0: sont concernés celles et ceux d'entre nous qui prendront leur pension à partir du 1er juillet 2027. Le but du gouvernement fédéral, faire coller davantage travail effectif et pension. Côté Wallon, la très attendue nouvelle réforme du soutien à la rénovation énergétique des logements a été présentée ce jeudi. Fini les primes, place à des prêts à taux zéro ou avantageux pour s'attaquer en priorité aux passoires énergétiques. À Bruxelles, chose promise, chose due, le gouvernement va diminuer la charge fiscale sur les ménages. L'impôt des personnes physiques diminuera de 1% à partir de l'exercice d'imposition 2028. Un moment de commémoration se tiendra ce vendredi à 11h sur le site du chantier Oxy à Bruxelles. 6 ouvriers ont perdu la vie dans l'incendie qui a pris dans une cage d'escalier de cet immeuble en rénovation mardi. Les États-Unis ont lancé une nouvelle salve de frappe contre l'Iran pour la 6e nuit consécutive. Ces bombardements ont toujours pour objectif d'affaiblir les capacités militaires iraniennes, a expliqué le commandement américain pour le Moyen-Orient sur son compte X. Les affrontements entre Washington et Téhéran ont repris le 7 juillet dernier, il y a une dizaine de jours donc, après des attaques contre des navires dans le Golfe imputés à Téhéran. Ces frappes minent les efforts diplomatiques pour parvenir à la paix. La passe de 3 pour Tim Merlier sur le Tour de France. 3e victoire d'étape pour le sprinter belge de Soudal Quickstep à Chalon-sur-Saône. Ce vendredi, la 13e étape emmènera les coureurs de Dole à Belfort sur 205,8 km avec notamment l'ascension du Ballon d'Alsace à 30 km de l'arrivée. Merci de nous suivre. Où que vous soyez, passez une belle et douce nuit à notre écoute.
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3: Bonjour tout le monde, rebonjour et bienvenue, rebienvenue RTBF la première. On est parti ensemble pour la playlist, une heure de musique estivale en français, en anglais, mais pas que. On va se réjouir du temps qui fait et du son qu'on vous propose sur RTBF la première. À la programmation, Alexandra Vassen et parmi les artistes que nous allons écouter dans l'heure qui arrive, du Paul McCartney par exemple, du David Kushner, du Beck, mais aussi Gaëtan Roussel, Juliette Armanet et pour commencer, c'est Louve, la française, nouvelle chanteuse du groupe L'Impératrice. Elle continue sa carrière solo en parallèle, hein, 2 ans après son 2e album. Elle a un nouveau single qui s'appelle Popstar et son EP prochain arrivera en automne. C'est la playlist, soyez les bienvenus sur la première.

16 juillet et vous écoutez la playlist sur RTBF La Première. J'espère que vous passez une bonne journée, un bon temps de midi, une bonne pause en notre compagnie. C'était le dernier jour du disco malheureusement, mais je suis sûre qu'il y en aura d'autres et pas simplement en compagnie de Juliette Armanet. Une nouveauté, oui, c'est moins festif que le disco, mais c'est aussi triste que quand c'est le dernier jour. Le village, c'est Pomme qui utilise la métaphore du jeu. Vous savez, le loup-garou, quand on joue tous ensemble, il y a un loup et puis il y a des victimes, il y a des chasseurs. En fait, j'ai jamais joué au loup-garou. C'est une confidence que je vous fais. Merci de ne le répéter à personne. Mais en tout cas, ça commence comme ça. Et sauf que les loups-garous commencent à attaquer et à tuer tout le monde, un peu dans la vraie vie. Métaphore, hein, je vous le disais, des attaques et des violences que subissent au quotidien non seulement les femmes, mais aussi toutes les personnes des communautés LGBTQIA+. Le nouveau Pomme est très guitare. Il s'appelle Le Village et on l'écoute ensemble sur la

Vous écoutez RTBF la première, je continue à se trémousser au son de la playlist. Il y avait l'été indien, alors que c'est l'été dehors, Oscar Anton à l'instant, et Noah Hill, It's All in My Head. Cela dit, ce n'est pas parce que c'est dans votre tête que ce n'est pas vrai. On profite sur la première.

Il a 25 ans, il est américain, il est originaire de Chicago, dans l'Illinois. Il s'est installé à Los Angeles, en Californie, et c'est là qu'il a commencé à sortir des chansons. David Kushner, à l'instant, pour encore un peu plus de lumière en cette belle journée. Sur la première, on écoutait Daylight. Et Beck est avec nous maintenant. Beck, qui nous a sorti il y a quelques mois un EP, Everybody's Gotta Learn Sometimes. Il avait déjà repris la chanson pour le film Eternal Sunshine of the Spotless Mind. Et à peine quelques semaines plus tard, voici donc un nouveau morceau, et même deux nouveaux morceaux, dont celui-ci qui s'appelle Ride Lonesome, et qu'on écoute ensemble sur RTBF la première. On profite. 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

0: Bon soleil tout le monde et bon début d'après-midi, RTBF la première. Il y avait Pete, silencieux, si c'est pas mignon de chanter silencieusement. Pete qui sera au Franco dans une semaine avec RTBF la première, dans une semaine, allez, et un jour, puisque ce sera vendredi prochain. Elle sera du côté d'Esperanza. La suite sur RTBF la première, ce sera avec Louisa.
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Jeune auteur-compositeur et producteur américain, il est originaire de New York. Somber, chanté pour vous sur RTBF, la première. Son morceau Undressed. Il sera au Puckle Pop le 23 août à Hasselt avec une affiche de folie. Si vous n'avez pas vos tickets, je ne vais pas vous faire l'affront de vous répéter tous les noms, tous les énormes noms présents ce jour-là au Puckle Pop. Sinon, vous allez pleurer. Et ce ne seront pas des larmes de joie. Beyond the Wall, retour en Belgique avec Chris Dane sur la première. 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

0: RTBF, la première, c'est l'heure de s'informer. Et puis on continue ensemble avec la fameuse zone inédite de votre été. C'est Bart Van Loo qu'on va retrouver. Et on va le suivre sur les traces des Téméraires. Merci d'être avec nous. Il est 13h.
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0: Il est 3h.
1: David Riffon avec vous pour ces informations. Une réforme importante a été votée par la majorité fédérale juste avant les vacances, celle des périodes non travaillées, prises en compte dans le calcul de la pension. Le chômage involontaire, la prépension, le régime de chômage avec complément d'entreprise, toutes ces périodes dites assimilées pèseront moins dans le calcul de la pension à l'avenir, de 40% à 20% en fonction des années de naissance. Progressivement, ça va donc diminuer. Plus vous êtes jeune, plus vous serez touché. Une exception est toutefois prévue pour les congés maladie-invalidité, les congés parentaux et autres congés de soins. Sont concernés celles et ceux d'entre nous qui prendront leur pension à partir du 1er juillet 2027. Le but du gouvernement fédéral, faire coller davantage travail effectif et pension. Côté Wallon, la très attendue nouvelle réforme du soutien à la rénovation énergétique des logements a été présentée ce jeudi. Fini les primes, place à des prêts à taux zéro ou avantageux pour s'attaquer en priorité aux passoires énergétiques. À Bruxelles, chose promise, chose due, le gouvernement va diminuer la charge fiscale sur les ménages. L'impôt des personnes physiques diminuera de 1% à partir de l'exercice d'imposition 2028. Un moment de commémoration se tiendra ce vendredi à 11h sur le site du chantier Oxy à Bruxelles. 6 ouvriers ont perdu la vie dans l'incendie qui a pris dans une cage d'escalier de cet immeuble en rénovation mardi. Les États-Unis ont lancé une nouvelle salve de frappe contre l'Iran pour la 6e nuit consécutive. Ces bombardements ont toujours pour objectif d'affaiblir les capacités militaires iraniennes, a expliqué le commandement américain pour le Moyen-Orient sur son compte X. Les affrontements entre Washington et Téhéran ont repris le 7 juillet dernier, il y a une dizaine de jours donc, après des attaques contre des navires dans le Golfe imputés à Téhéran. Ces frappes minent les efforts diplomatiques pour parvenir à la paix. La passe de 3 pour Tim Merlier sur le Tour de France. 3e victoire d'étape pour le sprinter belge de Soudal Quickstep à Chalon-sur-Saône. Ce vendredi, la 13e étape emmènera les coureurs de Dole à Belfort sur 205 km 800 avec notamment l'ascension du Ballon d'Alsace à 30 km de l'arrivée. Merci de nous suivre. Où que vous soyez, passez une belle et douce nuit à notre écoute.
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1: Bonjour Jacobs.
2: Bonjour Peters.
1: Oh, mais dites-moi, ça a l'air d'aller aujourd'hui. Vous avez pris votre revanche contre la machine au jeu d'échecs?
2: Oh, ne ressassez pas de mauvais souvenirs, mon vieux. Je suis de bonne humeur, ne gâchez pas tout.
1: Très bien, je vous taquine. Cela me fait plaisir de vous voir si guilleret. Mais, attendez, tournez-vous un instant. Mais, dites-moi, c'est quoi cette pierre en pendentif?
2: Cette pierre? Sacré Peters. Décidément, vous n'y connaissez rien. C'est un cristal. La plus pure des roches, voyez-vous. Quel ignare vous faites parfois.
1: Oui, bon, ça va, je suis pas géologue non plus. Hein. Et alors, vous m'expliquez cette nouvelle coquetterie?
2: Écoutez, ce n'est pas une coquetterie. C'est ma dulcinée, ma douce et promise Nathalie qui me l'a offert.
1: Ah oui, votre amour platonique. Eh bien voilà, j'ai trouvé ce qui vous met en joie.
2: Oui, le cristal. Enfin, c'est ce que vous pensez, j'imagine. Parce que moi aussi, hein, je me dis que depuis que je porte ce pendentif autour du cou, eh bien, je me sens beaucoup mieux. Vous savez, hein, le cristal a des vertus formidables.
1: Oh non, Jacob, c'est pas vous. Vous n'allez quand même pas me dire que vous tombez dans l'ésotérisme de bas étage.
2: Mais comment expliquer mon état, ma bonhomie? J'en viens même à supporter vos sarcasmes. Avec un certain amusement, je dois même dire.
1: J'en suis très heureux, mais c'est l'amour, mon cher, l'amour. Il n'y a pas plus puissant comme talisman.
2: Vous voulez dire que l'énergie qui envahit mon corps n'est pas liée au pendentif que je porte?
1: Non, c'est plutôt parce que vous avez investi affectivement ce caillou. Rien de plus.
2: Vous voulez dire que ce n'est pas l'objet qui agit, mais ce que j'y projette? Oui, ça se tient, ça se tient.
1: Bon, ben, pas trop déçu.
2: Oh non, au contraire, hein, vous m'ouvrez les yeux, hein, une fois n'est pas coutume. Hein. L'amour est finalement ce qui donne de l'éclat aux choses. Vous savez quoi, j'ai envie d'écrire un poème, là, tout de suite à Nathalie pour lui dire.
1: Non, vous allez attendre un petit peu, parce que là, on a un message sur le répondeur. Allez, au boulot, mon vieux.
3: Vous avez un nouveau message.
4: Allô, le bureau des complots? C'est Achille de Mons. Voilà, je vous appelle parce qu'hier, j'ai regardé Indiana Jones et le royaume du crâne de cristal. Super film du grand Spielberg. Bon, je m'égare, mais voilà, en cherchant un peu sur Internet, j'ai trouvé que les crânes de cristal, ils existent réellement. Et apparemment, s'ils sont réunis, ça crée quelque chose d'extraordinaire, comme un pouvoir très puissant. Alors, d'habitude, je crois pas à ce genre d'histoire, mais vous savez ce que c'est. À force de lire des trucs, on finit par se dire qu'il y a du vrai là-dedans. Bref, vous en pensez quoi? Allez, merci pour votre réponse.
2: Ah bah tiens, voilà que notre répondeur va nous faire plancher sur le cristal. Il a des oreilles celui-là ou quoi?
1: Je vous le dis depuis un moment et vous me dites que je suis parano. En tout cas, ce dénommé Achille est en train de basculer dans l'irrationnel, comme vous dans l'amour. Alors, ces crânes de cristal, vous connaissez?
2: Évidemment, ces crânes de cristal, hein, ce ne sont pas de simples artefacts archéologiques précolombiens. On raconte que ce sont des objets magiques hérités d'un peuple qui connaissait les lois du cosmos mieux que nous.
1: Il y aurait 13 crânes, comme 13 clés ou 13 voix. On relate qu'ils ont été disposés en cercle dans une chambre sacrée d'un temple aujourd'hui disparu. Il y a une formule attribuée au prêtre Maya qui dit, je cite, « Le cristal ouvre les chemins invisibles que la pierre ordinaire emprisonne ».
2: Et cette formule, eh bien, elle revient dans les carnets d'explorateurs du 19e siècle comme une rumeur impossible à étouffer jusqu'à aujourd'hui. Alors mon cher collègue, enfonçons-nous maintenant dans la jungle de l'histoire à la découverte de ces anciennes magies.
1: Allons-y et tentons de découvrir ce qui se cache derrière le mythe des crânes de cristal.
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1: Si l'on veut comprendre l'aura surnaturelle des crânes de cristal, il faut remonter au tout début du 19e siècle, à l'époque où l'Europe se passionne pour les ruines du Nouveau Monde. Les premiers explorateurs européens, qui arpentent la région mexicaine du Yucatan ou le Guatemala, en reviennent en racontant des histoires aux parfums d'aventure et de magie.
2: Ils parlent de temples où la lumière produit des phénomènes étranges, de prêtres mayas qui manipulent des objets capables de capter des ondes mystérieuses. Les journaux illustrés diffusent les premières gravures de pyramides perdues. Et partout circule cette intuition qu'une civilisation disparue aurait maîtrisé des connaissances extraordinaires.
1: Le terrain est prêt. Il ne manque qu'un objet pour que le mythe s'incarne. Et cet objet survient un demi-siècle plus tard avec un homme hors du commun du nom d'Eugène Bauban.
2: Eugène Bauban, antiquaire et diplomate officieux, ce Parisien est le spécialiste mondial des civilisations disparues de l'Amérique centrale. Bauban fut de 1860 à 1890 le principal vendeur d'antiquités en provenance donc de l'Amérique précolombienne. Ce sont des milliers de pièces acquises de par le monde qui sont passées entre ses mains.
1: Et en 1867, lors de l'Exposition universelle de Paris, Bauban présente au public un objet qui sidère les visiteurs. C'est un étrange crâne humain sculpté dans du cristal de roche. Il est parfaitement poli, d'une symétrie parfaite, défiant les lois de la nature.
2: Certains journaux s'emballent et parlent d'une relique des anciens prêtres aztèques. Et Bauban laisse entendre, sans jamais l'affirmer clairement, que l'objet provient des fouilles réalisées dans une tombe que l'on dit sacrée.
1: L'objet gagne tellement en intérêt qu'en 1878, il entre à Paris dans les collections du Trocadéro, qui deviendra le musée de l'homme. Installé dans ses vitrines sombres, éclairé par une lampe latérale, l'effet est saisissant. Ce crâne semble littéralement briller.
2: On rapporte que des visiteurs jugent alors percevoir des éclairs internes dans le cristal. Les conservateurs eux-mêmes commencent alors à parler d'un bijou rituel d'une civilisation aux connaissances insoupçonnées.
1: Quelques années plus tard, un second crâne apparaît. Et c'est encore l'incontournable antiquaire Bauban qui l'a en main. Ce crâne, il tente dans les années 1880 de le vendre au Musée national du Mexique, mais finalement, les fonctionnaires et conservateurs refusent d'acquérir l'objet. Bauban quitte le pays définitivement.
2: Et ce deuxième crâne apparaît ensuite, comme par magie, dans les mains de Tiffany & Co., ce marchand prestigieux new-yorkais qui le vend finalement 7 ans plus tard au British Museum pour ses collections.
1: Ce moment est capital. Lorsque Londres achète le crâne, l'artefact cesse à son tour d'être une simple bizarrerie pour devenir une relique officiellement digne d'étude. Les journaux anglais parlent, je cite, « d'héritage aztèque issu d'une technologie oubliée ».
2: On compare la pureté de son cristal à celle des gemmes les plus rares. Le public afflue, certains visiteurs affirment que lorsqu'on fixe longuement le crâne, on voit son propre visage se déformer dans la transparence. D'autres parlent aussi de visions brèves, voire même de silhouettes qui apparaissent.
1: Nous voilà maintenant à l'aube du XXe siècle et ce sont les explorateurs américains qui vont prendre le relais. Il n'y aurait plus seulement 2 crânes, mais plusieurs. Peut-être 13. Ce nombre apparaît dans des brochures ésotériques. 13, chiffre sacré pour certaines traditions amérindiennes. 13 comme 13 mondes, 13 soleils, le mythe s'étend.
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2: Voilà que surgit maintenant celui qui va donner au crâne leur aura mondiale. Il s'appelle, retenez bien ce nom, Frédéric Albert Mitchell Hedges. Anglais, né en 1882, c'est un explorateur, le romancier de sa propre vie, un chasseur de trésors, l'ami des contrebandiers, des rois et des dictateurs. On raconte que ce personnage incroyable a inspiré Indiana Jones. Et on peut le penser, parce qu'avec lui, tout devient extraordinaire.
1: C'est vrai, et on va le voir. En 1924, Mitchell Hedges mène une mission dans les ruines mayas de Lubantun, dans l'actuelle Belize. C'est là que, selon son récit, sa fille Anna, âgée de 16 ans, qui l'accompagne sur le terrain, explore un temple en ruine. À un moment, elle aperçoit une lueur étrange sous un amas de pierres. On dégage les blocs et une forme apparaît, la partie supérieure d'un crâne taillé dans le cristal. Quelques jours plus tard, en fouillant une pièce voisine du temple, les équipes mettent à jour une mâchoire inférieure. Les deux éléments s'assemblent parfaitement, on se retrouve alors face à un crâne complet, articulé, d'une précision et d'une perfection jamais vues.
2: Mitchell Hedges publie alors une phrase qui deviendra mythique. « Cet objet est antérieur à l'histoire connue de l'humanité. » Il affirme que les prêtres mayas utilisaient le crâne pour prédire l'avenir. Anna, elle, dit que le crâne change de couleur selon les émotions. Elle raconte aussi que le crâne semble s'animer. Elle parvient alors à distinguer des images fugaces qui se forment et disparaissent, qu'elle interprète comme des visions d'un passé lointain. Le monde entier découvre alors l'objet à travers ce que les Hedges, père et fille, veulent bien révéler.
1: Et il ne faut alors qu'une poignée d'années avant que les occultistes européens et américains ne s'approprient toutes ces histoires. Se fabrique alors une chronologie sacrée. Les crânes auraient été façonnés par les prêtres mayas, eux-mêmes héritiers d'un savoir plus ancien encore, peut-être issu de l'Atlantide même, ou peut-être extraterrestre. Et puis, il y a cette prophétie dont l'auteur reste obscur, mais que l'on répétera pendant un siècle. Je cite « Lorsque les 13 crânes seront réunis, ils parleront d'une seule voix et diront à l'humanité son destin.
2: Et il se dit, oui, que chaque crâne est une sorte de support capable de capter, de conserver une force invisible. Certains médiums racontent qu'en méditant devant un crâne, ils entendent ainsi un bourdonnement, une vibration qui semble émaner des entrailles mêmes du cristal. D'autres affirment que les crânes contiennent, je cite, « la mémoire de la Terre », des enregistrements télépathiques laissés par une civilisation antédiluvienne. Les journaux populaires transforment ces spéculations en quasi-certitudes et le public adopte la légende dans la foulée. On y est, le mythe est devenu autonome.
1: Au sortir de la Seconde Guerre mondiale, les crânes de cristal deviennent des stars. De nombreuses conférences sont organisées et certains intervenants assurent que de nouveaux crânes ont été vus au Guatemala, dans une collection privée au Texas ou encore dans les montagnes du Chiapas. À partir de ce moment-là, les crânes ne se contentent plus d'être des objets de musée ou des reliques d'explorateurs. Ils deviennent des acteurs vivants dans des mouvements spirituels contemporains. Plus tard, à partir des années 1980 aux États-Unis et au Canada, apparaissent des rencontres dédiées aux crânes de cristal, puis très vite, de véritables festivals voient le jour.
2: Chaque crâne est alors présenté comme porteur d'une énergie spécifique. On raconte que certains de ces crânes réagissent, émettent des ondes, voire chantent, hein, lorsqu'ils se trouvent proches d'un autre, comme si les objets eux-mêmes se reconnaissaient.
1: Dans les années 1990, ces réunions attirent plusieurs centaines de participants. Ces festivals sont fascinants parce qu'ils rejouent sur un mode moderne exactement le mécanisme de légitimation qui existait au 19e siècle. Et certains propriétaires deviennent aussi de véritables figures du milieu. Ils arrivent avec leur crâne et deviennent, à eux seuls, l'attraction principale.
2: Parmi les propriétaires de crânes les plus fameux, on trouve un certain Nick Nocerino, qui jusqu'à sa disparition possédait le crâne Shannara, qu'il aurait lui-même découvert dans un temple mexicain de l'état du Guerrero.
1: Et puis on peut citer Joanne Park, la gardienne du célèbre crâne Max. Elle raconte que ce crâne lui a été transmis par un moine tibétain pour guérir sa fille de 12 ans, atteinte d'un cancer. Surnommé aussi le crâne du Texas, l'objet est présenté lors de tournées à travers le monde, posé sur un autel recouvert de tissus colorés. Selon Parks, Max émet un son imperceptible lorsqu'une question sincère lui est adressée.
2: On a aussi un crâne nommé Ami. Celui-ci est en cristal violet et il est réputé avoir trôné sur le bureau de l'ancien président mexicain Porfirio Diaz, qui pendant près de 30 ans a été le souverain absolu du Mexique à la fin du 19e siècle. Les spécialistes du sujet avancent que le président avait des origines méso-américaines, de quoi au minimum alimenter l'idée qu'il en aurait été le dépositaire légitime.
1: Au minimum, oui. On compte une autre star parmi ces crânes, c'est celui que l'on appelle E.T. De taille humaine, il présente une forme allongée qui évoque les représentations d'extraterrestres classiques. Et taillé dans un quartz fumé, il aurait été découvert en 1906 au Guatemala par une famille maya qui creusait dans son jardin. Aujourd'hui, il appartient à un collectionneur néerlandais, Jocky van Ditten.
2: Voyez, Peters, ce que je trouve remarquable, c'est que ces festivals finissent par institutionnaliser le mythe contemporain. On y établit des classifications, des lignées même de crânes. On y affirme qu'il existe des crânes masculins, des crânes féminins, des crânes enseignants, des crânes guérisseurs. Certains seraient même des crânes stellaires, reliés à des étoiles ou des constellations comme Orion, Sirius ou les Pléiades. D'autres seraient des crânes chamaniques, utilisés jadis pour communiquer avec le monde des esprits.
1: Ah, je vois que ça vous fascine, et vous n'êtes pas le seul. Le plus cocasse, c'est cette histoire du calendrier maya qui désignait le 21 décembre 2012 comme une date fatidique d'ailleurs.
2: Ah oui, oui, remettons-nous dans le contexte. Depuis la fin des années 1980, une idée s'installe. Le 21 décembre 2012 marquera une forme de basculement. À cette époque, des auteurs ésotériques popularisent cette date et l'associent à une grande révélation. Dans ce récit, les crânes de cristal occupent une place centrale. À cette date, ils sont censés vibrer ensemble, s'illuminer et transmettre enfin leur message. Des cérémonies se préparent alors au Yucatan, à Sedona, à Glastonbury. Certains évoquent même un alignement cosmique que seuls les crânes seraient capables d'interpréter.
1: Le jour venu, des foules entières se rassemblent au pied de la pyramide principale du site de Chichen Itza dans la péninsule du Yucatan, au Mexique. On place les crânes sur des autels. On attend un signe quelconque, une lumière, un son, un tremblement. Les heures passent, mais rien. Alors les prêtres mayas, invités, s'avancent et expliquent calmement que le calendrier ne prédit aucune fin du monde, mais marque simplement la fin d'un cycle et le début d'un autre. C'est la douche froide. Les festivaliers se disent que toute la prophétie était une construction occidentale, fondée sur des interprétations hasardeuses.
2: Si certains parlent de déception, d'autres de malentendu, les plus fervents refusent par contre d'y renoncer. Ils affirment que le message a été donné intérieurement et que l'humanité n'était pas prête. Eh oui, en quelques jours, la prophétie se reformule.
1: Même contredit, les crânes continuent d'exister. Rien ne les arrête, rien ne les éteint.
2: Des explorateurs du 19e siècle à l'ésotérisme du New Age, des vitrines du British Museum aux tentes cérémonielles des festivals de l'Arizona, les crânes ne meurent jamais.
1: Reste, mon cher Jacobs, à confronter ce récit à autre chose que des croyances. Il faut maintenant se pencher sur ce que les historiens, archéologues et scientifiques pensent de ces mystérieux artefacts. Et, comme on va le voir, tout n'est pas aussi clair que l'on veut bien le dire dans les festivals de crânes de cristal.

0: Au cours du 19e siècle, des aventuriers et explorateurs sont revenus des jungles du Mexique ou du Guatemala avec des histoires merveilleuses de civilisations disparues. Des croquis de pyramides, des fresques et surtout des crânes de cristal.
1: Ces crânes ont fasciné le public, mais aussi les musées qui les ont acquis pour leur collection. Puis, peu à peu, d'autres crânes sont apparus lors de fouilles. Ils seraient 13 et selon la légende, s'ils sont réunis, ils seraient capables de pouvoirs extraordinaires.
0: Alors, depuis 40 ans, des festivals des crânes sont organisés et attirent des milliers de curieux. Mais depuis leur apparition, archéologues, historiens et scientifiques mettent en doute l'authenticité de ces objets.
1: Mon cher Peters, examinons donc la réalité historique de cette affaire, si vous le voulez bien. Pour comprendre comment la légende des crânes de cristal s'est enracinée, il faut commencer par le tout premier, qui a acquis une reconnaissance institutionnelle, le crâne de Paris.
0: Ce crâne est aujourd'hui conservé au musée.

0: littéralement en Europe comme aux États-Unis. Les musées, qui sont encore récents, cherchent aussi à remplir leurs vitrines. Et les intermédiaires, qu'ils soient marchands antiquaires ou d'opportunistes voyageurs, profitent de cette demande en ébullition.
1: On le comprend, le terrain est idéal pour l'apparition de fausses pièces, ou tout simplement d'objets authentiques, mais dont la provenance est vague, mais qui, une fois entourés d'un bon récit d'aventure, deviennent irrésistibles.
0: Et c'est dans cette ambiance qu'une figure s'impose, celle de Jean Bauban. Il nous faut revenir sur cet homme fascinant que nous avons déjà évoqué, car c'est par lui que débute l'épopée des crânes de cristal.
1: Bauban est né à Paris le 11 mars 1834. Fils d'une famille modeste du 10e arrondissement, c'est un jeune homme curieux, autodidacte, qui se passionne tôt pour les langues et les cultures exotiques.
0: La première bascule a lieu dans les années 1850. Bauban part pour le Mexique, alors sous influence européenne croissante. Il n'a pas encore 30 ans lorsqu'il se retrouve au cœur d'un véritable Eldorado archéologique. Le laboratoire idéal pour un jeune antiquaire ambitieux.
1: Surtout que Bauban possède déjà un vrai talent, celui de convaincre. Très vite, il se fait remarquer par sa maîtrise des objets précolombiens, au point que, durant le règne de l'empereur mexicain Maximilien Ier, Bauban devient officieusement l'antiquaire de la cour. Il fournit des pièces aux dignitaires et se construit une réputation de spécialiste.
0: Cette crédibilité va devenir l'un des moteurs de la tromperie. Bauban achète, revend, assemble, trie, mélange, présente des objets d'une authenticité très douteuse, mais avec un aplomb monumental. Il utilise des expressions vagues comme « provenant d'une tombe sacrée »,« trouvée dans un ancien temple mexicain », mais jamais il ne produit la moindre preuve.
1: Et les collectionneurs achètent. Ce qui est cocasse, c'est que Bauban aime multiplier les pièces uniques. Quand un collectionneur raffole d'un artefact, il arrive qu'un deuxième exemplaire apparaisse subitement dans sa boutique quelques mois plus tard. Et parfois même un troisième, un peu différent, présenté comme une trouvaille heureuse provenant d'un autre site. Et il faut admettre que Bauban a indéniablement un talent pour ça. Tout ce qu'il touche gagne automatiquement en valeur. Et ça marche si bien que le ministère de l'Instruction publique français lui demande de constituer une collection d'antiquités mexicaines. Cette mission lui confère un certain prestige et surtout lui ouvre toutes les portes. Et en 1867, Bauban expédie en France une collection mexicaine qu'il présente à l'exposition universelle de Paris.
0: Et cette collection fait sensation. Parmi les pièces, on trouve des statuettes, des outils, des bijoux et bien sûr, un crâne de cristal. Mais Bauban est convaincant et le crâne fascine tant qu'en 1878, il entre dans les collections du Trocadéro. Le crâne acquiert ainsi automatiquement une forme de légitimité scientifique.
1: Le public, la presse et même une partie des savants supposent qu'un crâne en cristal ne peut être qu'une relique précolombienne exceptionnelle. Pourtant, aucun archéologue de l'époque ne l'a vu in situ, aucune fouille ne l'a mentionné, aucune source indigène n'évoque de tels objets. Et pourtant, pendant des décennies, le crâne de Paris est présenté comme aztèque, une narration entièrement construite sur du vide.
0: Mais quand même, une fois la fascination passée, historiens et spécialistes commencent à se pencher sur le crâne. Et là apparaissent les premiers doutes qui sont en premier lieu techniques. Des conservateurs remarquent que le crâne possède un trou vertical qui perfore la boîte crânienne. Cette forme de percement n'existe dans aucune pièce mésoaméricaine.
1: Le style anatomique choque aussi par rapport aux autres pièces figuratives trouvées dans les fouilles. Les arcades sourcilières sont trop régulières, les proportions crâniennes proches des modèles européens du 19e siècle, et surtout, le polissage est tellement parfait qu'il y a matière au doute. Mais à l'époque, faute de méthodes scientifiques robustes, ces anomalies n'entraînent aucune révision sérieuse. Il faut attendre près d'un siècle et les années 1960-1980 pour que l'archéologie se dote d'outils plus précis.
0: Et là, c'est une révélation choc. On découvre que le crâne est taillé dans du quartz d'origine brésilienne. Impossible donc qu'il provienne d'un site mésoaméricain où ce type de minéraux n'a jamais été trouvé. Par contre, c'est un cristal qui a beaucoup été importé en Europe au 19e siècle.
1: Dans les années 1990-2000, des scientifiques analysent ces crânes au centre de recherche des musées de France. Ils les observent au microscope pour voir comment ils ont été fabriqués. Et là, il découvre quelque chose de très concret. Sur le crâne de Paris, on voit des traces régulières, comme de fines rayures parallèles. Ce type de marque correspond à l'utilisation d'outils modernes qui tournent très vite.

0: et utilise des matériaux très durs pour polir. Le problème, c'est que ce genre d'outil n'existe que depuis le 19e siècle. Donc, ces crânes ne peuvent pas être aussi anciens qu'on le prétend.
1: Ces conclusions sont sans appel. Hein. Finalement, le crâne a été fabriqué entre la fin du 18e siècle et le 19e siècle. Certainement, dans un atelier européen habitué à travailler le quartz. Les scientifiques estiment que cet atelier se situerait probablement en Bohême ou en Allemagne, car il faut savoir qu'à cette époque, on produit des répliques en cristal pour les cabinets de curiosité.
0: Le crâne de Paris n'est donc pas un artefact aztèque, ni maya, ni précolombien, mais il a en tout cas un statut très particulier, celui d'objet ethnographique faux, mais patrimonial. Et si aujourd'hui il se trouve au musée du Quai Branly Jacques Chirac, il n'est pas exposé, mais conservé en réserve, où il sert de cas d'école pour l'étude des faux.
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0: Passons maintenant au crâne de Londres, car l'histoire de ce deuxième crâne du 19e siècle est encore plus emblématique. Non seulement il provient du même réseau marchand que celui de Paris, mais sa trajectoire raconte comment un faux peut devenir une icône mondiale lorsqu'il entre dans une institution aussi prestigieuse que le British Museum.
1: Oui, rappelez-vous, ce crâne est apparu lui aussi dans la boutique d'Eugène Bauban. Après ses succès auprès des institutions parisiennes, Bauban tente le même coup en essayant de vendre ce second crâne au Musée National du Mexique. Mais cette fois, les experts mexicains sont méfiants et l'affaire tourne mal. Les autorités finalement ont déjoué la supercherie et Bauban, craignant d'être arrêté, quitte en urgence le pays.
0: La réputation de l'antiquaire français est compromise au Mexique. Mais sa carrière internationale continue. Eugène Bauban conserve son aura de spécialiste du monde mésoaméricain, comme on l'a expliqué. Et c'est à New York qu'il se rend, le deuxième crâne sous le bras, et il le propose à la renommée maison spécialisée dans les pierres fines Tiffany & Co. Le fait que Tiffany l'achète montre que l'on considère déjà ce crâne comme une pièce exceptionnelle du commerce du luxe.
1: En 1897, Tiffany revend ensuite le crâne au British Museum. Et là, le destin du faux se solidifie pendant longtemps, parce que personne ne remet en question son authenticité. Mais suite aux travaux des scientifiques français sur le crâne de Paris à la fin des années 1990, les chercheurs du British Museum commencent aussi à s'interroger.
0: Premier élément, aucune sculpture de ce type n'a jamais été trouvée dans un contexte de fouilles en Amérique centrale. Et puis, en 2008, arrive un tournant majeur avec l'étude de l'équipe scientifique du British Museum. Leur article démontre méthodiquement le mythe du deuxième crâne. Ils observent au microscope qu'un peu comme son cousin parisien, il a été taillé grâce à un polissage mécanique et surtout qu'il est fait également de quartz brésilien.
1: Autrement dit, les deux crânes, celui de Paris et celui de Londres, sont probablement issus du même atelier qui produisait donc des objets en quartz pour les cabinets de curiosité.
0: L'étude montre aussi que le style du crâne de Londres s'inspire davantage des crânes européens du 19e siècle que de l'iconographie méso-américaine. Donc, tout converge.
1: Reste que le crâne de Londres a eu un impact colossal. Exposé pendant plus d'un siècle, il a cristallisé les fantasmes coloniaux, les récits d'explorateurs, puis les mystiques du XXe siècle. Et pourtant, scientifiquement, il ne vaut pas plus qu'un bibelot taillé pour le marché européen du quartz.
0: On l'a vu, les crânes de Paris et de Londres exposés au musée leur ont donné une aura exceptionnelle. Plus tard, quand les musées ont commencé à douter, ils sont toutefois restés prudents pendant des décennies, ne voulant pas se dédire trop vite et révéler la fragilité de leur collection. Ce contexte explique pourquoi, au cours du XXe siècle, d'autres crânes vont apparaître encore. Voyons donc maintenant comment le nombre de crânes s'est soudainement multiplié.

0: Depuis près de deux siècles, les crânes de cristal fascinent. Au nombre de 13, on les dit dotés de pouvoirs surnaturels et que s'ils sont un jour tous réunis, ils révéleront des connaissances inouïes. Exposés dans des musées au départ, puis dans des collections privées, ces crânes sont aujourd'hui devenus des stars.
1: Mais en remontant à l'origine du mythe des crânes de cristal, on s'aperçoit que ceux qui sont apparus les premiers n'ont jamais été des objets mayas ressurgis d'un passé fantasmé, mais bien des créations beaucoup plus récentes, apparues au XIXe siècle, dans un monde fasciné par l'exotisme et où le marché de l'antiquité florissant a favorisé un nombre important de fausses pièces.
0: Si les crânes du XIXe siècle ont fourni la matière première du mythe, ceux du XXe lui ont offert son visage moderne. Et le plus influent d'entre eux, celui qui va véritablement propulser la légende dans l'imaginaire collectif, c'est le crâne Mitchell Hedges, du nom de son découvreur apparu à la fin des années 1940.
1: Mais pour comprendre pourquoi cet objet a autant fasciné, il faut d'abord regarder l'homme qui l'a mis en scène. Mitchell Hedges n'est pas un archéologue, mais plutôt un formidable conteur. Un homme qui aurait, comme nous l'avons dit plus tôt, inspiré le personnage d'Indiana Jones. Né en 1882, dans une famille anglaise relativement aisée, Frédéric Albert Mitchell Hedges montre très tôt un goût prononcé pour l'exagération comme pour l'aventure. Ce que l'on sait de sa jeunesse vient en grande partie de lui-même, à travers des récits saturés d'exploits totalement invérifiables.
0: Dans ses écrits, il prétend avoir quitté l'Angleterre très jeune pour explorer les Caraïbes, négocié avec des pirates, survécu à des attaques de requins, découvert des peuples inconnus et même cherché à localiser l'Atlantide.
1: Il se présente même comme un homme missionné secrètement par des gouvernements, menacé par des dictateurs, sauvant des tribus opprimées, traversant des jungles hostiles avec une seule machette. Les historiens qui ont tenté de recouper ces récits avec des archives réelles ont systématiquement constaté des incohérences flagrantes.
0: Des dates qui ne collent pas, des lieux contradictoires, des événements exagérés ou totalement inventés. Mitchell Hedges n'est jamais exactement où il dit être, ou alors il y est à une époque qui ne correspond pas à son récit.
1: Et il faut dire aussi un mot d'Anna, sa fille qui découvre le crâne, rappelez-vous, ils se présentent tous les deux comme père et fille, mais finalement rien ne permet d'établir d'où vient Anna exactement.
0: Et oui, si c'est sa fille, alors elle est adoptive, car aucune mère n'a déclaré l'avoir mise au monde. Si c'est sa jeune maîtresse âgée de 16 ans, on se demande comment elle a pu le suivre jusqu'au bout du monde. Toujours est-il que c'est dans ce contexte qu'est forgée la légende de Loubantoun.
1: Loubantoun, oui, c'est un site situé dans le sud du Belize, une cité tardive de l'époque maya classique. Son architecture est très reconnaissable. On y trouve des plateformes massives et puis surtout des édifices en gradins qui lui donnent presque l'aspect d'un théâtre antique.
0: Selon la version la plus répandue, Anna, en 1924, fouille là un temple effondré dans les ruines, lorsqu'elle aperçoit une lumière dans l'ombre. On dégage les pierres une à une et le crâne apparaît intact, rayonnant, parfaitement poli. On le montre comme un miracle archéologique, un objet d'une précision impossible, transmis par une civilisation disparue.
1: Le problème, c'est que rien ne confirme ce récit. Les premières fouilles officielles de Loubantoun ont commencé bien avant l'arrivée de Mitchell Hedges. Les archéologues britanniques y travaillent dès les années 1910 et ils ont commencé à cartographier soigneusement chaque structure.
0: Donc près de 15 ans plus tôt. Leur documentation est méticuleuse, hein. Le site a été fouillé de manière systématique et chaque artefact, même mineur, est inventorié. C'est ce qui rend l'histoire prétendue de la découverte encore plus invraisemblable. Si un objet aussi spectaculaire qu'un crâne de cristal avait été mis à jour à Loubantoun, il aurait fait l'objet d'un rapport détaillé et il aurait été photographié. Et plus troublant encore, dans les années 1920, Mitchell Hedges lui-même ne parle jamais de cette découverte. Pourtant, il écrit dans les journaux, donne des conférences, publie des articles, mais il ne mentionne pas l'objet qui deviendra plus tard la pièce maîtresse de sa légende.
1: Ce silence total est déjà une anomalie énorme, mais l'élargissement de l'enquête le rend encore plus spectaculaire. En 1943, un crâne en cristal identique à celui de Mitchell Hedges apparaît dans une vente aux enchères londoniennes.
0: Et Mitchell Hedges l'achète en 1944, soit quelques années avant de le dévoiler au monde à la fin des années 40. À partir de ce moment, la logique est implacable. S'il a acheté le crâne en 1944, il ne pouvait pas l'avoir trouvé en 1924.
1: Et surtout, c'est à partir de ce moment-là que Mitchell Hedges commence à présenter le crâne dans des conférences, à répondre aux questions des journalistes, à suggérer que l'objet est une énigme scientifique qui défie toute logique.
0: Ses déclarations changent au fil du temps d'ailleurs. Parfois il reconnaît avoir acheté l'objet, parfois il affirme qu'il est intact depuis des millénaires, parfois il évoque des restaurations mystérieuses, puis il revient à la version Maya.
1: Et à la mort de Mitchell Hedges, Anna, sa fille supposée, prend la relève. Elle devient la gardienne officielle du crâne, en organise des démonstrations privées et publiques, elle multiplie les interviews, mais elle ajoute aussi une nouvelle couche magique au récit.
0: Avec Anna, le crâne devient, selon ses mots, un objet vivant, émettant des signaux, se mettant à briller lors de séances nocturnes ou communiquant par vision. La légende ne se contente plus de réécrire l'archéologie, là. Elle devient un système spirituel complet, avec un objet sacré, un messager et des initiés.
1: Les scientifiques tentent bien d'étudier l'objet, mais Anna, elle, refuse toujours de le soumettre à une analyse indépendante.
0: Les experts du British Museum ont tout de même donné leur avis. En se basant sur des moulages et des photographies, ils restent prudents. Pour eux, rien ne permet d'affirmer une origine précolombienne, et le style rappelle fortement les crânes associés à Eugène Boban. Mais il faut le préciser, aucune étude scientifique formelle n'a été publiée sur ce crâne.
1: Et ce flou n'est pas un cas isolé. On le retrouve ailleurs, y compris dans des institutions majeures. Un exemple avec le crâne conservé au Muséum d'Histoire Naturelle du Smithsonian à Washington. Cet objet est peut-être moins spectaculaire que ceux dont on vient de parler, mais il est tout aussi problématique. Car le Smithsonian, ce n'est pas n'importe quoi. Fondé en 1846, c'est tout simplement le plus vaste réseau de musées et de centres de recherche du monde. Et pourtant, même là, l'histoire du crâne pose question.
0: Oui, un crâne y est arrivé là-bas en 1990, accompagné d'une histoire floue. Il aurait été acheté dans les années 1960 au Mexique, mais aucun document ne permet de l'établir. Pas de fouilles, pas de photos, pas de traces écrites. C'est un objet sans passé, ou plutôt, dont le passé a été effacé.
1: Lorsqu'il est examiné, en tout cas ce crâne, on retrouve encore une fois les mêmes constantes, les mêmes stries, les mêmes marques circulaires, le même quartz importé, le même polissage industriel que les crânes de Paris et de Londres de Boban.
0: Le crâne du Smithsonian serait donc une variation tardive de ceux du 19e siècle, comme si le marché avait continué à produire des copies longtemps après la disparition de Boban. Il a été fait pour être acheté, pas pour être découvert.
1: En tout cas, ce crâne montre à quel point, dès la seconde moitié du XXe siècle, l'objet lui-même n'avait plus besoin de légende. Il suffisait qu'il soit un crâne de cristal pour qu'un imaginaire immédiat se greffe sur lui. Et c'est alors qu'arrive la phase la plus contemporaine du mythe, avec les crânes New Age.
0: Les crânes New Age, à la différence de leurs cousins nés dans les salles des ventes et les vitrines des musées, sont apparus au sein de cercles spirituels, de communautés alternatives ou de groupes de méditation. On ne prétend plus qu'ils viennent d'un temple maya, mais d'un chaman ou d'un moine. On en a évoqué certains tout à l'heure au cours de cette enquête. On les nomme Max, Shannara, Lazuli, Ami ou encore Iti. Chacun porte en lui une histoire taillée pour émerveiller.
1: Et ce qui est frappant, c'est que ces crânes et les récits qui les accompagnent apparaissent exactement au moment où l'ésotérisme occidental se réinvente. Dans les années 1970, on voit se développer toute une série de pratiques alternatives. Des thérapies basées sur l'idée de forces invisibles, la lithothérapie, qui attribue des vertus aux pierres, ou encore le channeling, où certains affirment transmettre des messages venus d'ailleurs. Dans ce contexte, les crânes deviennent des objets idéaux pour cette contre-culture émergente. Ils sont mystérieux, esthétiques, chargés de symboles et surtout suffisamment flous pour accueillir toutes les interprétations.
0: Il y en a des choses qui sont comptées sur ces crânes le soir autour d'un feu. Mais lorsque les scientifiques examinent ces crânes, justement, ils constatent la même chose que pour les autres. Ce sont des sculptures modernes. Les traces d'outils le prouvent, mais surtout le matériau utilisé aussi pose problème. Un quartz parfaitement transparent, parfaitement symétrique, provenant de gisements utilisés dans l'industrie du cristal depuis le XXe siècle, bref, rien ne renvoie à une tradition mésoaméricaine.
1: Et ce constat vaut aussi pour les crânes les plus célèbres. Prenez Max, par exemple, celui qui est présenté comme un crâne tibétain, souvenez-vous, il a été offert par un moine à une américaine pour l'aider à guérir sa fille d'un cancer. L'histoire est belle, mais le Tibet n'a jamais eu de tradition de taille du quartz sous forme de crâne. L'argument tombe donc de lui-même. Pourtant, des milliers de personnes viennent le voir chaque année pour des séances de guérison et affirment ressentir une énergie émanant du crâne.
0: Le crâne, nommé Shanara, est encore plus révélateur de l'inutilité d'une expertise historique. Son gardien affirme l'avoir localisé par clairvoyance, sans jamais expliquer comment un objet matériel pourrait être détecté par perception extrasensorielle. Mais cela importe peu. Le récit fonctionne parce qu'il échappe à la logique, Jacobs.
1: Eh bien moi, je ne sais pas si c'est cette histoire de cristal ou bien toutes ces supercheries, mais mon crâne à moi, qui est bien véritable, lui, commence à surchauffer.
0: C'est normal. C'est le signe qu'il est temps de conclure.
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0: Nous l'avons vu, à l'issue de ce long parcours, on voit combien l'histoire des crânes de cristal ressemble moins à une enquête archéologique qu'à un miroir qui reflète nos propres imaginaires.
1: Au 19e siècle, il devient un produit d'antiquaire pour satisfaire le goût européen de l'exotisme. Au 20e siècle, il se transforme en talisman mystique sous la plume d'un aventurier qui réécrit sa vie comme au roman. Et plus tard, lorsqu'il passe entre les mains des adeptes du New Age, il devient un vecteur de guérison, une présence, une projection spirituelle.
0: Mais les crânes n'ont jamais bougé. C'est notre regard qui n'a cessé de les transformer. Et ce qui frappe, c'est la constance avec laquelle les faits, eux, restent désespérément simples. Aucun crâne n'a été trouvé au cours d'une fouille officielle, et surtout, il n'est jamais fait mention de ces crânes dans les écrits ou les inventaires des vestiges des civilisations mésoaméricaines.
1: Et puis tout se révèle sous le microscope, les mêmes gestes mécaniques, les mêmes stries d'usinage, le même quartz importé du Brésil. Ces crânes ont été fabriqués dans des ateliers européens, et non dans des temples.
0: Pourtant, le mythe, lui, a continué sa route, sans jamais ralentir. Alors, que répondons-nous à Achille qui nous a laissé un message sur notre répondeur pour nous demander si l'aventure d'Indiana Jones et le royaume du crâne de cristal repose sur une part de réalité?
1: Eh bien déjà que le personnage d'Indiana Jones lui-même s'inspire largement des aventuriers du début du XXe, souvent prompts à enjoliver leurs découvertes. Et surtout, que dans toute cette histoire des crânes de cristal, la vérité matérielle n'a jamais été le moteur principal.
0: Effectivement, ce qui donne vie à ces objets, c'est la manière dont ils sont racontés. L'antiquaire et le marchand de faux, Bauban, leur a offert une première histoire. Le fantasque Mitchell Hedges a ajouté la couche romanesque. Sa supposée fille, Anna, a apporté le souffle mystique. Les festivals New Age ont donné la ferveur collective. Et Internet a amplifié tout cela jusqu'à créer l'illusion d'un héritage millénaire.
1: Nous le savons bien, au bureau des complots, nous préférons les histoires qui nous donnent l'impression d'approcher un mystère plutôt que celles qui nous montrent comment il était fabriqué.
0: Exactement. Les crânes de cristal ne racontent rien des Mayas, mais ils disent énormément de notre société, de notre désir de sacré, de notre attrait pour les objets qui brillent.
1: Et c'est peut-être pour cela que ces objets continuent toujours de fasciner. Ils incarnent moins une erreur qu'un vertige. Celui qui nous rappelle que la frontière entre histoire et fiction n'est jamais totalement étanche. Une bien belle histoire de crâne, donc, qui vous a sûrement inspiré la maxime du jour.
0: Oh oui, la voilà. Au bureau des complots, nous savons que ce ne sont pas les objets qui mentent, ce sont les histoires que nous voulons entendre.
1: Eh bien voilà qui est d'à propos, effectivement. Derrière chaque mystère, il y a souvent une histoire qu'on a envie de croire. Allez, à très vite pour une nouvelle conspiration, et d'ici là, vous qui nous écoutez, ne croyez pas tout ce que vous entendez.
0: Non, faites plutôt appel au bureau des complots.
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0: Il est 4 heures.
1: David Riffon avec vous pour ces informations. Une réforme importante a été votée par la majorité fédérale juste avant les vacances, celle des périodes non travaillées, prises en compte dans le calcul de la pension. Le chômage involontaire, la prépension, le régime de chômage avec complément d'entreprise, toutes ces périodes dites assimilées pèseront moins dans le calcul de la pension à l'avenir, de 40% à 20% en fonction des années de naissance. Progressivement, ça va donc diminuer. Plus vous êtes jeune, plus vous serez touché. Une exception est toutefois prévue pour les congés maladie-invalidité, les congés parentaux et autres congés de soins. Sont concernés celles et ceux d'entre nous qui prendront leur pension à partir du 1er juillet 2027. Le but du gouvernement fédéral, faire coller davantage travail effectif et pension. Côté Wallon, la très attendue nouvelle réforme du soutien à la rénovation énergétique des logements a été présentée ce jeudi. Fini les primes, place à des prêts à taux zéro ou avantageux pour s'attaquer en priorité aux passoires énergétiques. À Bruxelles, chose promise, chose due, le gouvernement va diminuer la charge fiscale sur les ménages. L'impôt des personnes physiques diminuera de 1% à partir de l'exercice d'imposition 2028. Un moment de commémoration se tiendra ce vendredi à 11h sur le site du chantier Oxy à Bruxelles. 6 ouvriers ont perdu la vie dans l'incendie qui a pris dans une cage d'escalier de cet immeuble en rénovation mardi. Les États-Unis ont lancé une nouvelle salve de frappe contre l'Iran pour la 6e nuit consécutive. Ces bombardements ont toujours pour objectif d'affaiblir les capacités militaires iraniennes, a expliqué le commandement américain pour le Moyen-Orient sur son compte X. Les affrontements entre Washington et Téhéran ont repris le 7 juillet dernier, il y a une dizaine de jours donc, après des attaques contre des navires dans le Golfe imputés à Téhéran. Ces frappes minent les efforts diplomatiques pour parvenir à la paix. La passe de 3 pour Tim Merlier sur le Tour de France. 3e victoire d'étape pour le sprinter belge de Soudal Quickstep à Chalon-sur-Saône. Ce vendredi, la 13e étape emmènera les coureurs de Dole à Belfort sur 205,8 km avec notamment l'ascension du Ballon d'Alsace à 30 km de l'arrivée. Merci de nous suivre. Où que vous soyez, passez une belle et douce nuit à notre écoute.
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3: Bonjour à toutes et tous, ravi de vous retrouver pour ce Tendance Première. On va s'intéresser eh bien, aux asticots, aux mouches à merde, comme on dit régulièrement dans le langage courant. On va s'intéresser aux insectes nécrophages avec notre invité du jour qui est entomologiste médico-légal, Damien Charabidze. Qu'est-ce qui pousse un biologiste justement à s'intéresser de près aux insectes nécrophages et partant de là à se questionner sur les expertises autour de crimes, autour de décès, passer sa vie entière à scruter, comprendre et transmettre, poser les bases d'une réflexion sur les pratiques funéraires et leurs évolutions, autant de questionnements et de questions qu'on va aborder avec vous, Damien Charabidze. Bonjour.
4: Bonjour.
3: Vous êtes donc entomologiste médico-légal. On va revenir sur ce qu'est un entomologiste médico-légal et surtout ce qui vous a poussé à vous dire un beau jour, tiens, eh ben je vais passer ma vie à scruter ce qui se passe sur le corps d'un défunt, mais aussi à côté du corps d'un défunt.
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3: On vous avait reçu il y a quelques mois de cela, c'était au mois d'octobre, hein, pour la sortie de votre livre « Le petit peuple des cadavres » publié aux éditions Tana. On va essayer de comprendre en effet votre parcours, Damien, puisque vous êtes un des rares, finalement, entomologistes médico-légal. Aujourd'hui, vous travaillez sur d'autres questions, sur les pratiques funéraires du avenir et l'évolution également de ces différentes pratiques funéraires. Mais revenons d'abord sur votre jeunesse. Est-ce que tout petit, vous aviez des rêves? Est-ce que vous disiez, tiens, moi j'ai envie d'être un jour entomologiste médico-légal?
4: Alors, pour la première partie, oui, je crois que la passion pour les insectes, c'est quelque chose qui remonte à ma toute petite enfance. C'est quelque chose qui s'explique pas, comme toutes les passions d'enfance, sauf que celle-ci est restée. Donc, travailler sur les insectes et devenir entomologiste, ça je l'ai formalisé un peu plus tard, mais ça, c'est vraiment quelque chose qui remonte à une fascination de gamin pour les petites bêtes qui courent, qu'on peut attraper, qu'on peut mettre dans des boîtes, qu'on peut observer, qu'on peut élever. La partie cadavre, Elle est venue beaucoup, beaucoup plus tard. Mm-hmm. Heureusement, d'ailleurs.
3: Ce serait particulier il y a 6 ans.
4: C'est ça. C'est pas une vocation d'enfant du tout de s'intéresser aux cadavres. C'était même pas une vocation d'adulte. Mais en fait, quand il a fallu commencer à réfléchir un petit peu à une orientation professionnelle, j'ai découvert que chercheur, c'était un métier, un vrai métier, qu'on pouvait être payé pour toute sa vie, pour étudier ce qui m'intéressait, c'était les insectes, pour faire des expériences. Et ça, j'ai trouvé ça formidable. Je me suis dit, c'est ça que je veux faire, aucune hésitation. Mais l'entomologie, c'est un vaste sujet. Il y a tellement d'espèces d'insectes qu'on est obligé à un moment de se spécialiser.
3: Ouais. C'est quoi un entomologiste médico-légal ?
4: Alors, un entomologiste, c'est un scientifique spécialiste des insectes. Donc, c'est quelqu'un qui va étudier les insectes. Mmh. Et médico-légal. Médico, c'est tout ce qui a rapport à la médecine. Légal, à la loi. Et donc, à l'intersection des insectes, de la médecine et de la loi, eh bien, on a les insectes qui vont se retrouver sur les cadavres. Donc, c'est vraiment quelqu'un qui va étudier ces insectes et qui va généralement les utiliser pour faire des expertises judiciaires.
3: Et on va évidemment revenir sur cette pratique, sur la réalité également de votre pratique. On va se tourner, si vous le voulez bien, d'abord vers votre photo. Photo d'enfance, petit garçon qui doit avoir quoi, 5-6 ans, là, qui est en petit short, chaussures de montagne, sur un chemin de montagne avec derrière une station. Je ne sais pas quelle station c'est.
4: Alors, je me souviens pas exactement où cette photo a été prise, mais je sais que j'allais régulièrement tous les étés dans les Alpes avec mes parents, ma sœur, pour faire de la randonnée. Mm-hmm. Et je n'aime pas la randonnée, du coup, ça ne m'intéresse pas. Je crois que ça ne m'a jamais intéressé.
3: Bon, enfin. Mais vous choisissez quand même une photo de randonnée. Vous êtes bizarre, Damien.
4: Oui. Alors, j'ai choisi une photo de randonnée parce que ce qui m'intéressait dans la randonnée, c'était pas de marcher, c'était ce qu'on pouvait voir en route. Ouais. Et donc, quand on se promène dans la nature, on a l'occasion de croiser des insectes, on a l'occasion de croiser des serpents, des grenouilles, de croiser des bestioles. Et ça, c'est ce que j'aimais bien. Et je pense que ça a contribué à entretenir cette passion. C'est à un moment, il faut pouvoir côtoyer les animaux. Je vivais en ville, en région parisienne. Il n'y a pas tant d'insectes que ça, malheureusement. Et donc, d'être dans la nature, de côtoyer ces petites bêtes, de pouvoir les voir, c'est ça qui m'a permis de confirmer un peu cette passion d'enfance.
3: Ouais. On va revenir sur votre parcours dans quelques instants, Damien Charabidze. Mais qu'est-ce que vous avez envie de lui dire à ce petit bonhomme-là qui n'aime pas la randonnée et qui pourtant est en train de marcher sur un chemin escarpé, caillouteux, etc. Quand vous le regardez droit dans les yeux.
4: J'ai pas été torturé, hein. Non. Peut-être, comme j'étais en train de marcher, qu'il y a eu beaucoup de chemin parcouru, mais que ça a été un voyage qui a été assez tranquille finalement.
3: Bon, on va rentrer dans ce mouvement, si vous le voulez bien, dans quelques instants, et comprendre aussi à votre parcours ce qui fait que vous avez passé des années à scruter ce qui se passe sur les cadavres, dans des cadavres ou à côté de cadavres.

0: Souvenir de 1976, hein, ce titre Porque te vas de Jeannette. Notre invité du jour, c'est Damien Charabidze, entomologiste médico-légal.
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0: Damien Charabidze, vous êtes en direct depuis nos studios de Lille, enfin les studios de Lille. On remercie d'ailleurs toutes les équipes à Lille qui permettent eh bien, ce duplex aujourd'hui. Revenons un peu sur votre parcours. À l'école, quel était votre regard sur les sciences, la biologie? Est-ce que vous retrouviez des réponses à vos questionnements?
2: J'ai toujours été relativement doué en biologie. Enfin, en tout cas, je m'en sortais bien parce que ça m'intéressait. Ça m'intéressait et donc c'est assez facile finalement de travailler quand on s'intéresse, que ça répond à des questions qu'on se pose. Donc pas eu de soucis là-dessus. C'est peut-être un peu plus tard où j'ai eu des petites difficultés avec les maths qui m'intéressaient pas du tout. C'est beaucoup moins concret, hein, les maths, et donc j'ai presque failli rater mon orientation parce que au lycée j'étais pas bon en maths et j'étais tellement pas bon que il a fallu que je bataille un peu pour réussir à obtenir qu'on me laisse passer dans la classe supérieure, et en expliquant que en fait les maths j'en aurais plus jamais besoin parce que je voulais être biologiste. Ce qui était complètement faux, parce que j'ai eu besoin régulièrement des maths depuis. Mais évidemment, on a toujours besoin des maths. Et maintenant, j'aime bien les maths. Mais voilà, en dehors de ça, quand j'étais enfant, la biologie, c'était évidemment la matière que je préférais.
0: Ouais. Et puis, dans ce parcours, dans cet univers, il y a quelqu'un qui va toujours vous soutenir. C'est la photo que vous nous avez envoyée. C'est la photo de votre maman. Elle est là, dans un paysage, face à la mer. On a derrière un rocher, assise dans un champ de fleurs, sur une colline, au-dessus de la mer. Ça veut dire que cette maman, elle a toujours été là. Elle vous a toujours dit, Damien, ok, ta passion, eh bien, tu vas pouvoir en vivre. On va te soutenir.
2: Exactement. J'ai eu la chance d'avoir des parents. Alors, c'est mes deux parents. J'ai mis une photo de ma mère, mais j'aurais pu prendre une photo de mon père. C'est surtout ma mère qui a encouragé. Mon père n'était pas contre. Il a laissé faire, alors que je pense qu'il était vraiment, enfin, il n'est vraiment pas intéressé par ces bêtes. Mais ma mère m'a vraiment encouragé. Je crois qu'elle était un peu fascinée par le fait que je sois fasciné par ces insectes, et donc ils ont subi à la maison quantité d'élevages de papillons, il y a eu une histoire avec un scorpion que j'avais rapporté qui s'est enfui. Et donc j'ai évidemment évité de prévenir ma famille que le scorpion se promenait gentiment dans la maison. J'ai rapporté quantité de lézards aussi. J'avais des lézards à un moment qui se baladaient sur mon plafond parce qu'ils s'étaient enfuis et que bon, ils mangeaient les moustiques, c'était bien.
0: Mais qu'est-ce que ça vous apportait justement d'être en contact avec des lézards, des scorpions, des mouches et bien d'autres insectes?
2: C'est l'observation. Je pense que c'est l'observation du vivant. Qu'on peut difficilement faire quand on est un citadin. On peut voir des petites fourmis, mais en dehors de ça, ça va pas très loin. Et donc, de capturer, manipuler, mettre dans des terrariums, ça permet d'observer. Et je sais pas, je pense que c'est quelque chose qui est vraiment dehors de l'émerveillement, de voir une petite bête faire sa vie.
0: Ouais. À un moment, vous allez choisir cette voie, la biologie, pour vos études supérieures, et puis cette voie un peu particulière, celle d'entomologiste médico-légal. Ça a été le fruit du hasard, ou à un moment, dans vos cadres, dans le cadre scolaire ou dans le cadre professionnel, vous avez dit, tiens, mais c'est intéressant d'aller scruter ce qui se passe sur ou dans un cadavre.
2: Ça a été d'abord un hasard. Au cours de mon cursus à l'université, j'ai dû faire un stage, et mon premier plan qui était de travailler pour étudier une zone humide n'a pas fonctionné, et donc il a fallu en urgence que je trouve autre chose, et le plan B a été un stage dans un laboratoire d'entomologie médico-légale. Et donc je suis arrivé là en ne connaissant absolument rien du sujet. C'était déjà la mode de la série Les Experts qui venait de commencer. J'avais jamais regardé. Je ne savais pas du tout ce que c'était. Les mouches, ça ne m'intéressait absolument pas. Donc j'ai débarqué là de manière complètement naïve. Et j'ai découvert que c'était intéressant.
0: Mais pourquoi?
2: J'ai découvert que c'était intéressant.
0: Qu'est-ce que vous avez découvert? C'est quoi votre premier contact avec un cadavre? Qu'est-ce que vous ressentez à ce moment-là? Et qu'est-ce qui fait que vous allez vous dire « Mais en fait, c'est génial d'étudier les insectes nécrophages ».
2: Alors le premier contact, il a été avec les mouches plus qu'avec les cadavres, c'est-à-dire qu'il y a un environnement, donc j'étais dans un institut médico-légal là où sont pratiquées les autopsies, donc je savais que juste au rez-de-chaussée, tous les jours, on faisait de la... j'allais dire, de la boucherie-charcuterie, on ouvrait des corps, on les étudiait, donc ça c'est le travail des médecins légistes. Mais moi, j'étais pas directement connecté à ça. Moi, ce qu'on m'a demandé, heureusement, en tant que petit stagiaire, c'était de préparer des collections de mouches. Donc le premier contact, ça a été les mouches. Et il y a une forme d'étonnement, la première fois qu'on regarde, qu'on voit une mouche en très gros plan, de se rendre compte à quel point c'est compliqué.
0: C'est-à-dire ?
2: C'est vraiment... C'est une anatomie qui est très compliquée. Si vous regardez un papillon, par exemple, bon, c'est relativement simple. Si vous regardez une mouche, il y a énormément de parties, de renfoncements, de bosses, de pics, de poils, de choses dans tous les sens. Et une mouche, c'est vraiment quelque chose qui, techniquement, d'un point de vue fonctionnel, est extrêmement bien fait. C'est capable de prouesses techniques, de sentir des cadavres ou autre chose d'ailleurs à des kilomètres de distance. Si vous regardez deux mouches, un mâle qui poursuit une femelle pour se reproduire, cette mouche mâle va faire ce que font les avions de chasse, ce que font les missiles d'avions de chasse. Il va poursuivre un objet qui se déplace devant lui, à grande vitesse, en trois dimensions, en évitant tous les obstacles. Et on s'est inspiré des mouches et de la manière dont fonctionne leur cerveau pour créer ces systèmes de guidage des missiles. C'est vraiment quelque chose de très compliqué, de très évolué, de très structuré. Et donc, découvrir ça, c'est une première porte d'entrée. Et puis ensuite, il y avait ce contexte quand même des cadavres, l'expertise judiciaire, l'enquête, essayer d'utiliser les insectes, d'en faire quelque chose d'utile, de produire quelque chose de directement concret qui va servir à arrêter des criminels ou à innocenter des suspects. Ça, c'est une application qui est vraiment, je pense qu'on ne peut pas rêver mieux, comme utilité d'une science.
0: Et on va essayer de comprendre pourquoi. Pourquoi le fait de scruter des mouches, d'analyser des mouches ou des larves, des œufs de mouches, va permettre d'évoluer dans une enquête, par exemple, pour tenter de comprendre, entre autres, de quand date la mort. Pourquoi, à un moment, Damien Charabidzé, quand on meurt, notre corps va être colonisé par des insectes. Qu'est-ce qui se passe au moment de la mort et qu'est-ce qui fait que les mouches en particulier sont attirées par ce corps ?
2: Alors, il y a une première chose que vous venez de rappeler qui est très importante parce que beaucoup de gens sont persuadés que les insectes sortent du cadavre. Mmh. Et donc ça, c'est faux. Vous n'avez pas, quand on est vivant, on n'a pas d'insectes qui vivent à l'intérieur de son corps. Les insectes viennent de l'extérieur. Mais ils viennent tellement rapidement et de manière des fois tellement discrète qu'on peut avoir l'impression qu'il n'y avait rien, et puis quelques heures après, il y a des asticots partout, donc ils sont sortis de l'intérieur du cadavre. En fait, ce qui se passe, c'est que les mouches, il s'agit principalement de mouches, même s'il y a d'autres espèces, les mouches ont un odorat qui est très développé, elles vont sentir qu'il y a un corps, et ça, pour elles, c'est de la nourriture. Alors, quand on parle de cadavres, ça peut être des cadavres d'animaux ou des cadavres humains, c'est à peu près la même chose à manger. Et donc, elles vont sentir qu'il y a un cadavre, et elles vont venir dessus, soit pour se nourrir elles-mêmes, soit pour déposer des œufs, et de ces œufs vont éclore des petites larves qu'on appelle des asticots. Et ces asticots vont ensuite se nourrir en mangeant le cadavre. Donc c'est avant tout une question de nourriture. Un corps, c'est de la nourriture, et quand il y a à manger, il y a des animaux qui sont spécialistes de cette ressource, de cette nourriture, qui vont venir la consommer.
0: On parle là des mouches, mais il y a bien d'autres insectes nécrophages.
2: Oui, quand on parle des mouches, en fait, il y a beaucoup d'espèces de mouches, toutes petites espèces qu'on appelle des moucherons, qui mesurent 1 millimètre ou 2, qui peuvent vivre, par exemple, sous terre, à l'intérieur même des cercueils, jusqu'à des très grosses mouches qui vont mesurer jusqu'à 2 centimètres. Donc, il y a beaucoup d'espèces de mouches différentes. Et puis après, on a d'autres espèces. On a des insectes qui sont des insectes qui sont vraiment nécrophages, donc qui vont manger du cadavre, de la viande. Et puis on a des insectes qui sont des prédateurs ou des parasites qui vont venir pour manger les insectes qui se nourrissent du cadavre. Et on a dans cette gamme en fait même des espèces qui font les deux, qui vont à la fois pouvoir se nourrir du cadavre et se nourrir des asticots qui se nourrissent sur le cadavre.
0: Bienvenue dans Tendance Première aujourd'hui. Parce que là je vous écoute Damien Charabidzé et je ne peux pas ne pas vous poser cette question. Comment on fait quand on est entomologiste médico-légal pour ne pas être dégoûté par ce que l'on voit, comment est-ce qu'on fait pour rester scientifique et comment est-ce qu'on fait pour aller chercher des larves, aller chercher des mouches, prélever aussi des pattes, par exemple, d'insectes? Comment fait-on humainement pour faire cela?
2: Je pense que c'est justement parce qu'on est scientifique qu'on n'est pas dégoûté. Ce qui va constituer l'essentiel du travail, c'est un travail d'enquête, de laboratoire, d'identifier les insectes, donc de mettre un nom d'espèce, de réaliser des calculs, on revient aux maths, de réaliser des recherches documentaires pour comprendre, pour extraire des informations. Et finalement, la partie cadavre, c'est une toute petite partie, et c'est le corps humain en décomposition, c'est le support sur lequel les insectes qu'on étudie vont se développer. Et donc c'est toujours avec ce prisme-là que moi j'ai abordé les choses. Et finalement, même si on a un respect évident pour le corps humain, même s'il peut y avoir des faces qui sont impressionnantes, s'il peut y avoir des odeurs, des images qui peuvent être des fois un peu perturbantes, c'est pas l'objet de l'étude. L'objet de l'étude, ce sont les insectes.
0: Ouais. On va revenir sur votre réalité, hein, ce qu'est finalement un entomologiste et comment ça fonctionne finalement. Une zone par exemple de crime, qu'est-ce qui va se passer? Ce sera quoi votre travail? Mais ces images dont vous venez de parler, est-ce que parfois elles vous hantent? Et là, le côté scientifique est mis de côté. Par exemple, la nuit, vous n'êtes plus scientifique, vous êtes un humain. Est-ce que parfois il y a des choses qui vous ont tellement marqué que c'est compliqué d'oublier ou de passer à autre chose?
2: Alors, j'ai jamais eu ce type de difficulté. J'ai des choses dont je me souviens très bien, mais il n'y a pas de notion de traumatisme ou de cauchemar ou de choses comme ça. C'est des choses dont je me souviens, mais que j'ai toujours abordé avec cette casquette de professionnel, de chercheur, d'expertise. Je savais en ouvrant un dossier que j'allais voir des photos d'une scène de crime. Je savais en descendant en sac d'autopsie que j'allais à chaque fois voir un corps sur une table d'autopsie. Et donc, avec ce regard-là, il y a une distance, il y a un contexte qui fait qu'il n'y a pas ce traumatisme. Je pense que si demain, en rentrant dans un appartement, je découvrais un cadavre sans y être préparé, oui, je serais sans doute traumatisé comme n'importe qui.
0: Oui. Le petit peuple des cadavres, c'est le titre de votre ouvrage publié chez Tana Édition pour ceux et celles qui sont intéressés par votre travail et vos recherches. C'est absolument passionnant. On va continuer de parler justement du travail d'entomologiste médico-légal. Qu'est-ce qui se passe quand on fait appel à vous, par exemple, pour un décès ou sur une scène de crime? Est-ce qu'on est loin des clichés des séries comme Les Experts ou est-ce qu'on est un petit peu là-dedans? Quelles sont aussi les évolutions de cette médecine médico-légale et puis vos espoirs pour demain? On en parlera dans quelques minutes. Damien Charabidzé, vous êtes notre invité.

0: Lisa qui sera en concert dans le cadre du Festival Esperanza. Ce sera le 1er août à l'abbaye de Fleurif. Et puis c'est tous les jours sur la première qu'on entend Lisa.
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0: Tendance première avec aujourd'hui notre invité Damien Charabidzé, entomologiste médico-légal. Vous êtes biologiste, professeur d'université aussi. Vos recherches, elles portent aujourd'hui sur les rites funéraires. On y reviendra dans quelques instants. Mais on va tenter de comprendre vraiment, eh bien, votre travail d'entomologiste médico-légal.

0: assez proche, on va identifier, bah ici il y a des asticots, ici on a telle petite bête, et on va mettre ça dans des petites, dans des petits pots, dans des petites boîtes, pour les ramener au laboratoire. Par contre, ce qui se passe, c'est qu'on ne fait jamais directement une interprétation sur site. Donc on ne va pas prélever directement sur le cadavre un asticot, regarder dans les yeux et dire « ça fait trois jours que la victime est morte ». Ça, ça n'est pas possible, ça ne se passe pas comme ça. Donc on a cette deuxième étape, qui est rarement montrée, où on va aller au laboratoire, et on va faire quelque chose qui est plutôt ennuyeux à regarder, en tout cas à montrer à la télé, c'est d'identifier les insectes. Donc les identifier, c'est être capable de mettre un nom dessus, un nom d'espèce. Et ce nom d'espèce, il est très important parce que derrière le nom d'espèce, on a toutes les connaissances qui sont, bah, cette espèce, elle vit à tel endroit, elle se développe en tant de temps, on la trouve plutôt à telle saison. Et donc, on a besoin d'avoir ces informations. Et ces informations, elles vont ensuite être intégrées dans un rapport. Donc là, il y a un autre travail encore, qui est celui de prendre toutes ces informations, de les appliquer au cas. On a découvert un cadavre en forêt au mois de septembre. Est-ce que c'est normal d'avoir trouvé cette espèce? Depuis combien de temps elle était présente? Et qu'est-ce que ça nous donne comme information?
1: Par exemple, prélever des asticots, ça va servir à quoi?
0: Ça va servir principalement à dater le décès. Pour vous donner une image très simple, si on découvre un cadavre aujourd'hui et que sur ce cadavre, je trouve des asticots qui sont âgés de 10 jours, ça veut dire que depuis 10 jours, ces asticots sont en train de se nourrir sur le corps. Et donc que la victime est morte depuis au moins 10 jours. Et donc on a ici ce qu'on appelle une datation, un délai post-mortem minimum, qui va essayer de se rapprocher le plus près possible de la date du décès.
1: Il y a des cas, Damien Charabidze, où le corps n'est pas là, le corps n'est pas présent, n'est pas visible, et pourtant, sur une scène, vous allez faire des recherches pour trouver d'autres indices, d'autres bébêtes ou d'autres restants de bêtes.
0: Oui, c'est des cas qui sont étonnants, parce que un cadavre, par nature, il va se décomposer, et donc, au bout d'un moment, on ne va plus retrouver grand-chose, surtout si le corps a été déplacé, que ce soit intentionnellement, ou ça peut être par des animaux charognards, ou par les conditions naturelles du ruissellement, par exemple. Par contre, quand on a une scène de crime où on pense qu'un cadavre s'est décomposé, une partie des insectes, donc les asticots, quand ils vont se transformer en mouches, ils vont former un cocon. Et ce cocon, ils vont se déplacer, en fait, ils vont se mettre un petit peu à l'extérieur, autour du corps, pour former ce cocon, dans la terre. Et donc, on peut retrouver des scènes de crime où on n'a plus de cadavres, où on n'identifie pas directement d'insectes, on n'a pas d'asticots en train de grouiller, mais en prélevant de la terre, on va pouvoir retrouver ces cocons. Et la présence de ces cocons nous indique qu'il y a bien eu un cadavre, qu'il y a bien eu des insectes qui se sont développés dessus. Et donc, grâce à ça, on va pouvoir reconstituer des informations sur ce qui s'est passé autour du crime, des événements post-mortem, alors même qu'on n'a plus le corps.
1: Avec des scènes de crime qui peuvent être très anciennes, vous avez travaillé à un moment sur la compréhension de décès ou de crimes qui étaient vraiment très très datés finalement. Jusqu'où peut-on remonter aujourd'hui ?
0: Alors jusqu'où on peut remonter ? Si on est dans les sciences criminelles, on va remonter sur quelques dizaines d'années, 30, 40, 50 ans. On va pouvoir retravailler si on a encore soit des prélèvements, soit dans certains cas des photos d'insectes qui étaient présents, qui avaient été observés au moment de la découverte du corps. On va pouvoir les interpréter. Donc ça, c'est, oui, plusieurs dizaines d'années. Et puis, si on remonte plus loin, on n'est plus dans les sciences criminelles, mais on est dans l'archéologie, on peut remonter à des milliers d'années. On retrouve des insectes dans des sépultures qui sont très anciennes, on en retrouve sur des momies. Et donc, on peut utiliser ces insectes pour faire ce qu'on appelle de l'archéo-entomologie. On utilise les insectes qui sont sur un cadavre ou dans une sépulture pour comprendre ce qui s'est passé à ce moment-là. Donc on n'est plus sur des sciences criminelles, on ne va pas aller arrêter le suspect qui est mort sans doute depuis bien longtemps aussi, mais on a des traces qui vont durer pendant très longtemps et qu'on peut continuer à exploiter.
1: Vous avez dû travailler sur des situations très très anciennes ?
0: Alors, il y a l'affaire la plus ancienne sur laquelle j'ai travaillé, c'est un corps qui avait d'une jeune fille qui avait été découvert au bord d'une route et cette jeune fille, on a pendant des dizaines d'années, ça remonte à un peu plus d'une trentaine, 35 ans, on n'avait aucune information sur ce qui avait pu lui arriver jusqu'à temps que cette affaire soit réouverte. Donc c'est ce qu'on appelle un cold case. Cette affaire a été réouverte et on avait suffisamment d'informations pour que soit demandée une exhumation du corps. Donc le corps a été sorti de sa tombe, il a été réautopsié, et le corps était enterré dans un cercueil qui était un cercueil hermétique, un cercueil en plomb. Et donc, il est

0: extrêmement bien conservé. Vraiment, il faut imaginer, on peut identifier tous les organes à l'autopsie. Et on a même retrouvé des insectes qui n'étaient pas des insectes qui étaient en train de se développer, c'est des insectes qui avaient été enterrés en même temps que la victime, 35 ans avant. Et à partir de ces restes d'insectes et de ce qu'on pouvait observer sur le corps, l'interprétation, c'était qu'en fait, il y avait eu une intervention humaine, une intervention d'un tiers, du meurtrier, sur le cadavre de la victime. Et ce qu'on avait interprété à l'époque, ce que le médecin légiste avait interprété comme des traces qui étaient dues aux insectes, étaient en fait des traces qui avaient été laissées par un meurtrier.
1: C'est assez fascinant de vous écouter, Damien Charabidze, parce que vous êtes fasciné par les insectes que vous découvrez. Et puis nous, en vous écoutant, on est fasciné par les histoires. C'est vrai qu'on avait reçu il y a quelque temps aussi Philippe Boxeau, que vous connaissez probablement, qui raconte évidemment ces scènes également. Et il y a un succès. On est à la fois dégoûté, mais en même temps fasciné par ce que la recherche permet aujourd'hui.
0: Oui, c'est l'intérêt du prisme scientifique, parce que le fait divers, on est vite dans le sordide ou dans une curiosité qui peut être des fois un peu déplacée, alors que l'apport de la science, ça permet de mettre aussi une petite distance, et donc on est à la fois dans une enquête au sens judiciaire, mais on est aussi dans une enquête en termes de connaissances et en termes de science, qui vient rajouter quelque chose qui est, en tout cas pour quelqu'un qui est un peu curieux, qui s'intéresse à tout ça, c'est encore plus fascinant.
1: Mmh. Quelles sont aujourd'hui les limites de l'entomologie médico-légale ?
0: Alors, je pense que la principale limite, c'est pas une limite scientifique, c'est une limite de formation, de connaissance des policiers, des enquêteurs, des magistrats. C'est une expertise qui n'est pas du tout faite systématiquement. Les prélèvements entomologiques qui sont faits quand les policiers ou les gendarmes y pensent. Le nombre de fois où j'ai eu des prélèvements où le gendarme m'a dit « Ah bah j'ai vu ça à la télé, puis là il y avait des asticots, donc je vous les ai pris. Ah, » c'est très bien, félicitations. Mais en fait, ce qui est dommage, c'est quand même que ce soit parce que vous avez vu un épisode des experts à la télé que vous pensiez à faire ce type de prélèvement. Donc il y a, je pense, énormément de travail à faire en formation pour les personnels qui sont amenés à faire des prélèvements, pour les magistrats, les enquêteurs qui sont amenés à rechercher la vérité et donc à solliciter les expertises, pour qu'ils comprennent ce que ça peut apporter et qu'ensuite, on sollicite cette méthode plus souvent.
1: Et pour bien comprendre également votre travail, on vous conseille de vous plonger dans ce livre, Le Petit Peuple des Cadavres, c'est publié chez Tana Éditions. On va dans quelques instants s'intéresser à vos espoirs et puis aussi votre réflexion actuelle, parce qu'aujourd'hui vous êtes professeur d'université, mais surtout vous travaillez sur les rites funéraires et l'avenir des rites funéraires. Et c'est vrai que là aussi, il y a pas mal de questionnements que l'on va aborder.

0: Easy on Me, c'était bien entendu Adèle, un titre qui date de 2021.
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0: Damien Charabidze, on va aborder un autre sujet, aborder une autre discipline aussi, puisque aujourd'hui, on l'a dit, vous avez quitté quelque part l'entomologie médico-légale pour vous intéresser aux pratiques funéraires et aux évolutions des pratiques funéraires. Ça veut dire quoi s'intéresser aux pratiques funéraires d'aujourd'hui et les évolutions? Pourquoi est-ce que ça mérite que l'on s'y intéresse?
2: Eh bien, déjà parce qu'on ne sait quasiment rien sur ce qui se passe quand on enterre un corps. Il y a des milliers de décès chaque semaine en Belgique, en France. La moitié à peu près de ces corps sont crématisés, donc ils vont être brûlés, détruits par le feu. Et puis l'autre moitié de ces corps, c'est des corps qui sont enterrés et on ne sait pas ce qui se passe. Et déjà rien que ça, ça pose question quand même. Ça fait des siècles, des millénaires qu'on enterre des corps. Et on n'a jamais pris la peine d'étudier ce qui se passait quand on enterrait ses corps, qu'est-ce qui se passait pour le corps, qu'est-ce qui se passait pour son environnement, qu'est-ce qu'on retrouve. Et pour vous donner un exemple, quand on a eu l'épidémie de Covid, il y a eu des décès massifs, et on a commencé à s'inquiéter en se disant, mais on enterre des corps, mais en fait, est-ce qu'on est sûr que le virus est détruit quand on enterre le corps?
0: Réponse.
2: Il y a eu quelques études. Alors, il est inactivé, mais on retrouve des particules du virus du Covid dans les eaux de ruissellement, dans la terre, à proximité des cimetières. Donc le virus est inactivé, il est plus contagieux, mais il est toujours présent. Et ça, en fait, cette étude-là, c'est une des très rares études, il y en a vraiment très très peu, qui se sont intéressés à comprendre ce qui se passe dans la terre d'un cimetière.
0: Qu'est-ce qui se passe alors, en quelques minutes, aujourd'hui, quand on enterre quelqu'un?
2: Eh bien, ce qu'on sait, c'est que les corps vont se conserver, ils vont se dégrader très lentement. Déjà, un cadavre, on ne peut pas l'empêcher de se dégrader. Plus ou moins lentement, si on utilise des procédés de conservation comme les Égyptiens le faisaient pour les momies, ça peut être très long. Mais pour un corps classique, la décomposition va se faire en quelques années, ou plutôt dizaines d'années. Donc c'est quand même relativement long, et quelques dizaines d'années, ça peut être 30-40 ans, ou quand on va ce qu'on appelle reprendre une concession. Donc dans un cimetière, on va creuser pour pouvoir sortir ce qui reste du corps. Normalement, il doit être réduit à l'état d'ossement. Et ben, on va se rendre compte qu'en fait, les corps ne sont pas décomposés. Et il y a eu une étude qui a été faite au Portugal, qui date d'il y a quelques années maintenant, qui a fait beaucoup de bruit, parce que les chercheurs ont dit, ben, en fait, on a en quelque sorte des morts vivants. On a des cadavres qui sont là, qui ne se décomposent plus. On ne sait pas pourquoi, mais dans le cimetière, on commence à plus avoir de place parce qu'on est saturé de corps qui sont un peu décomposés, mais qui ne sont pas réduits à état d'ossement, et donc on ne sait plus quoi en faire.
0: Mais ce n'était pas le cas avant. Donc, c'est-à-dire que ça, c'est une évolution, finalement.
2: Eh bien, on n'en sait rien. On n'en sait rien parce qu'on n'a pas de données. Donc, pour comprendre si c'était déjà le cas avant ou pas, il faudrait qu'on ait une sorte de point zéro. Là, on constate que on a l'impression que c'est de plus en plus souvent. Mais l'impression, c'est qui? C'est le fossoyeur qui creuse ses trous, qui n'a pas forcément une mémoire sur 40 ans ou 50 ans. C'est aussi une évolution des pratiques. Les concessions avant duraient beaucoup plus longtemps. Donc, on ne reprenait pas une concession au bout de 10 ou 20 ans, comme ça se fait maintenant. Et donc, oui, quand on avait un siècle, deux siècles de concession, finalement, le corps avait quand même le temps de se décomposer. Quand on a 10 ans, et là, on se retrouve confronté à des corps qui ne sont pas décomposés. Et il y a plein d'hypothèses. Par exemple, que c'est notre nourriture qui est remplie de conservateurs qui pourraient altérer ça. Une autre hypothèse, c'est qu'on a utilisé des produits comme du formol, comme de l'arsenic, il y a quelques siècles, comme des vernis qui sont utilisés pour les cercueils, qui ont complètement abîmé les sols des cimetières. Et donc, on n'a plus de bactéries qui peuvent décomposer les cadavres. Donc, il y a plusieurs hypothèses. Et pour l'instant, on n'en sait pas plus.
0: Damien Charabidze, il y a aussi une pratique que l'on retrouve dans certaines régions d'Allemagne, dans certaines régions aux États-Unis. C'est vrai qu'en Belgique, par exemple, il y a des comités qui militent pour ce qu'on appelle l'humusation. Une autre façon de mourir, c'est quoi l'humusation? Qu'est-ce qu'on sait de ce processus dans les régions qui l'autorisent?
2: Alors, l'humusation, ce qu'il faut comprendre, l'humusation, c'est de manière très, très crue, c'est ce qu'on pourrait appeler du compostage. C'est-à-dire qu'on va avoir de l'azote, un cadavre qui est très riche en azote. On va aller ajouter autour de ce cadavre du carbone sous la forme de débris végétaux, donc c'est des copeaux de bois, du broyat végétal. Et cet équilibre entre le carbone apporté par le broyat végétal et l'azote du corps, et aussi la circulation d'oxygène qui est permis par ce broyat végétal, va permettre que le corps se transforme en humus, donc en une sorte de terre. Ça, c'est le principe général de ce qu'on va appeler la terramation. Terramation, ça pourrait être ce compostage funéraire. Et ensuite, il y a plusieurs moyens de faire ça. Il y a ce qui est fait actuellement aux États-Unis et en Allemagne, qui est fait dans des sortes de baignoires hors sol, dans des entrepôts, dans une église en Allemagne. Donc ça, c'est une version de terramation. Et puis en Belgique, a été développé ce qu'on appelle l'humusation. L'humusation, c'est un procédé particulier qui, cette fois-ci, se déroule au niveau du sol, sous une sorte de butte. Et donc, on a quelque chose qui est un procédé low-tech qui se fait dans la nature.
0: Pourquoi ce processus d'humusation aujourd'hui pose question? Pourquoi est-ce qu'il est interdit dans toute une série de pays, dans toute une série de régions, et autorisé dans quelques régions aujourd'hui?
2: Alors, il n'est pas vraiment interdit, il n'est pas encore autorisé, ce qui est un petit peu différent.
0: C'est
2: différent parce qu'en fait, historiquement, on a eu des alternances entre l'enterrement et la crémation. La crémation, c'est quand même relativement récent. En France, ça, c'est un peu plus d'un siècle. Les autres procédés qui commencent à apparaître doivent demander à être autorisés puisqu'ils n'existaient pas avant. Donc, c'est pas que c'est interdit, c'est que c'est pas encore autorisé. Pourquoi c'est autorisé à certains endroits et pas à d'autres? Aux États-Unis, c'est parce qu'il y a traditionnellement, culturellement, des grosses différences. Et puis aussi, même par rapport à l'Allemagne, c'est que ça a été porté par des entreprises qui sont arrivées avec des solutions techniques. Et quand vous êtes dans un bioréacteur, quand vous êtes dans une sorte de cocon, de baignoire fermée, vous contrôlez tous les paramètres. Et donc, ces entreprises sont arrivées en disant, voilà ce qu'on propose, on apporte toutes les garanties techniques et il n'y a plus qu'à mettre en œuvre. En Belgique ou en France, l'approche a été un peu différente. Ce n'est pas des entreprises qui sont derrière ces demandes, ce sont des citoyens, des collectifs citoyens, des fois, qui sont plus ou moins structurés, qui ont poussé leurs propres solutions. Et donc, ce sont ces collectifs citoyens qui doivent développer les procédés techniques, qui doivent apporter les preuves que ça fonctionne. Et ce n'est pas toujours simple. En Belgique, il y a eu une tentative qu'on pourrait qualifier de malheureuse pour beaucoup de raisons et qui a été un peu détournée, qui a été instrumentalisée, qui fait qu'il y a un blocage, il y a des grosses difficultés sur ce sujet. En France, on a bénéficié de ce qui s'était passé en Belgique et donc la recherche a pu assez tôt se saisir du sujet et dire « bon bah ok, on va réfléchir ensemble, concevoir les choses ensemble et essayer d'apporter des résultats expérimentaux de manière un peu plus concertée. »
0: Le chercheur que vous êtes, Damien Charabidze, quels sont ses espoirs, justement, puisqu'on est dans la partie espoir de cette émission, espoir par rapport à la société, par rapport à des questions que vous traitez et que vous étudiez. Vous, vos espoirs pour demain, c'est quoi?
2: Si on reste sur le même sujet, je dirais qu'un espoir serait qu'on puisse parler plus librement de la mort dans l'ensemble, parce que quand on y est confronté, en tout cas quand on pas confronté à titre personnel, mais quand on a l'occasion d'échanger avec des gens qui travaillent sur ce sujet, avec des professionnels, avec des chercheurs, avec des associations, on a quelque chose qui est assez rassurant finalement, qui est assez apaisant à comprendre ce que c'est que la mort, à comprendre ce qui se passe après le décès, à comprendre comment un cadavre redevient des ossements, retourne dans la nature. Tout ça, ça fait partie du cycle de la vie. Et ça n'a rien du tout de glauque ou de repoussant. C'est au contraire quelque chose qui est assez apaisant. Et je pense que beaucoup de gens, non seulement ont envie de savoir, mais aussi pourraient trouver du réconfort plutôt qu'avoir cette espèce de mur qui est on meurt et ensuite on ne sait pas ce qui se passe. Si, en fait, on sait ce qui se passe. On sait que les cadavres se décomposent, on sait tout un tas de choses. Et donc, en avoir conscience, finalement, ça dédramatise un peu les choses.
0: Ouais. Damien Charabidze, il y a 50 ans de cela, il y avait aussi toute une série de rites, de rituels autour de la mort. Aujourd'hui, ils existent moins, ces rites et ces rituels. Est-ce que c'est, pour vous, dommage qu'il y ait moins de rites, que la mort ne soit pas ritualisée aujourd'hui?
2: Alors, je pense pas que ce soit vrai. C'est plutôt une question à poser à un sociologue, mais c'est pas tout à fait vrai. Ces rites, ils ont changé. Ils se sont fractionnés. Vous avez des rites qui sont des rites numériques. Vous avez des deuils qui vont se faire par communauté. Vous pouvez avoir une cérémonie dans votre milieu professionnel, et puis une autre avec la famille, et puis une autre avec votre groupe d'amis. Et ça sera pas la même cérémonie à chaque fois. Ça sera pas fait de la même manière. Donc oui, on est sorti d'une certaine forme de ritualisation qui était extrêmement codifiée et un peu standardisée, notamment avec la religion, pour avoir un fractionnement, une diversification. Mais je pense pas qu'on soit sorti du rite. Les gens ont toujours besoin de se retrouver, ont toujours besoin de discuter autour du décès d'une personne, ont toujours besoin de partager des moments, de se rapprocher à cette occasion. Et donc, non, je pense que ça évolue comme toute la société.
0: Oui. Besoin de comprendre aussi dans certains cas, d'où l'intérêt évidemment de votre métier d'entomologiste médico-légal, c'est de comprendre ce qui se passe également. Vous êtes professeur d'université, Damien Charabidze. Qu'est-ce que vous apportent aujourd'hui les étudiants? Quel est le regard des étudiants par rapport à ces pratiques, par rapport à ces questionnements? Et qu'est-ce que vous vous dites en les écoutant?
2: Je dois avouer que j'ai pas eu beaucoup d'occasion d'échanger avec les étudiants spécifiquement sur ces sujets de rites. Mm-hmm. Par contre, ce que je constate quand même, c'est qu'ils sont toujours passionnés. Et c'est pas juste les étudiants, en fait. Les gens, de manière générale, sont toujours passionnés par ces sujets. Je crois que ça n'est quasiment jamais arrivé. C'est peut-être arrivé une fois que quelqu'un me dise « Ah je veux pas savoir ». Et au contraire, moi, souvent, j'évite de rentrer trop dans les détails, même de dire ce que je fais quand je suis à un dîner avec des gens, parce que on n'a pas forcément envie de parler de cadavres à table.
0: C'est vrai.
2: Et
0: mais dès que vous le dites,
2: quelqu'un.
0: Les gens vous posent des questions, je suppose, dès que vous.
2: Évidemment.
0: Ouais.
2: Évidemment. Et je dis à chaque fois, mais non, mais on n'est pas obligé d'en parler, c'est peut-être pas le bon moment. Et non, les gens ont des questions, ils ont envie de savoir.
0: Et pour en savoir un peu plus, eh bien, on vous invite à découvrir votre livre « Le petit peuple des cadavres », un livre publié chez Tana Édition, Damien Charabidze. On va déconnecter, se déconnecter. Vous allez nous expliquer comment, eh bien, vous vous déconnectez.
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0: Mais voilà un titre bien surprenant, Damien Charabidze, pour parler de déconnexion. Ce morceau très électro de Baxter Dury, Albarone, c'est le titre que vous avez choisi pour expliquer comment vous parvenez à vous déconnecter.
1: Oui, j'ai choisi ce titre parce que j'écoute beaucoup de musique, je vais souvent à des concerts et Baxter Dury, c'est un artiste que j'ai vu un certain nombre de fois, que j'aime toujours beaucoup voir, et ce morceau-là en plus est particulièrement festif, donc voilà, je trouvais ça sympa d'avoir quelque chose qui change un peu du sujet.
0: Ouais. Se déconnecter, c'est possible pour vous alors que vous êtes passionné par la biologie, passionné par les insectes?
1: Oui, alors c'est notamment possible parce que j'ai deux filles de 7 et 12 ans, donc autant dire que quand je rentre à la maison, il y a de quoi s'occuper. Donc ça, c'est sûr que ça force à se déconnecter, des fois un peu trop. Parce que je pense que comme beaucoup de gens qui font des métiers dans la recherche, je suis quelqu'un de passionné. Et donc, c'est vrai que des fois, j'aimerais pouvoir travailler plus, faire plus de choses. J'ai toujours l'impression que les choses ne vont pas assez vite, qu'il y a tellement de choses à faire qu'il faudrait y passer tout son temps. Mais bon, d'un autre côté, je suis quand même très content de pouvoir passer du temps avec mes filles, avec ma femme, de partir en week-end, en vacances. Cette fin de semaine, je pars en vacances et je peux vous dire que je vais faire tout mon possible pour ne pas ouvrir mes mails qui prennent la majorité de mon temps pendant l'année.
0: Partir en vacances, entre autres en Namibie, c'est la photo des connexions que vous nous avez envoyée. C'est un paysage de Namibie avec en avant-plan une plante que je ne connais pas. J'ai cru que c'était un cactus, mais ce n'était pas un cactus. Et puis après, la plaine et quelques montagnes en arrière-plan. Un ciel bleu avec pas mal de nuages blancs qui sont là. La Namibie, ça a été pour vous un vrai voyage de déconnexion?
1: Ça a été un vrai voyage de déconnexion. J'ai eu la chance d'être invité. On est parti avec mes beaux-parents il y a quelques mois, donc faire 10 jours en Namibie. C'est un pays que je connaissais pas du tout, sur lequel j'avais aucune information. J'ai vraiment débarqué en touriste. Et c'est un endroit qui est absolument formidable, qui est magnifique, qui est extrêmement sauvage. Alors, je suis passionné par, à côté des insectes, par les plantes grasses, les cactus. Et la plante que vous mentionnez, c'est une plante qui est une plante préhistorique et qui pousse extrêmement lentement, donc celle qu'on voit à plusieurs centaines d'années.
2: Ah oui.
1: Et c'est un endroit qui est, la Namibie, c'est vraiment un endroit qui est fascinant parce que c'est la nature à l'état complètement brut, avec 50 nuances de désert différents. Mais un endroit où on voit quasiment pas de traces de l'homme. Il n'y a pas un pylône électrique, il n'y a pas une maison, il y a juste de la nature.
0: Le petit bonhomme qui aimait pas randonner, ben aujourd'hui il découvre le monde. Qu'est-ce qui vous a marqué au niveau des insectes en Namibie? Est-ce qu'il y a des insectes que vous ne connaissiez pas? Est-ce qu'il y a un autre rapport aux insectes, par exemple, dans un pays comme la Namibie?
1: Alors, ce qui m'a marqué, c'est que j'ai été frustré de ne pas en voir assez, parce que c'est un endroit qui est sauvage, donc quasiment tout est protégé. On n'a pas le droit d'aller se balader pour chercher. Il y a des animaux dangereux, hein. Alors, pas tant dans les insectes, même s'il peut y avoir des insectes dangereux, des scorpions notamment. Mais il y a aussi des prédateurs. Et donc, on n'a pas le droit d'aller se promener pour chercher les petites bêtes. Donc, j'ai été frustré de ne pas en voir assez, alors qu'il y en avait plein. J'ai vu des énormes myriapodes, des espèces de très gros mygpates qui font 15-20 cm. C'est déjà assez sympa. Mm-hmm. Et ça, il y en a absolument partout. Ça m'a donné envie, en fait, de pouvoir y passer plus de temps et de faire effectivement ce que j'aimais pas quand j'étais petit, c'est-à-dire de la randonnée pour pouvoir justement observer ces animaux de près.
0: Est-ce qu'aujourd'hui, Damien, puisque vous êtes passionné par les insectes, vous êtes inquiet également de voir moins d'insectes dans nos pays?
1: Oui, c'est d'une tristesse terrible. On a fait disparaître quasiment tous les insectes dans les environnements qui sont non seulement les environnements urbains, mais aussi les environnements où il y a des agricultures intensives. On était la semaine dernière sur un terrain qui est en région parisienne, sur lequel on mène des expériences sur justement les pratiques de terramation, les nouveaux procédés funéraires. Il n'y a pas d'insectes. On est au milieu des champs, dans une sorte de grand terrain vague. Il n'y a pas d'insectes. On a sorti des cadavres, des animaux qui étaient décomposés. Il n'y a quasiment pas de mouches. Alors, beaucoup de gens trouveraient ça bien. Finalement, on est tranquille, on n'est pas embêté. Mais en fait, c'est extrêmement triste. Il n'y a plus d'insectes.
0: Ouais. Damien Charabidze, on va terminer par une note positive, si vous le voulez bien, puisque vous avez parlé de vos deux filles. Comment est-ce qu'elles vous présentent quand elles vous présentent à leurs copines? Elles disent quoi de votre métier?
1: Alors, ça, je ne sais pas exactement. Je crois que la plus petite n'en a absolument rien à faire. Et donc, elle sait que j'étudie les insectes, mais ça ne doit pas aller plus loin. Et la grande m'a dit, il n'y a pas très longtemps, « Ah, mais on a cherché avec mes copines et on te trouve sur Internet. » Je dis, « Bah oui, effectivement. » Et donc voilà, ça avait l'air de l'avoir un peu marqué, mais en dehors de ça, je crois qu'elles n'en ont pas grand-chose à faire, à part le fait que, bah oui, je peux, quand on est dans la nature, leur dire si cette bête-là est dangereuse et celle-là n'est pas dangereuse. Mais ça s'arrête à peu
0: mais
1: près.
0: Mais elles ne racontent pas à leurs copines que vous allez prélever des mouches et des larves dans le corps des gens. Non, ça non.
1: Non. Mais mes parents, qui m'ont toujours soutenu, me disent quand même qu'ils préfèrent ne pas préciser sur quels insectes je travaille. Et donc, ma mère dit que je travaille sur les papillons.
0: Bon, c'était un plaisir, évidemment, de vous accueillir, Damien Charabidze. La porte de ce studio, elle, vous est encore ouverte dans les prochaines semaines, les prochains mois, pour nous parler, évidemment, de l'évolution de ces pratiques funéraires, mais aussi l'évolution de votre travail. Cette rencontre, elle est évidemment à retrouver sur Ovio, sur toutes les plateformes de téléchargement et de podcast, comme tous les autres invités, évidemment, de ces semaines estivales.
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0: Il est 5 heures.
1: David Riffon avec vous pour ces informations. Une réforme importante a été votée par la majorité fédérale juste avant les vacances, celle des périodes non travaillées prises en compte dans le calcul de la pension. Le chômage involontaire, la prépension, le régime de chômage avec complément d'entreprise, toutes ces périodes dites assimilées pèseront moins dans le calcul de la pension à l'avenir, de 40% à 20% en fonction des années de naissance. Progressivement, ça va donc diminuer. Plus vous êtes jeune, plus vous serez touché. Une exception est toutefois prévue pour les congés maladie-invalidité, les congés parentaux et autres congés de soins. Sont concernés celles et ceux d'entre nous qui prendront leur pension à partir du 1er juillet 2027. Le but du gouvernement fédéral, faire coller davantage travail effectif et pension. Côté Wallon, la très attendue nouvelle réforme du soutien à la rénovation énergétique des logements a été présentée ce jeudi. Fini les primes, place à des prêts à taux zéro ou avantageux pour s'attaquer en priorité aux passoires énergétiques. À Bruxelles, chose promise, chose due, le gouvernement va diminuer la charge fiscale sur les ménages. L'impôt des personnes physiques diminuera de 1% à partir de l'exercice d'imposition 2028. Un moment de commémoration se tiendra ce vendredi à 11h sur le site du chantier Oxy à Bruxelles. 6 ouvriers ont perdu la vie dans l'incendie qui a pris dans une cage d'escalier de cet immeuble en rénovation mardi. Les États-Unis ont lancé une nouvelle salve de frappe contre l'Iran pour la 6e nuit consécutive. Ces bombardements ont toujours pour objectif d'affaiblir les capacités militaires iraniennes, a expliqué le commandement américain pour le Moyen-Orient sur son compte X. Les affrontements entre Washington et Téhéran ont repris le 7 juillet dernier, il y a une dizaine de jours donc, après des attaques contre des navires dans le Golfe imputés à Téhéran. Ces frappes minent les efforts diplomatiques pour parvenir à la paix. La passe de 3 pour Tim Merlier sur le Tour de France. 3e victoire d'étape pour le sprinter belge de Soudal Quickstep à Chalon-sur-Saône. Ce vendredi, la 13e étape emmènera les coureurs de Dole à Belfort sur 205 km 800 avec notamment l'ascension du Ballon d'Alsace à 30 km de l'arrivée. Merci de nous suivre. Où que vous soyez, passez une belle et douce nuit à notre écoute.
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3: Bonjour tout le monde ou rebonjour, j'espère que vous allez bien en cette fin de journée. Ravi de vous accompagner jusqu'à 19h avec un beau programme qui décrypte l'info. Un grand plan d'économie potentielle dans les soins de santé, c'est le sujet des coulisses du pouvoir de Bertrand Haine. Et puis la surpopulation dans les prisons, questionnée par Arnaud Ressen dans Les Clés. Il se demande comment expliquer que le nombre de détenus a doublé dans notre pays en 30 ans et tente d'y répondre avec ses invités, Vincent Spronck, directeur de la prison de Saint-Gilles, et Olivia Nederland, professeur de droit pénal à l'UCLouvain Saint-Louis Bruxelles. Mais avant de se creuser les méninges, on nourrit la avec Soulman de Ben l'Oncle Soul sur la première. Merci Loïc Nicolay aux manettes de

0: Ben, l'oncle Saul, Saul Man, c'était en 2010. Retour en 2026 à présent avec le budget fédéral et un document de l'INAMI qui évoque 6 milliards d'euros d'économies potentielles dans les soins de santé. C'est l'objet des coulisses du pouvoir de Bertrand Hen ce mercredi 15 juillet.
1: Les ballons d'essai continuent de s'envoler autour du budget fédéral. Aujourd'hui, les questions des soins de santé avec la publication d'un document de l'INAMI qui évoque 6 milliards d'euros dans les soins de santé.
2: Oui, et les ballons d'essai, c'est un peu comme les emmerdes, ça vole en escadrille. Regardez ces dernières semaines, les faux malades de longue durée, la taxe sur les grands patrimoines, le dérapage des flexi-jobs. Bon, j'arrête la liste parce qu'elle est très longue de ces listes des petites idées. Aujourd'hui, nouveau ballon d'essai avec un document publié par l'Echo et de Tate, un document qui émane de l'INAMI, qui n'a visiblement pas été commandé par hasard et qui n'a pas été glissé par hasard dans la presse. Un document qui fait état d'économies potentielles, possibles, dans les soins de santé, effectivement, de 6 milliards d'euros.
1: Alors, 6 milliards d'euros, c'est un montant colossal. Pour rappel, le gouvernement souhaite économiser 10 milliards d'euros.
2: Oui, ce serait donc déjà une très grosse partie des économies. Alors, selon l'Écho, c'est une note dont le commanditaire ou les commanditaires ne sont pas établis, mais les yeux se tournent plutôt vers les partis de l'aile droite du gouvernement, NVA ou MR, qui depuis plusieurs mois lorgnent vers des économies dans les soins de santé, pas que là d'ailleurs, mais aussi là. Alors parmi les pistes les plus radicales, révèle l'Écho, l'idée d'établir une franchise annuelle pour accéder au remboursement des soins de santé. Ainsi, si chaque Belge devait payer 500 euros de soins de sa poche avant que l'assurance maladie intervienne, c'est bien ça le principe d'une franchise, eh bien l'économie pour le budget de l'État atteindrait 4,7 milliards d'euros. Plusieurs niveaux de franchise, avec exclusion ou non de certains publics plus précaires, existent dans la note, et effectivement à chaque fois avec plus ou moins d'économies possibles.
1: Ce serait une révolution pour le système de soins de santé en Belgique, ça?
2: Ah oui? Et non. Alors oui, car il n'y a jamais eu une telle franchise. Le système est basé sur l'idée de l'universalité d'accès. Tout le monde y a droit et l'égalité de traitement. Tout le monde est traité de la même manière. Tout le monde a droit à être remboursé, riche, pauvre, jeune, vieux, dès la première visite chez le médecin. Mais en même temps, il faut quand même modérer cela, car déjà aujourd'hui, les patients doivent payer une partie des frais de leur poche. C'est le fameux ticket modérateur. Et puis, il existe aussi des différences d'accès aux soins. Par exemple, entre les bénéficiaires de l'intervention majorée, c'est le fameux statut BIM, et les autres, entre ceux, par exemple aussi, qui ont une assurance complémentaire privée, et les autres, alors ce serait un pas de plus, et un fameux, vers plus d'inégalités dans l'accès aux soins, et mettrait en cause quelque chose qui dure depuis au moins la fin de la Seconde Guerre mondiale, l'acceptabilité sociale du système de soins de santé.
1: Alors Bertrand, il y a d'autres pistes aussi dans ce document.
2: Oui, et on reparle par exemple du nombre de bénéficiaires du statut BIM, c'est le fameux statut majoré dont je vous parlais. Plus de 2,5 millions de Belges y ont droit, c'est un cinquième de la population. Plusieurs pistes sont proposées pour réduire l'accès au système. On trouve aussi d'autres idées, par exemple l'idée de doubler le ticket modérateur, c'est-à-dire la part que vous payez chez le médecin. Si vous payez 4 euros, c'est ce qui vous revient chez le généraliste, eh bien ce serait peut-être 8 demain. Bon, ben, la liste est encore longue, et si vous mettez toutes ces petites idées et économies bout à bout, eh bien l'Écho évoque 6 milliards d'économies possibles. Alors ce n'est qu'un ballon d'essai, il faut le rappeler, il n'est assumé par aucun parti jusqu'ici, mais il est là, ce petit ballon d'essai, désormais à flotter dans le ciel de la rue de la Loi.
1: Oui, bien visible par tout le monde. C'est une confirmation, en tout cas, les soins de santé vont figurer au menu de la discussion budgétaire à la rentrée.
2: Oui, ça se confirme sous l'impulsion de l'aile droite du gouvernement. Les soins de santé vont faire partie, plus qu'aujourd'hui et depuis le début de la formation du gouvernement, du train d'économie. Voreuth, les engagés, le CDNV qui avait réussi jusqu'ici à éviter les coupes les plus claires, les plus fortes, vont sans doute devoir un peu manger leur pain noir, mais ils ne vont sans doute pas pouvoir continuer longtemps à tenir. Donc, et ces partis qu'on peut appeler l'aile centriste, de toute façon, ils ont eux aussi lancé leur ballon d'essai. On a reparlé de la taxe, par exemple, sur les patrimoines, et vont sans doute encore le faire d'ici la rentrée, avant la grande explication. Ce sera donc pour le mois de septembre.
0: Que de ballons d'essai. Merci Bertrand Hen, commentateur politico-sportif dans les coulisses du pouvoir ce mercredi. Rendez-vous demain pour une nouvelle analyse dans Matin Première. Comment expliquer que le nombre de détenus a doublé dans notre pays en 30 ans? La situation est de plus en plus intenable pour les détenus et pour le personnel pénitentiaire. La surpopulation carcérale, c'est le thème des clés d'Arnaud Ressen et ses invités à écouter après le duo canado-danois basé à Los Angeles, Rye. Voici Fatal sur la première.

0: Fatal du duo Rail sur la première. Pourquoi nos prisons sont-elles de plus en plus surpeuplées? Comment expliquer que le nombre de détenus a doublé dans notre pays en 30 ans? Voilà les questions que pose Arnaud Rossen dans Les Clés. Il y a aujourd'hui 13 500 détenus pour 11 000 places. La situation est de plus en plus intenable et le personnel craque. Pour comprendre comment on en est arrivé là, pourquoi on a tant de mal à penser les alternatives à l'enfermement dans notre pays, Arnaud Rossen a invité Vincent Spronck, directeur de la prison de Saint-Gilles, et Olivia Nederland, professeur de droit pénal à l'UCLouvain Saint-Louis-Bruxelles. C'était en décembre dernier, dans Les Clés sur la première, un épisode à réécouter à présent.
1: Nos prisons explosent. On a 500 personnes qui dorment sur des matelas dans les prisons.
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5: Bonjour à toutes, bonjour à tous et bienvenue dans Les Clés pour un épisode où l'on va vous emmener en prison. À côté de ce lundi 1er décembre, une partie des agents pénitentiaires ne va plus appliquer que le service minimum dans les prisons. Et ce pour protester contre la surpopulation carcérale et envoyer un message à la ministre de la Justice. Alors dans cette émission, on a décidé d'essayer de comprendre pourquoi le nombre de détenus a fait plus que doubler chez nous depuis le début des années 90, au point qu'on est obligé de faire aujourd'hui dormir des détenus sur des matelas à même le sol. Et on va commencer par un reportage en prison. Depuis quelques mois, la prison de Forêt, aujourd'hui désaffectée, est ouverte au public pour des visites guidées. Et Sarah Pousset s'est glissée pour nous dans l'une de ces visites.
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6: Une lourde porte se referme. Nous voici dans la prison de Forêt, en région bruxelloise. Aujourd'hui, il n'y a que notre petit groupe de visiteurs. Les détenus ont quitté les lieux en 2022 pour la prison de Haren. Et depuis, c'est la SBL 9 mètres carrés, nommée ainsi suite à la taille des cellules de la prison, qui a récupéré les clés d'une partie du bâtiment et qui organise donc des visites pour informer et sensibiliser à la réalité carcérale.
7: Donc bonjour à tous, aujourd'hui on va vous donc présenter la prison de Forêt.
6: La prison de Forêt a été construite en 1910 dans un style néo-renaissance. Quand on pénètre dans le hall d'entrée, on voit encore les traces de cette belle architecture du siècle dernier. Et puis, l'environnement change.
8: Ici, vous êtes vraiment dans le lieu de transition, c'est l'entrée en prison. Et vous le voyez au bâtiment, il y a encore des boiseries au mur, jusqu'ici, plus loin.
6: La prison de Forêt est construite en étoile. On a un îlot central où se trouvent les gardiens. Et puis de là partent quatre branches, les quatre ailes de la prison. Et chaque aile correspond à un large couloir où les cellules s'enchaînent de part et d'autre sur trois étages différents. Alors bien sûr, tous ces espaces sont séparés par différentes grilles, mais il n'y a pas vraiment de mur. Ainsi, du poste central, en bas, les gardiens ont vu sur toutes les cellules de la prison. C'est ce qu'on appelle un modèle panoptique.
9: Les agents pénitentiaires qui sont là dans le local, qu'on appelle le central, et c'est là qu'ils actionnent tous les boutons pour ouvrir les portes à distance, etc. De cet endroit-là, ils peuvent voir les deux ailes, l'aile D et l'aile C. Et donc, si une cellule est ouverte et que quelqu'un sort d'une cellule, eh ben on le voit depuis le centre. Voilà. Et c'est une manière de pouvoir contrôler d'un coup d'œil tout ce qui se passe au sein des ailes et des sections.
6: Cédric Tollé est sociologue et délégué politique de Bruxelles Laïque. Il accompagne cette visite à la prison de Forêt comme témoin, puisqu'il y est venu régulièrement enfant lorsque sa mère était incarcérée, et puis plus tard comme animateur d'atelier avec les détenus. Il nous décrit la vie dans les cellules qu'on découvre. Pas de toilettes ni d'évier, mais des pots de chambre et même encore des odeurs dans la pièce où ils étaient vidés. Sur les murs, des mots et quelques posters.
9: Dans cet espace qui fait 9 mètres carrés, ici à la prison de Forêt, jadis, mais aussi actuellement à la prison de Saint-Gilles ou à Lantin ou dans d'autres prisons, on fait vivre 3 personnes. Ça veut dire qu'il y a l'espace pour un lit superposé. À côté de ce lit superposé, il y a l'espace pour un matelas au sol. Et à côté de cela, il y a l'espace pour un pot de chambre ou pour une toilette et un tabouret. C'est tout. Et donc, on se retrouve à vivre à trois dans un espace extrêmement exigu.
10: à devoir supporter que l'un ronfle, que l'autre veut voir TF1 pendant que moi je veux voir la RTBF, que le troisième a des tocs, qu'on n'a pas les mêmes horaires, et en fait supporter cette promiscuité pendant 23 heures par jour, c'est absolument inhumain, inacceptable psychiquement.
6: En parcourant les couloirs, on constate clairement l'état d'insalubrité de la prison. Le plafond est en lambeaux, l'humidité ronge les murs, un tas de pigeons habitent les lieux et laissent leurs traces au sol. Tout est globalement sale. Un environnement qui était déjà celui des détenus quand la prison était encore ouverte.
10: Alors, il faut savoir que la prison de Forêt est fermée, mais en elle-même, elle n'est pas moins insalubre, par exemple, que celle de Namur ou que celle de Saint-Gilles. Des prisons insalubres comme celle de Forêt, il y en a plein dans lesquelles il y a des centaines et des milliers de détenus qui sont en détention, à Lantin, par exemple. Parfois, quand on a fini de visiter la prison de Forêt, comme il n'y a plus de détenus à l'intérieur, on se dit « Ah, ouf, ça c'était le passé, mais maintenant on est passé à autre chose, on a des prisons propres, comme à Leuze, à Marche ou à Arun. » Mais en réalité, les détenus, par exemple, qui ont quitté la prison de Forêt pour aller peupler la prison de Arun, ont très souvent témoigné qu'ils auraient préféré rester à Forêt que de vivre dans l'enfer de la prison de Arun.
6: La grosse différence entre ces types de prisons, c'est la privation de contacts humains. Dans les nouvelles structures, tout est automatisé. L'ouverture des grilles, les messages pour les visites ou les repas qui arrivent par notification. Le détenu a donc beaucoup moins d'interactions avec les gardiens ou tout autre être humain.
10: Et donc, effectivement, c'est beaucoup plus dur de vivre dans une de ces prisons modernes, même s'il y a un relatif confort, même s'il y a un ordinateur et qu'on peut communiquer avec l'administration pénitentiaire par la voix d'un ordinateur, même si on a des toilettes en cellule. Le fait d'être absolument seul, sans horizon, avec une fenêtre qui est fermée et uniquement le son de la soufflante de l'air conditionné, ça rend fou.
6: La visite se poursuit ensuite dans l'annexe psychiatrique.
10: Dans les années 70, ici, ça devient la prison des femmes. Les hommes s'installent à l'aile A, les femmes à l'annexe.
6: C'est ici notamment que la mère de Cédric Tollet a été incarcérée. Les femmes quittent cette aile en 1989 pour rejoindre Berkendal et l'annexe redevient une aile psychiatrique. Ici, on a des cellules plus sombres, en sous-sol, et puis des sortes de cachots aussi, appelées cellules de réflexion et cellules de correction. Pas de matelas, mais simplement un lit de béton auquel, du temps de la prison des femmes, certaines détenues étaient attachées.
10: Il y a du débat pour savoir quand est-ce que cet endroit a été utilisé de cette manière-là et quand pas. Moi, j'ai des témoignages directs du fait que ça a été utilisé à l'époque où c'était une prison pour femmes, l'annexe. On a des témoignages indirects de l'annexe psychiatrique qui témoignent avoir été attachés ici sur ce bloc de béton. Mais il y a des personnes qui ont travaillé ici dans la prison qui nous disent qu'à leur époque, ça ne se faisait pas.
6: Cédric Tollet attire aussi notre attention sur les interrupteurs situés à l'extérieur des cellules. Il commande la lumière, les prises électriques et la radio de la chambre, mais c'est donc uniquement le gardien qui y a accès.
10: Ah ben on allume et on éteint à n'importe quelle heure, de manière à réveiller, à empêcher de dormir. Et donc ces moyens sont des outils de torture en fait, qui ont été utilisés ici. À l'annexe, en tout cas à l'époque où c'était la prison des femmes. Moi, j'en ai des témoignages directs parce que ma mère a été soumise à ça pendant plusieurs mois. Mais on a aussi des témoignages de gens qui ont vécu à l'annexe psychiatrique à l'époque où c'était l'annexe psychiatrique et qui vivaient aussi ce régime de torture. Ce qui se passe à l'intérieur d'une prison, en fait, très peu de gens le savent. Il y a tout un imaginaire qui est développé et il y a des idées qui se combattent et qui sont parfois même des idéologies qui se combattent à propos de qu'est-ce que c'est une prison et qu'est-ce qui s'y passe. On entend des discours comme prison 4 étoiles ou Club Med ou des choses comme ça qui sont très très fort diffusées dans les médias populistes ou dans les médias de droite. Mais la réalité est vraiment très très différente. Et le fait de pouvoir maintenir la possibilité de rendre compte de ce qui se passe dans les prisons en emmenant les gens visiter la prison de Forêt, qui est une prison emblématique, parce qu'elle ressemble à énormément d'autres prisons en Belgique, c'est pour moi une nécessité qui nous permet de rendre la prison un peu moins opaque et de la décloisonner en partie pour informer la population sur ce qui se passe dans les prisons.
5: Voilà donc pour ce reportage signé.

0: en partie le présent?
1: C'est en partie le présent, mais plus sur des questions d'infrastructure, dans le sens où en effet, il y a encore des annexes psychiatriques où on enferme beaucoup de détenus dont tout le monde dit qu'ils n'ont pas leur place là, qu'ils souffrent de maladies mentales graves, qui sont des malades et qu'on enferme. Il y a encore quelques lieux, mais vraiment très très rares, où il n'y a pas de sanitaire, pas de toilette dans les cellules, à Tournai par exemple, mais ça devient vraiment l'exception. Donc il y a quelques traits qui sont encore vrais. Il y a quand même, par rapport à l'époque dont on parlait, eu un immense changement, ça en 2005, la loi de principe qui est arrivée et qui a quand même réorganisé les prisons et qui a rendu illégaux quelques comportements que l'on connaissait avant, comme attacher les gens très longtemps à des lits. Ça a eu lieu, hein, j'en ai été le triste témoin, mais maintenant c'est vraiment fini ce genre de choses, c'est contrôlé médicalement de manière beaucoup plus sérieuse. Donc il y a un peu de vrai, mais il y a quand même eu des améliorations, mais il faut aussi dire que tout en prison ne repose pas. C'est un peu paradoxal ce qu'on va dire, sur l'infrastructure et sur l'état des cellules. Il y a des prisons complètement pourries où le climat reste acceptable, des prisons modernes où le climat est acceptable, et l'inverse est vrai aussi dans des prisons vieilles, anciennes, où le climat est difficile, et dans des récentes aussi, le climat est difficile. Donc tout n'est pas qu'une question d'infrastructure.
0: Un mot sur l'initiative, ici, cette volonté d'ouvrir au public la prison de Forêt. Alors on va préciser qu'elle n'est pas encore tout à fait ouverte au grand public, ça reste encore un projet, elle est déjà ouverte notamment à des visites comme des visites de presse auxquelles a pu assister Sarah Pousset. C'est une bonne chose pour vous qu'on fasse rentrer le grand public dans les prisons, que le grand public puisse ouvrir les yeux sur ce qu'est une prison, même si c'est une prison ici qui a son âge et qui n'est peut-être plus tout à fait dans la même ligne que certaines prisons modernes qu'on construit aujourd'hui.
1: C'est évidemment une bonne chose, hein. La prison concerne de manière très critique la société. Les détenus qui y rentrent viennent de la société, les détenus qui en sortent vont dans la société, et il est important de savoir ce qui se passe dans les murs. Forêt témoigne d'un passé assez récent, juste à certains égards, qui est en train de changer pour certains éléments, mais l'enfermement doit être vu pour que l'on sache les conséquences délétères qu'il peut provoquer.
0: Avec nous aussi pour cette émission, il y a Olivia Nederlands. Bonjour.
2: Bonjour.
0: Merci d'être là. Vous êtes professeur de droit pénal à l'UC Louvain Saint-Louis-Bruxelles. Vous êtes aussi membre de l'Observatoire international des prisons, section Belgique. Vous aussi, j'imagine que c'est une bonne chose qu'on amène le grand public dans les prisons, qu'on ouvre les yeux, en fait, sur ce qui se passe derrière ces murs pour des personnes qu'on préfère en général un peu oublier une fois qu'elles y sont incarcérées.
2: Mais tout à fait. La SBL 9 mètres carrés, c'est notamment aussi une émanation de la section belge de l'Observatoire international des prisons, de la Ligue des droits humains, de pas mal de militants. Et ce projet de sensibilisation massive répond en fait à une désinformation massive sur qui est en prison, pourquoi les personnes sont en prison, qu'est-ce qui se passe à la sortie. Et nous voulons vraiment essayer de faire passer le message qu'on est tous concernés, comme l'a souligné Monsieur Spronck, parce que la réinsertion, finalement, c'est une responsabilité collective. On le dit souvent, en fait, la réinsertion et l'évitement de la récidive n'est pas possible si, à la sortie, il n'y a personne pour donner du travail à ces personnes, pour même les accueillir dans du bénévolat, pour leur donner un logement. Et donc, sensibiliser, c'est aussi déconstruire l'idée qu'en prison, on n'aurait que des marques du trou, comme on essaie de nous le faire croire, et alimenter ce stéréotype qui colle à la peau des personnes qui sortent de prison et empêche la réinsertion. Donc vraiment, c'est vraiment informer pour justement aider à la réinsertion des personnes qui sortent de prison, mais surtout en amont pour leur montrer que la prison est souvent bien plus un problème qu'une solution, et montrer que des mesures pour éviter la prison, puisqu'une fois qu'on y passe, malheureusement, comme l'a souligné M. Spronck, qu'il y aura plein de conséquences négatives, qu'il y a des réformes possibles pour éviter la prison en amont.
0: Et ça, aujourd'hui, en Belgique, vous estimez que c'est une réflexion qui est en bonne partie absente, qu'on a tendance à penser prison quand on a un problème de sécurité et pas assez penser à des alternatives possibles.
2: Oui, ça, tous les experts et tous les acteurs de terrain le répètent sur tous les plateaux, il y a un réflexe carcéral. Il y a un réflexe carcéral qu'il faut absolument essayer d'éviter, parce que la prison n'est pas une solution. Et donc, effectivement, on voit ce phénomène que dès qu'il y a un fait divers, avec des conséquences dramatiques pour les victimes, pour la société, on vient donner la réponse pénale comme apportant de la sécurité. Mais la sécurité n'est pas apportée par la prison, elle peut être apportée par d'autres choses, et la prison ne vient souvent pas non plus combler les besoins des victimes. Et donc c'est aussi ça qu'on veut montrer, c'est que Il y a effectivement des échecs, il y a des récidives, mais il faut voir qu'est-ce qui mène à la récidive. Et on a enfin une cellule récidive qui a été mise en place en Belgique pour commencer à produire des recherches sur quels sont les facteurs de récidive, quels sont les profils qui récidivent, pour justement mettre en amont les mesures qui sont nécessaires et les financer. Le problème, c'est que tout l'argent qu'on met sur la table pour la question des prisons, pour l'instant, est investi dans la construction de nouvelles prisons, ce qui vient alimenter le problème, et pas justement dans les mesures dont les experts et les recherches montrent qu'il faudrait investir, comme des programmes

0: programmes de réduction des risques pour tout ce qui est toxicomanie, comme le fait de renforcer l'aide sociale dans laquelle on vient justement couper maintenant. Donc renforcer l'accès au logement, aux aides sociales quand on sort de prison, etc. Donc là, malheureusement, on voit que l'argent est très mal investi pour justement apporter plus de sécurité à la population.
1: Donc en très bref, vous, votre message, c'est pas de dire qu'on pourrait être un peu plus laxiste sur la sécurité en Belgique et envoyer moins de personnes en prison et les laisser comme ça dans la nature, hein, je caricature un peu les propos. Votre message, c'est plutôt de dire qu'on pourrait tout aussi bien protéger peut-être mieux la société sans envoyer autant de personnes en prison, et qu'envoyer autant de personnes en prison, ça a même plutôt tendance à générer d'autres problèmes aujourd'hui, y compris sécuritaires pour notre société.
0: Mais oui, en effet, il y a plein de personnes qui n'ont pas leur place en prison. Et effectivement, les mesures doivent être prises en amont.
2: De manière un peu provocante, on dirait qu'on pourrait aller jusqu'à dire que c'est en mettant en prison qu'on est laxiste sur la sécurité, parce qu'on aggrave la situation. Ceux qui sortent, sortent en pire état que lorsqu'ils y sont rentrés. Alors c'est un peu provocant de le dire comme ça, mais il ne faut pas croire que la prison est une solution en termes de sécurité. C'est une solution pour autre chose, c'est faire exécuter une peine qui a été prononcée par la justice, et à ce titre-là, il est normal que les personnes soient en prison, puisque la justice l'a dit. Mais dire qu'on améliore la sécurité, c'est une erreur.
1: Ça veut dire quoi, ça, concrètement? En quoi est-ce que on pourrait avoir plus de problèmes? En quoi est-ce que c'est une erreur de considérer qu'on a plus de sécurité parce qu'on met plus de gens en prison?
2: La prison est une usine à maladie mentale, à consommation de stupéfiants, à désinsertion. Toute personne qui y rentre est menacée par ces graves problèmes. Sans parler de la violence qui règne dans la prison aussi, dont on peut être victime. L'insécurité, dont on parle aussi souvent, est peut-être hors de la prison, mais elle aussi dans la prison. D'autant plus dans les conditions de détention que nous connaissons maintenant. Quand il y a 3 personnes qui dorment dans une cellule de 9 mètres carrés, il ne peut y avoir que de la bagarre à un moment. Et donc à ce niveau-là, la sécurité n'est pas améliorée par le recours à la prison. Alors, autre élément, on y met aussi beaucoup de personnes qui pourraient être sans doute ailleurs. Ce sont les personnes internées ou en voie d'internement dont je vous parlais tout à l'heure, des malades psychiatriques profonds, vraiment, qui peuvent être dangereux. Hein. Ça, ce n'est pas, c'est pas pour rien qu'ils sont en prison. Les juges réfléchissent, hein, quand ils mettent à la prison. Moi, je suis toujours frappé par ça. Ils réfléchissent à ce qu'ils font. Je trouve chaque acteur du système est de bonne volonté, mais l'accumulation de ces décisions prises avec réflexion, de bonne volonté, crée quand même la catastrophe actuelle. Les prisons servent aussi, pour l'instant, d'immenses annexes à l'office des étrangers au centre fermé. 32% des détenus n'ont pas droit au séjour. Alors c'est énorme, tout le monde s'en indigne, enfin on peut parler aussi des mécanismes qui amènent à ça, mais constatons ce chiffre-là. Si une série de ces personnes étaient dans des centres fermés parce qu'elles sont dans les faits libérables, mais on nous demande de les garder le temps que le rapatriement puisse être organisé, ben ça irait déjà beaucoup mieux dans les prisons aussi. La prison, je le redis, est une annexe des centres fermés. On me dit, il n'y a pas de place en centre fermé. Et en prison, il y en a peut-être. Non, évidemment, mais pourquoi est-ce que c'est plus tolérable en prison que dans les centres fermés? Là, il y a quelque chose qui ne va pas. Autre problème, alors ces gens ont leur place en prison, encore une fois, parce qu'ils ont été condamnés. Depuis 2022, une loi a été mise en vigueur qui fait que toutes les peines de moins de 3 ans qui sont prononcées doivent passer par un temps en prison. Alors qu'auparavant, il y avait des systèmes de régulation très efficaces qui permettaient que ces personnes ne soient pas en prison. Tout le monde a dit, attention, vous allez créer une catastrophe, ça va engorger les prisons, il va y avoir de la bagarre. Il va y avoir des incidents, le personnel va partir en grève, et vous allez devoir prendre des mesures qui seront illégales, qui ne seront pas prévues par la loi. Donc vous allez reprovoquer un nouveau problème. Tout s'est passé comme on l'a dit. Toute la chaîne pénale a mis le Parlement au courant du danger qu'il y avait de voter cette loi, et ça a été voté en 2022. La surpopulation actuelle s'explique en grande partie aussi par la mise en vigueur de cette loi sans qu'il y ait eu les correctifs nécessaires. Ces personnes auparavant ne passaient pas autant de temps en prison et on ne constatait pas de catastrophe générale en termes de sécurité. Donc on peut encore s'interroger sur le bien fondé de mettre des gens qui ont commis des faits, certes, mais parfois il y a longtemps, hein, c'est des peines relativement anciennes, donc les remettre en prison après autant de temps, quel sens ça?
1: Donc pour vous, 3 éléments importants dans ce qu'on vient de pointer là. Hein. À la fois, ces malades psychiatriques qui, pour vous, devraient être traités dans de toute autre structure que des prisons. Des étrangers qui sont en séjour illégal et qui ne devraient plus être dans les prisons, selon vous. Alors, et puis, cette exécution des courtes peines en 2022. Un mot quand même sur ces étrangers en séjour illégal. Qu'est-ce qu'ils font en prison? Est-ce que c'est parce qu'ils ont commis des délits? Oui. Ou bien est-ce que simplement c'est parce qu'ils sont en séjour illégal?
2: Non, ils ont commis des délits, ça, c'est incontestable, hein, et ils prennent tous 3 mois de plus pour séjour illégal. Donc on allonge un petit peu la peine. La loi votée permet des libérations assez anticipées, mais qui ne peuvent être modalisées que quand l'office peut les prendre en charge. Donc c'est couvert par un titre de détention tout à fait légal, le juge a prononcé une peine d'une certaine durée. mais ils pourraient sortir plus vite si l'office les prenait en charge. Ça, c'est un. Un autre élément qui est compliqué avec les étrangers qui n'ont pas droit au séjour, c'est que par définition, ils n'ont pas de domicile. Et donc, souvent, ils commettent des faits, ils ne sont pas placés sous mandat d'arrêt pour différentes raisons, et puis ils sont condamnés par défaut, comme on dit. Ça veut dire qu'ils sont absents à leur jugement. C'est normal, on n'a pas pu les toucher, comme on dit, on n'a pas pu les convoquer. Et donc, ils n'ont pas pu se défendre. Et donc, ils prennent des peines dont le tarif est vraiment très élevé puisqu'il n'y a pas eu d'élément de défense qui a été proposé. Et puis une fois ils arrivent en prison, ils sont tout à fait perdus, ils n'ont pas de relais et ils doivent subir des peines extrêmement longues qui sans doute auraient été bien plus basses s'ils avaient été mieux pris en charge par la justice, par les avocats, au moment où ils ont été jugés. Donc les étrangers qui n'ont pas droit au séjour occupent beaucoup de place en prison, mais c'est aussi dû à autre chose que le fait commis pur et simple.
1: Parce qu'ils sont étrangers en séjour illégal, finalement ils vont avoir des séjours en prison qui sont plus longs que si on avait affaire à d'autres profils de détenus. En gros, c'est ça que vous nous dites.
2: Ah oui, je le pense. Et aussi, les étrangers en séjour illégal connaissent des graves problèmes de santé mentale avant d'être en prison. C'est la loi de la rue, c'est de la consommation. Vu les capacités d'accueil très limitées pour tous les demandeurs d'asile, c'est des gens qui errent en rue et qui finalement sont récupérés par le système pénal. Quand la guerre en Ukraine a commencé, j'ai compté le nombre de détenus ukrainiens. Bon, je me suis dit, il va y avoir plein d'Ukrainiens qui vont arriver. On observe ça, quand il y a une catastrophe quelque part, ces gens-là arrivent en prison. On a eu les Afghans, on a eu les Libyens, on a toujours des Palestiniens. Les Ukrainiens, on les a pas vus beaucoup arriver. Pourquoi ? Parce qu'ils ont été bien accueillis, ils ont eu des droits de séjour tout de suite. Et donc ceux-là, on les a pas vus arriver. Ça veut dire qu'il y a quand même moyen d'éviter que ces gens arrivent en prison.
1: Olivier Nederland, un mot sur le troisième point qu'avait pointé Vincent Sprong, cette décision du ministre Van Quickenborne en 2022, validée par le Parlement, cette idée de dire qu'il n'y aurait plus d'impunité, qu'il fallait combattre le sentiment d'impunité, c'est comme ça que c'était présenté, en faisant exécuter toutes les peines, même les courtes peines, qui avant donnaient plutôt lieu à des mesures alternatives pour essayer justement d'éviter l'enfermement et d'engorger aussi les prisons. C'est une des raisons importantes aujourd'hui de cette surpopulation qui explose, parce que je donnais les chiffres, en 1990 on était à moins de 6000 détenus, aujourd'hui on est à 13 500 pratiquement.
0: Mais les recherches menées en la matière montrent que l'inflation carcérale, on parle de surpopulation, mais la surpopulation c'est la pointe de l'iceberg. Le vrai problème c'est qu'on prononce toujours plus de peines de prison, et ça, il y a trois facteurs. C'est à l'entrée, donc l'usage de la détention préventive, la détention avant jugement, qui représente quasiment un tiers de la population carcérale. La longueur des peines prononcées, qui sont très longues en Belgique, quand vous comparez les chiffres dans les différents pays d'Europe, on voit que les peines en prison sont longues. Et puis enfin, c'est la sortie anticipée, puisque en Belgique, on a un principe que pour favoriser la réinsertion, normalement, toute personne devrait faire une partie en prison, la partie incompressible, et puis une partie en libération conditionnelle, pour justement que la sortie soit préparé afin de favoriser la réinsertion. Alors, on voit qu'à ces trois niveaux, il y a des problèmes. Il y a des problèmes pour différentes raisons. La détention préventive, on l'utilise beaucoup et on l'utilise notamment, comme l'a dit M. Sron, pour les personnes sans titre de séjour. Pourquoi ? Notamment parce qu'il y a des personnes qui ne sont pas là à leur procès par défaut, mais aussi parce qu'il y a cette idée dans le chef des magistrats tout au long de la chaîne que si vous n'avez pas de titre de séjour, vous n'avez pas accès aux autres peines que la prison. La peine de travail, la peine de bracelet électronique, etc. Et en amont, pendant la phase d'enquête, à une libération sous caution, une libération sous condition, etc. Alors qu'aucun texte légal ne l'empêche. Même la Cour constitutionnelle nous a dit on ne peut pas exclure, c'est de la discrimination. Mais il y a un peu cette idée que, on ne peut pas, à ces personnes-là, octroyer des alternatives à l'emprisonnement. Alors, l'obstacle à la sortie, pourquoi il y a de moins en moins de libération conditionnelle ? Eh bien, parce qu'il y a plein d'obstacles pour l'obtenir. Il faut quasiment déjà avoir un travail, enfin, il faut quasiment déjà pouvoir être réinséré. Et ce qu'on constate, effectivement, c'est que sur les juges, à cause de la culture zéro risque qui existe à l'heure actuelle, ne pas envoyer en prison ou libérer de prison, c'est un risque. C'est un risque parce que s'il se passe quoi que ce soit, ça va être médiatisé et alors on va aller voir le juge, qu'est-ce qui s'est passé, pourquoi est-ce qu'on a libéré, comment ça se fait, alors qu'il y a plein de cas où on libère, même beaucoup plus de cas où on libère et tout se passe bien. Mais ça, c'est moins mis en avant.
1: Donc ça, c'est toutes les raisons que vous pointez et on entend déjà des éléments un peu presque culturel de se dire du côté des magistrats notamment que la culture du risque zéro fait qu'on se dit on sait que c'est pas génial la prison, on sait que c'est surpeuplé, mais comme on ne veut pas qu'on puisse nous reprocher d'avoir remis quelqu'un en liberté qui commettrait un nouveau fait et que ça puisse faire une affaire énorme dans l'opinion publique, on se protège en disant on va essayer d'envoyer en prison, comme ça là au moins c'est réglé. Vincent Sprong, est-ce que ça veut dire qu'il y a quelque part une culture a changé, c'est profondément ancré dans la société aujourd'hui?
2: Moi, je ne suis pas tellement d'accord avec ça. Moi, je vois beaucoup de décisions de justice où on voit tous les efforts que la justice fait pour ne pas incarcérer. C'est vraiment les mandats d'arrêt, quand je les lis, honnêtement, je me demande ce que j'aurais fait à la place du juge. Moi, je vois des tribunaux d'application des peines, des juges d'application des peines, qui peuvent aussi libérer, alors qu'a priori, il y a un petit danger, un petit risque, mais on dit on tente le coup parce qu'on sait qu'en prison, ça ne va pas aller mieux ou parce qu'il y a quand même des garanties qui existent dehors. Donc, je trouve qu'au niveau des principaux concernés, cette culture-là n'est pas trop présente, mais elle est quand même radicalement enfouie. On a une espèce de besoin irrépressible de punir. Moi-même, quand je lis un fait divers dans la presse, je me dis, celui-là, quand même, c'est un salaud pour vous qui se retrouve en prison. Ça m'arrive. Hein. Je vois cette même personne après, puisque moi je les vois dans le cadre de mon boulot, je change radicalement d'avis. Dès qu'on rencontre la personne, dès qu'on rentre un peu dans la subtilité, on voit qu'il y a des solutions qui sont possibles. Je trouve que le système essaye de le faire. Je vous redis ce que j'ai déjà pu dire. Pour moi, c'est un immense mystère, toute cette bonne volonté générale qui construit cette catastrophe globale. Donc, les juges, évidemment qu'il y a certains juges beaucoup trop durs, on le sait, hein, moi je suis effrayé de voir certaines peines qui sont prononcées parfois. Je cite souvent cet exemple, un bonhomme qui avait volé dans une bulle à vêtements, des vêtements, a pris 18 mois ferme, je n'en reviens toujours pas. Là, il y a parfois des trucs qui déconnent. Mais ça reste des exceptions statistiques, comme dans tous les milieux, il y a des exceptions statistiques qui posent problème. Mais le fond me semble en effet un besoin irrépressible de punir, mais les pros, que sont les différents acteurs du système judiciaire, luttent contre ça et essaient de trouver d'autres solutions. Mais il n'empêche qu'on arrive à cette catastrophe générale.
1: Est-ce qu'alors ça veut dire, Olivier Nederlands, que c'est la société plus profondément, les citoyens, les citoyennes, parce que si les politiques prennent ces décisions-là aujourd'hui, c'est parce qu'ils ont l'impression d'être portés aussi par une demande de l'opinion. C'est au niveau des citoyens et des citoyennes qu'il faut travailler sur le regard que l'on a sur la prison, sur ce réflexe de la prison que l'on a aujourd'hui dans notre pays.
0: Mais oui, et pour enchaîner tout de suite sur ce qu'a dit M. Sprong, en fait, souvent, quand on fait des entretiens dans le cadre de nos recherches avec les juges, ils nous disent, ben, en fait, quand on a, entre guillemets, tout essayé, la peine de travail, la peine de probation, le sursis, ben, on en vient à prononcer la peine de prison parce que les juges sont eux-mêmes désemparés par rapport à la question de la récidive. Sauf qu'en fait, ben, le pénal n'est pas une réponse, puisque vous pouvez punir, punir et punir. En fait, vous n'allez jamais résoudre les problèmes en amont. Alors, parfois, ce qui se passe, c'est que dans la trajectoire pénale, le justiciable va rencontrer un avocat, un assistant de justice, parfois même un juge, parce qu'il y a des juges maintenant qui font ce qu'on appelle des chambres où ils accompagnent avec l'aide des assistants de justice, hein, des chambres plus engagées en fait dans le suivi des justiciables. Parfois, il y a quelque chose qui se passe et qui permet à la personne de s'en sortir parce qu'elle a fait une rencontre humaine ou parce qu'elle a été mise pour la première fois, mais bien trop tard, en contact avec le réseau des aides sociales ou de même des soins de santé. Mais en fait, tout ça devrait venir bien en amont. Donc, c'est un peu en dépit de la justice pénale, parfois, qu'il n'y a pas de récidive. Donc là, c'est vraiment en amont, comme je disais tantôt, qu'il faut investir. Mais je suis tout à fait d'accord que c'est dans le grand public qu'il faut changer les choses. Et je le vois très bien avec mes étudiants. On a d'abord des réflexes sur la peine, sur pourquoi est-ce qu'il y a des étrangers en prison, pourquoi on n'expulse pas une libération conditionnelle. Est-ce que c'est vraiment normal? Vous êtes condamné à 6 ans, vous pouvez avoir une libération conditionnelle au tiers. Est-ce que c'est vraiment normal? Toutes des questions qu'on se pose comme ça un peu parce qu'on a été biberonné en fait à la prison depuis toujours et à l'idée que il faut punir et que la prison nous protège. Et puis quand on déconstruit, qu'on partage des recherches, qu'on partage des témoignages, eh bien là on voit tout de suite qu'il peut très vite y avoir un changement. Et donc informer, comme ce podcast, c'est vraiment quelque chose d'important parce qu'on voit que les gens sont tout à fait capables de changer d'avis sur ces questions de justice pénale dès qu'ils sont un peu renseignés. Mais comme on le disait en début d'émission, il faut beaucoup renseigner sur cette matière parce que les médias culturels, socioculturels qui existent, les séries sur les tueurs en série, etc., il y a beaucoup de choses qui viennent alimenter une certaine peur qu'il faut venir interroger.
1: Vincent Sprong, si on se penche alors sur les solutions, parce que j'imagine que pour vous c'est intenable de garder une surpopulation pareille, politiquement les solutions qu'on avance en général c'est de construire de nouvelles places de prison, ou alors d'expulser certains détenus purger leur peine par exemple dans leur pays d'origine, mais si on regarde des solutions plus en profondeur pour justement ne plus voir la prison comme une solution qu'elle n'est pas, qu'est-ce que vous auriez envie de mettre sur la table?
2: Alors d'abord, j'aimerais dire pour le politique, il y a une espèce de schizophrénie permanente. Dans mon bureau, ils sont indignés, ils veulent trouver des solutions et ils ne mentent pas, ils sont touchés. Mais dès que c'est au Parlement, ils votent autre chose. Je ne comprends pas cette schizophrénie. Ils sont touchés, mais ils font l'inverse de ce qu'il faut faire. Il y a des pistes qui sont sur la table et qui sont discutées. Je pense vraiment que la ministre de la Justice essaie de trouver des solutions. Elle se bat pour ça, c'est indéniable et nous espérons qu'elle va y arriver. Pour l'instant, les détenus, dans certaines catégories, sont libérés 6 mois avant la fin de peine. Honnêtement, 6 mois, quand on purge 6 ans, qu'est-ce que ça change? On pourrait peut-être avancer à 1 an, peut-être. Pourquoi pas? Le tabou des tabous, c'est le système de régulation carcérale. Il y a un chiffre maximum de détenus dans chaque prison, on ne peut pas le dépasser. Il faudrait trouver un système où, par exemple, le directeur propose au parquet ou bien au juge d'application des peines une série de détenus qui, pour lui, indépendamment de critères, pourraient être libérés. On confie cette décision à la justice. C'est beaucoup plus souple que le système actuel pour ne jamais dépasser le chiffre. En Belgique, on enferme énormément. On est environ à 100 personnes sur 100 000 sont en prison. Aux Pays-Bas, c'est 52 et en Allemagne, 69. On enferme beaucoup moins. Et on n'a pas l'impression, quand on va en Allemagne, qu'on est dans un paradis gauchiste où tout est permis. Donc il y aurait moyen d'enfermer moins en limitant, en donnant des chiffres. Alors il n'y a aucun pays qui le fait, mais ce serait peut-être bien que la Belgique s'honore en lançant un système pareil.
1: Donner des chiffres, ça voudrait dire, tiens, à un moment donné, il y a un maximum qu'on ne peut pas dépasser dans la prison. Alors ça veut dire que pour faire rentrer quelqu'un, il faudrait faire sortir quelqu'un d'autre et pas rajouter des matelas ou construire
2: encore des prisons. C'est ça, pour l'instant, aujourd'hui, il y avait 569 matelas. Ça veut dire qu'il y a, comme disait quelqu'un, 1 kilomètre de matelas en Belgique où des gens dorment par terre. Quand il y a 569 matelas, ça veut dire qu'il y a plus de 1500 détenus qui sont à 3 dans 9 mètres carrés. C'est absolument catastrophique. Il faut arrêter ça. Qui peut être d'accord avec ces traitements inhumains et dégradants? Personne, même pas les ministres. On le sait, mais donc il y a des solutions à trouver et on peut le faire.
1: Parmi les solutions évoquées politiquement, Olivier Nederland, il y a quand même cette idée de dire s'il y a une 30% de détenus qui sont des étrangers en séjour illégal, alors il faut les renvoyer chez eux, qu'ils aillent purger leur peine dans leur pays, ou encore en tout cas leur pays d'origine se débrouille. Est-ce que ça, c'est pas une solution quand on entend les chiffres et qu'on voit l'ampleur de la surpopulation? Si ces 30% là partaient, il n'y aurait plus vraiment de surpopulation si on regarde simplement les chiffres comme ça aujourd'hui.
0: En fait, il existe déjà des textes juridiques qui permettent en fait d'éloigner des personnes qui n'ont pas de titre de séjour dans les prisons belges. Mais même avec ces bases légales, on n'y arrive pas, parce que tout simplement, le cadre juridique ne permet pas d'éloigner plus de personnes. Dans l'Union européenne, il y a des règles qui le facilitent, et donc c'est parfois possible, mais hors Union européenne, il faut à chaque fois des traités, et dans ces traités, il y a des conditions, et les États peuvent refuser, parfois il faut le consentement de la personne, parfois si la personne a de la famille en Belgique, eh bien c'est pas possible. Et donc, en fait, on ne pourrait pas changer ces traités ou ces bases légales aussi facilement qu'on veut nous le faire croire. Et par ailleurs, en fait, il est possible aussi pour la personne qui n'a pas de titre de séjour de demander de retourner dans son pays d'origine dans le cadre d'une libération conditionnelle pour rentrer dans son pays. Mais souvent, il y a des personnes qui ont toute leur vie en Belgique, toutes leurs attaches familiales, qui n'ont même plus personne en fait dans leur pays d'origine. Et donc, j'en reviens à ce que je disais en début d'émission, je pense qu'il y a toute une série de personnes. En fait, il faut avoir regardé la réalité en face, on ne pourra jamais les éloigner. Et en fait, parfois même toute leur vie est en Belgique, et donc il faudrait pouvoir créer un statut pour ces personnes non éloignables, pour qu'elles ne soient pas à la rue et qu'elles puissent en fait se réinsérer. D'ailleurs, la loi de principe dont parlait Vincent Seronck, la loi pénitentiaire, elle nous dit toute exécution de peine doit être tournée vers la réinsertion. Et pas seulement pour les Belges, pour toute personne en prison, il faut préparer la réinsertion. Et là, qu'est-ce qui se passe? Les personnes sans titre de séjour, souvent il y en a qui rentrent avec un titre de séjour, qui le perdent en prison, et bien en fait, on les met parfois dans des prisons ghetto avec aucune activité, on les éloigne, etc. Et en fait, c'est un vrai problème parce que là, on ne respecte pas notre cadre légal. On doit aussi préparer leur réinsertion, qu'elle soit en Belgique ou ailleurs. Mais on doit faire des choses pour elle aussi.
1: J'ai l'impression, en vous entendant, que cette idée de la réinsertion, de penser l'après-prison, ou peut-être même le fait d'éviter tout simplement la prison en pensant à la personne dans la suite de sa vie et ce que ça va pouvoir générer dans la société, c'est ça qui est absent aujourd'hui comme réflexion. On voit la prison comme une solution, une fin en soi. On ne pense pas assez ce qui va se passer ensuite.
0: C'est exactement ça qu'on a dit quand on a adopté les lois pénitentiaires. C'est les personnes en prison, ce sont des citoyens comme les autres qui, à un moment, vont exécuter une peine. Mais elles étaient dans la société, elles reviennent dans la société, elles font partie de la société. Donc, effectivement, la prison nous concerne tous et on doit tous, collectivement, travailler à la réinsertion. Pas se dire, c'est l'affaire du fédéral, c'est l'affaire des communautés, c'est l'affaire de tout le monde.
1: Ces réflexions-là, que l'on vient d'entendre ici, vous les retrouvez aussi chez les criminologues qui étudient la prison, qui étudient la criminalité, la récidive. Vous les retrouvez chez toute une série d'acteurs de terrain qui travaillent au quotidien avec des détenus qui pensent la réinsertion dans notre société. Et pourtant, on voit que politiquement, la voie suivie reste celle d'enfermer toujours plus de détenus dans les prisons. Voilà donc une vraie réflexion de société à mener. On espère y avoir un petit peu contribué avec cet épisode du podcast. Merci à Sarah Pousset pour son reportage. Merci à Guillaume de Smet pour la réalisation sonore de cette émission. Et si ce contenu vous intéressait, n'hésitez pas évidemment à le partager autour de vous.
3: 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On repart en musique sur la première avec la Belge Iliona et sa très jolie chanson pourtant baptisée Moins jolie. C'est le jour.

0: L'État belge mis en demeure par les fiscalistes et experts comptables qui crient leur ras-le-bol face aux pannes informatiques à répétition. Comment prendre soin de nos aînés face aux fortes chaleurs? Nos voisins français pourraient peut-être nous inspirer. Troisième victoire pour Tim Merlier au Tour de France. Il s'est imposé au sprint hier à Chalon-sur-Saône. Bonjour, ils n'en peuvent plus des pannes informatiques. Les fiscalistes mettent l'État belge en demeure. Vous le savez peut-être, si vous n'avez pas encore rempli votre déclaration d'impôt, les délais ont été exceptionnellement allongés jusqu'à ce dimanche inclus à la suite de problèmes techniques, des soucis qui se répètent, Sarah Hendricks.
1: Le week-end dernier, une panne a encore privé les contribuables et les comptables d'accéder aux plateformes MyMinFin et TaxonWeb. Un épisode qui s'ajoute à une longue série, s'insurge l'ITAA, l'Institut des conseillers fiscaux et experts comptables. À chaque fois, la réponse est la même, un délai supplémentaire. Mais pour les fiscalistes, ça ne répare pas les heures perdues, le stress et les tensions extrêmes. Après 20 ans de défaillance de ces outils imposés par l'État, dit le communiqué de presse, la coupe est pleine. Le secteur demande donc des réponses structurelles.
0: Et pour ça, Sarah, l'Institut met donc l'État belge en demeure. Mais qu'est-ce que ça veut dire?
1: L'État belge a 30 jours pour répondre à la proposition des fiscalistes. Il demande d'investir durablement dans les plateformes pour supprimer les dysfonctionnements et d'être associé aux tests avant chaque période de déclaration. Autre demande en attendant, des délais garantis et automatiques en cas de panne et une tolérance administrative sur les sanctions. La mise en demeure est arrivée hier au cabinet de Yann Yambon. Le ministre des Finances dit regretter l'impact des problèmes techniques sur les comptables, citoyens et autres utilisateurs professionnels. Dans le journal L'Écho, il assure tendre la main au secteur pour travailler à des solutions d'avenir.
0: Des explications de Sarah Hendricks. L'ITAA représente 13 500 experts comptables et conseillers fiscaux agréés, ainsi que 20 000 collaborateurs. Les 6 victimes de l'incendie du bâtiment Oxy, place de Brouckère à Bruxelles, ont été identifiées et leurs familles prévenues. Les 2 personnes grièvement blessées par les flammes sont toujours en danger de mort, d'après l'auditorat du travail. Ce matin, les syndicats organisent un moment de commémoration sur le site du chantier. Les organisations syndicales qui ont exprimé leur profonde consternation face au drame et appellent à plus de sécurité pour les travailleurs. L'enquête doit encore déterminer les causes de l'incendie et le déroulement précis des événements. 2 ouvriers d'une société de travaux ont été mis en examen hier et placés sous contrôle judiciaire pour avoir déclenché involontairement le premier incendie en forêt de Fontainebleau près de Paris en France. Ils effectuaient des travaux de réparation des glissières de sécurité sur l'autoroute A6 et des étincelles auraient causé l'embrasement de la végétation. Au total, le feu a ravagé près de 2000 hectares de cette forêt, poumon de l'Île-de-France. En France, mais aussi chez nous, les incendies risquent d'être de plus en plus fréquents. En cause évidemment le dérèglement climatique et la sécheresse causée par les vagues de chaleur. La dernière canicule a été particulièrement meurtrière en Belgique. Et pour mieux gérer ces températures élevées, nos gouvernements pourraient s'inspirer de ce qui existe déjà chez nos voisins français, notamment en ce qui concerne la prise en charge des aînés. Illustration à Villeneuve-d'Ascq avec Jérémy Dessal et Corentin Laurent.
2: Cette sonnerie, c'est le signe que Monique, 78 ans, n'est pas seule face aux vagues de chaleur.
3: Allô, oui.
2: Parce qu'à l'autre bout du fil...
3: Bonjour madame, le CCS de Villeneuve-d'Ascq.
2: C'est Stéphanie du Centre Communal d'Action Sociale qui prend des nouvelles.
3: Vous avez de quoi vous hydrater? Vous avez une bouteille d'eau?
4: Toujours, j'emmène ma bouteille avec.
2: À Villeneuve-d'Ascq, comme partout en France, les autorités locales ont l'obligation de constituer un registre des personnes vulnérables par temps de canicule.
3: Les personnes peuvent s'inscrire de façon volontaire sur le registre des personnes à rappeler, ou c'est les familles qui demandent à les inscrire par précaution.
2: Dès que le code orange est décrété, les appels sont systématiques et en cas de problème, la famille ou les secours seront alertés.
4: À part le kiné puis les infirmières, j'ai pas énormément de visites, donc... Ça rassure.
2: Un dispositif préparé à l'avance et déclenché automatiquement, c'est précisément ce que la Belgique va devoir mettre en place dans les années à venir. La France est donc un bon exemple.
5: On a une centaine d'aînés qui sont inscrits.
2: Du moins dans une certaine mesure. Stéphane Vatan est le directeur du Centre communal d'action sociale.
5: Mais je pense qu'on pourrait atteindre facilement les 1000 personnes. Tout le monde ne s'inscrit pas. Il faudrait sans doute avoir davantage de liens avec d'autres partenaires.
2: C'est quand les fortes chaleurs de 2003 ont fait 15 000 victimes que la France a revu son plan canicule en profondeur. L'avenir nous dira si la surmortalité récente en Belgique sera un déclic suffisant.
0: Sixième nuit consécutive de frappes américaines en Iran. Des projectiles américains ont frappé l'île de Keshm ainsi que les environs du port de Bandar Abbas en Iran. Selon les médias iraniens, des ponts ont également été pris pour cible dans le sud du pays. L'armée iranienne a riposté en menant des frappes contre des cibles militaires américaines au Koweït, à Bahreïn et au Qatar. En sport, troisième victoire d'étape belge au Tour de France et troisième victoire pour Tim Merlier. Il s'est imposé à Chalon-sur-Saône au sprint comme les deux premières fois. Il était motivé par la présence de sa compagne Cameron Vandenbroek et de son fils Jules et il a été aidé dans l'emballage final par ses coéquipiers.
6: Je dois dire grand merci à l'équipe parce que c'est extraordinaire comme eux roulent pour moi et comme ils ont la confiance dans moi.
7: Et puis ben voilà, il y avait Cameron aujourd'hui et votre fils aussi qui était là. C'était le bon moment pour gagner. Ça doit être chouette de partager ça. Vous venez de faire le podium avec votre fiston.
6: Oui, c'est ça. J'espère quand il est plus vieux que c'est le moment qui. Oui, voilà, voilà, voilà.
7: Il a pu voir le maillot jaune aussi, j'ai vu là.
6: Ah ouais, ouais. J'ai une photo avec Tadej et Jules parce que c'est quand même le plus grand coureur du monde.
0: Jasper Philipsen a pris la troisième place du sprint. L'étape du jour sera la plus longue de ce Tour 2026. 206 km entre Dole et Belfort. Il y aura un col de première catégorie, le Ballon d'Alsace. Et puis 4,3 millions d'euros, c'est le prix d'un maillot porté par Pelé, 17 ans à l'époque, lors de la première finale de Coupe du Monde de football remportée par le Brésil en 1958. C'est le deuxième maillot le plus cher au monde, derrière celui porté par Maradona en 1986, lors du mythique quart de finale entre l'Argentine et l'Angleterre, adjugé lui à plus de 8 millions d'euros. Voilà pour les infos. Très belle matinée à notre écoute.
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1: 8 millions pour un maillot de football.
0: Trois fois rien.
1: Exactement. Merci beaucoup Eva. On se retrouve à 6h30. Oui. Évidemment. Bonjour de Nicolas.
9: Mais bonjour Marie, bonjour à tous.
1: Il paraît qu'il y a des orages dans l'extrême sud du pays.
9: Oui, en effet, ça se confirme avec de la pluie sur le sud de la province de Luxembourg, une bonne partie du Grand-Duché également, et quelques coups de tonnerre qui sont perceptibles là-bas. Ça avait d'ailleurs déjà commencé hier sur le sud du Sillon-sur-Brémeuse avec quelques averses orageuses hier en soirée. Et donc ce matin, le ciel nous offre un dégradé avec encore donc un petit peu de pluie et un orage sur l'extrême sud. Des nuages, mais un temps sec sur le sud du Sillon en Brémeuse d'une manière générale, et puis un ciel bien dégagé et du soleil en perspective sur le nord et le centre du pays. Peu de changements cet après-midi, le risque orageux restera limité à l'extrême sud, mais les températures commencent à diminuer, ça c'est la bonne nouvelle. 21 degrés au littoral, 24 à 25 sur les hauteurs de l'Ardenne, 27 en moyenne dans le centre du pays, encore 28 degrés du côté de la Gaume et de la Campine. Retour au calme la nuit prochaine, et puis ce week-end on bascule dans de l'air moins chaud enfin, avec des températures de 19 à 24 ou 25 degrés pour samedi, et on perdra encore 1 degré supplémentaire dimanche, de 19 à 23 degrés. Le temps reste sec entre nuages et éclaircies.
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1: Bonjour à toutes et tous. Matin Première vous ouvre ses portes pour ce dernier jour de la semaine avant le week-end. Nous sommes le vendredi 17 juillet et il est 6h08. Le programme, c'est cette découverte 100% wallonne, un spray nasal qui permettra d'éviter de contracter certaines infections pulmonaires, dont le Covid-19. Comment ça fonctionne? Est-ce que ça va révolutionner la prévention? On va en parler à 6h40 avec notre invité. Discours sur l'état de l'Union de Donald Trump cette nuit. Il s'est terminé il y a environ 2 heures. Une fois encore des attaques sur le processus électoral lors de l'élection présidentielle de 2020, et ce n'est pas par hasard. On va détailler avec Myriam Ball dans quelques minutes. Dans vos journaux ce matin, ces manifestations en Ukraine suite au limogeage par Volodymyr Zelensky du très populaire ministre de la Défense. On va vous expliquer pourquoi. Il y aura votre tour des régions. Nous irons notamment à Trois-Ponts en province de Liège, où la commune a décidé d'appliquer des restrictions d'eau en ces temps de canicule. Très bon réveil à vous. Merci d'être là. Vous nous suivez en radio ou sur RTBF Ovio. Et voici Nina Simone pour entamer cette matinale. 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
1: Un morceau mythique, non? On était en 1958 avec Nina Simone, vous l'aurez reconnu. Il est 6h12.
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1: 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Et on accueille Mélanie Joris. Bonjour Mélanie.
8: Bonjour, bonjour.
1: La revue de presse, ce sera avec vous dans un petit instant. On va parler de l'Ukraine. Mais avant cela, c'est Myriam Ball que l'on accueille. Bonjour Myriam.
9: Bonjour.
1: Le fait du jour, c'est avec vous. Et ce matin, on va se pencher sur le discours de l'État de l'Union prononcé il y a quelques heures par Donald Trump aux États-Unis. C'est un discours qui est toujours très attendu, hein, une allocation annuelle du président américain. Et c'est traditionnellement l'occasion de présenter son programme de l'année. Et cette fois, Myriam, Donald Trump a choisi de consacrer ce discours à contester de nouveau le système électoral américain.
9: Et oui, d'entrée de jeu, il a parlé de grands défis à aborder d'urgence, celui d'assainir des élections qui, aux États-Unis, je cite, sont pires que dans tout pays du tiers-monde.
10: No country can be great without fair. And honest elections.
9: Aucun pays ne peut être grand sans élections justes et honnêtes, a déclaré d'emblée le président des États-Unis, et il s'est attelé ensuite à mettre en doute la solidité du système électoral américain.
10: No one can possibly defend it.
11: Personne ne peut le défendre. Il est indéfendable. Des centaines de millions de dossiers d'électeurs américains sont entre les mains de gouvernements étrangers. Nos machines et nos systèmes de dépouillement sont exposés au piratage, à la manipulation et à la corruption. La Chine et d'autres pays ont tenté de s'ingérer dans nos élections. Des preuves de fraude ont été dissimulées.
9: Le président américain annonce qu'il va rendre public des documents des services de renseignement américains qui montreraient que la Chine aurait acquis illégalement des dossiers sur 220 millions d'électeurs américains avec nom, adresse et autres données pour enregistrer les votes. Pendant ses 25 minutes de discours en prime time, Donald Trump a mis en doute le vote électronique, le mode de dépouillement, le traitement médiatique aussi. D'ailleurs, les deux chaînes de télévision qui ont choisi de ne pas diffuser en direct son discours, NBC et ABC, parce qu'elles appréhendaient précisément des accusations sans fondement, eh bien, il les a accusées de complot, d'être au courant de la corruption du système électoral et il a appelé à retirer les licences de ces chaînes.
1: Preuve à l'appui, Myriam.
9: Alors, il dit en avoir, il faut attendre de voir ce qui pourrait sortir, mais on sait Donald Trump coutumier de charges sans preuve sur les élections, en particulier l'élection présidentielle qu'il avait perdue en 2020. Il parle toujours d'une élection volée, or les recomptages, des enquêtes de la justice, d'instituts indépendants, de médias, de parlementaires ont établi la victoire de son rival démocrate Joe Biden à l'époque. Donald Trump est encore, plus que jamais d'ailleurs, occupé à contester cette élection-là. Le FBI a envoyé il y a quelques jours, 230 experts à Atlanta. Ils ont embarqué des caisses de documents et ils passent le comptage au peigne fin à cet endroit qui avait été, on s'en souvient, décisif pour sa défaite.
1: Mais ici, il va parler d'élections de façon plus générale dans ce discours aujourd'hui.
9: Alors oui, dans ce discours, alors qu'il met encore en doute finalement ce scrutin du passé, eh bien aujourd'hui, il a aussi induit du doute sur les élections futures, toutes proches. Les élections de mi-mandat, qu'on appelle les midterms, des élections qui pourraient précisément mettre à l'épreuve les républicains, la cote de popularité de Donald Trump étant au plus bas. Des électeurs sont frustrés face à la guerre en Iran et au coût de l'énergie. Alors en attendant d'hypothétiques preuves, le terrain en tout cas semble préparé pour contester peut-être un éventuel revers électoral.
1: Merci beaucoup Myriam. Je me tourne vers vous Mélanie Joris avec la revue de presse et à la une, une décision de Volodymyr Zelensky qui provoque la colère de la rue.
12: Oui, voyez plutôt, c'est une. Dans le soir, une jeune fille face au photographe avec une pancarte blanche aux grosses lettres
1: lettres rouges et ce titre, Zelensky se met la rue à dos. La Libre aussi a choisi d'illustrer sa une avec une photo de manifestation. Des jeunes tiennent haut des pancartes sous le titre « La colère gronde en Ukraine contre la vieille garde militaire ». Enfin, De Morgan a choisi d'afficher un portrait de Zelensky et cette explication, Zelensky écarte son ministre, son populaire ministre de la Défense. Et donc voilà ce qui provoque la colère de la rue. Le soir précise le contexte, Zelensky a dû arbitrer un duel entre deux visions de la Défense. D'un côté, un jeune ministre, Mikhailo Fedorov, décrit comme un geek de la dronisation. De l'autre, le commandant en chef des armées, qui a lui une vision des forces armées héritées de l'ère soviétique, le choc des générations. Donc, Zelensky a tranché. Le ministre qui a introduit les drones et la technologie doit partir. Cela a déclenché la colère de la rue et ce n'est pas la première fois qu'une décision du président provoque des remous. L'été passé, Zelensky s'en était pris aux organes anticorruption du pays. Il avait dû faire marche arrière, lâché par l'opinion publique, mais aussi et surtout par ses alliés européens. Alors fera-t-il à nouveau marche arrière cette fois-ci? Eh bien, il laisse en tout cas une porte ouverte en se disant convaincu que Fedorov restera dans son équipe. Rien n'est moins sûr du côté du désormais ex-ministre de la Défense. L'homme de 35 ans, en poste depuis 6 mois, a refusé ce rôle de conseiller. Dans la rue, une chose est sûre, cette décision ne passe pas. L'organisateur du mouvement de protestation a écrit sur ses réseaux sociaux « Nous ne vaincrons jamais la Russie tant que régneront dans notre armée comme dans nos ministères la même naphtaline et la même corruption ».
2: Alors comment ce ministre a-t-il réussi à devenir aussi populaire, populaire au point qu'il y ait des milliers de personnes dans la rue suite à son limogeage?
1: Eh bien, il a engrangé des victoires, notamment en Crimée occupée. Il a également lancé des frappes de drones en profondeur contre des cibles militaires et logistiques russes. Des succès militaires qui se sont appuyés sur la technologie. Technologie américaine également. C'est grâce à ses échanges avec Elon Musk que l'utilisation des satellites de communication Starlink par l'armée russe a pu être bloqué. Alors oui, populaire dans la rue, mais pas dans le haut commandement. D'après La Libre, Fedorov dérangeait parce qu'il a voulu rationaliser et imposer une certaine mathématique de la guerre, en mesurant les performances des unités et des équipements pour ensuite orienter les ressources à bon escient, orienter aussi certains achats. En voulant toucher au marché de l'armement et aux achats de la défense, traversés par des réseaux de corruption, Fedorov ne s'est pas fait des amis. Le politologue ukrainien interrogé par La Libre explique que ce secteur est marqué par de très importants conflits d'intérêts et une concurrence féroce. En cherchant à l'assainir, Fedorov a provoqué des conflits avec ceux dont les intérêts étaient touchés.
2: Est-ce que ce départ pourrait avoir des conséquences sur le front, une réorientation vers l'ancienne manière de faire la guerre sans drones?
1: Alors c'est difficilement envisageable, hein. Les drones, produits à faible coût et en quantité industrielle, permettent de compenser l'infériorité démographique et matérielle de l'Ukraine. Le quotidien flamand de Morgan interroge un ancien colonel spécialiste de la défense. Son point de vue est clair, mettre quelqu'un comme Fedorov et ses idées sur la touche, c'est se tirer une balle dans le pied. Pour un autre expert militaire consulté, c'est une évidence, l'Ukraine va continuer à utiliser les drones et les technologies mises en avant par Fedorov, jusqu'à ce que les Russes trouvent une nouvelle solution et développent de nouveaux outils. Jusqu'à présent, Fedorov parvenait, grâce à son expertise technologique, à contrer ces adaptations russes.
2: Merci beaucoup Mélanie Joris et on reviendra sur cette affaire dans notre journal de 7h avec un reportage de notre correspondante en Ukraine. Il est 6h20. Bonjour Théo Le Chanu.
8: Bonjour Marie.
2: Enfin, un petit point sur nos conditions de circulation à cette heure-ci. Est-ce que c'est calme?
8: Eh bien, pas tout à fait. On a un accident à nous signaler donc sur la E411 à hauteur de Hôtel-Bas, donc dans le sens Bruxelles en direction du Luxembourg. Prudence dans ce secteur, il s'agit de la bande d'arrêt d'urgence et de la bande de droite qui sont actuellement obstruées. Sinon, sur l'ensemble du trafic, en effet, tout roule bien. Alors on vous signale tout de même quelques fortes pluies attendues sur l'extrême sud de la province de Luxembourg. Donc là aussi, prudence si vous prenez la route. Et concernant les transports en commun, pour le moment, rien n'a signalé de contraignant finalement.
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1: Il est 6h22 et on ouvre votre tour des régions d'abord en allant à Bruxelles. Les recommandations de la commission d'enquête sur les dysfonctionnements du foyer Anderlecht-Oise doivent être votées aujourd'hui. Mais les députés écologistes Zakia Katabi et Calvin Soares-Engel refusent de soutenir ce rapport de la majorité et présentent leur propre rapport alternatif. Ils estiment que les responsabilités n'ont pas été suffisamment établies. Ils plaident pour une réforme en profondeur de la gouvernance du logement social. Parmi leurs recommandations, dépolitiser les sociétés de logement, interdire les interventions politiques dans les dossiers individuels et renforcer les contrôles. Écoutez Calvin Noiret-Sénjal.
19: Parce que le rapport de la majorité ressemble au déroulement de la commission d'enquête, c'est-à-dire que c'est un rapport hypocrite. La majorité a fait semblant de mettre en place une commission d'enquête. On n'a jamais vu une commission d'enquête qui se termine avec un rapport sans constat et analyse politique. Et donc, notre rapport alternatif est beaucoup plus qualitatif, car il contient les analyses et les constats politiques tirés des auditions de la commission d'enquête. Il y a toute une série de recommandations pour dépolitiser entièrement les CISP des fonctions d'échevin, de bourgmestre ou de député avec la présidence d'une société de logement public.
1: Les propos recueillis par Tom Denis. Une première commune en province de Liège vient de décider d'appliquer des restrictions d'eau. Cette commune, c'est Trois-Ponts, qui est l'une des rares à gérer encore elle-même la production et la distribution de l'eau. Diverses interdictions frappent momentanément 16 villages au lieu-dit. Le reportage d'Olivier Tunus.
20: Avoir de l'eau qui coule à volonté en ouvrant le robinet, ce n'est pas une évidence dans certains villages de Trois-Ponts. Les sources s'assèchent et des mesures ont été prises. Florent Legrand, bourgmestre faisant fonction.
21: Les restrictions concernaient notamment le nettoyage des terrasses, le remplissage des piscines ou encore le nettoyage des véhicules. L'arrosage donc pour les potagers est bien autorisé.
20: Des mesures bien comprises par les habitants, qu'ils soient producteurs de fromage, animateurs en camp ou propriétaires d'une maison.
22: Nous ici en production en fromagerie, on a déjà fait beaucoup d'efforts les années précédentes pour essayer de réduire notre consommation d'eau. Bah ici, on va faire encore un peu plus attention par rapport au nettoyage à gauche, à droite, qu'on va postposer.
23: Vous, vous êtes en camp ici. Vous avez une piscine aussi, vous ne la remplissez pas tous les jours?
24: Non. On l'a rempli une fois en début de camp avant que nos baladins arrivent. Et avant qu'en baladin puisse rentrer dans la piscine, on essaye de le rincer à l'eau claire pour éviter le plus de crasse et donc de réduire le fait qu'on la remplisse plus souvent.
23: Est-ce que ça vous pose un problème?
25: Non, absolument pas. On tient bien le coup pendant quelques semaines. Hein.
23: Pas de problème non plus pour la piscine?
25: Non, la piscine elle est remplie. Elle a un volet au-dessus qui empêche qu'il y ait trop de déperdition. Donc voilà.
20: L'usage de l'eau reste autorisé entre 20h et 8h s'il s'agit d'eau de pluie ou de puits.
1: Je vous emmène à présent du côté de Louvain-la-Neuve où des habitants du quartier de la Baraque s'inquiètent de l'abattage annoncé d'un alignement de 8 arbres remarquables dans leur quartier. Des arbres qui sont plus que centenaires mais en mauvaise santé. Ils constituent un danger pour de nouvelles habitations qui viennent d'être construites juste à côté. Les habitants regrettent la perte d'un îlot de fraîcheur, la détérioration de leur paysage. Mais Serge Autier, il dénonce surtout une situation absurde qu'ils ne veulent pas voir se reproduire.
26: Absurde, oui, car les riverains comme Fabienne Noël s'en souviennent. À la base, tout le monde là-bas voulait conserver ces arbres.
27: Alors dans un premier temps, la commune avait octroyé le permis de bâtir aux propriétaires sous condition de ne pas abattre les arbres. Et puis sous l'impulsion de services de l'urbanisme, le propriétaire a dû changer l'implantation de ses maisons qui se trouvent maintenant tout près des arbres. Du coup, oui, les arbres, maintenant, ils doivent être abattus pour des questions de sécurité.
26: Et leur ombre risque de manquer à Colline, une autre habitante, pour qui c'est bien l'urbanisation du quartier qui est responsable.
28: Prenez la température sur le tarmac et prenez la température en dessous des arbres, vous verrez bien la différence. Est-ce qu'on veut cuire? Pour moi, c'est pas les arbres qui mettent à mal les maisons, hein. Ce sont les maisons qui mettent à mal les arbres.
26: Le bourgmestre faisant fonction, Benoît Jacob, regrette, mais il estime ne pas avoir le choix, vu l'état de santé des arbres.
29: C'est surtout, c'était reconnu via les rapports d'expertise, en faisant la route, les grues ont vraiment abîmé les racines des arbres.

Mercier va organiser ce dimanche en soirée une sortie musicale au pied des arbres pour leur dire adieu de façon symbolique. La ville entend replanter à la place des arbres des haies et des arbres plus petits. La Coupe du Monde en inspire certains. Au centre de fait d'asile de Moucron, les résidents, par équipe formée en fonction des nationalités, s'affrontent en match depuis un mois, comme les professionnels. Hier, c'était la finale, mais si ce sont surtout des joueurs qui sont sur le terrain, les joueuses en profitent aussi. Le reportage de Claire Vermeulen. Eh bien, on m'annonce qu'on ne pourra pas diffuser ce reportage finalement. Il est 6h27. On va poursuivre du coup jusqu'à votre journal de 6h30. À très vite.

0: Mr. Electric Blue, c'était Benson Boone sur la première. Il est 6h30. L'heure de votre petit journal qui vous est présenté par Eva Secker.
1: Les 6 victimes de l'incendie du bâtiment Oxy, place de Brouckère à Bruxelles, ont été identifiées et leurs familles prévenues. Les 2 personnes grièvement blessées par les flammes sont toujours en danger de mort d'après l'auditorat du travail. Ce matin, les syndicats organisent un moment de commémoration sur le site du chantier. Les organisations syndicales ont exprimé leur profonde consternation face au drame et appellent à plus de sécurité pour les travailleurs. L'enquête doit encore déterminer les causes de l'incendie et le déroulement précis des événements. Conseil des ministres un peu spécial hier pour le gouvernement bruxellois. C'est au château de Val-Duchesse qu'il s'est réunis une dernière fois avant les vacances. Au menu, des mesures confirmées comme des baisses d'impôts, des investissements en mobilité ou le projet d'une piscine plein air à Anderlecht. C'était aussi l'occasion de faire un bilan 5 mois après le début de ce gouvernement attendu pendant 615 jours. Boris Dilliez, le ministre président, est satisfait.
2: Le premier bilan général, c'est qu'on a montré qu'on parvenait à travailler ensemble. Je rappelle que c'est 7 familles politiques différentes, donc c'est un exercice qui n'est pas simple. C'est probablement le plus complexe du Royaume. On a avancé sur la question du plan gare, sur le commissariat à la lutte contre la drogue, sur la simplification administrative, sur un gros travail de

0: réforme au sein des institutions et des administrations bruxelloises. Donc, je ne dis pas que tout est parfait, je ne dis pas que tout est facile, mais on a déjà réalisé quand même énormément de choses pour les Bruxellois en l'espace, je le rappelle, de 5 mois. Et, les attentes étaient énormes, elles le sont toujours, c'est bien normal. Mais la réalité, c'est qu'on n'a pas arrêté de travailler depuis le 14 février.
1: Des propos recueillis par Imad Messoudi et Ariane Dufresne. Sixième une nuit consécutive de frappes américaines en Iran. Des projectiles américains ont frappé l'île de Keshm et les environs du port de Bandar Abbas. Selon les médias iraniens, des ponts ont également été pris pour cible dans le sud du pays. L'armée iranienne a riposté en menant des frappes contre les cibles militaires américaines au Koweït, à Bahreïn et au Qatar. Enfin, nouvelle tentative de museler la presse par le gouvernement israélien. Un projet de loi concernant la presse a été voté. Selon le gouvernement conservateur et d'extrême droite de Benjamin Netanyahou, le texte permettra de réduire la charge administrative au sein du secteur. Mais pour ses opposants, il s'agit surtout de mettre sous pression les médias critiques envers le gouvernement qui peut désormais décider des nominations au sein de l'organisme de régulation du secteur des médias.
2: Merci beaucoup Eva, il est 6h33. Christine Anquet, on vous accueille, c'est le journal des sports avec vous, bonjour.
3: Bonjour.
2: Il n'y a plus vraiment de doute, le meilleur sprinteur du Tour de France est belge cette année encore.
3: Oui, troisième victoire pour Tim Merlier dans cette grande boucle. Il s'est imposé à Chalon-sur-Saône en étant heureusement épargné par une grosse chute survenue à quelques centaines de mètres de l'arrivée. Le Colombien Fernando Gaviria et le Belge Yeno Berkmous ne repartiront pas, ils se sont cassés une clavicule. Mais pour Tim Merlier, tout s'est bien passé donc.
4: C'est un petit peu comme un rêve, hein. Tu essaies toujours, mais ouais, ça doit aller parfait. Et, aujourd'hui, c'était la journée parfaite, oui.
5: Le tour dans votre tête, il est fini parce qu'il n'y a plus beaucoup d'opportunités pour les sprinteurs ou il y a encore des objectifs?
4: Non, ça va être dur pour essayer d'aller encore pour une victoire, mais bon, on doit quand même essayer et on verra qu'est-ce que c'est encore possible ou pas.
3: Il y a déjà eu 12 étapes sur ce tour. Deux hommes, Tadej Pogacar et Tim Merlier, se sont partagés la moitié des victoires, 3 chacun. Alors pour le Slovène, ce n'est sans doute pas fini. Les deux coureurs, cela dit, ont partagé un moment sympathique hier. Une photo faite avec Jules, le fils de Tim Merlier et de Cameron Vandenbroek. Jules qui a eu la chance d'accompagner son papa sur le podium. Et il y en a un autre qui voit souvent Pogacar ces temps-ci, c'est le Français Baptiste Weisstrofer. Une fois de plus, il a tenté sa chance dans une échappée et pour la troisième fois, il est monté sur le podium pour recevoir le prix de la combativité. Il commence à beaucoup côtoyer le maillot jaune.
6: Maintenant, on parle à chaque fois un peu, on échange un peu, on essaie de se dire un peu la course, comment elle s'est passée, parce que moi, je ne l'ai pas passé au même endroit. À chaque fois, il dit, oh, c'était dur aujourd'hui. Bon, est-ce que j'y crois? Je ne sais pas. Mais voilà, ouais, on parle un peu.
3: Des interviews réalisées par Jérôme Elgers. Au menu de la journée, 206 km entre Dole et Belfort. Ce sera la plus longue étape du tour. Pas la plus difficile, mais il y aura quand même un col de première catégorie à franchir. Ce sera le Ballon d'Alsace. Chez les dames, la néerlandaise Nienke Vennoven a gagné la première étape de la Baloise Ladies Tour à Knokke. La britannique Zoé Backstedt est toujours en tête du classement général.
2: Veille de finale à la Coupe du Monde de football, veille de petite finale.
3: Oui, parce que la grande finale, vous le savez, elle aura lieu dimanche entre l'Espagne et l'Argentine. Demain, ce sera donc le match pour la troisième place entre la France et l'Angleterre. Il faut que les troupes se remobilisent, même si elles sont toujours déçues, parce qu'il y a quand même une médaille de bronze à aller chercher. Le sélectionneur français Didier Deschamps quittera son poste après la rencontre. En attendant, il l'assure, ses joueurs ne prendront pas ce match à la légère.
7: On n'est pas au rendez-vous que l'on souhaitait. Et on a un autre rendez-vous. Évidemment, il faut évacuer cette énorme déception. Et il y a une troisième place. On va tout faire pour aller la chercher. On a ce devoir-là par rapport à nous-mêmes, par rapport à ce que représente ce maillot, par rapport à tous les gens qui sont derrière nous, qui sont derrière l'équipe de France, qui ont vibré. Voilà, il y a beaucoup de déçus forcément, mais il y a un match quand on porte ce maillot, quel que soit le match de l'équipe de France. Puis c'est pas un match amical.
3: des propos postés sur les réseaux sociaux de l'équipe de France. La Fédération marocaine de football a confirmé le coach belgo-marocain Mohamed Wahbi à la tête de la sélection nationale. Le Maroc a été éliminé en quart de finale de la Coupe du Monde.
2: Le Grand Prix de Belgique de Formule 1 aura lieu dimanche, mais les moteurs vont déjà vrombir aujourd'hui à Spa-Francorchamps.
3: Oui, avec les deux premières séances d'essais libres et qui attireront déjà du monde. On attend 400 000 personnes en 3 jours et on attend 22 pilotes qui, pour la plupart, disent adorer ce circuit. Le Français Pierre Gasly, par exemple.
8: C'est un grand prix particulier pour moi. C'est un tracé que j'aime énormément, très très beau, qui nous permet, nous dans les voitures, avoir beaucoup de sensations de vitesse. Il y a un flow particulier. C'est un tracé qui m'a toujours bien réussi et généralement qui donne aussi des belles courses. On voit beaucoup de bagarres. Cette année, il va y avoir d'autres choses à gérer avec l'énergie, les batteries. Mais je pense que potentiellement, ça peut créer un peu des batailles en plus. Donc on reste assez ouvert d'esprit. Puis je n'ai pas parlé encore de la pluie non plus qui potentiellement pourrait s'inviter. Donc j'espère réellement pouvoir être dans les points dimanche.
3: Des propos recueillis par Pierre Capard.
2: Et toujours en sport auto, le rallye d'Estonie commence aujourd'hui.
3: Thierry Neuville a de l'ambition, il se sent plutôt bien ces temps-ci. Il a gagné au Portugal, il a fini deuxième en Grèce et sa Hyundai est plus fiable qu'en début de saison. Mais il n'est que sixième du championnat du monde avec 67 points de retard sur le Britannique Elfyn Evans. Maxime Berger lui a demandé si le titre était encore envisageable.
9: J'ai du mal à y croire en début de saison, notamment avec les quelques rallyes asphalte qui nous ont été extrêmement compliqués et difficiles. Je pense qu'avec un grain de réussite et vraiment des rallyes parfaits, on doit pouvoir remonter.
10: Quand on enchaîne les saisons un petit peu plus compliquées comme ça, on n'a pas envie parfois de baisser les bras et de se dire « Ok, on verra la suite ».
9: Ça m'est jamais arrivé, mais c'est vrai que ce début de saison, de temps en temps, j'avais du mal à retrouver la motivation parce que je savais en arrivant au rallye que j'avais aucune chance de faire un bon résultat. La voiture ne nous le permettait pas. Il fallait beaucoup d'incidents de course pour pouvoir espérer un podium. Mais là, j'ai retrouvé le plaisir depuis qu'on a retrouvé la terre et je sais que le meilleur est à venir.
3: Et le meilleur est peut-être à venir aussi pour Thomas de Try. Le golfeur belge est quatrième à l'issue de la première journée du British Open, le dernier grand chelem de la saison.
2: Vous, si vous avez fini votre grand chelem de la semaine, Christine Anquet, avec ce journal des sports chaque matin, on vous retrouve lundi, bien entendu, avec toutes les infos sportives. Il est 6h38. Denis Collard, on vous retrouve et aujourd'hui, on amorce un peu de fraîcheur au niveau du temps.
11: Oui, en effet, donc les conditions sont en train progressivement de changer. Alors sur le centre du pays, ça va se passer progressivement, mais c'est déjà beaucoup plus perceptible dans le sud, et plus précisément l'extrême sud même, où depuis la fin de la nuit, on a de la pluie et des orages sur le sud de la province de Luxembourg et la région limitrophe avec le Grand-Duché. Donc ce matin, ces petites pluies et ces coups de tonnerre vont s'évacuer, et sur le reste du pays, c'est un dégradé, avec du soleil côté Flandre, des nuages sur le centre et donc encore quelques gouttes temporairement sur le sud. Pour cet après-midi, peu de changements, mais les températures commencent à fléchir tout doucement. 21 degrés au littoral, ce sera respirable. 24 à 25 degrés sur les hauteurs. 27 en moyenne dans le centre du pays et 28 degrés pour la Campine ou encore la Gaume. Retour à un temps calme dès la nuit prochaine et demain, la masse d'air va changer, ça se confirme. 19 à 25 ou 26 degrés encore localement. Et puis, ce sera à nouveau beaucoup plus respirable. 19 à 23 ou 24 degrés pour les journées de dimanche et lundi qui a priori seront sèches.
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2: 6h41 dans la suite du programme, on ira danser, danse urbaine, battle de danse, tout cela sur le Mont des Arts au cœur de Bruxelles. C'est le Détour Festival qui a ouvert ses portes, reportage vers 6h50. Avant cela, une découverte 100% wallonne qui va peut-être changer le visage de la prévention en matière de maladies pulmonaires. Et si on avait trouvé la solution pour prévenir les infections pulmonaires comme le Covid-19 ? Petit voyage ce matin, une fois n'est pas coutume, dans nos narines, avec une découverte faite en Wallonie, à Lucé-Louvain et à Lunamur. Bonjour David Alsteins.
17: Bonjour.
2: Vous êtes professeur à Lucé-Louvain, investigateur chez WellBio et cofondateur de la spin-off wallonne Intercept Bio avec Stéphane Vincent. On va revenir sur tout cela. Mais pour commencer, que l'on comprenne bien, vous avez donc inventé un spray que l'on peut mettre dans son nez et qui va permettre d'éviter d'attraper certaines maladie pulmonaire. En tout cas, ça c'est le projet final, parce qu'en amont, c'est d'abord l'histoire d'une petite molécule.
17: Oui, donc c'est l'histoire de la recherche. Ça fait maintenant 10 ans qu'on s'intéresse aux infections respiratoires et en tout cas aux infections virales. Essayer de comprendre comment les virus s'attachent dans nos narines, dans les épithéliums, pour finalement infecter nos cellules. Et on s'est rendu compte qu'il y avait toutes des étapes d'adhésion, des premières étapes où les virus se lient à nos cellules, qui étaient très peu comprises. Et donc ça fait 10 ans qu'on fait de la recherche là-dessus pour essayer de comprendre vraiment quels sont ces premiers points d'ancrage, et en se disant que si on arrive à bloquer cette première étape, on va pouvoir finalement essayer d'éviter l'infection respiratoire.
2: C'est ça, et donc vous avez découvert une molécule qui permet justement d'éviter cette adhésion à la paroi du nez, si je comprends bien.
17: Exactement, donc en comprenant finalement ces premières étapes, on s'est dit on va mimer ces molécules qu'on retrouve à la surface de nos cellules et essayer de faire un leurre pour le virus. Donc on a créé en fait une molécule avec Stéphane Vincent qui mime ces premières étapes de liaison. Alors l'interaction n'était pas très forte, donc on a dû jouer sur la chimie, et c'est ce que Stéphane a fait, pour finalement avoir une molécule qui est capable de bien se fixer sur le virus, et si le virus n'est plus capable alors de se fixer sur nos cellules, on prévient l'infection.
2: Et donc c'est une forme de prévention, on va agir avant que le virus s'installe dans l'organisme.
17: C'est une forme de prévention, une forme en tout cas au moment où le virus est en contact avec nos cellules. Donc on doit avoir mis ce spray au moment où le virus va venir interagir avec nos cellules. Si c'est un traitement qui serait plus tard, là on n'a pas testé en fait l'efficacité de ce traitement. Donc on a vraiment testé pour voir comment est-ce que ce leurre peut agir au moment où le virus est présent à l'extrême surface de nos cellules.
2: Et donc ça fonctionne pour plusieurs virus pulmonaires.
17: Alors ça c'est la grande découverte. On a commencé à faire la recherche au moment de la pandémie Covid, et puis on a vu que ça fonctionnait contre le SARS-CoV. Et en fait, ces mécanismes d'interaction des cellules sont assez semblables pour de nombreux virus respiratoires. Et donc, on s'est intéressé ensuite à d'autres virus. C'est ce qu'on fait ces dernières années. Et on a vu, par exemple, que pour le virus de la grippe ou le virus de la pneumonie, ça fonctionnait aussi.
2: Alors, comment on pourrait imaginer utiliser ce spray ? On l'utiliserait comme ça chaque matin quand il y a des pics de grippe ou de Covid. Hop, une alerte et chacun chacune, on a son petit spray chez soi ?
17: Ça, pour chaque personne, ce serait l'idéal, en fait, de se dire, tiens, on va être aujourd'hui confronté à une situation un petit peu à risque. On va dans le bus ou on va dans une salle de concert et on se dit, ben là, on a quand même beaucoup de personnes, on ne sait pas très bien si les voisins sont infectés ou pas, donc on pourrait faire ça. Mais de manière plus générale, on peut aussi viser d'autres populations cibles, par exemple les personnes immunodéprimées qui ne réagissent pas au vaccin. Et donc ces personnes-là, elles ne vont pas faire de réponse vaccinale et donc elles ne vont pas pouvoir être protégées. Donc ça, c'est une autre approche. On peut aussi voir les personnes qui n'ont pas envie de se faire vacciner. Et donc ça peut être une deuxième raison d'utiliser ce spray. Ou alors, en fait, ce spray, il permet aussi d'éviter, enfin, il est aussi efficace contre des nouveaux variants. Donc, c'est pas comme un vaccin où lorsqu'un nouveau variant d'un nouveau virus
2: va apparaître,
17: on va devoir changer le vaccin. Ici, on mime vraiment la manière dont les virus se lient. Et donc, on remarque, en fait, quel que soit le variant, on a quelque chose qui est toujours fonctionnel.
2: C'est ça, donc ça pourrait aussi être économique en termes de recherche et développement. Alors, on est encore au stade du développement. La molécule, elle est brevetée, mais le spray, lui, il est en cours de développement au sein de la spin-off que vous avez cofondée. Ça fait donc longtemps que vous travaillez là-dessus. Vous avez dit 10 ans. Et puis la pandémie de Covid-19 qui a accéléré les choses, c'est ça ?
17: Exactement. Et donc à ce moment-là, on avait la molécule un an après le début de la pandémie. Mais après, il faut faire beaucoup de tests. Et donc c'est à cette étape-là qu'on est pour le moment. On a vérifié l'efficacité dans les tests de laboratoire chez la souris. Et puis maintenant, il faut tester chez l'humain. Et donc ça, c'est les étapes qui vont être confiées finalement à la spin-off.
2: Alors ça, c'était ma question suivante. Est-ce que ça a été testé uniquement sous le microscope ou est-ce que ça a déjà été testé sur des êtres vivants ? Donc pour l'instant, on est au stade des souris. La suite, ce sont les êtres humains. Comment ça va se passer, ça ? Comment est-ce qu'on met en place ce protocole-là de test ?
17: Donc maintenant, la molécule existe. Le spray, il faut faire une formulation, donc il va falloir mettre des adjuvants et des choses comme ça pour que ça soit vraiment compatible avec le dispositif et l'épithélium nasal chez l'humain. Donc ça, c'est la première étape, de vérifier une bonne formulation. Une fois qu'on a une formulation, on peut faire des essais de toxicité chez l'humain. Alors les tests ont été faits chez la souris, il n'y a pas de toxicité, donc ça, c'est le bon point. Et puis après, c'est les phases cliniques pour vérifier l'efficacité sur un petit groupe de population, puis sur un groupe élargi, et puis la mise sur le marché.
2: Et tout cela va prendre encore un peu de temps, j'imagine. Quand est-ce qu'on peut imaginer ce spray sur le marché?
17: C'est toujours difficile de dire une date précise, mais ce genre de développement pour les médicaments, ça prend toujours entre 5 et 10 ans. Donc, à mon avis, on est dans cette gamme de temps. Il faut que ça arrive sur le marché. Oui.
2: Donc encore 5 ou 10 ans à venir à partir d'aujourd'hui.
17: Exactement, mais ça je pense que c'est tout ce qui est comme étape nécessaire pour les phases cliniques et qui permet d'avoir un moment sur le marché des médicaments qui sont safe.
2: C'est ça, et il faut aussi, parce que vous dites des médicaments qui sont safe, il faut aussi une série d'autorisations. De ce côté-là, comment ça se passe? Qui entre en jeu à ce moment-là pour valider le médicament?
17: Il y a plusieurs agences, l'agence du médicament et des choses comme ça qui vont vérifier, donc c'est très régulé. Donc on a une première étape de toxicité, on vérifie sur un certain nombre de patients qu'il n'y a pas d'effet secondaire et pas d'effet d'accumulation et des choses comme ça. Et puis ensuite, ils donnent leur feu vert pour l'étape suivante où on va travailler avec des patients qui ont été infectés et on vérifie l'efficacité sur un petit groupe de population. Et chaque fois, les résultats sont revus par des personnes spécialisées là-dedans. Et puis ensuite, on peut mettre enfin sur le marché. Mmh. Donc ça, c'est bien régulé. Quoi.
2: On l'a dit, hein, c'est une découverte 100% wallonne, UC Louvain, une Amur. Il y a une fierté là derrière à défendre un brevet comme celui-là qui a été produit chez nous.
17: Mais c'est surtout c'est une fierté et surtout une reconnaissance aussi, parce qu'il y a beaucoup d'organismes qui ont cru en ces projets et qui ont financé cette recherche. Et donc, sans ces financements, que je pense le WellBio, le FNRS, aussi l'Union européenne, fait que finalement, ces découvertes n'auraient pas pu aller dans ce sens-là. Donc, finalement, c'est de la recherche fondamentale. Et ce qui est la fierté, c'est un jour de voir qu'on arrive avec un produit qui va pouvoir être mis sur le marché et qui va pouvoir aider finalement l'ensemble de la population.
2: Et qui arrivera donc dans ce marché d'ici 5 à 10 ans.
17: On l'espère, en tout cas.
2: On l'espère. Merci beaucoup. En tout cas, David Elstens, d'être passé dans ce studio ce matin. Je rappelle que vous êtes professeur à l'UCI Louvain et que vous êtes donc à l'origine, avec votre confrère Stéphane Vincent de l'UNAMUR, de cette découverte qui va sans aucun doute changer notre rapport aux infections, aux maladies pulmonaires. Il est 6h48. Passez une excellente journée. À très bientôt.

0: Bruxelles, je t'aime, c'était Angèle sur la première, 6h51.
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0: Et à 6h53, on poursuit en musique et en danse, direction le Mont des Arts au cœur de Bruxelles, où depuis mercredi soir, le Détour Festival a posé ses valises. Ce sera le cas chaque mercredi de l'été. L'événement rassemble chaque semaine les amateurs de danse urbaine. Alors au programme, des spectacles en rue et surtout des battles de danse en tout genre, du breakdance, de la house dance à l'afrodance, en passant par le swing et bien d'autres styles. Émeric Dieudonné est allé y faire un tour.
6: Chaque mercredi à 18h, le Mont des Arts se transforme en véritable dance floor à ciel ouvert. Danseurs chevronnés, touristes, habitués ou simples curieux s'y retrouvent pour la 18e édition du Détour Festival.
7: Bah moi je suis le Détour Festival depuis plusieurs années déjà. Et je suis un fidèle, je reviens à chaque fois voir les battles. C'est accessible, on voit que n'importe qui peut venir danser et n'importe qui est invité à venir danser avec beaucoup de bienveillance. Et le public est là pour soutenir tout le monde, quel que soit le niveau.
6: Un rendez-vous devenu incontournable donc. Milan Emmanuel, à l'origine du festival, se souvient d'une initiative elle aussi née dans la rue.
8: Bah, j'ai beaucoup dansé dans les rues de Bruxelles, je faisais des street shows. Et à un moment donné, la ville de Bruxelles m'a dit « Ah, bah, on organise un piétonnier ». L'année où c'était une surprise, est-ce que tu veux organiser quelque chose sur le piétonnier ? Et ils m'ont demandé de faire à moi-même un show chaque mercredi. J'ai dit non, on va faire mieux que ça. On va inviter des compagnies, des danseurs, faire des événements où on invite différentes communautés en fait. Parce qu'on cible pas une communauté, mais différentes communautés de danseurs, danseuses urbaines.
6: Le projet évolue, s'ouvre à de nouveaux horizons donc. Pourtant la formule, elle, reste simple.
8: Chaque mercredi, on a rendez-vous au Mont des Arts à 18h. Et on cible un style différent, à l'issue duquel le vainqueur ou la gagnante sera sélectionné pour participer à la finale qui aura lieu au Théâtre National.
6: Les danseurs viennent donc tenter leur chance, mais aussi profiter d'une ambiance qui semble faire l'unanimité.
9: J'ai beaucoup aimé le DJ, ce qu'il propose en termes de musique, l'ambiance. C'est un festival super sympa avec plein de battles et je me suis dit que j'allais participer aujourd'hui. J'ai fait un bon passage, donc franchement c'était vraiment cool.
10: On a du public qui nous suit depuis toujours et ça fait plaisir. Merci madame, merci mademoiselle, merci aux autres aussi. Magnifique la moustache, ça fait toujours plaisir.
6: Un mélange de compétition et de convivialité qui attire un public varié. Les meilleurs danseurs se retrouveront cet automne, le 24 octobre, pour la grande finale organisée au Théâtre National.
0: Le Détour Festival, c'est donc tous les mercredis de l'été dans le centre de Bruxelles et à retrouver aussi dans d'autres villes de la Fédération Wallonie-Bruxelles. Le programme complet est dispo sur le site détourfestival.be, détour avec S. Il est 6h55, voici Vince Staples sur la première avec ce titre « Cotton ».

0: Vince Staples sur la première, Cotton. Il est 6h59. L'invité de la matinale aujourd'hui est Kathleen Stinkens, présidente du comité P. Le comité P, le comité permanent de contrôle des services de police, qu'on appelle souvent la police des polices et qui fête ses 35 ans. Ce sera l'occasion de revenir sur le chemin parcouru, les évolutions de cet organisme, mais aussi les violences policières qui ont été dénoncées lors des dernières manifestations contre la réforme de l'enseignement. Vous avez des questions, des réactions à nous partager. On vous attend sur le WhatsApp de l'émission 0471 200 500. Voici le journal de 7h avec Florence Urner.
1: Bonjour à tous, ils mettent l'État belge en demeure. Les experts comptables et fiscalistes en ont assez des pannes informatiques qui se répètent et qui compliquent grandement leur travail. En Ukraine, la colère des jeunes qui manifestent dans la rue, ils reprochent au président ukrainien d'avoir limogé le ministre de la Défense. Et puis c'est le rendez-vous de tous les passionnés de sport moteur, le Grand Prix de Spa-Francorchamps a lieu tout ce week-end. Bienvenue à tous, on commence donc avec le ras-le-bol des fiscalistes. Ils n'en peuvent plus des pannes informatiques sur les plateformes comme MyMinFin ou encore TaxonWeb. Sarah Henriks, ils ont donc décidé de mettre l'État belge en demeure.
2: Oui, une demande formelle a été adressée à l'État belge qui a 30 jours pour répondre. L'ITAA, l'Institut des conseillers fiscaux et experts comptables, qui représente 13 500 professionnels et 20 000 collaborateurs, veut des solutions concrètes. Un plan d'investissement dans les plateformes et être associé à la conception et au test des applications avant chaque période de déclaration. Dans l'attente d'une solution définitive, il réclame aussi des délais garantis et automatiques en cas de panne avérée, ainsi qu'une tolérance sur les sanctions.
1: Oui, Sarah, car il faut le dire, les problèmes techniques se succèdent ces dernières années.
2: 2024, 2025 et tout récemment 2026, le week-end dernier, impossible pour les contribuables et comptables d'accéder à MyMinFin et TaxonWeb. Les délais pour rendre les déclarations ont donc été prolongés du 15 au 19 juillet inclus, ce dimanche donc. Ces délais supplémentaires sont à chaque fois l'unique réponse, déplorent les fiscalistes, qui estiment que ça ne répare pas les heures perdues, le stress et les tensions extrêmes. Après 20 ans de défaillance de ces outils imposés par l'État, ils demandent donc des réponses structurelles.
1: Et le ministre des Finances, Yann Bonne, a fait savoir qu'il tendait la main aux représentants du secteur pour trouver des solutions. En bref, un hommage sera rendu ce matin aux 6 personnes qui ont perdu la vie dans l'incendie du bâtiment Oxy près de la place de Brouckère à Bruxelles. Elles ont désormais toutes été formellement identifiées. L'enquête, elle, se poursuit pour tenter de comprendre les circonstances de l'accident. Notez que 2 autres ouvriers blessés sont toujours en danger de mort. Dernier conseil des ministres avant le 21 juillet et quelques dossiers que beaucoup aimeraient voir bouclés avant les vacances politiques. Des dossiers compliqués, notamment au programme, avec par exemple le changement au niveau de l'épargne pension, la privatisation partielle de Belfius ou encore le nouveau contrat de gestion de Bipost. Quant au budget, eh bien là, l'espoir d'arriver à un accord budgétaire pour le 21 juillet s'est évanoui. Politique toujours, mais au niveau bruxellois, à présent, cela fait maintenant 5 mois que le gouvernement est en place. Et avant les vacances, c'est là aussi l'occasion d'un premier bilan. Mais pour l'équipe de Boris Dilliès, il s'agit aussi d'annoncer de nouveaux projets. Reportage d'Imad Messoudi et Ariane Dufresne.
3: Allô ? Voilà, mesdames, messieurs, Damason Ehren, bienvenue ici à Val-Duchesse.
4: Parce que peut-être on ne parle pas assez souvent du gouvernement bruxellois, celui-ci a voulu marquer le coup. Un conseil des ministres délocalisé à Val-Duchesse au lieu de négociations politiques belges. Et 5 mois plus tard, il n'y a pas de crise au sein de l'équipe de Boris Dilliès.
5: Le premier bilan général, c'est qu'on a montré qu'on parvenait à travailler ensemble.
4: Le ministre président bruxellois l'admet, il y a des tempêtes, mais le bateau garde le cap, surtout sur les questions budgétaires avec un objectif maintenu de retour à l'équilibre. Ahmed Laouej, ministre de l'Action sociale et des pouvoirs locaux.
6: On fait des efforts, mais sans austérité. Par exemple, on ne met pas à contribution les communes, comme on le voit en Wallonie. Sur le secteur associatif, oui, il y a des efforts aussi, mais on les a limités.
4: Entre baisse de la fiscalité sur l'immobilier, les revenus des Bruxellois, mesures contre le décrochage scolaire, investissement dans la STIB, lancement d'un projet de piscine en plein air en Anderlecht ou encore mise en place de zones franches économiques, le gouvernement d'Ilès a voulu montrer qu'il avance sereinement, malgré l'affaire du foyer anderlechtois.
1: Oui, le foyer anderlechtois, il en sera encore question aujourd'hui en réunion plénière du Parlement bruxellois. Les recommandations de la commission d'enquête seront soumises au vote. En Ukraine, malgré la guerre, le bras de fer se poursuit entre la jeunesse et le président Zelensky. Hier soir, les jeunes Ukrainiens ont à nouveau manifesté sous les fenêtres du palais présidentiel. Les jeunes assurent qu'ils poursuivront aussi longtemps que nécessaire. C'est le départ forcé de Mikhaïlo Fedorov, le très populaire ministre de la Défense, qui provoque cette vague d'indignation. Fedorov a amorcé un nécessaire travail de modernisation de l'armée, mais cela n'a pas plu à son commandant en chef qui représente la vieille garde. Et entre ce général et le ministre, c'est le général qu'a choisi Zelensky. Reportage en Ukraine de Maureen Mercier.
7: Dans la foule, Anna, dans une main son téléphone portable, elle vient de prévenir son mari, soldat. Son message dit « Ne t'en fais pas, nous manifestons, nous nous battrons ». Dans son autre main, sa pancarte, il est écrit « Rendez-nous Fedorov ».
8: Fedorov répond aux besoins de nos soldats. Il ne répond pas aux souhaits des fabricants d'armes ou des amis du président. Il achète ce dont les militaires ont besoin. Si nos militaires le soutiennent, comment pourrions-nous faire autrement ?
7: Entre ce jeune ministre efficace et le général qui incarne la vieille garde, cette armée encore sclérosée par l'héritage soviétique, Zelensky a choisi de préserver le général. Sous les fenêtres du palais présidentiel, la foule chante l'hymne national. Anna de conclure. Bien sûr, nous serons là aujourd'hui, demain et aussi longtemps que nécessaire. Zelensky se retrouve une fois de plus face à la colère de la rue, exactement comme il y a un an, lorsqu'il avait tenté d'affaiblir la loi anticorruption. L'an dernier, c'est cette jeunesse qui avait gagné. Ici, Zelensky a tenté de l'apaiser en annonçant que Fedorov restera malgré tout dans son équipe, sans en dire plus. Pas sûr que cela suffise à calmer la rue.
1: Et hier, au moins 11 personnes ont été tuées dans des frappes et affrontements opposant Russes et Ukrainiens, notamment à Zaporijja, Kharkiv ou encore Odessa. De nouvelles frappes américaines cette nuit en Iran pour la 6e nuit consécutive. Les Américains ont visé des sites iraniens de défense antiaérienne et des infrastructures de surveillance le long de la côte. L'armée iranienne a riposté en menant des frappes contre des cibles militaires américaines au Koweït, à Bahreïn ainsi qu'au Qatar. Dans son discours à la Nation, cette nuit, Donald Trump a accusé la Chine d'avoir organisé le plus gros piratage de données électorales de l'histoire. Pékin aurait manipulé l'élection présidentielle américaine de 2020 en obtenant illégalement les données de 220 millions d'électeurs américains. Trump qui a promis de publier des documents des services de renseignement pour étayer ses accusations. Pékin, de son côté, dément toute ingérence. Un discours à la Nation que certaines chaînes de télévision américaines n'ont pas souhaité diffuser en prime time. Donald Trump a réagi, appelant au retrait des licences de ces chaînes. On passe au sport. Le Grand Prix de Belgique de Formule 1 a lieu ce dimanche à Francorchamps. Mais ça commence dès aujourd'hui avec les deux premières séances d'essais libres et le suspense sera au rendez-vous des trois jours. Mercedes est toujours au sommet, mais Ferrari est aussi de retour au premier plan et donc Lewis Hamilton aussi. Il est monté quatre fois sur le podium lors des cinq dernières courses et il a gagné en Catalogne il y a un mois. Le pilote britannique est en forme.
9: Je me sens vraiment bien, honnêtement, je ne sais pas trop à quoi m'attendre ce week-end avec ses longues lignes droites et ses virages rapides, mais j'adore ce circuit. La météo est excellente et je suis vraiment fier de l'équipe ainsi que des progrès que nous réalisons. Je pense que la saison aurait sans doute pu commencer un peu plus fort si j'avais eu dès le début les mêmes sensations que celles que j'ai eues au Japon et à Montréal, mais nous avons bien progressé et nous continuons à avancer étape par étape. Nous avons évidemment laissé filer quelques points en route, mais malgré tout, on a décroché des victoires et des podiums, et c'est le plus important. Et désormais, l'objectif est simplement de regarder vers l'avant, de continuer à optimiser notre potentiel et prendre le maximum de points chaque week-end de course.
1: Des propos recueillis par Pierre Capard. Et puis en cyclisme au Tour de France, c'est Tim Merlier qui s'est imposé hier au sprint à Chalon-sur-Saône. Au classement général, Tadej Pogacar est toujours en jaune. Aujourd'hui, les coureurs partiront de Dole et arriveront à Belfort. Étape la plus longue de ce tour, 206 km. Avec un col de première catégorie, le Ballon d'Alsace. Voilà qui marque la fin de ces infos. Que vous soyez, merci de nous écouter.
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11: C'était le journal de 7h avec vous, Florence Urner. Merci beaucoup.
1: Avec grand plaisir,
11: et
1: Marie.
11: Et on vous retrouve à 9h. Mais tout de suite, c'est Denis Collard que l'on retrouve. Denis, une journée, on va dire que ça change, hein, de ces derniers jours.
12: Oui, tout à fait. On commence à voir le changement de masse d'air en ligne de mire et ça se concrétise déjà ce matin avec quelques averses orageuses qui remontent actuellement le long de la frontière avec le Grand Luché. On en a aussi un petit peu sur l'est de la province de Liège et ces petites averses orageuses commencent à marquer la transition. Le ciel est partagé entre nuages et éclaircies ce matin et donc ces petites averses orageuses vont quitter le pays. On pourrait encore en avoir une en cours d'après-midi, mais déjà cet après-midi, entre éclaircies et passages nuageux, les températures baissent. 21 degrés du côté du littoral où l'avertissement à la chaleur a été levé. Sinon, eh bien, ce sera encore 25 à 26 degrés sur les hauteurs. 27 degrés en moyenne sur le centre du pays. C'est moins que les jours précédents et jusqu'à 28 degrés du côté de la Campine ou encore de la Gaume. Temps calme pour la nuit prochaine. Et puis demain, ça se concrétise encore un peu plus avec cette fois un petit vent de nord-nord-ouest qui ramène des températures de 19 à 25, encore 26 degrés sur l'extrême sud. Et ce sera une moyenne de 19 à 23 ou 24 degrés pour la fin du week-end et le début de la semaine prochaine, avec en prime un temps qui reste sec.
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0: Bonjour, vendredi 17 juillet, il est 7h10. Ravi de vous retrouver en 16h matinale. Bienvenue à vous sur La Première. L'invité de la matinale sera la présidente du comité P, la police des polices, Kathleen Stinkens. Le comité P fête ses 35 ans d'existence. Avec quelles évolutions, quelles perspectives pour demain? On parlera aussi violence policière après les dernières grèves contre la réforme de l'enseignement. Et on attend vos réactions. Le WhatsApp de l'émission, vous le connaissez, 0471 205. Dans un instant, on revient sur ce projet de vignette autoroutière chez nous. Comment faire passer la note auprès des conducteurs belges? Qu'envisagent les régions? Réaction de Touring dans un instant. Voyage avec Diane Burgel-Vernet et sa chronique consacrée à l'économie des vacances. On reviendra sur l'histoire de Thomas Cook, le Britannique qui a inventé le voyage organisé. Et puis, il y aura aussi votre journal de la Coupe du Monde vers 7h25. Très bon réveil à vous sur La Première.
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0: Une vignette unique pour emprunter les routes belges. Le projet est validé par les trois régions du pays. Entre 90 et 125 euros par an, à partir du 1er mai 2027, pour tous les propriétaires de véhicules en dessous de 3,5 tonnes, puisqu'au-delà, eh bien, ce sont des camions qui payent déjà une redevance kilométrique. L'argument qui est avancé par les régions, c'est de faire payer l'usage de nos autoroutes par les étrangers. Reste la question des Belges. On cherche pour voir comment faire pour que ça n'impacte pas trop le contribuable. Bonjour Lorenzo Stéphane.
17: Bonjour.
0: Vous êtes le porte-parole de Touring. C'est évidemment intéressant d'avoir le regard du secteur sur cette annonce. Alors pour commencer, sur le principe même de la vignette, bonne idée selon vous ?
17: Alors, c'est plus nuancé que cela. Un, c'est vraiment excellent de voir que pour une fois, trois régions peuvent être d'accord sur un point. Et donc, ici, on parle de la vignette routière, ça c'est un. Deux, et c'est évidemment très important pour une fois de faire payer les étrangers qui utilisent nos infrastructures. Si on compare les infrastructures à un restaurant, c'est comme si aujourd'hui, les étrangers peuvent manger gratuitement dans les restaurants en Belgique. Donc, ils vont payer pour utiliser nos infrastructures. Et trois, par contre, nous attendons de la transparence. Pour la Wallonie, en tout cas, ça a l'air d'être effectivement d'actualité. C'est que tout ce qui sera perçu sera réinvesti dans les infrastructures. Ce sera directement versé sur les comptes de la Sofico pour la Wallonie, qui gère les infrastructures. Et donc là, la transparence semble être réelle.
0: C'est moins le cas pour les deux autres régions ?
17: Exactement, c'est-à-dire que ce n'est pas, c'est peut-être pas encore assez clair. Mais je voudrais aussi dire que ça fait quand même 20 ans qu'on essaye de trouver une solution, que ça fait depuis cette régionalisation qu'il y a énormément d'éclatements de compétences, ça prend un temps fou, et on se demande à un moment donné, ça c'est peut-être une remarque désagréable, mais si les régions se mettaient sur tous les points d'accord, parce que les fiscalités sont différentes dans chacune des régions, elles auraient peut-être moins de raison d'être. Peut-être ce serait des compétences qui retourneraient au fédéral. Donc on est dans un terrain un peu miné. Donc il fallait être très prudent. Il y a beaucoup de choses qui se passent très bien en Flandre. À Bruxelles, on attend encore de voir. La Wallonie, ça a l'air de pouvoir être résolu également fiscalement. Mais n'oublions pas que rien n'est fait et qu'il faudra encore passer devant l'examen et le permis, pas de conduire, mais de mettre en place le projet au niveau européen.
0: Alors, on sent bien que vous êtes très d'accord sur le principe, très satisfait aussi que l'on puisse réinvestir les moyens ainsi récoltés dans les infrastructures. Bon, donc sur le principe, ok, maintenant parlons de l'application. Faire payer les ressortissants belges, les ressortissants étrangers, d'accord. Faire payer les Belges, moins d'accord là-dessus ?
17: Certainement moins d'accord. Plus de 23 milliards sont déjà perçus, ponctionnés dans les portefeuilles des usagers de la route. Et il n'y a d'ailleurs sur ce montant qu'une trentaine de pourcents qui est réinvesti dans la mobilité. Donc, c'est déjà. On n'a vraiment pas réussi l'examen là. Hein. Ici, avec cette nouvelle taxe, on doit l'appeler ainsi, vignette, il y a en Flandre, par exemple, des gens qui roulent en électrique, ils payent zéro taxe. Eh bien, ils vont commencer à en payer une, c'est celle de la vignette routière, à 90 euros. Et donc, il va falloir vraiment... Monsieur Boucher a promis encore hier, et sur Instagram, qu'il y aurait zéro et pas un euro de plus. Il va falloir être très créatif,
0: oui, on vous
17: plus
0: sent
17: créatif
0: plus
17: que l'Allemagne, puisque l'Allemagne n'a pas réussi à passer l'examen.
0: Oui, alors revenons effectivement sur cette affaire. L'Allemagne, effectivement, l'écueil allemand. L'idée était de déduire tout à fait le prix de cette vignette de la taxe de circulation. Ils ont été recalés par l'Union européenne.
17: Oui, c'était un peu gros, évidemment. Hein. C'était vraiment, on vous prend la main gauche, on vous rend la main droite, et pas pour les étrangers. Donc là, c'était un peu complexe.
0: Une forme de discrimination, en fait, par rapport aux autres Européens.
17: Oui, Turing appelle de nouveau. Il dirait, moi, il y aurait une solution, mais elle devrait être européenne. Et de nouveau, il y a énormément de secteurs et de projets qui devraient être discutés au niveau européen, uniformisés. Et surtout pour la mobilité. Regardez le nombre de gens qui se déplacent en voiture d'un pays à l'autre. Donc il y a la liberté de transport des marchandises et des personnes. En Europe, il faudrait qu'il y ait pour cela une réglementation uniforme au niveau européen. Et donc, au niveau fiscal, il y aurait certainement des portes ouvertes beaucoup plus simples pour résoudre le problème. Et tout le monde serait content.
0: Donc vous soulignez cette avancée au niveau belge, mais pour vous, la vraie solution, elle doit se situer au niveau européen. C'est ça que vous nous dites ce matin.
17: Certainement. Rien que les signalisations, rien que les codes de la route, les réglementations, c'est tout est différent d'un pays à l'autre. Donc il y a vraiment un gros travail à faire pour avoir une mobilité. Déjà, on devrait le faire en Belgique. Vous savez qu'on a 4 codes de la route, un fédéral et un par région. Ça ne va pas. Donc déjà, la Belgique n'est certainement pas le meilleur des élèves. Et donc, il y a vraiment encore beaucoup de travail à faire, mais petit à petit, on y arrivera.
0: Et je repense au mot taxe que vous avez utilisé dans le courant de l'interview. Donc pour vous, si on n'arrive pas en tout cas à se mettre d'accord sur une manière d'éviter le surcoût pour les ressortissants belges, on va pouvoir parler d'une nouvelle taxe, parce qu'on sait bien que du côté des partenaires des différentes majorités, c'est vraiment un mot qu'on tente d'éviter dans la communication politique ces derniers jours. Hein.
17: Mais dans la communication, c'est de nouveau, hein, c'est dans beaucoup de domaines, il faut que le premier objectif soit l'adhésion. À partir du moment où vous dites et vous prouvez qu'il n'y aura plus de nid de poule parce qu'on a payé 90, 100 ou 125 euros, vous allez voir que les gens vont commencer à réfléchir. Ils ne vont pas réagir de manière aussi comme les Gilets jaunes l'ont fait en France pour d'autres sujets. Donc, il faut avoir comme objectif l'adhésion et dans la communication, prouver que quand vous allez au restaurant, vous voyez même la photo dans certains restaurants de ce que vous allez payer. Et donc, même si c'est cher, vous savez ce que vous allez avoir. Ici, on ne sait pas. Si, quand bien même ce serait une taxe supplémentaire, qui nous garantit qu'on aura de meilleures autoroutes ? Sachez aussi que la Hollande, pour le moment, commence à ne pas être d'accord. Hein. Tous mes Hollandais vont devoir payer en Belgique. Mais regardez l'état des routes que vous avez. C'est donc, voilà, il y a beaucoup de travail à faire. C'est pas encore terminé, mais avec du bon sens et avec une bonne communication, avec de l'adhésion et une garantie d'avoir des routes meilleures, Touring est vraiment positif sur le sujet.
0: Allez, un dossier que vous allez suivre de près, sans aucun doute, et vous reviendrez nous en parler lorsqu'il y aura de nouvelles avancées. Merci beaucoup, Lorenzo
17: avec
0: Stéphanie.
17: Plaisir.
0: Je rappelle que vous êtes le porte-parole de Touring. Il est 7h19. Antoine Binamé, bonjour.
13: Eh bien le bonjour.
0: Ah ben, on était sur les routes, on y reste. Avec vous, comment ça roule?
13: Effectivement. Eh bien écoutez, on a toujours les suites de cet accident sur le 411, poste frontière de Sterpenich. Les bandes de droite et d'arrêt d'urgence sont neutralisées là-bas. Vous perdez à présent plus d'une heure en direction du Luxembourg. Cet accident est dû en fait à de l'aquaplaning. Soyez très très vigilants, on a de fortes chutes de pluie toujours d'actualité sur une bonne partie sud du territoire, grosso modo. En dessous de Marche-en-Famène jusqu'à la frontière, donc soyez assez vigilants. Et puis, autre chose à signaler, c'est cet objet encombrant sur le 19 à Zemst. Vous perdez là quelques minutes, une bande de circulation est neutralisée, direction Anvers. Pour le reste, au niveau du ring et des transports en commun, ça roule bien à cette heure-ci.
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0: Bonjour Diane Burguel-Vernet.
21: Bonjour Marie.
0: On poursuit ce matin votre série sur l'économie du temps libre et des loisirs dans votre chronique. On parlait hier des plateformes qui se transforment en guichet unique pour capter toute l'économie des vacances et des voyages. Bah, on peut dire, Diane, qu'elles n'ont rien inventé, ces plateformes.
21: En effet, rappelez-vous, hier, je terminais la chronique en évoquant Thomas Cook. Et c'est vraiment intéressant de s'intéresser, c'est le cas de le dire, aux Britanniques, car tout ça résonne encore aujourd'hui, 185 ans après, et en dépit de la faillite du voyagiste en 2019. Airbnb, Uber, Booking n'ont en effet rien inventé. Ces entreprises, elles ont adapter une recette existante, adaptée à l'ère du temps et aux évolutions technologiques, exactement d'ailleurs comme l'avait déjà fait à l'époque Thomas Cook.
0: Donc cette recette, elle a plus d'un siècle et demi.
21: Oui, tout commence en 1841. Thomas Cook invente le tourisme moderne un peu par hasard. L'homme a 33 ans, ébéniste, ce n'est ni un voyageur, ni un financier. Le dimanche, ce fervent baptiste vend des bibles et milite contre l'alcoolisme avec son épouse et c'est le point de départ. Nous sommes en pleine révolution industrielle, le train est encore une nouveauté, les vacances n'existent pas, bien sûr les congés payés non plus, voyager reste un privilège réservé aux plus riches. Thomas Cook organise ce qui est alors considéré comme le premier voyage collectif de l'histoire. Il négocie avec une compagnie ferroviaire un tarif réduit pour transporter 600 militants anti-alcooliques entre deux villes, 20 km seulement, un shilling par personne, repas compris, le trajet est modeste. Mais l'idée est révolutionnaire, remplir un train pour faire baisser le prix du billet. Quatre ans plus tard, en 1845, Thomas Cook transforme l'essai. Il organise sa première excursion commerciale vers Liverpool pour 1200 voyageurs. Et il publie une brochure qui décrit les étapes du voyage, l'ancêtre des catalogues et des guides touristiques aînés. 1855, il franchit une nouvelle étape. À l'occasion de l'exposition universelle de Paris, il propose un circuit en Europe comprenant le transport, l'hôtel et les repas. Premier, donc, véritable forfait touristique. En 1865, il ouvre à Londres une agence de voyage. L'année suivante, il accompagne ses premiers groupes aux États-Unis. Et en 1868, il invente les coupons d'hôtel. En 1974, les premiers traveler's checks qui permettent d'échanger facilement son argent à l'étranger.
0: Il a vraiment pensé à tout, hein, on le voit.
21: Il a tout organisé.
0: Et ce qu'on peut dire aussi, c'est que le voyagiste a très bien su mettre à profit les innovations de son époque.
21: Oui, il les observe et il s'en sert. En effet, le chemin de fer, la vapeur, l'ouverture du canal de Suez, il transforme chacune de ces ces évolutions en produits touristiques. Plus les volumes augmentent, plus ils négocient plus les prix baissent, plus de nouveaux clients peuvent évidemment voyager. Alors cette mécanique, elle propulse progressivement une industrie entière. En 1872, alors que Jules Verne commence à faire rêver ses lecteurs avec les grands voyages, Thomas Cook, lui, il lance déjà le premier tour du monde organisé, 222 jours, plus de 40 000 kilomètres, 10 voyageurs. Quelques années plus tard, il possède ses propres bateaux sur le Nil, il ouvre des hôtels en Égypte et contrôle une partie de toute la chaîne du voyage, du transport jusqu'à l'hébergement. Et les premiers voyages touristiques en avion apparaîtront aussi dans son catalogue. On est déjà en 1919.
2: Vraiment une incroyable success story que vous nous racontez là. Il y a plus d'un siècle et demi, on retrouve déjà presque tous les ingrédients du tourisme contemporain.
21: Eh ben oui,
2: en fait.
21: Les forfaits, les agences, les catalogues, les circuits organisés, les moyens de paiement internationaux, l'intégration entre transport et hébergement et la recherche permanente de prix plus bas grâce au volume. L'entreprise, elle va prospérer ensuite pendant encore des décennies, portée par l'essor des classes moyennes, puis les congés payés, le tourisme de masse, tout ça, tout ce qu'on a déjà évoqué ici dans cette chronique.
2: Cela dit, en 2019, et après 178 ans d'existence tout de même, Thomas Cook disparaît.
21: Et oui, ironie de l'histoire, l'entreprise qui avait bâti sa réussite, on l'a dit, en exploitant chaque révolution technologique, n'a pas su négocier la suivante, celle du numérique. Donc, trop endetté, pénalisé par un réseau d'agences devenu coûteux. Le modèle n'a pas su se réinventer, il est resté en retrait face à un concurrent comme Tui, qui lui a amélioré sans cesse sa rentabilité, investi davantage dans le digital, adapté son modèle. Alors même si l'entreprise Thomas Cook a disparu, son idée, on le voit bien, elle a façonné le tourisme mondial, une idée née en 1841 et qui irrigue encore largement aujourd'hui l'industrie touristique.
2: Merci beaucoup Diane, c'était fort intéressant ce petit retour dans le passé. Et lundi, on vous retrouve pour un dernier épisode dans cette série.
21: Avec grand plaisir.
2: Vous parlerez des souvenirs, parce que ça aussi, c'est important, en vacances.
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2: Bonjour Lise Burion.
22: Bonjour Marie-Mène Kutsem.
2: On attend la finale Espagne-Argentine et il y a, en attendant, quelques petites histoires à raconter. Notamment celle qui lie les deux superstars, Lionel Messi et Lionel Lamal, ensemble sur une photo particulière.
22: Oui, puisque Messi y apparaît en train de donner le bain à Lamine Yamal. Oui, vous avez bien entendu, et ce n'est même pas une invention de l'intelligence artificielle. Cette photo, elle date de 2007, donc il y a 19 ans. Les fans hardcore l'ont sans doute déjà vue autour du dernier Euro notamment, mais elle est tellement improbable qu'elle refait surface aujourd'hui. Et si vous avez bien suivi, Yamal, il a fêté ses 19 ans. Lundi, ici, qui vient de passer le 13. C'est donc en fait une photo issue d'une campagne de l'UNICEF en collaboration avec Barcelone. La mère de Lamine Yamal avait remporté un concours en 2007 et c'est donc son bébé de 5 mois qui apparaît sur cette photo avec un Messi âgé, lui, de 20 ans et plutôt gauche dans ses gestes autour de la baignoire du bébé. Dimanche, on imagine que l'Argentin préférera donner une douche froide à Yamal et ses équipiers espagnols, mais cette photo reste quand même assez dingue. Et alors, dans le genre prémonitoire, il existe aussi une publication de Lamine Yamal sur son compte Instagram avant le début de la compétition. Son maillot numéro 19, coupé en deux et associé à un autre numéro 19 porté par un joueur lors de sa première Coupe du Monde en 2006. Ce joueur, c'est évidemment...
2: Mais non, Messi. Lionel Messi.
22: Messi.
2: Mais non, Messi.

0: C'est dimanche, donc a priori, ça ne doit pas trop inquiéter les fans de l'Espagne.
1: Allez, demain soir, il y a un match aussi, on l'oublie peut-être un peu, celui pour la troisième place, entre la France et l'Angleterre.
0: Alors, c'est un match à gagner aux yeux de Didier Deschamps, le sélectionneur français, inflexible face à ses joueurs qui auraient aimé bénéficier d'une petite soirée off hier à Miami, où ils terminent leur tournoi. Ils auraient aimé se vider un peu la tête après l'énorme déception de la demi-finale. Deschamps a dit non. Voilà,
1: inflexible.
0: En face, Thomas Tuchel fait face aux critiques aussi après l'élimination des Anglais et surtout la remontada argentine en fin de demi-finale. Mais le sélectionneur allemand de l'Angleterre devrait rester en place après la Coupe du Monde, c'est la tendance. Mais il faudra peut-être voir aussi tout de même le résultat de cette petite finale. Cela dit, si ça peut le consoler, l'Angleterre n'est pas la seule nation à avoir plié en fin de match. D'autres buts sont tombés tardivement, voire très tardivement dans les rencontres de cette Coupe du Monde. Et on peut même dire qu'ils ont été très nombreux ces buts-là quand
2: Et oui, on n'est pas les seuls à avoir vibré tardivement dans ce mondial. Alors nous, notre plus bel exemple, c'était cette fin de match de folie contre le Sénégal en 16e de finale. Mais depuis le début du tournoi, 53 buts ont été inscrits après la 86e minute de jeu. Ça comprend le temps additionnel et les goals tombés en prolongation. Alors il y en a eu 30 dans les matchs de groupe et 23 dans les matchs à élimination directe. Des buts qui ont parfois changé l'issue d'un match. Et là, on atteint un record dans cette Coupe du Monde avec 11 buts qui ont été inscrits dans le temps additionnel des matchs et qui ont offert la victoire à leur équipe. 11 donc au total. Et certains pays en sont les spécialistes, comme l'Argentine, où sur ses 19 buts inscrits dans ce tournoi, elle en a marqué 12 après la 76e minute de jeu. La preuve qu'il ne faut jamais rien lâcher.
0: Allez Marie, on lâche rien.
1: Non,
0: deux matchs. Vous non plus, on lâche rien.
1: Non, je lâche rien. Rien du tout.
0: Il reste deux matchs, deux soirées foot encore à vivre sur la RTBF. Cette petite finale France-Angleterre, donc demain samedi 23h. Et la grande finale Espagne-Argentine, dimanche à 21h.
1: La FIFA ne l'avait sans doute pas prévu. L'Espagne et l'Argentine vont peut-être bien devoir jouer contre un autre adversaire encore.
0: Oui, c'est un peu la météo, puisqu'à trois jours de cette finale, le ciel de New York est en train de se couvrir et le mot est faible. Hein. La fumée qui vient des feux de forêt en cours au Canada s'étend. Le ciel est orange et plutôt opaque avec cette fumée. La qualité de l'air se détériore clairement et les autorités demandent aux habitants de rester chez eux. Donc pour la finale, on attend quand même plus de 80 000 personnes au stade. Donc voilà, il va falloir un petit peu négocier avec la météo. Alors c'est dans un peu plus de 48 heures cette finale et le salut pourrait venir des pluies en fait attendues samedi soir et dimanche dans la région pour disperser les particules fines. Mais du coup, nouvelle crainte. En cas d'orage, il y a ce fameux protocole américain qui prévoit une interruption des matchs si des éclairs sont repérés à proximité du stade. Donc on ne va pas paniquer. Mais quand même, entre la poussière, les orages.
1: Ouais, il y a beaucoup d'incertitudes.
0: La durée de la pause à la mi-temps, c'est encore beaucoup d'incertitudes, cette finale.
1: On mettra de Nicolas là-dessus, ça va aller. Merci beaucoup, Lise Burion, il est 7h30.
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1: À 7h31, on fait le point sur les infos de ce vendredi 17 juillet. Un hommage rendu aujourd'hui à 11h pour les 6 personnes décédées dans l'incendie du bâtiment Oxy sur la place de Brouckère à Bruxelles. C'était mardi. Ces 6 personnes ont toutes été formellement identifiées, mais l'enquête doit encore faire la lumière sur les causes et les circonstances de l'accident. Deux autres ouvriers blessés sont toujours en danger de mort aujourd'hui. Un dernier conseil des ministres avant les vacances. Les ministres du gouvernement fédéral se voient aujourd'hui pour trancher sur plusieurs dossiers. Temps de travail, primes, pouvoir d'achat, produits aujourd'hui des colonies israéliennes sont au menu. Hier, une réforme très importante a été votée par la majorité.

0: majorité fédérale. Elle concerne le calcul de la pension, le chômage involontaire, la prépension, le régime de chômage avec complément d'entreprise. Toutes ces périodes dites assimilées pèseront moins à l'avenir dans le calcul de votre pension, 40 à 20% en fonction de votre année de naissance. Une pluie de bombes, les États-Unis ont de nouveau frappé l'Iran cette nuit. C'est surtout le sud du pays, à proximité du détroit d'Ormuz, qui a été touché. Selon les médias iraniens, des ponts ont aussi été visés. En représailles, Téhéran a lancé des attaques de drones au Koweït, au Qatar et au Bahreïn. Il est le nouvel homme fort du Royaume-Uni. Andy Borham va être nommé aujourd'hui à la tête du Parti travailliste. Le très populaire maire de Manchester sera intronisé lors d'un congrès extraordinaire. C'est la dernière étape avant sa nomination au poste de Premier ministre. Il succédera à Keir Starmer, qui a démissionné. Et puis un mot du Tour de France, 13e étape aujourd'hui, la plus longue de cette édition, 206 km entre Dole et Belfort, avec notamment l'ascension du Ballon d'Alsace à 30 km de l'arrivée. Hier, c'est le Belge Tim Merlier qui s'est imposé au sprint. Le Slovène Tadej Pogacar porte toujours le maillot jaune.
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0: On jette un œil sur la suite. Notre invitée ce matin, c'est Kathleen Stinkens, la présidente du comité Paix, la police des polices. L'organisme fête ses 35 ans. C'est l'occasion de parler bilan et avenir aussi. Quels sont les projets en cours? On reviendra aussi sur la dernière grève de l'enseignement et les dossiers de violence policière. On attend vos réactions, vos questions sur le WhatsApp de l'émission 0471 200 500. Il y aura votre revue de presse avec Mélanie Joris et les coulisses de l'Europe. On parlera du marché du carbone avec cette tension toujours. Faut-il soutenir les entreprises en allégeant leurs obligations ou rester fidèle au plan de transition climatique? Une question dont Olivier Henrion estime qu'elle est mal posée. Il nous expliquera pourquoi. Petit coup d'œil sur la météo du jour. Une baisse des températures avec des maxima entre 20 et 28 degrés. Aujourd'hui, il y aura quelques nuages, voire des averses orageuses dans le sud-est du pays.
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0: Il est 7h36 et elle a déjà lu tous les éditos de la presse. C'est Mélanie Joris. Bonjour Mélanie.
13: Bonjour Marie.
0: Ce matin, deux éditos nous parlent de l'usage du néerlandais à Bruxelles avec un constat. Le néerlandais est victime de son succès.
13: Oui, la Libre revient sur cette mesure votée au Parlement flamand. Désormais, les parents qui souhaitent inscrire leurs enfants dans une école néerlandophone à Bruxelles devront prouver qu'ils maîtrisent la langue avec une attestation de niveau B2. Pour l'éditorialiste, cette mesure traduit une double inquiétude. La première, chaque année, des centaines de jeunes néerlandophones ne trouvent pas de place dans leur propre réseau. La deuxième, le nombre d'élèves dont le néerlandais n'est pas la langue maternelle est en augmentation, avec un risque redouté, l'affaiblissement du niveau linguistique. Pourtant, pour Dorian de Meus, ce vote est complètement schizophrénique. Depuis des décennies, les élus flamands encouragent l'apprentissage du néerlandais et forcent son usage dans les communes de la périphérie. Et voilà que les Bruxellois veulent s'y mettre, mais hola, n'y te vlu, hein, pas trop vite. C'est notre langue, ce sont nos écoles, et de prendre le risque de transformer ce succès en inquiétude, cette victoire culturelle en repli communautaire. Alors oui, reconnaît l'éditorialiste, il faut garantir une priorité aux familles néerlandophones, mais il est absurde, dit-il, que le rayonnement du néerlandais à Bruxelles soit victime de son succès.
0: Et parfois, être bilingue, c'est mal vu. Un accompagnateur de la SNCB est bien placé pour le savoir. Son goeiedag, bonjour, ne passe pas.
13: Oui, l'histoire ne dit pas si cet accompagnateur de train a été dans une école néerlandophone à Bruxelles, mais en tout cas, il maîtrise les deux langues et il dit bonjour en français et en néerlandais. Cette manière de saluer les passagers avait d'ailleurs déjà fait la une de l'actualité il y a plusieurs mois. Et pour la troisième fois, le même voyageur a porté plainte contre lui parce qu'il s'est exprimé dans les deux langues lors d'un voyage entre Malines et Hall. Et la commission permanente de contrôle linguistique a jugé la plainte fondée. Une situation ubuesque, décrit l'éditorialiste de la dernière heure. En disant « Goeiedag, bonjour, merci bedankt », l'accompagnateur de train aurait eu des pratiques de nature à perturber la paix linguistique. Mais pour l'éditorialiste, ces petits mots ne sont en rien une tentative de déstabilisation géopolitique. Au contraire, il s'agit selon lui d'un acte de courtoisie et de s'interroger, au final, qui nuit le plus à la paix linguistique ? Celui qui parle les deux langues ou celui qui déterre la hache de guerre pour une simple formule de politesse ?
0: Vraie question. À côté de ces querelles linguistiques, deux éditos mettent l'accent ce matin sur la bonne gouvernance.
13: Oui, la bonne gouvernance ou l'absence de bonne gouvernance. Le Soir revient sur les recommandations de la commission d'enquête sur le foyer anderlechtois. Pour Bernard de Monti, si l'on cherchait de l'exemplarité, eh bien, il faudra repasser. Le PS, dit-il, porte une responsabilité majeure dans ce fiasco. Le MR, pas mieux, se voit taxé de non-assistance à commission en danger. Les engagés, ils ont tout au plus fait preuve d'une faible opposition avec l'une ou l'autre abstention. La raison de cet échec pour l'éditorialiste est à chercher dans la longueur de la crise politique qui a touché Bruxelles. Après avoir mis 613 jours pour former un gouvernement, tous les excès semblent aujourd'hui permis au nom de la pérennité de l'exécutif, au point d'accepter de renoncer à déterrer un possible scandale.
0: Éviter de poser les questions qui fâchent, c'est aussi l'angle de l'édito du Morgen.
13: Oui, un édito sur la décision de la ministre de l'Asile et la Migration, Annelene Van Bosseut, décision de supprimer 1000 places d'accueil à Bruxelles. Et l'éditorialiste d'affirmer, en supprimant ces places, la ministre sait pertinemment qu'elle crée de nouveaux problèmes. Elle a d'ailleurs reconnu l'impact que cela aura sur le sans-abrisme à Bruxelles, mais elle s'en lave les mains. Vous pensez bien, elle ne peut pas résoudre tous les problèmes de la capitale. Un nouvel exemple pour l'éditorialiste de cette politique où le renvoi de responsabilité est un art, où les chiffres sont manipulés et alimentent un flot incessant d'indignation pour éviter de se remettre en question. On en oublierait presque, dit l'éditorialiste, que derrière cette politique d'asile, il y a des personnes réelles.
0: Et voilà qui referme cette revue de presse. Merci beaucoup, Mélanie Joris. D'ici quelques instants, ce sont les coulisses de l'Europe. Mais tout de suite, voici Stromae avec Tove Lo. Et ce titre, Des fleurs, c'est tout ce qu'on vous souhaite au réveil ce matin.

0: Gustav Lo, la Suédoise en featuring avec Stromae, vous l'aurez reconnu, Des fleurs, c'est le titre et cet extrait du prochain album de la chanteuse Estrus qui est prévu pour le 18 septembre, il est 7h43. On passe aux coulisses de l'Europe. Bonjour Olivier Henrion.
1: Bonjour Marie, bonjour à tous.
0: La Commission européenne monte sur le ring ce vendredi. Elle dévoile sa réforme du marché du carbone. C'est un sujet très technique, mais qui se résume souvent à une question binaire. Faut-il alléger les contraintes qui pèsent sur les entreprises ou maintenir le cap de la transition climatique? Et ce matin, Olivier, vous pensez que le débat, il est peut-être mal posé?
1: Oui, il y a des débats qui ressemblent à des combats de catch. Beaucoup de bruit, chacun joue son rôle et le scénario semble écrit d'avance. Le duel compétitivité contre climat ressemble souvent à ça. Jusqu'à ce que l'arbitre interrompe le spectacle. Et cet été, l'arbitre, c'était le thermomètre. 3 vagues de chaleur en quelques semaines. Au moins 14 500 décès liés à la canicule dans les 6 pays européens les plus touchés. 1750 rien qu'en Belgique. Et ce n'est même pas le bilan final. Et derrière le drame humain, une autre facture beaucoup moins visible. Des récoltes en baisse, une productivité qui s'effondre, des infrastructures mises à rude épreuve, des dépenses de santé qui explosent. Le changement climatique va peser lourd sur nos économies.
0: Et c'est dans ce contexte que la Commission européenne présente la réforme de son principal outil climatique.
1: Oui, le marché du carbone. Le principe est simple, les entreprises qui émettent le plus de CO2 payent davantage. Un système qui a fait ses preuves. Depuis sa création en 2005, il a contribué à réduire les émissions européennes d'environ 1 milliard de tonnes de CO2. Le problème, c'est qu'il est aussi devenu la cible de ceux qui estiment qu'il pénalise trop l'industrie européenne. Une dizaine d'États membres, emmenés par l'Italie, réclament davantage de quotas gratuits, autrement dit, des droits à émettre du CO2 sans payer, pour les usines les plus exposées à la concurrence internationale. Pourtant, les chiffres racontent une autre histoire. Plus de 9 entreprises sur 10 affirment que délocaliser pour échapper aux règles climatiques, ça ne fait pas partie de leur stratégie. Le grand exode industriel annoncé tarde à se concrétiser. En fait, le vrai poison, ce n'est pas le prix du carbone, c'est l'incertitude politique. Les industriels ne fuient pas les normes, ils fuient l'absence de cap clair.
0: Est-ce qu'il faut comprendre, Olivier, que c'est un faux débat alors ?
1: Oui, opposer climat et compétitivité, c'est se tromper de bataille. Mais attention, un faux débat, ça pèse quand même très lourd dans un vrai Parlement. La preuve ? Une vingtaine de mesures de dérégulation environnementale ont déjà été actées en 2 ans et d'autres sont encore dans les tuyaux.
0: Alors que faut-il attendre de cette réforme ?
1: Certainement pas un grand soir de la dérégulation. Certes, la Commission devrait donner un petit peu d'air à certains secteurs industriels, mais sans remettre en cause le principe du système, car l'enjeu est de corriger les défauts sans casser ce qui fait sa force. Un cap suffisamment crédible pour donner envie d'investir. Un marché du carbone ne fonctionne que si les entreprises sont convaincues que les règles seront encore les mêmes dans 10 ou 15 ans.
0: Mais si on demande moins d'efforts aux industriels, qui payera le reste de la facture climatique ?
1: Alors sans doute, les citoyens, vous, moi, à partir de 2028, le prix du carbone ne concernera plus seulement les grandes installations industrielles. Les carburants, le chauffage des bâtiments, eux aussi seront dans le système. Les consommateurs feront, eux aussi, partie de l'équation. Le combat promet donc d'être encore plus politique, plus émotionnel. Et si l'on continue à s'affronter sur le ring plutôt qu'à regarder l'adversaire en face, eh bien le changement climatique pourrait bien nous mettre tous au tapis.
0: Les coulisses de l'Europe, signé Olivier Henrion. Merci beaucoup Olivier, il est 7h46. Antoine Binamé, on vous retrouve sur les routes. Il y avait un accident tout à l'heure sur le 411. Est-ce que c'est toujours d'actualité ?
2: Oui, c'est toujours d'actualité, effectivement. Le 411 à hauteur du poste frontière de Sterpeny. Je vous perds, toujours là. Eh bien, pour le moment, une bonne quarantaine de minutes direction Luxembourg. Accident causé par de l'aquaplaning. Soyez donc vigilants. Il y a toujours des chutes de pluie assez importantes à cet endroit. Pour le reste, du côté du ring de Bruxelles, ça se passe bien. Du côté des routes, en général, c'est plutôt simple à rouler. C'est déjà ça, une bonne nouvelle. Par contre, train à l'arrêt, signalé à proximité de la gare de La Louvière Centre. Et donc, on a des perturbations sur plusieurs lignes, La Louvière Charleroi, La Louvière Binche et La Louvière Sud, La Louvière Centre. Toutes ces lignes sont impactées par ce problème.
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0: 7h47, bonjour Daniel Walter.
6: Bonjour.
0: Kathleen Stinkens, présidente du comité P, est notre invitée ce matin.
6: Et oui, le comité P, le comité permanent de contrôle des services de police, appelé souvent police des polices. Eh bien, il fête ses 35 ans. Alors pourquoi a-t-il été créé? Quelles sont ses missions? Comment ont-elles évolué? Quels sont les défis pour l'avenir? On profite de cet anniversaire pour faire le point. Le point également sur les dernières violences policières dénoncées lors des manifestations. Où en est-on? Et puis, quelles leçons a-t-on déjà tiré si on en a déjà tiré?
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0: Bonjour Kathleen Stinkens.
8: Bonjour.
0: On a beaucoup entendu parler du comité P lors des dernières manifestations contre la réforme de l'enseignement. Les manifestants ont dénoncé des violences policières. Les plaintes ont atterri chez vous. Combien en avez-vous reçu et quels ont été les suivis?
8: Je ne peux pas vous donner des chiffres exacts maintenant, aujourd'hui, parce qu'on a reçu beaucoup de plaintes concernant les manifestations.
6: Beaucoup, c'est 10, 20 ?
8: Non, une quinzaine de plaintes, je pense que nous avons déjà. Et toutes les plaintes sont examinées profondément. Donc, je ne peux pas vous donner déjà les résultats. Les enquêtes sont en cours et chaque plainte est traitée très sérieusement. Donc, on verra après et tirer des conclusions et formuler des recommandations concernant ce qui s'est passé.
6: Oui, parce que vous avez eu récemment ces mots forts. On a besoin de policiers capables d'empathie, pas des robocops. Est-ce que, lors des manifestations, ces policiers étaient plus robocop qu'empathique?
8: Les enquêtes vont nous donner les réponses, mais c'est clair que le profil d'un policier a été fortement changé. On a besoin des policiers qui sont capables à communiquer avec les gens. On a quand même constaté que les attentes des citoyens ont fort changé vis-à-vis des policiers. Les citoyens demandent des explications, être bien informés. Les citoyens veulent comprendre les mesures qui sont prises par la police. Donc ça, c'est important, plus important que donner des instructions comme auparavant.
6: Et les policiers sont formés à cette empathie?
8: Les nouveaux policiers sont formés, hein, donc la formation a été fortement changée et ils ont mis l'accent sur la communication, mais il y a toujours des manquements, des lacunes dans la formation, donc c'est une de nos recommandations qu'il faut fort investir dans la formation et surtout dans la communication avec les citoyens.
6: C'est pratiquement un changement de mentalité.
8: Oui, en effet.
6: Et ça, ce n'est pas évident.
8: Oui, il y a beaucoup de policiers qui sont déjà formés et qui communiquent très très bien avec les citoyens, mais il y a des doutes.
6: Il y a aussi cet usage disproportionné de la force. Ça veut dire quoi lors du manifestation?
8: La police peut utiliser la force, hein, c'est autorisé par la loi, mais l'usage de la contrainte doit être proportionné, doit être subsidiaire. Donc il y a beaucoup de règles avant d'utiliser de la force. Et parfois, on constate que les policiers utilisent trop rapidement de la force pour obtenir leur but.
6: Et ça, ce n'est pas permis.
8: Non, ça ne va pas.
6: On avait vu aussi des policiers lors des manifestations qui portaient des sigles néo-fascistes. Est-ce que ces policiers ont été sanctionnés ou est-ce qu'on leur a dit quelque chose? Comment ça se passe?
8: Ça fait l'objet des enquêtes, donc on va voir ce qui s'est passé et on va formuler des recommandations. Et s'il y a une erreur ou une faute, c'est aux hiérarchies disciplinaires de prendre des mesures parce que le comité P ne sanctionne jamais. Nous formulons des recommandations afin d'améliorer le fonctionnement de police.
6: L'an dernier, le nombre de plaintes contre la police a augmenté, c'est écrit dans votre rapport, de 9% par rapport à 2024. Qu'est-ce qui ne va pas en fait? Est-ce qu'il faut s'inquiéter?
8: Non, je pense pas qu'il faut s'inquiéter. On a constaté en 2025 qu'il y avait beaucoup de manifestations. Et donc, s'il y a beaucoup de manifestations, on constate souvent qu'il y a une augmentation des plaintes. Et nous pensons que ça, c'est la raison pour laquelle il y avait une augmentation des plaintes.
9: C'est pas parce qu'il y a plus de nervosité aussi. Il n'y a pas d'autre raison pour vous
8: On n'a pas constaté cela. Donc, on va voir comment ça va évoluer dans l'avenir.
9: On sait aussi qu'il y a un problème particulier face aux manifestants mineurs. Là aussi, vous dites, ça c'est pas permis.
8: Non, pour interagir avec les mineurs, le comportement d'un policier doit être adapté. Les policiers doivent appliquer systématiquement le kind tut, le réflexe d'enfant.
9: C'est-à-dire
8: Oui, ça c'est important, c'est... interagir et être conscient qu'il s'agit d'un mineur. Il faut adapter la communication. La contrainte qu'il utilise doit être adaptée à l'âge de citoyen, donc du mineur.
9: Donc pas de coup de matraque en fait sur de jeunes étudiants qui manifestent contre la réforme des enseignants par exemple.
8: Ça dépend. La contrainte est autorisée mais doit être proportionnée et ça veut dire qu'il n'y a rien d'autre possibilité afin d'exercer leur profession.
9: On parle beaucoup de proportionnalité. Il y a un peu plus d'un an, le jeune Fabian, 11 ans, était percuté par un véhicule de police à Gansoronne. Il n'avait pas l'âge légal pour circuler en trottinette. Ça, en fait, c'est un triste exemple de disproportionnalité.
8: Je ne peux pas vous... parler de l'affaire Fabian parce que c'est une enquête judiciaire, donc c'est la responsabilité et l'enquête est menée sous l'autorité du parquet de Bruxelles et donc c'est pas au comité P de s'exprimer là-dessus, c'est au parquet.
9: Ni du fait qu'il peut quand même y avoir disproportionnalité puisque c'est un gamin qui circule à trottinette et qui est arrêté et dans un parc et qui est arrêté par des policiers.
8: Ça fait l'objet de l'enquête judiciaire et donc c'est le parquet qui va prendre position là-dessus.
9: Pratiquement, quelle est la proportion des plaintes reçues chez vous au comité P et transmises au parquet? C'est quoi? C'est la moitié des plaintes? Un quart des plaintes?
8: Je ne connais pas les chiffres par cœur, mais c'est vraiment moins de 10% des plaintes qu'on transmet au parquet, parce que, en effet, comme vous le dites, le comité n'est pas compétent pour examiner des faits judiciaires. Donc, chaque fois que le comité reçoit une plainte concernant, par exemple, des coups et blessures, on le transmet au parquet compétent afin d'enquêter là-dessus.
9: Donc, vous comprenez que la Ligue des droits de l'homme regrette que, quand il y a plainte, dans la plupart des cas, ça ne donne pas lieu à une poursuite. C'est plutôt un non-lieu, il n'y a aucun procès. Et s'il y a une peine pénale, elle est extrêmement faible. Vous comprenez qu'ils regrettent ça ?
8: Je comprends le point de vue, leur point de vue, mais c'est la compétence du parquet et des autorités judiciaires. Donc, c'est pas au comité P de prendre position là-dessus. Si vous voulez avoir plus d'explications là-dessus, il faut inviter le procureur du roi.
9: À l'inverse, la police parle souvent de bashing anti-police. Est-ce que, de votre point de vue, c'est une réaction légitime ou est-ce que la police est finalement une institution qui a peut-être du mal à se remettre en question?
8: Ça, c'est une question pertinente, mais c'est quelque chose qu'on n'a pas examiné au fond parce que nous contrôlons la police. Donc, on ne va pas contrôler la société et le comportement de la société. Mais c'est clair que le travail d'un policier est compliqué aujourd'hui. Tout le monde doit s'adapter. Mais on constate que le citoyen et surtout les mineurs ont des difficultés avec l'autorité et c'est vrai que la police représente l'autorité.
0: Je rebondis sur ce que vous dites avec une réaction d'un auditeur qui nous a écrit, c'est Greg, il dit « On dénonce à juste titre les violences policières, mais est-ce que vous avez des chiffres sur l'évolution des violences faites aux policiers et représentants de l'ordre ?»
8: Non, on n'a pas, parce que nous contrôlons la police et donc... Nous contrôlons le comportement d'un policier, mais on n'a pas des chiffres de la violence contre la police. Les chiffres se trouvent au sein des parquets.
9: On va revenir aux origines. Le comité P, comité permanent de contrôle des services de police, fête donc demain, précisément, ses 35 ans. Pourquoi il a été créé? C'était quoi le contexte?
8: Donc, le comité P paix a été créée dans un contexte de manque de perte de confiance dans la police après les tueries de Brabant. Le Parlement a constaté qu'il fallait une institution indépendante qui contrôle la police, complémentaire au contrôle interne. Et c'est pour cela que le comité a été créé, le comité P a été créé pour identifier des problèmes structurels et formuler des recommandations afin d'améliorer le fonctionnement de la police. Donc, nous ne sommes pas là pour sanctionner des fautes individuelles. Ça, c'est le tâche pour le procédure disciplinaire et la justice. Donc, nous formulons des recommandations pour améliorer le fonctionnement de la police.
9: Kathleen Stickens, vous êtes à la tête du comité P depuis 8 ans. Comment ont évolué vos services, en fait, au fil des années? Est-ce que vous avez vu une évolution?
8: Oui, en effet, j'ai vu des évolutions. En premier lieu, j'ai constaté qu'il y avait qu'on a reçu beaucoup plus de missions. Nous sommes maintenant compétents aussi comme point de contact externe pour les lanceurs d'alerte. Nous exécutons des visites préventives dans les cellules, dans les commissariats de police. Donc notre mission a fortement élargi et ça veut dire que le Parlement a quand même beaucoup de confiance et que nous donne beaucoup d'avis pour le Parlement pour améliorer le fonctionnement de police.
9: Et c'est plus complexe qu'avant avec les réseaux sociaux, avec une société qui est de plus en plus polarisée?
8: En effet, c'est plus complexe. La société évolue fortement. Les réseaux sociaux sont là. Donc, il y a beaucoup des images, etc. Donc, nos tâches sont plus complexes qu'avant.
9: Et votre défi pour à l'avenir, l'IA, l'intelligence artificielle et son utilisation, c'est ça?
8: Oui, en effet, hein, l'intelligence artificielle donne des possibilités aussi pour le comité P. On peut faire des analyses plus profondément, plus rapides, avec des grandes quantités de données, par exemple, mais on doit être vigilante aussi parce que ça présente aussi des risques, hein, les algorithmes. On doit comprendre ce qui est derrière tout et on doit être très vigilant là-dessus.
9: Vous dites aussi que les outils technologiques ne doivent pas se substituer, remplacer la responsabilité humaine.
8: En effet, donc la responsabilité finale reste toujours humaine et on ne peut pas remplacer la responsabilité humaine par la technologie.
9: Vous étiez avocate avant, vous étiez vice-présidente des juges à la Cour de police de Louvain. Qu'est-ce qui vous a amené vers le comité P, en quelques mots?
8: J'avais besoin d'un autre défi et je suis toujours été intéressée pour faire quelque chose pour la société. Mon aspiration était toujours de signifier quelque chose pour les citoyens et voilà, je trouve que ma place au sein du comité P est là et j'arrive à le faire.
9: Et à quel moment vous direz mission accomplie, on fait bien notre travail?
8: Jamais. Il y a toujours des moyens à s'améliorer.
0: Merci beaucoup, Kathleen Stickens, d'avoir été notre invitée ce matin. On rappelle que vous êtes la présidente du comité P. Et merci à vous, Daniel Welter.
9: Belle journée.
0: Il est 8h.
8: Bonne journée.
0: Une l'État belge mise en demeure par les fiscalistes et experts comptables.
10: Ils crient leur ras-le-bol face aux pannes informatiques à répétition. Le gouvernement fédéral va investir 200 millions d'euros dans des satellites militaires. La Belgique veut se doter de sa propre capacité de renseignement. Comment prendre soin de nos aînés face aux fortes chaleurs? Nos voisins français pourraient nous inspirer. Coup d'envoi du Grand Prix de Belgique de Formule 1 à Francorchamps. Si les coureurs se préparent aux premières séances d'essais libres, les riverains aussi sont prêts.
0: Petit coup d'œil sur la météo de Nicolas, c'est avec vous.
11: Il fera déjà un peu moins chaud aujourd'hui. On note des orages sur l'extrême sud du pays. Un temps sec et plutôt ensoleillé ailleurs. Ce sera 21 degrés aujourd'hui au littoral, 24 à 25 degrés en Ardennes, 27 dans le centre et 28 de la Campine à la Gaume.
0: Et votre Votre journal vous est présenté par Eva Secker. Bonjour Eva.
12: Bonjour.
0: Ils n'en peuvent plus des pannes informatiques.
12: Les fiscalistes mettent l'État belge en demeure. Vous le savez peut-être, si vous n'avez pas encore rempli votre déclaration d'impôt, les délais ont été exceptionnellement allongés jusqu'à ce dimanche inclus à la suite de problèmes techniques. Des soucis qui se répètent, Sarah Hendricks.
13: Et le week-end dernier, une panne a encore privé les contribuables et les comptables d'accéder aux plateformes MyMinFin et TaxonWeb. Un épisode qui s'ajoute à une longue série qui exaspère l'ITAA, l'Institut des conseillers fiscaux et experts comptables. À chaque fois, la réponse est la même, un délai supplémentaire. Mais pour les fiscalistes, ça ne répare pas les heures perdues, le stress et les tensions extrêmes. Écoutez Emmanuel Degrève, président de l'ITAA.
14: Ah mais c'est terrible, hein, vous imaginez, vous devez remettre une déclaration pour un certain timing, vous en avez un certain nombre à faire. Et en fait, ça ne fonctionne pas. Du coup, on dit, ben, c'est pas grave, je le ferai le soir. Et ça ne fonctionne pas. C'est pas grave, je le ferai le lendemain. Et ça ne fonctionne pas. C'est pas grave, je le ferai le week-end. Et ça ne fonctionne pas. Et donc, vous avez des centaines, des milliers de professionnels qui sont là devant les écrans avec des messages d'erreur. Et simplement, l'État dit, oh, ben, c'est pas grave, vous le ferez la semaine prochaine.
13: Après 20 ans de défaillance de ces outils imposés par l'État, la coupe est pleine. Le secteur demande donc des réponses structurelles.
12: Et pour cette raison, Sarah, l'Institut met donc l'État belge en demeure.
13: C'est une première pour les experts comptables et conseillers fiscaux. L'État belge a 30 jours pour répondre à leurs demandes. Parmi elles, investir durablement dans les plateformes pour supprimer les dysfonctionnements et en attendant des délais garantis et automatiques en cas de panne. Le ministre des Finances, Yann Yambon, dit regretter l'impact des problèmes techniques sur les comptables et les citoyens. Il assure tendre la main au secteur pour travailler à des solutions d'avenir. Un premier pas positif pour les fiscalistes qui attendent désormais des actes concrets.
12: Une quarantaine de fédérations et organisations représentatives des travailleurs des arts vont déposer un recours devant la Cour constitutionnelle contre la réforme des pensions de Yann Yambon. Le projet de loi a été adopté hier à la Chambre. Il prévoit le plafonnement de certaines périodes d'inactivité. Dernier conseil des ministres ce vendredi avant les vacances. Le gouvernement fédéral doit encore boucler plusieurs dossiers dont certains sont sensibles, comme la privatisation partielle de Belfius, l'épargne pension que le gouvernement de Weaver veut simplifier, ou la réforme de la taxe patrimoniale applicable aux ASBL, annulée en 2025 par la Cour constitutionnelle. Le nouveau contrat de gestion de Bipost doit aussi entrer en vigueur en 2027. Côté budget, le gouvernement a renoncé à l'objectif de conclure un accord budgétaire pour le 21 juillet. Au gouvernement bruxellois, le dernier conseil des ministres avant les vacances, c'était hier, au château de Val-Duchesse. Baisse d'impôts, investissement dans la mobilité, un projet de piscine plein air à Anderlecht, tous des projets confirmés hier. C'était aussi l'occasion de faire un bilan, 5 mois après le début de ce gouvernement, attendu pendant 615 jours. Boris Dilliès, le ministre président, est satisfait.
15: Le premier bilan général, c'est qu'on a montré qu'on parvenait à travailler ensemble. Je rappelle que c'est 7 familles politiques différentes, donc c'est un exercice qui n'est pas simple. C'est probablement le plus complexe du Royaume. On a avancé sur la question du plan Gare, sur le commissariat à la lutte contre la drogue, sur la simplification administrative, sur un gros travail de réforme au sein des institutions et des administrations bruxelloises. Donc, je ne dis pas que tout est parfait. Je ne dis pas que tout est facile, mais on a déjà réalisé quand même énormément de choses pour les Bruxellois en l'espace, je le rappelle, de 5 mois. Et, les attentes étaient énormes, elles le sont toujours, c'est bien normal. Mais la réalité, c'est qu'on n'a pas arrêté de travailler depuis le 14 février.
12: Des propos recueillis par Imad Messoudi et Ariane Dufresne.
0: Autre décision du gouvernement, celle d'investir 200 millions d'euros dans des satellites militaires.
12: Annonce faite par le ministre de la Défense, Theo Franken, en visite aux États-Unis. François Corbiot, l'objectif de cet investissement est de permettre à la Belgique de se doter de sa propre capacité de renseignement et de reconnaissance.
16: Oui, parce que jusqu'à présent, la Belgique était dépendante de ses alliés pour accéder à des images satellites militaires, à commencer par la France, qui nous donnait accès à certaines zones quelques minutes par jour. Mais dès 2027, la Belgique gagnera en autonomie. Alain Deneuve, chercheur à l'École royale militaire.
17: Jusqu'à présent, la Belgique dépendait largement de ses partenaires pour accéder à certaines images satellitaires. Dans une crise, en fait, chaque pays donne naturellement la priorité, je dirais, à ses propres besoins. Et disposer d'une capacité nationale, c'est aussi disposer en fait d'une capacité de décision nationale qui nous permettra d'évaluer en toute autonomie des situations de crise.
16: Un investissement de plus de 200 millions d'euros pour la défense, avec l'objectif notamment de renforcer les capacités d'analyse dans des régions jugées stratégiques pour notre pays, comme l'Afrique. Alain Denève.
17: Des satellites d'observation de ce type peuvent déceler, par exemple, des engins qui sont camouflés, des trappes de cache d'un éventuel adversaire ou d'un protagoniste, ou éventuellement aussi détecter des zones dans lesquelles la Terre a été remuée et son indicateur de charnier.
16: Le choix belge s'inscrit dans un contexte de rééquilibrage au sein de l'OTAN, où les Européens tentent de renforcer leur autonomie stratégique vis-à-vis des États-Unis, et cela passe aussi par les satellites et le renseignement.
12: Il faudra attendre 2030 pour que le système soit totalement opérationnel et la mise en orbite des satellites pourrait notamment être confiée à SpaceX. Les 6 victimes de l'incendie du bâtiment Oxy, place de Broeker à Bruxelles, ont été identifiées et leurs familles prévenues. Les 2 personnes grièvement blessées par les flammes sont toujours en danger de mort, d'après l'auditorat du travail. Ce matin, les syndicats organisent un moment de commémoration sur le site du chantier. L'enquête doit encore déterminer les causes de l'incendie et le déroulement précis des événements.
0: Comment prendre soin de nos aînés face aux vagues de chaleur ?
12: La dernière canicule a été particulièrement meurtrière en Belgique et pour mieux gérer ces températures élevées et les personnes les plus fragiles comme nos aînés, nos gouvernements pourraient s'inspirer de ce qui existe déjà chez nos voisins français. Illustration à Villeneuve-d'Ascq avec Jérémy Dessal et Corentin Laurent.
18: Cette sonnerie, c'est le signe que Monique, 78 ans, n'est pas seule face aux vagues de chaleur.
19: Allô, oui.
18: Parce qu'à l'autre bout du fil...
19: Bonjour madame, le CCS de Villeneuve-d'Ascq.
18: C'est Stéphanie du Centre Communal d'Action Sociale qui prend des nouvelles.
19: Vous avez de quoi vous hydrater ? Vous avez une bouteille d'eau ?
20: Toujours, j'emmène ma bouteille avec.
18: À Villeneuve-d'Ascq, comme partout en France, les autorités locales ont l'obligation de constituer un registre des personnes vulnérables par temps de canicule.
19: Les personnes peuvent s'inscrire de façon volontaire sur le registre des personnes à rappeler, ou c'est les familles qui demandent à les inscrire par précaution.
18: Dès que le code orange est décrété, les appels sont systématiques et en cas de problème, la famille ou les secours seront alertés.
20: À part le kiné puis les infirmières, j'ai pas énormément de visites, donc... Ça rassure.
18: Un dispositif préparé à l'avance et déclenché automatiquement, c'est précisément ce que la Belgique va devoir mettre en place dans les années à venir. La France est donc un bon exemple.
21: On a une centaine d'aînés qui sont inscrits.
18: Du moins dans une certaine mesure. Stéphane Vatan est le directeur du Centre communal d'action sociale.
21: Mais je pense qu'on pourrait atteindre facilement les 1000 personnes. Tout le monde ne s'inscrit pas. Il faudrait sans doute avoir davantage de liens avec d'autres partenaires.
18: C'est quand les fortes chaleurs de 2003 ont fait 15 000 victimes que la France a revu son plan canicule en profondeur. L'avenir nous dira si la surmortalité récente en Belgique sera un déclic suffisant.
12: Et face à la chaleur, une première commune en province de Liège vient de décider d'appliquer des restrictions d'eau à 3 ponts. 16 villages et lieux-dits sont concernés. Reportage Olivier Tunus.
22: Avoir de l'eau qui coule à volonté en ouvrant le robinet, ce n'est pas une évidence dans certains villages de Trois Ponts. Les sources s'assèchent et des mesures ont été prises. Florent Legrand, bourgmestre faisant fonction.
23: Les restrictions concernaient notamment le nettoyage des terrasses, le remplissage des piscines ou encore le nettoyage des véhicules. L'arrosage donc pour les potagers est bien autorisé.
22: Des mesures bien comprises par les habitants, qu'ils soient producteurs de fromage, animateurs en camp ou propriétaires d'une maison.
24: Nous ici en production en fromagerie, on a déjà fait beaucoup d'efforts les années précédentes pour essayer de réduire notre consommation d'eau. Bah ici, on va faire encore un peu plus attention par rapport au nettoyage à gauche, à droite, qu'on va postposer.
22: Vous, vous êtes en camp ici. Vous avez une piscine aussi, vous ne la remplissez pas tous les jours?
25: Non. On l'a rempli une fois en début de camp avant que nos baladins arrivent. Et avant qu'un baladin puisse rentrer dans la piscine, on essaye de le rincer à l'eau claire pour éviter le plus de crasse et donc de réduire le fait qu'on la remplisse plus souvent.
22: Est-ce que ça vous pose un problème?
26: Non, absolument pas. On tient bien le coup pendant quelques semaines. Hein.
22: Pas de problème non plus pour la piscine?
26: Non, la piscine elle est remplie. Elle a un volet au-dessus qui empêche qu'il y ait trop de déperdition. Donc voilà.
22: L'usage de l'eau reste autorisé entre 20h et 8h s'il s'agit d'eau de pluie ou de pluie.
12: On connaît le nom du successeur de Keir Starmer au Royaume-Uni, c'est Andy Burnham, surnommé le roi du Nord. Il va être nommé à la tête du parti travailliste ce vendredi. Dernière étape avant sa nomination comme Premier ministre, a priori lundi.
0: Donald Trump a prononcé cette nuit un discours à la nation.
12: Le président des États-Unis s'est adressé solennellement aux Américains, un discours de 25 minutes pendant lequel il a mis en doute le système électoral américain. Myriam Ball, il le décrit comme défaillant et pirate.
0: Il y a de la manipulation, de la corruption, du piratage dans le processus électoral, dit le président des États-Unis. Et il annonce des preuves à venir.
1: Ces éléments de preuve montrent que notre système électoral nous expose dangereusement et à un degré qu'on n'aurait jamais cru possible au piratage, à l'exploitation et à l'ingérence étrangère.
0: Donald Trump pointe en particulier la Chine pour tentative d'ingérence dans les élections aux États-Unis. Quels documents pourrait-il publier ? Donald Trump n'a pas pu prouver ses contestations précédentes, celle de sa défaite à l'élection présidentielle de 2020, des résultats qu'il dit encore « volés » alors qu'ils ont été à plusieurs reprises vérifiés et confirmés. Nous ne pouvons plus jamais voir une élection volée, déclare hier soir Donald Trump, alors qu'un nouveau scrutin américain se profile, les élections de mi-mandat, qui s'annoncent difficiles pour le parti républicain de Donald Trump face à des électeurs mécontents de la guerre en Iran et de la hausse des coûts de l'énergie. Donald Trump met en doute le déroulé des élections 3 mois avant ce véritable test électoral.
12: Nouvelle manifestation hier soir en Ukraine. La jeunesse s'oppose au limogeage du ministre très populaire de la Défense, Mikhailo Fedorov. Le président ukrainien se retrouve face à la colère de la rue. Colère que Volodymyr Zelensky a tenté d'apaiser en annonçant que Fedorov restera malgré tout dans son équipe sans en dire plus.
0: Ça y est, les pilotes sont arrivés à Spa-Francorchamps.
12: Dans le paddock, l'ambiance monte, mais il n'y a pas que dans l'enceinte du circuit que tout le monde est fin prêt. Les riverains le sont aussi. Beaucoup proposent des logements aux fans de F1 et ça rapporte Alison Delpierre.
2: Adélaïde est infirmière, mais depuis l'année dernière, elle s'est lancée dans une nouvelle aventure. Un gîte dans son jardin et le succès lors du week-end de F1 est immense.
3: Il a été loué assez rapidement, donc dès septembre 2025, il était déjà loué pour l'année 2026. On peut un peu augmenter les prix vu que la demande est vraiment très très importante, surtout ici dans le village même de Francorchamps.
2: Et des logements comme ceux-là, il y en a beaucoup dans la région. Charles Hermand a lui 4 chambres d'hôtes et lors de ce grand prix, les prix montent en flèche.
4: On s'aligne, on fait x3, x4 par rapport à une nuit normale. Mes chambres d'habitude sont entre 140 et 180 euros, donc vous faites x3, x4 et voilà, vous avez le prix à la nuit. Oui, c'est un peu cher, mais bon, quand je vais autre part, moi quand je vais au Mondial, voilà, ben, il faut x3, x4 aussi, donc on rentre dans le jeu, voilà, tout simplement.
2: Comptez donc ici entre 420 euros et 720 euros la nuit. Et il n'y a pas que les fans de F1 qui occupent ce genre de logement. Certains pilotes, certaines équipes ou même les familles des pilotes logent aussi chez les riverains ou dans leurs biens aménagés aux alentours du circuit.
12: Troisième victoire pour Tim Merlier au Tour de France. Il s'est imposé au sprint à Chalon-sur-Saône. Au classement général, Tadej Pogacar est toujours largement en tête. L'étape du jour sera la plus longue de ce Tour 2026. 206 km entre Dole et Belfort. Il y aura un col de première catégorie, le Ballon d'Alsace. Et puis comme chaque année, depuis 40 ans, l'abbaye de Villers-la-Ville accueille un grand spectacle théâtral. Cette année, c'est William Shakespeare et le songe d'une nuit d'été qui est à l'affiche. Un spectacle déjanté qui ravit le public. En 40 ans, l'abbaye a déjà accueilli 750 000 spectateurs à son spectacle d'été. On voit tout cela avec Dominique Dussin.
5: C'est un mélange d'amour et de féerie que propose le songe d'une nuit d'été dans les ruines de Villers-la-Ville. Une œuvre choisie pour célébrer les 40 ans des spectacles d'été dans l'abbaye. Patrick Delongré, producteur.
6: C'est incroyable de voir que le public a évidemment s'est accru au fil des années pour voisiner maintenant autour des 20 à 25 000 spectateurs, encore 25 000 l'été dernier. Donc ça veut dire qu'il y a toujours cet engouement.
5: Le songe d'une nuit d'été tourne autour d'un filtre d'amour qui change la destinée des héros. Le tout sur fond d'humour, de décalage et d'anachronisme. Parmi les spectateurs, Eric Emmanuel Schmitt apprécie.
7: Chaque année, je trouve que c'est encore mieux. Et cette année est vraiment pour le songe d'une nuit d'été. Une nuit d'été en Belgique, à Villers-la-Ville. Il y a un accord, c'est magique.
5: Et il n'est pas le seul à aimer.
27: C'est un spectacle extraordinaire, comme tous les autres, hein, de toute façon. Mais celui-ci, il est complètement déjanté.
5: Le songe d'une nuit d'été se déroulera au moins jusqu'au 8 août à l'abbaye de Villers-la-Ville.
0: Et ça termine en musique. On en parlait il y a un instant. Eva, elle est déjà allée voir ce fameux spectacle d'été à Villers-la-Ville.
12: Oui,
0: ça vaut le coup. Hein.
12: Ça vaut le coup, c'est très chouette.
0: Merci beaucoup en tout cas Eva pour ce journal de 8h. Il est 8h16. On passe tout de suite à la météo de Nicolas. Le changement de masse d'air s'opère. Les orages sévissent sur l'extrême sud du pays ce matin.
8: Oui Marie, on a un dégradé ce matin avec un ciel encore bien dégagé du soleil sur l'ouest et le centre du pays. Des voiles nuageuses sur le Sion Sambre-et-Meuse et toujours quelques averses orageuses sur l'extrême sud. Elles vont s'en aller en cours de matinée et malgré tout cet après-midi, c'est toujours sur l'extrême sud que l'on maintiendra un faible risque d'une averse et d'un petit coup de tonnerre. Le vent s'oriente au secteur nord-nord-ouest et donc les températures commencent à baisser. Ce sera le cas notamment au littoral avec 21 degrés cet après-midi, 24 à 25 degrés sur les reliefs de l'Ardenne, encore 27 degrés en moyenne sur le centre du pays et jusqu'à 28 degrés pour Liège, la Campine ou encore la Lorraine belge. Une baisse des températures qui va se confirmer et s'amplifier ce week-end.
0: Petit point sur nos conditions de circulation. C'est avec vous, Antoine Binamé, où en est cet accident sur la E411?
9: Eh bien, malheureusement, ça ne bouge pas, ça reste stable. Et donc, soyez vigilants, E411, Terpenich, bande droite et d'arrêt d'urgence neutralisé. On perd une quarantaine de minutes au niveau de Capelle, en direction du Luxembourg. En cause, une zone de pluie qui est passée tout à l'heure, qui est en train de se décaler. Elle quitte Bastogne vers l'Allemagne. Pour le reste, ça roule plutôt bien sur nos routes. Par contre, côté transport en commun, un train est signalé à l'arrêt à côté de la gare de la Louvière-Centre. Résultat, la Louvière-Centre, Charleroi-Centrale, la Louvière-Centre-Binche et la Louvière-Centre, la Louvière-Sud, toutes ces lignes sont perturbées pour l'instant.
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0: Bonjour et bienvenue si vous venez de nous rejoindre. Matin Première se poursuit ce vendredi 17 juillet et se poursuit au soleil avec la série cinéma Duc d'Allier. On retourne en 1984 ce matin avec le film L'été des méduses. Un extrait aussi du bureau des complots vers 8h25 et un focus aujourd'hui sur le profil très particulier de J. Edgar Hoover qui est resté près de 50 ans à la tête du FBI. Il y aura votre carnet du Tour de France et Gorian Delpature sera aussi avec nous pour nous parler BD, une BD qui revient sur l'histoire de Patrice Lumumba. Merci à la team de rêve derrière cette émission, Émilie Malice, Elena Pantazidis, Valentine Gourdange et Nathan Delporte. Et très bon début de journée à vous sur La Première.
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0: 8h19, on poursuit notre série Été et cinéma avec Hugues Daillet, car c'est une saison qui nous offre une multitude de films à voir et revoir. Ce matin, retour en 1984 avec L'année des méduses, avec l'actrice Valérie Caprisky que vous allez entendre dans un instant.
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14: Bonjour à tous. Aujourd'hui, retour en été 1984 qui, pour le cinéma français, fut celui de l'année des méduses. Derrière la caméra, Christopher Frank, réalisateur mais aussi écrivain, dont un des romans inspira le film « L'importance est d'aimer » d'André Joulavski avec Romy Schneider et Jacques Dutronc en 1975. Et pour l'année des méduses, Frank se base sur un autre de ce livre. Il y dresse le portrait de Chris, une jeune fille de bonne famille, très consciente de son pouvoir de séduction, volontiers provocante. Pendant ses vacances à Saint-Tropez, elle jette son dévolu sur un playboy plus âgé, Romain, incarné par Bernard Giraudot, mais celui-ci est manifestement plus attiré par la mère de Chris, Claude, campé par Caroline Cellier. Un curieux triangle naît alors sous le soleil de la Côte d'Azur. Chris, c'est Valérie Caprisky. Au début des années 80, la jeune actrice qui a grandi à Cannes est la nouvelle sex-symbole du cinéma français. En 1980, 1982, à 20 ans à peine, elle avait été choisie pour être la partenaire de Richard Gere dans Breathless, à bout de souffle, Made in USA, le lointain remake américain du film de Jean-Luc Godard. Ensuite, elle a enchaîné avec un rôle sulfureux dans La femme publique de Zulawski, qui lui a valu une nomination au César, et puis la voilà vedette de L'année des méduses. Trois rôles remarqués, trois rôles très dénudés. Dans un monde du cinéma très friand d'étiquettes, Valérie Caprisky est désormais cataloguée et choisie tout autant pour sa plastique que pour son talent d'actrice. Elle s'essaye ensuite à la comédie, avec un spécialiste du genre, Philippe de Broca. C'est La Gitane, où elle fait tourner la tête à Claude Brasseur. Quand Céline Sasson lui demande au Festival de Bruxelles si elle a envie qu'on écrive pour elle, sa réponse fuse.
13: Non, mais je veux pas qu'on écrive pour moi. Je veux qu'on écrive des rôles que je pourrais jouer, mais je veux pas qu'on écrive des rôles que j'aurais déjà fait. Je veux dire par là que si des gens que je ne connais pas écrivent des rôles pour moi, ça veut dire quoi? Ça veut dire qu'ils écrivent en pensant à La femme publique, à L'année des méduses, à La Gitane. Donc en s'inspirant de rôles que j'ai déjà incarnés. Donc ça, ça m'intéresse pas.
15: Et vous avez des conseillers pour le choix de vos rôles ou bien vous ne vous fiez qu'à votre seul instinct?
13: Je suis très indépendante, j'aime ma liberté, je ne me fie qu'à mon instinct. Ce sont des rôles toujours de femmes volontaires, ça c'est sûr. Je pourrais pas jouer une fille faible, influençable, nunuche, molle, non. Non, je suis quand même plus attirée par les rôles de femmes plus dynamique, plus active, plus... Mais pas des féministes, attention. Hein. Des femmes romantiques, quand même. Mais des femmes romantiques qui ne comptent pas sur les autres, vraiment.
14: En réalité, Valérie Caprisky commence alors à se rendre compte qu'elle est tombée dans un piège qu'elle a elle-même façonné, accumuler des rôles de femme fatale dans des drames érotiques. Elle va tenter de changer de registre avec des films historiques, comme Milena, où elle incarne une jeune femme qui entretint une correspondance soutenue avec Franz Kafka, ou encore Mon ami le traître, un drame sur l'épuration avec André Dussolier. Mais aucun de ces films ne sera un succès commercial et Caprisky ne retrouvera plus jamais le haut de l'affiche, même si elle a marqué les années 80.
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1: Matin première. 23, on s'écoute à présent un extrait du Bureau des complots. L'épisode du jour se concentre sur un personnage complexe et tourmenté, J. Edgar Hoover, président du FBI de 1924 à 1972. Il va moderniser la police fédérale et il impose par exemple l'étude des empreintes digitales ou les laboratoires criminels. Mais après sa mort, on a découvert pas mal de choses à son sujet, notamment qu'il avait des dossiers personnels sur les puissants ou qu'il avait fait détruire certaines archives. Peters et Jacobs retracent son histoire.
2: Edgar Hoover naît en 1895 à Washington, littéralement à l'ombre des bâtiments fédéraux, car son père travaille à l'imprimerie nationale. Sa mère est, dit-on, une femme austère, méthodique, profondément attachée aux valeurs de respectabilité et d'ordre.
3: Dans la biographie officielle, tout commence là. Un enfant qui grandit au cœur de l'État et qui apprend très tôt que le papier, les dossiers, les règlements font tenir le monde.
2: Il étudie le droit, se distingue moins par son éclat intellectuel que par sa rigueur. Ses camarades racontent un étudiant ponctuel à l'excès, méticuleux, presque maniaque. Plus tard, Hoover dira, je cite, « L'ordre est la condition préalable de toute liberté ». Eh bien, voilà une phrase qui résume parfaitement le personnage tel que l'institution aime le présenter.
3: Très vite, Edgar Hoover entre au ministère de la Justice. Nous sommes en 1917, Edgar Hoover a 22 ans et il cherche un poste stable dans l'appareil fédéral.
2: Il faut imaginer Washington à cette époque, comme une ville de bureaux avant d'être une capitale flamboyante. On commence par faire ses preuves en bas de l'échelle. Hoover, de la même manière, débute comme simple employé au ministère de la Justice au sein d'un service chargé d'enregistrer les dossiers des ressortissants étrangers. Rien de glorieux, il s'agit de classer des fichiers et des noms.
3: Mais c'est précisément là que tout se joue, car le contexte est tendu. Les États-Unis viennent d'entrer aussi dans la Première Guerre mondiale et la peur de l'espion est partout. Les étrangers, en particulier ceux qui sont d'origine allemande, sont tous suspectés de double allégeance.
2: Et là, Hoover se fait remarquer par sa personnalité unique. Il travaille vite, sans état d'âme, et surtout, il montre une capacité d'organisation hors norme.
3: Un de ses supérieurs dira plus tard qu'Hoover avait, je cite, « le don rare de rendre lisible le chaos administratif ». Hoover ne discute pas la mission, il innove en mettant en place de nouveaux systèmes de classement, et surtout, il comprend que dans un état moderne, le pouvoir passe par l'archive.
2: C'est ainsi qu'il attire l'attention de Mitchell Palmer, futur procureur général. Palmer prépare des rafles contre les anarchistes et les militants de gauche. Il lui faut quelqu'un pour gérer des milliers de noms, des signalements, des rapports. Hoover est l'homme idéal.
3: Et il le fait avec un zèle qui impressionne. Dans le récit officiel, ces années sont décrites comme un apprentissage héroïque. Hoover apprend à défendre la nation contre ses ennemis intérieurs avec des citations choc, telles que cette phrase qui revient souvent dans les brochures du FBI, je cite, « La menace la plus dangereuse est celle qui se dissimule derrière le masque de la normalité. »
2: Ah, ça pourrait être un dicton du bureau, ça. Et c'est ce zèle, précisément, qui va le rendre indispensable aux yeux de sa hiérarchie. En 1924, à seulement 29 ans, il est nommé à la tête du Bureau of Investigation. Certes, l'administration est alors discréditée par des scandales de corruption ou d'abus de pouvoir, mais c'est une promotion exceptionnelle à cet âge. Hoover arrive comme un nettoyeur. Il impose des règles strictes. Interdiction de l'alcool, tenue impeccable, formation juridique obligatoire. Le bureau devient une machine rationnelle, presque scientifique.
3: Alors précision, à cette époque, le FBI n'a encore rien de la puissante agence qu'on connaît aujourd'hui. Ses compétences sont limitées, souvent floues et même souvent contestées.
2: Oui, c'est vrai, les agents du FBI ne sont ni armés en permanence, ni formés comme une élite. Le bureau ne peut pas vraiment procéder à des arrestations et puis reste largement dépendant des polices locales.
3: Le FBI est alors essentiellement une agence secondaire, dépendant...

Or, eh bien, c'est à retrouver sur la première, juste après votre journal de 17h jusqu'à 18h, et à toute heure du jour et de la nuit, sur RTBF Ovio, signé le bureau des complots. Il est 8h27, voici Tame Impala sur la première. D'ici quelques minutes, c'est votre journal de 8h30. Je vous souhaite un excellent réveil avec nous.

0: morceau que l'on connaît bien sur la première Dracula signée Tame Impala. Il est 8h30. Votre petit journal vous est présenté par Eva Secker.
1: Et la journée va être chargée au fédéral avec le dernier conseil des ministres ce vendredi avant les vacances. Le gouvernement fédéral doit encore boucler plusieurs dossiers dont certains sont sensibles comme la privatisation partielle de Belfius ou l'épargne pension que le gouvernement de Weaver veut simplifier. Le nouveau contrat de gestion de Bpost doit aussi entrer en vigueur en 2027. Côté budget, le gouvernement a renoncé à l'objectif de conclure un accord budgétaire pour le 21 juillet. Les recommandations de la commission d'enquête sur les dysfonctionnements du foyer Anderlechtois doivent être votées aujourd'hui. Les écologistes Zakia Katabi et Calvin Suarez ont présenté un rapport alternatif avec de nouvelles recommandations. Selon eux, il faut une réforme en profondeur de la gouvernance du logement social. Écoutez Calvin Suarez.
2: Parce que le rapport de la majorité ressemble au déroulement de la commission d'enquête, c'est-à-dire que c'est un rapport hypocrite. La majorité a fait semblant de mettre en place une commission d'enquête. On n'a jamais vu une commission d'enquête qui se termine avec un rapport sans constat et analyse politique. Et donc, notre rapport alternatif est beaucoup plus qualitatif, car il contient les analyses et les constats politiques tirés des auditions de la commission d'enquête. Il y a toute une série de recommandations pour dépolitiser entièrement les CISP des fonctions d'échevin, de bourgmestre ou de député avec la présidence d'une société de logement public.
1: Une interview de Tom Denis. Une quarantaine de fédérations et organisations représentatives des travailleurs des arts vont déposer un recours devant la Cour constitutionnelle contre la réforme des pensions de Yann Yambon. Le projet de loi a été adopté hier à la Chambre et prévoit le plafonnement de certaines périodes d'inactivité. Ce matin, les syndicats organisent un moment de commémoration au pied du bâtiment Oxy où a eu lieu un grave incendie ce mardi à Bruxelles. Les 6 victimes ont été identifiées et leurs familles prévenues. Les 2 personnes grièvement blessées par les flammes sont toujours en danger de mort, d'après l'auditorat du travail. On connaît le nom du successeur de Keir Starmer au Royaume-Uni, Andy Burnham, surnommé le roi du Nord. Il va être nommé à la tête du Parti travailliste ce vendredi. Dernière étape avant sa nomination comme Premier ministre, a priori lundi. 3e victoire pour Tim Merlier au Tour de France. Il s'est imposé hier au sprint à Chalon-sur-Saône.

0: Au classement général, Tadej Pogacar est toujours largement en tête. L'étape du jour sera la plus longue de ce Tour 2026, 206 km entre Dole et Belfort. Et puis coup d'envoi du Grand Prix de Belgique de Formule 1 à Francorchamps. Les coureurs se préparent aux premières séances d'essais libres cet après-midi avant la course ce dimanche. Mercedes est toujours au sommet, mais Ferrari est aussi de retour au premier plan. Et donc Lewis Hamilton aussi. Il est monté 4 fois sur le podium lors des 5 dernières courses et a gagné en Catalogne il y a un mois.
1: Merci beaucoup Eva, il est 8h36. 33, ne nous emballons pas.
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1: J'avance toute seule, 33 donc. Il est l'heure de retrouver le carnet de route quotidien de Samuel Grulois, Eric Verbrugge en provenance du Tour de France, bien entendu. Avant une 3e semaine réservée aux favoris du classement général, les sprinteurs ont saisi hier à Chalon-sur-Saône leur dernière possibilité de disputer un sprint massif, même si tout ne s'est hélas pas passé comme prévu. Bonjour Samuel, bonjour Rick.
3: Bonjour Marie. On a vécu une étape hier un peu ascenseur émotionnel parce que la Belgique a été chercher une 3e victoire, on va en parler dans quelques instants, mais parce qu'on a aussi assisté à la première vraie lourde chute dans un sprint massif sur ce Tour de France. Et ce sont des images qui font froid dans le dos et on sait que ce matin, plusieurs coureurs ne prendront pas le départ avec certitude. Gaviria et Berkmous ne prendront pas le départ, le Colombien et le Belge, fracture de la clavicule dans les deux cas. Et on aura peut-être d'autres mauvaises surprises dont on n'a pas encore l'information maintenant. Rick, vous êtes coureur et je sais que quand on est consultant, qu'on commente une course et que l'on voit une telle chute, ben vous sursautez. C'est un peu comme si vous étiez vous-même touché dans votre chair quand des coureurs, alors que vous ne l'êtes plus, se retrouvent par terre avec de telles blessures.
4: Oui, mais c'est un peu normal. Hein. On a vécu ça aussi et moi aussi par le passé, j'ai dû abandonner le Tour de France dû à une clavicule. Et donc, on sait ce que c'est, on sait ce que le coureur peut ressentir à ce moment-là. Premièrement, au moment de la chute, mais on sait aussi tout ce qui va se passer après, parce qu'il y a une révalidation et puis une remise en forme pour arriver sur la fin de saison. Donc, non, c'est vrai que ça fait toujours un pincement au cœur quand on voit une chute. Et en plus, quand on voit quelqu'un comme Yeno Berkmous, c'est quelqu'un que je connais bien aussi, qui doit quitter le Tour de France, ça fait jamais plaisir.
3: Et ce sont des images qui ne trompent pas quand ils ont franchi la ligne juste devant nous. C'était clair et net qu'il y avait probablement la clavicule cassée dans la manière de se tenir sur le vélo. Vous ne vous trompez pas.
4: Hein. Oui, on le voyait sur les deux, hein. Aussi bien Gaviria que Berkmous. On voyait bien que c'était une potentielle clavicule. Après, il faut des radios pour confirmer, mais ne fût-ce qu'à la manière dont ils tiennent le bras ou l'épaule, on comprend que c'est 9 chances sur 10, une clavicule.
3: Donc on voulait rendre hommage à ces coureurs contraints d'abandonner, leur souhaiter le meilleur évidemment dans la revalidation qui va venir, avant d'évoquer donc la victoire de Tim Merlier, la 3e sur ce Tour de France. Il est intouchable dans ce type de sprint. Est-ce que, je pose la question, cash, j'aime bien, est-ce qu'il est le, L-E, en grand, en gras, le meilleur sprinter du monde?
4: Ben, actuellement, oui. Maintenant, on dit toujours les absents ont tort, hein, parce qu'il y a des coureurs comme Milan qui ne sont pas là. Enfin, il y a encore quelques sprinteurs qui sont pas présents. Mais non, mais sur le Tour de France, c'est sûr que c'est le plus rapide. Mais j'oserais même dire que c'est le meilleur sprinteur du monde, du moins cette année-ci.
3: Ah, voilà, j'aime bien la réponse. Je sais qu'il faut un peu insister avec vous, mais j'ai la réponse que peut-être tout le monde attendait, mais si ce n'est pas lui le meilleur, je sais que vous me l'auriez dit aussi. Changement de décor, hein, on prend la direction des Vosges aujourd'hui, on va monter le ballon d'Alsace. Vous avez récupéré un vélo et a priori vous allez tenter le ballon d'Alsace avant de commenter avec moi la course.
4: Oui, pourquoi pas, j'espère que j'aurai assez de souffle pour encore commenter la course. Non, mais voilà, quand j'ai un vélo que je peux faire le final et que ça se passe plutôt, que tout se passe bien, ben oui, pourquoi pas le faire, oui.
3: Avec donc le ballon d'Alsace, et puis on aura le Markstein demain, on aura le plateau de Solaison dimanche, un gros week-end avant la 2e et dernière journée de repos, et avec peut-être, malgré les circonstances au classement général, quelques tentatives de secouer encore Tadej Pogacar.
1: Merci beaucoup Samuel Grulois pour ce carnet du Tour, il est 8h37.
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1: Et c'est à présent Gorian Delpatur que l'on salue. Bonjour Gorian.
5: Bonjour.
1: On vous retrouve pour votre chronique consacrée à la bande dessinée. Tout cet été, vous allez nous présenter des BD qui parlent du réel, de l'actualité, de l'histoire. Et cette semaine, vous allez nous parler d'une histoire tragique, celle de Patrice Lumumba.
5: Avec la BD La Dent, la décolonisation selon Lumumba, c'est scénarisé par le Belge Nicolas Pitz et dessiné par un autre Belge, Pierre Lecrenier, c'est paru chez Glénat. Alors je vous décris la première planche. La BD commence chez nous, en Belgique, à Bruges. Nous sommes en mai 2001 et la première planche nous propose 5 cases au bord arrondi sur un fond brun, sans décor. Une équipe de TV est en train d'interviewer un vieux monsieur. Il est assis dans un fauteuil. Cheveux blancs, gros sourcils, petite moustache, chemise blanche, cravate sombre, bretelles rouges. Il déballe une petite chose enfermée dans un petit papier et il explique aux journalistes que c'est tout ce qui reste d'une figure historique majeure, une petite chose qu'il a arrachée lui-même des décennies plus tôt. Cette petite chose, c'est évidemment une dent de Patrice Lumumba, le premier ministre congolais, assassiné le 17 janvier 1961 et dont le cadavre a été découpé en morceaux et fondu dans de l'acide par l'homme interviewé sur cette première planche, un Belge qui a récupéré une des dents de Lumumba, celle qu'il montre aux journalistes. Cette histoire macabre est absolument authentique. Effectivement, un gendarme brugeois, Gérard de Seut, a effectivement fait disparaître le cadavre de Lumumba après son assassinat et il a effectivement gardé non pas une, mais deux dents comme trophée, comme souvenir. C'est le point de départ de cette bande dessinée qui va ensuite nous raconter la vie, surtout, de Patrice Lumumba. On le découvre en mai 1952, il a 26 ans, il est marié à Pauline, il est journaliste. Il vit à Stanleyville, au nord-est du Congo, et Patrice Lumumba fait partie des évolués, c'est-à-dire qu'il fait partie des Noirs qui ont une carte d'immatriculation, comme les voitures. Ces Noirs du Congo, ils ont plus de droits que les autres Noirs, pas autant que les Belges, bien sûr, mais au moins, on ne peut pas les arrêter préventivement, on ne peut pas leur faire subir des peines corporelles, et ils peuvent fréquenter certains endroits réservés aux Blancs. Ces Noirs évolués, ils sont très peu nombreux, évidemment, mais Patrice Lumumba, c'est un évolué, et donc il fréquente les Blancs, les colons belges blancs qui sentent que la situation est en train de changer au Congo, leurs privilèges ne vont plus durer très longtemps, et le jeune Lumumba pourrait être utile pour assurer une transition en douceur vers l'indépendance du Congo. Alors la BD va nous montrer Lumumba, qui va rencontrer le roi Baudouin au Congo et à Bruxelles en 1955 et 1956. Elle va nous le montrer en prison, parce qu'il a détourné des fonds pour financer son voyage politique à Bruxelles. On va le voir gravir les échelons du pouvoir au Congo, soutenu par les Blancs d'abord, et puis de plus en plus indépendant politiquement, indépendant comme le Congo qu'il veut créer. En mai 1960, il a 35 ans, il est élu Premier ministre du Congo. En juin 1960, l'indépendance est proclamée et Lumumba va tenir ce célèbre discours devant le roi Baudouin.
6: Nous avons connu les ironies, les insultes, les coups que nous devions subir matin, midi et soir, parce que nous étions des nègres. Qui oubliera qu'à un noir, on disait tu, non certes comme à un ami, mais parce que le vous honorable était réservé au seul blanc.
5: Une scène forte représentée dans la BD et qui va initier la fin, l'assassinat de Lumumba après des mois de troubles politiques et militaires au Congo. Lumumba est progressivement lâché par ses anciens alliés et il est donc assassiné en janvier 1961. C'est un récit historique parfaitement maîtrisé que nous propose le scénariste Nicolas Pitz avec des dessins de Pierre Lecrenier. Paradoxalement assez doux, très arrondi, comme les bords des cases, sans le moindre décor la plupart du temps, mais avec une luminosité solaire joyeuse, là aussi en contraste total avec l'histoire tragique de Patrice Lumumba. La dent, la décolonisation selon Lumumba, de Pierre Lecrenier et Nicolas Pitz, c'est chez Glénat.
1: C'est bien noté. Merci beaucoup, Grian Delpature, et on vous retrouve la semaine prochaine pour de nouvelles recommandations BD. En attendant, qui voici, qui voilà, Marion Jomotte. Bonjour.
7: Bonjour tout le monde.
1: L'agence Tourisme, c'est avec vous et avec votre équipe.
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1: C'est juste après ça.
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1: Vous écoutez Matin Première et c'est l'agence tourisme qui prend les quartiers de ce studio jusqu'à 9h30. 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Les coups de cœur, c'est contagieux, chaque jour on vous en partage un nouveau, un endroit testé et approuvé par Nadia Salmi. Bonjour Nadia.
11: Bonjour.
1: Alors ce matin, où allons-nous ce matin?
11: Je vous emmène dans un endroit tout nouveau, tout beau, tout bon et légèrement piquant.
1: Ah
11: ouais, la maison de la moutarde à Namur.
1: Ah, j'adore la moutarde, avec une bonne choucroute. C'est pas trop de saison, mais c'est pas grave, il n'y a pas de saison pour manger de la moutarde ni de la choucroute.
11: Quand même.
1: Ah, c'est vrai, ça, les hot dogs, c'est pas mal, oui. En regardant un film en cinéma plein air, là. Oui, c'est bon, je m'y vois. Nadia, j'ai une petite devinette pour vous ce matin et pour nos auditeurs, auditrices aussi.
11: J'adore ça.
1: Elle concerne notre professionnel du jour. Alors, je peux dormir sous terre, tomber du ciel, courir entre les pierres et disparaître sans vraiment partir. Qui suis-je ?
11: Je donne ma langue au chat.
1: Eh bien, c'est l'eau, puisque nous allons nous rendre dans un lieu qui va nous faire redécouvrir quelque chose que l'on croit connaître par cœur. L'eau, je vous rappelle, je peux dormir sous terre, tomber du ciel, courir entre les pierres et disparaître sans vraiment partir. C'est bien l'eau. On la boit, on s'y baigne, on y ouvre un robinet sans même y penser. Mais savez-vous vraiment le parcours qu'elle a emprunté avant d'arriver jusque chez nous ? Eh bien, ce matin, direction le musée de l'eau et de la fontaine au cœur du Bois des Rêves à Otigny, un lieu où l'on remonte le courant de notre histoire. Après le journal de 9h, le reportage du jour nous emmènera dans les parcs et jardins bruxellois. On les visitera en compagnie d'un guide nature passionné. Et puis enfin, Anne Van Den Plas nous donnera rendez-vous à la côte belge. Si vous passez par La Panne cet été, peut-être que vous allez y aller ce week-end justement, eh bien il y a une adresse gourmande à ne surtout pas rater. On vous révèle le nom de ce restaurant vers 9h20. Tout de suite, c'est le moment de révéler notre gagnant du jour. Qui a gagné le beau lot d'hier ?
11: C'est une gagnante, c'est Patricia Yvette d'Arken, avec une jolie vue des étangs du parc de la Dodène, près de la collégiale de Nivelles. Grâce à ce cliché, Patricia remporte un bon de 200€ à utiliser dans la brochure séjour jour et excursion en Wallonie de Visite Wallonia, une nuit dans un hôtel de charme, une balade gourmande, une activité en famille, un séjour bien-être ou encore une aventure en pleine nature. Catherine, c'est à vous de choisir ce qui vous fait envie parmi plus de 200 propositions.
1: Patricia même. Patricia.
11: Oui, Patricia, je sais pas pourquoi j'ai dit Catherine.
1: Parce que peut-être que ce sera une Catherine qui gagnera lundi.
11: C'est Patricia Yvette d'Arken.
1: Voilà. C'est vrai que sa photo est très jolie. Cette vue sur la collégiale de Nivelles, au loin, on dirait le château.
11: Un château.
1: Ouais, le château de Disney, là, avec les fleurs, etc. Bref, bravo pour cette belle photo. 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
1: Elle monte au nez, elle pique juste ce qu'il faut. Elle voit la vie en jaune. Non, on ne parle pas d'une humeur matinale, mais bien de la moutarde. Et aujourd'hui, le coup de cœur de Nadia nous emmène découvrir tous ses secrets grâce à un musée original, la Maison de la Moutarde.
11: Oui, et c'est une toute nouvelle adresse qui vient d'ouvrir il y a à peine 2 semaines. La Maison de la Moutarde à Suarlay est un musée dédié à la moutarde Bister, une marque belge née à Namur en 1926. 100 ans d'histoire belge, ça méritait bien d'être raconté.
1: Mais ça existait déjà avant la moutarde. Non, ça n'a pas 100 ans.
11: Oui, c'est très vieux. La moutarde remonte à l'Antiquité.
1: Ah ouais ?
11: Les Romains, oui, c'est vraiment très loin. Les Romains préparaient déjà un condiment à base de graines broyées et de moût de raisin. Ils appelaient ça le mustum ardens, le mou ardent. Oui, c'est de là que vient le mot moutarde. Et cette moutarde, eh bien, au Moyen-Âge, elle traverse les frontières et c'est à Dijon que tout s'accélère. Au XIVe siècle, les ducs de Bourgogne mettent des règles en place pour garantir sa qualité et la ville s'impose progressivement comme une référence mondiale. Ce qui est drôle, c'est que contrairement à ce que beaucoup pensent, la moutarde de Dijon désigne une recette et un procédé de fabrication, pas une origine géographique. La plupart des graines utilisées viennent du Canada.
7: Allez, ouais. Bah écoutez, on apprend des choses ce matin dans l'agence tourisme.
11: La moutarde de Dijon vient du Canada.
7: Mais ça veut dire que c'est la même chose pour la Belgique ou pas la moutarde belge ?
11: Non, ici on découvre ça en fait, c'est que dans le champ qui est juste à côté de l'usine en fait, à Namur, eh bien on cultive ses propres graines de moutarde et ses tournesols bio. On est donc ici sur un circuit court, vraiment local et 100% belge.
7: Raison de plus pour consommer belge et raison de plus pour visiter le musée en Belgique et pas se taper Dijon, c'est un peu loin.
11: Le circuit court, bon, voilà. C'est toujours la meilleure solution.
7: Et le musée, c'est que j'imagine qu'il explique comment ça a commencé chez nous, cette histoire de moutarde belge.
11: Alors, on remonte ici aux origines de la marque avec François Bister, un torréfacteur de chicorée de la région namuroise. En 1926, une vague histoire de camions à vendre le met en contact avec René Godard, un fabricant de moutarde qui veut remettre son affaire. François ne connaît rien à la moutarde, mais il fonce, tête baissée, il rachète les stocks, les machines et surtout la recette secrète de l'impérial. Oui, c'est important, sinon c'est très compliqué quand même de faire une bonne moutarde. Le début d'une longue aventure à ce moment-là pour ce génie du marketing, parce que c'est lui qui a inventé le petit pot en forme de grenade.
7: Mais oui, le fameux
11: qu'on retrouve sur nos tables.
7: Et qu'on peut transformer en verre aussi, non ?
11: Aussi, c'est vrai que c'est joli.
7: Alors pourquoi cette forme de grenade justement ?
11: Parce qu'après la guerre en 45, avec l'arrivée des magasins en libre-service, eh bien, il fallait des packagings individuels et une identité visuelle forte. François Bister réfléchit et bam, il trouve l'idée. Il s'inspire de la grenade Mills, celle que les Alliés ont utilisée pendant la libération. Une trouvaille simple et brillante. La moutarde, c'est piquant, c'est une détonation de saveur et c'est ça qui fait son succès. Il faut quand même le rappeler, la moutarde est l'un des condiments les plus consommés au monde, après le sel et le poivre.
7: Ah bah je ne savais pas non plus que c'était le condiment le plus consommé au monde. C'est dingue.
11: Le nombre de choses qu'on apprend
7: ce matin,
11: incroyable.
7: Vous avez bien fait de vous brancher sur l'agence tourisme RTBF, la première avec Nadia, on en apprend tous les jours. Comment se passent les visites justement ?
11: Alors on assiste en direct derrière de grandes baies vitrées à la fabrication de la moutarde et à la mise en pot. Il faut savoir que la production est importante, entre 80 et 100 tonnes de moutarde par semaine. La visite est vraiment intéressante, c'est une expérience immersive de 45 minutes à 2 heures. Ça se regarde, ça s'écoute, ça se sent et ça se savoure évidemment. On repart forcément avec l'envie de goûter à tout.
7: Et surtout avec l'envie de manger un bon pain saucisse avec de la moutarde et du ketchup. On ne regardera plus notre pot de moutarde de la même manière,
11: c'est certain. Même à 9h du mat, on a envie.
7: Oui, il n'y a pas d'heure pour manger un pain saucisse. Merci Nadia pour ce coup de cœur relevé, oserais-je dire. Dans un instant, c'est Camille MB qui arrive, rien à fêter. Mais on a d'abord une petite pause à vous proposer.
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0: Rien à fêter, c'est le titre de cette artiste belge qu'on aime beaucoup ici sur RTBF, la première, Camille Mbé. Elle est en concert tout prochainement du côté des Francopholies de Spa, ce sera le dimanche 26 juillet. Et vous savez quoi? Eh bien, tout à l'heure, vers 9h40, on reçoit justement Johan Frédéric, programmateur des Franco de Spa, pour nous parler de la programmation de ce festival. Camille Mbé, elle sera aussi à l'affiche du festival Puckle Pop, ce sera le vendredi 21 août. Bref, vous avez plein d'occasions cet été pour l'admirer sur scène.
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0: L'eau, c'est la seule chose que l'on utilise tous les jours sans vraiment y penser. On ouvre un robinet, on remplit une gourde, on arrose le jardin. Et pourtant, derrière ce geste si banal se cachent des siècles d'histoire, d'innovation et même quelques défis pour l'avenir. Aujourd'hui, on vous emmène au musée de l'eau et de la fontaine, au cœur du Bois des Rêves, près d'Outigny. Un musée interactif qui nous invite à regarder cette ressource précieuse d'un tout autre œil. Bonjour Isaline Deby, vous êtes chargée de communication du côté de ce musée.
2: Bonjour.
0: Merci d'être avec nous ce matin dans l'agence Tourisme. Un musée sur l'eau, ça peut paraître surprenant. Si vous deviez convaincre quelqu'un qui pense que l'eau, c'est pas vraiment un sujet de musée, quel serait votre meilleur argument justement pour lui donner envie de venir passer une après-midi chez vous?
2: Alors mon meilleur argument, ce serait de venir voir, parce que ça arrive souvent que des personnes ou des visiteurs sont un peu étonnés quand ils arrivent au musée, mais une fois qu'ils finissent la visite, ils sont totalement convaincus. L'eau est effectivement une des ressources qu'on utilise le plus. On utilise 96 litres d'eau par jour en Belgique.
0: Ah ouais.
2: Et pourtant, on ne s'en rend pas vraiment compte.
0: Oui, c'est ça, je le disais, on ouvre le robinet, on remplit sa gourde, on arrose le jardin, on fait ses lessives, on l'utilise absolument tout le temps sans en prendre conscience. Quand on voit l'actualité de cet été avec les incendies, les sécheresses, et qu'on s'apprête à commémorer les 5 ans justement des inondations de 2021, est-ce que le regard du public sur votre musée a changé? Est-ce que les visiteurs viennent avec davantage de questions qu'avant?
2: Effectivement, ils viennent avec plus de questions concernant les inondations, mais ils sont aussi plus sensibles à tout ce qui est faune et flore autour de l'eau qu'on a en Belgique.
0: L'une des grandes thématiques du musée, par exemple, c'est l'accès à l'eau potable. Aujourd'hui, il suffit de tourner son robinet, mais pendant des siècles, c'était une toute autre histoire. Vous racontez cette évolution dans le musée?
2: Tout à fait, donc on l'a oublié aujourd'hui, mais on a de nombreuses bornes fontaines au musée qui retracent un petit peu l'histoire, puisque effectivement il fallait marcher souvent quelques kilomètres pour arriver jusqu'à cette eau, et une fois qu'on l'avait puisée, qu'on l'avait portée, qu'on l'avait ramenée chez nous, elle n'était toujours pas potable, donc il fallait encore la potabiliser. Donc toute cette histoire-là, on la retrace effectivement au musée.
0: Puis les fontaines, effectivement, elles ont une fonction utilitaire, mais elles sont aussi esthétiques, hein, elles ont des formes différentes et elles ont vraiment été longtemps indispensables à la vie quotidienne. Vous avez d'ailleurs créé une carte participative des fontaines de Belgique. C'est une idée de promenade qu'on peut faire?
2: Tout à fait, donc c'est une carte qui reprend un petit peu toutes les fontaines qui se trouvent en Belgique. Donc si dans votre village vous avez une ancienne borne fontaine dont vous connaissez un petit peu l'histoire, vous pourriez très bien remplir le formulaire et nous envoyer cette demande. Et alors nous, à ce moment-là, on va compléter cette carte avec votre fontaine. Donc ça pourrait tout à fait faire l'histoire d'une jolie promenade, effectivement.
0: Et il en reste vraiment beaucoup ?
2: Il en reste quand même pas mal maintenant. C'est vrai qu'en activité, en fonctionnement, c'est plus rare, mais il en reste quand même plusieurs en Belgique.
0: C'est vrai que parfois, on passe à côté sans même les regarder. Votre musée raconte l'histoire de l'eau, mais est-ce qu'il est devenu d'une certaine manière un lieu où on aide les visiteurs à comprendre les défis climatiques et est-ce que du coup, c'est à la portée des enfants de comprendre ces enjeux?
2: Oui, donc au musée, ce qui est important pour nous, c'est de pouvoir effectivement manipuler. Donc c'est un musée familial. Le but, c'est vraiment de pousser les enfants à manipuler un maximum. Et donc, ils peuvent effectivement remplir les seaux d'eau à la borne, ils peuvent les porter comme le faisait le porteur d'eau au 19e et 20e siècle. Ils peuvent voir un petit peu comment on filtrait, comment on chauffait l'eau. Donc c'est vraiment un musée interactif. Le but est de manipuler le plus possible.
0: Ouais, c'est un musée qui éveille les consciences aussi. Vous proposez beaucoup d'activités pendant l'été. Justement, quel est le programme là, pour le mois et demi qui reste encore d'été?
2: Alors, pour la fin du mois de juillet, on a plusieurs activités. Donc, on aime bien faire des activités en famille parce qu'on aime bien pousser les plus grands, mais aussi les plus petits. Donc, on propose des activités, notamment où il faut enfiler ses bottes et plonger dans le ruisseau. Donc, on part à la recherche des petites bêtes qu'on regarde ensuite sous le microscope pour voir
0: un peu
2: en en quel état est notre rivière. Sinon, on propose tous les jeudis des vacances d'été la musique de l'eau, donc où les enfants peuvent faire un petit peu de musique avec des instruments aquatiques un peu insolites.
0: Waouh, c'est génial, c'est un excellent programme en perspective. Et on peut rappeler que votre musée, on l'a dit, il est du côté d'Otigny, dans le cadre naturel du Bois des Rêves. Ça aussi, un mot rapide dessus, à quoi ça ressemble?
2: Donc c'est un magnifique domaine provincial, on peut y manger, on peut s'amuser sur les plaines de jeux. Il y a le spray park où on peut aussi se rafraîchir pendant l'été. Donc il y a moyen de faire toute une chouette journée dans un cadre magnifique, naturel, au milieu des bois.
0: Écoutez l'invitation et notez, vous nous avez convaincus. Merci beaucoup Iseline Deby d'être passée par l'agence tourisme ce matin. Le site internet de votre musée, c'est www.lemef.be. Pour visiter ce musée consacré à l'eau et aux fontaines. On rappelle que c'est une ressource importante et qu'il est important d'en savoir plus à ce sujet. Allez, Matin Première continue. Tout de suite, on va prendre des nouvelles de l'information en compagnie de Florence Urner.
3: Bonjour à tous, bientôt les vacances pour le monde politique, mais avant le 21 juillet, il reste quelques gros dossiers en discussion, on va faire le point dans un instant. Et puis c'est le rendez-vous de tous les passionnés de sport moteur, le Grand Prix de Spa-Francorchamps a lieu tout ce week-end. Bienvenue à tous, dernier conseil des ministres avant le 21 juillet, donc aujourd'hui vendredi, et quelques gros dossiers à débattre sur la table avant les vacances politiques, Sarah Hendricks.
4: Oui, et parmi eux, des dossiers compliqués comme la privatisation partielle de la banque Belfius. Les candidats intéressés avaient jusqu'au 3 juillet pour se faire connaître. Le conseil des ministres doit désormais se prononcer sur ceux qui pourront accéder aux informations nécessaires pour remettre une offre en bonne et due forme. Autre gros morceau, l'épargne pension. L'Arizona veut simplifier le système qui prévoit actuellement deux plafonds de versement. Il n'y en aurait plus qu'un seul. Il faudra aussi s'accorder sur la réforme de la taxe patrimoniale applicable aux ASBL. La Cour constitutionnelle l'avait annulée en partie l'an dernier. Certaines ASBL actives dans l'enseignement, les soins de santé, la culture ou le sport devront payer beaucoup plus d'impôts si une solution alternative n'est pas trouvée d'ici 2027. Dernier exemple, le nouveau contrat de gestion de Bipost qui doit entrer en vigueur l'an prochain avec 50 millions d'euros d'économies à la clé. La ministre des Entreprises publiques, Vanessa Matz, voulait maintenir un bureau de poste par commune. Son projet a été recalé. 26 des 30 bureaux qui devaient fermer étaient situés en Flandre, notamment dans les communes du Premier ministre et du ministre du Budget.
3: Alors tout ça, Sarah, ce sont les gros dossiers un peu complexes à débattre, mais à côté, il y aura des dossiers un peu plus simples pour mettre d'accord tous les ministres.
4: Oui, c'est le cas de l'allongement du congé de naissance. 5 jours supplémentaires devraient bientôt être accordés aux parents dans l'année qui suit la naissance d'un enfant. Notons encore dans les dossiers du jour l'interdiction des organisations radicales, l'annualisation du temps de travail ou encore un service minimum dans les prisons.
3: Merci beaucoup Sarah. Et on rappellera que pour le budget, là, l'espoir d'arriver à un accord pour le 21 juillet s'est évanoui. Les ministres s'y remettront à la rentrée. L'État belge mis en demeure par les comptables. La profession met la pression suite aux pannes à répétition du système informatique qui doit permettre d'encoder les données fiscales. En plein rush pour rentrer les déclarations fiscales le week-end dernier, les plateformes MyMinFin et TaxonWeb ont connu d'énormes bugs et c'est loin d'être une première. Et aujourd'hui, ça exaspère les fiscalistes et les comptables. Perte de temps, stress, ils n'en peuvent plus et demandent donc à l'État de régler le problème. Emmanuel de Grève est le président de l'ITAA, la Fédération des conseillers fiscaux et des experts comptables.
5: Maintenant, nous voulons une solution opérationnelle. Opérationnelle, ça veut dire qu'est-ce qu'on fait si ça tombe en panne la semaine prochaine, mais pas simplement me dire on vous donne un délai de 3 jours ou de 4 jours. Non, qu'est-ce qu'on fait pour que nos professionnels ne soient pas tout simplement désespérés devant leurs écrans et obligés en fait de prendre dans leurs heures, dans leur temps et dans leurs réserves, parce que c'est aussi un enjeu économique et un enjeu. Et à côté de ça, on leur demande, indépendamment de l'opérationnel, c'est-à-dire les problèmes qui seront pour demain ou après-demain, qu'est-ce que l'État va investir pour que les plateformes fonctionnent durablement et définitivement bien dans les prochaines années.
3: Le ministre des Finances et le SPF Finance ont déjà réagi, se disant conscients des difficultés et promettent de tout mettre en œuvre pour améliorer le système informatique. Direction le Royaume-Uni, à présent, le Premier ministre britannique s'apprête à transmettre dans quelques jours son poste à son successeur, Andy Burnham. Aujourd'hui, déjà, Keir Starmer cède la place à la présidence du Parti travailliste. Avec ce changement, la gauche au pouvoir au Royaume-Uni espère remonter dans les sondages. Le futur nouveau Premier ministre a la pression, alors donc que Keir Starmer passe la main à Myriam Ball.
6: To my wife and children, I love you. Goodbye.
7: Le revoir ému de Keir Starmer devant le Parlement britannique, c'était avant-hier. Aujourd'hui arrive son successeur, Andy Burnham. D'abord à la tête du Parti travailliste, qui tient un congrès aujourd'hui, et puis plus tard à la tête du gouvernement britannique. Andy Burnham a 56 ans, est amateur de rock, de sport, mais il a surtout une solide carrière politique et il possède ce que le Premier ministre sortant n'avait plus, une solide popularité. Elle lui vaut le surnom de roi du Nord, le Nord étant le nord de l'Angleterre, le Grand Manchester, dont il détient la mairie.
8: We can build a party and a country that is for us too. Thank you very much.
7: Nous pouvons construire un parti, un pays qui est aussi pour nous, promettait Andy Burnham dans son fief électoral populaire au printemps, devant un bus de campagne avec le slogan « Ne faites pas confiance à Nigel Farage ». Et c'est bien ça son premier grand chantier à abattre, regonfler son parti en chute libre avant les élections de 2029 et reprendre du terrain face au populiste Nigel Farage qui monte en puissance aujourd'hui au Royaume-Uni.
3: Le Grand Prix de Belgique de Formule 1 a lieu ce dimanche à Francorchamps, mais ça commence dès aujourd'hui avec les deux premières séances d'essais libres. Le suspense sera au rendez-vous des trois jours. Mercedes est toujours au sommet, mais Ferrari est aussi de retour au premier plan. Et donc Lewis Hamilton aussi. Il est monté quatre fois sur le podium lors des cinq dernières courses et il a gagné en Catalogne il y a un mois. On peut le dire, le pilote britannique est en forme.
9: Je me sens vraiment bien, honnêtement, je ne sais pas trop à quoi m'attendre ce week-end avec ses longues lignes droites et ses virages rapides, mais j'adore ce circuit. La météo est excellente et je suis vraiment fier de l'équipe ainsi que des progrès que nous réalisons. Je pense que la saison aurait sans doute pu commencer un peu plus fort si j'avais eu dès le début les mêmes sensations que celles que j'ai eues au Japon et à Montréal, mais nous avons bien progressé et nous continuons à avancer étape par étape. Nous avons évidemment laissé filer quelques points en route, mais malgré tout, on a décroché des victoires et des podiums, et c'est le plus important. Et désormais, l'objectif est simplement de regarder vers l'avant, de continuer à optimiser notre potentiel et prendre le maximum de points chaque week-end de course.
3: Et puis au Tour de France, aujourd'hui, les coureurs vont partir de Dole et arriveront à Belfort. C'est l'étape la plus longue de ce tour, 206 km. Au classement général, Tadej Pogacar est toujours en jaune. Voilà qui marque la fin de ces infos. Que vous soyez, merci de nous écouter.
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0: Et merci à vous, Florence, de nous informer tous les matins. Vous revenez d'ici 9h30 pour un petit résumé de l'information.
3: Exactement, à tout de suite.
0: À tout de suite. Et en attendant, eh bien, on va prendre des nouvelles du rail ce matin avec Antoine Binamé. Comment ça roule du côté des trains? Ah, Antoine Binamé qui arrive. Il est là. Antoine, on prend donc des nouvelles du rail.
11: Oui, pardon, comme ça vous savez tout, on a plusieurs chaînes à surveiller. J'étais sur l'écoute de Classique 21, mais je ne vous aime pas moins du côté de la première.
0: Ah, quand même, merci.
11: Comment se sauver, comment on peut? Écoutez, on a des soucis effectivement dans les transports en commun, du côté des trains principalement. On a en fait un problème au niveau de la Louvière Centre, et donc il y a une série de trains qui sont supprimés, la Louvière Centre, Binche et Mons-La Louvière Sud. Dans ces deux cas-là, la SNCB communique qu'aucun train ne roulera aujourd'hui avant au plus tôt 16h, un service de bus de remplacement va être prochainement mis en place. Et puis pour la Louvière Centre, Charleroi Central, là les trains sont moins nombreux et fin des perturbations aussi pour 16h.
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0: Vous écoutez RTBF La Première, merci et bienvenue si vous nous rejoignez à l'instant. Jusque 9h30, c'est l'agence tourisme qui est aux commandes de la matinale. J'ai une question pour vous ce matin, Nadia, et puis nos auditeurs et auditrices de l'autre côté du poste. À quoi tient ce fameux sentiment de vacances pour vous ?
17: C'est un état d'esprit, non ?
0: Oui, mais de toute façon, il n'y a pas de mauvaise réponse. Hein. Peut-être au fait de couper son téléphone, déjà. Au fait de porter une chemise hawaïenne aussi, peut-être. Le fait d'avoir les pieds dans l'eau, prendre un bain de culture en allant chercher de la fraîcheur dans les musées, faire un barbecue avec ses amis, la famille, essayer un nouveau sport, vivre le frisson de l'aventure ou tout simplement à ce léger dépaysement qu'offre un paysage qui ne ressemble pas à celui du quotidien. Eh bien, bonne nouvelle, pas besoin d'aller très loin pour vivre tout ça. Ce sont des petits plaisirs simples qui vous donnent l'impression d'être en vacances. Et tout ça, c'est possible en Belgique puisque la Wallonie regorge de propositions touristiques qui valent le détour et qui offrent toutes ces possibilités. Et l'agence tourisme est là pour vous inspirer ce matin, justement. Dans un instant, le reportage du jour nous emmène prendre un bon bol d'air à Bruxelles. Et oui, vous avez bien entendu, la capitale n'est pas faite que de béton. Les espaces verts méritent toute notre attention.
17: Mais oui, on va prendre la direction de Laeken en compagnie d'un guide nature et on va aller avec lui dans les allées du parc Sobieski et des jardins du fleuriste pour découvrir pourquoi les parcs urbains sont bien plus que de jolis endroits où pique-niquer. En période de forte chaleur, ils rafraîchissent la ville, ils abritent une incroyable biodiversité et ils deviennent aussi de véritables alliés face au changement climatique.
0: Et oui, après l'importance de l'eau en première partie d'émission, on braque nos projecteurs sur les espaces verts, comme quoi le tourisme peut aussi éveiller les consciences. Et ça, ça fait du bien de grand matin. On n'oubliera pas évidemment le bon plan chouette et pas cher pour vous occuper ce week-end par exemple. Hein. Et puis le super cadeau du jour évidemment.
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0: Le reportage du jour nous propose de découvrir Bruxelles, donc la capitale, autrement.
17: Oui, et on le sait, Bruxelles, c'est une capitale très urbaine, mais c'est aussi, et c'est parfois plus surprenant, l'une des villes les plus vertes d'Europe, avec plus de 8000 hectares d'espace vert. Excusez-moi, je n'arrive pas à faire cette phrase. Alors, lorsqu'on a envie de prendre l'air sans quitter la ville, eh bien, quel jardin on peut choisir ? Pour le reportage du jour, Marianne Périlleux a suivi Henri Jardet, guide nature des cercles des naturalistes de Belgique, du côté de Laeken. Au programme, le parc Sobieski et les jardins du fleuriste, deux écrins de verdure qui font partie de la donation royale, cette institution publique chargée de gérer les biens légués par le roi Léopold II à l'État belge. Préparez-vous pour un vrai bain de nature au cœur de Bruxelles.
19: Bonjour Henri.
20: Bonjour.
19: D'abord, on va situer un petit peu pour les auditeurs l'endroit où nous sommes. Nous sommes sous un magnifique saule pleureur, à mon avis déjà assez âgé, vu l'épaisseur du tronc. Il fait beau, le ciel est bleu. Pour moi, c'est une vraie découverte, mais vous connaissez cet endroit. Vous avez l'habitude de faire des visites ici, dans ces jardins et dans ces parcs.
20: Oui, tout à fait. Je guide notamment pour la ville de Bruxelles. Et pour votre information, la signification du parc Jean Sobieski vient tout simplement d'un roi de Pologne, Jean III Sobieski, qui a permis de soulever le siège qui était à Vienne dans les années 1600 et de libérer Vienne du siège des Ottomans à cette époque-là.
19: Alors, il y a un avion au-dessus de nous, on l'entend peut-être. On n'est pas très dans un Zaventem, en fait, ici.
20: Absolument, on est, disons, dans les couloirs d'atterrissage et de décollage des avions.
19: Zut, on est aussi à deux pas de l'Atomium, pour situer un petit peu, parce que c'est vrai qu'on peut combiner cette balade nature avec peut-être la visite de l'Atomium qui est vraiment ici, juste à côté. Quelle est la superficie de ce parc ? On va avancer un petit peu, on va quitter la couverture végétale de ce magnifique saule pleureur.
20: Environ 4 hectares. Les parcs qui sont mitoyens à celui-ci font aussi plus ou moins la même superficie. C'est le parc colonial et le parc du jardin du fleuriste.
19: On parle de parc ou de jardin ? Je pensais que c'était le jardin colonial.
20: Oui, le nom officiel ou historique, c'est jardin colonial. mais ce sont maintenant des parcs qui sont sous la gestion de Bruxelles Environnement. C'était appelé jardin colonial pour la bonne et simple raison que Léopold II a utilisé ces parcs pour stocker en fait le produit de ses collections qu'il ramenait des colonies à la fin du 19e et début du 20e siècle.
19: Ah mais voilà, donc on quitte déjà le parc Sobieski et on entre dans les jardins du fleuriste qui jouxte vraiment, enfin je veux dire tout ça communique. Alors jardin du fleuriste, là encore, une explication sur le titre, sur le nom.
20: Absolument, donc notre roi Léopold II avait dans ses prérogatives d'installation de ses parcs le souci d'avoir des plantations à la fois de plantes exotiques tropicales, mais aussi de consommation locale. Mais il avait aussi un jardin du fleuriste qui servait uniquement à ce qu'on pourrait appeler les fleurs à couper que l'on peut mettre sur les tables, je dirais, ordinaires comme les tables royales.
19: D'accord. Alors, nous nous étions donné rendez-vous là en dessous, à l'entrée du parc Sobieski. Nous sommes maintenant un peu sur les hauteurs. On parle de quelques mètres, hein, ça ne monte pas très fort.
20: Non, bien sûr, mais c'est intéressant parce que justement la structure du parc est bien faite puisqu'on peut se servir ici de la vue panoramique qu'on a sur Bruxelles avec un belvédère qui est une sorte de balcon qui est ici à notre gauche. Et c'est, pour le visiteur, c'est vraiment intéressant d'avoir une vue panoramique sur les environs.
0: Et on continue cette découverte des endroits verts de la capitale avec Henri Jardet, qui est donc guide au Cercle des naturalistes de Belgique. Bonjour Henri.
1: Bonjour.
0: Alors, est-ce que vous êtes en direct depuis un parc? Où êtes-vous actuellement?
1: Non, je suis actuellement à la maison, mais je suis domicilié seulement à 1 kilomètre du parc que vous citez.
0: Voilà, parfait. On peut rappeler que vous êtes guide nature depuis 1995. Vous êtes spécialisé dans les milieux humides, les plantes médicinales, l'ornithologie, l'entomologie. Vous, après plus de 30 ans passés à observer la nature, est-ce que vous restez encore capable d'être surpris? Quel est par exemple votre dernier émerveillement. Ouh là là, dernier émerveillement. Je vais y arriver.
1: Eh bien, oui, tout simplement, ici, le nord de Bruxelles est aussi, comporte plusieurs espaces verts, dont le parc Sobieski, mais aussi le parc Roi-Baudouin, qui n'est pas loin, et qui est une zone de protection Natura 2000. Et dernièrement, mais nous effectuerons des inventaires botaniques dans les parcs pour justement se rendre compte que la biodiversité, malgré les coups de chaleur que nous supportons ces derniers temps, eh bien, cette biodiversité est toujours là. Elle est difficile, mais elle est toujours là.
0: Justement, vous venez de le dire, on traverse un nouvel été marqué par des épisodes de chaleur intenses, hein, on ne peut pas le nier. Quels sont les premiers signes que vous remarquez? Qu'est-ce qui souffre en premier? Est-ce que ce sont les arbres, les oiseaux, les insectes, les sols?
1: Mais c'est l'ensemble. Et je suis également guide au jardin botanique de Meis. Et ici, pas plus tard qu'hier, je faisais constater au groupe que les feuilles, en fait, se fanent un peu prématurément, mmh. Alors qu'on n'est pas du tout en automne. Elles subissent un stress hydrique juste à cause de ces perturbations de chaleur.
0: Et justement, les groupes qui visitent, qui font ces visites en votre compagnie de ces espaces verts bruxellois, est-ce qu'ils sont plus inquiets, plus intéressés à ce qui se passe en termes de climat?
1: Oui, bien sûr, les réponses, enfin les questions fusent et les réponses sont parfois difficiles à donner parce que ce sont des événements qui sont nouveaux et auxquels il va falloir désormais s'habituer. Mais ce qui est important pour la population, c'est de savoir qu'il y a des bénéfices santé pour tous ces espaces verts à les fréquenter sur la réduction des maladies cardiovasculaires, les espaces verts sont aussi associés à un meilleur sommeil, etc.
0: Oui, j'allais dire justement, on parle souvent des espaces verts, des parcs comme des simples lieux de promenade, mais en fait, ils rendent en réalité de nombreux services. Hein. En quoi sont-ils devenus indispensables pour rafraîchir la ville et améliorer notre qualité de vie?
1: Eh bien, ce que l'on ne sait pas de façon directe, habituellement, c'est que les arbres souffrent peut-être de la chaleur, mais ils effectuent ce qu'on appelle une évapotranspiration. Et mis à part le fait qu'on est à l'ombre d'un arbre qui est déjà un facteur de rafraîchissement, mais il y a un deuxième facteur qui est cette transpiration, cette humidité que l'arbre dégage et qui donne aux personnes qui fréquentent les parcs et qui s'assoient en dessous d'un arbre sur un banc à l'ombre, profite de cette humidité.
0: Beaucoup pensent qu'il faut aller en Ardennes pour observer une belle biodiversité. Vous nous dites que ce n'est pas forcément vrai. Vous êtes passionné par les oiseaux, les insectes, les plantes médicinales. Quelle serait l'espèce que les habitants de Bruxelles ne remarquent pas spécialement, mais qui est pourtant bien présente et que l'on peut croiser facilement ?
1: Eh bien, tout simplement, j'ai eu l'occasion ici dernièrement de faire remarquer au groupe l'importance des pollinisateurs. Hein, donc, ces abeilles qui sont là justement pour veiller aux grains et à assurer une pollinisation pour fournir plus tard des fruits. Et c'est un monde passionnant que j'essaye de révéler lors des balades, parce que finalement, ces petites abeilles sont nombreuses, les bourdons sont nombreux et continuent leur travail malgré la chaleur.
0: Eh bien, merci beaucoup, Henri, d'être passé par l'agence tourisme ce matin. Comment on fait pour prendre rendez-vous, pour faire une belle balade avec vous et éveiller nos consciences par rapport à l'importance des espaces verts à Bruxelles ?
1: Eh bien, il y a la ville de Bruxelles qui organise des balades précisément au parc Sobieski et dans ces environs-là. Ou sinon, notre association, les Cercles des Naturalistes de Belgique, qui ont un site internet où se situent toutes nos balades et toutes les annonces de nos balades en région francophone.
0: Merci beaucoup, Henri.
1: Merci à vous.
0: On prend rendez-vous pour prendre un bon
1: Merci
0: bain.
1: Merci à l'équipe.
0: Merci, un bon bain de nature en votre compagnie. Tout de suite, on retrouve
1: Bonne journée.
0: Anne Van Den Place pour une recommandation de table à tester à la panne.
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0: Et donc, on retrouve Anne qui arrive tout de suite. On va passer un petit peu de musique plutôt. Allez, on s'écoute Serge Gainsbourg avec un titre « Mon Légionnaire ».

0: Légionnaire, c'était Serge Gainsbourg. Allez, on prend la direction de la panne avec Anne.
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0: Allez, on prend la direction de la mer du Nord en compagnie d'Anne Van Den Plas pour découvrir une nouvelle adresse gastronomique. À la mer du Nord aussi, hein, il y a des adresses qui deviennent de vrais coups de cœur, des endroits où l'on prend vraiment plaisir à revenir été après été. Et c'est le cas d'Armalot by Julia, qui fait partie effectivement de ces petites pépites.
2: À deux pas du célèbre quartier du Mont, à La Panne, cette belle villa accueille aujourd'hui un restaurant et quelques chambres d'hôtes. Un lieu imaginé par Sandrine Auvray et son mari Francky comme un véritable petit havre de paix. Alors Sandrine est une enfant de La Panne. Elle a grandi entre la mer, les dunes et les villas de la côte. Elle étudie à l'école hôtelière à Bruges et très vite, elle comprend que sa place est en cuisine, pas en salle. Elle se décrit comme quelqu'un d'assez réservé. Derrière les fourneaux, elle retrouve la liberté de créer, d'imaginer et de renouveler sans cesse ses menus. Après un stage au Hilton de Bruxelles, quelques mois en Nouvelle-Zélande et plusieurs années dans l'univers du chocolat, notamment chez Frédéric Blondel, la vie suit son cours. Quatre enfants naissent. Et avec Francky, un nouveau projet commence à prendre forme.
0: Et leur idée au départ, d'ailleurs, c'était pas vraiment d'ouvrir un restaurant.
2: Et non, ils avaient plutôt en tête des chambres d'hôtes. Et puis ils tombent sur cette maison et le coup de cœur est immédiat. Au fil des années, ils la rénovent, l'agrandissent, l'ouvrent sur le jardin tout en préservant son caractère original. Ils imaginent un endroit où l'on viendrait ralentir le temps, profiter du calme et se sentir comme à la maison. Au départ, l'activité tourne surtout autour des chambres d'hôtes, des petits déjeuners et du chocolat. Puis les clients demandent un repas d'anniversaire, une communion. Et presque sans l'avoir imaginé, eh bien la cuisine prend de plus en plus de place et Armalot devient aussi une véritable adresse gourmande. Aujourd'hui, Sandrine propose une cuisine à son image, une cuisine de saison inspirée par les produits de la mer du Nord qui évoluent régulièrement au gré des arrivages. Chez elle, pas de fioritures inutiles. Elle aime les produits d'une grande fraîcheur et préfère souvent les laisser s'exprimer plutôt que de les transformer à l'excès. À la carte, on retrouve aussi de grandes salades gourmandes, des poissons de saison et une cuisine qui donne simplement envie de partager un bon moment. Et il y a un plat qui résume peut-être mieux que tous les autres sa philosophie. On l'écoute.
3: Mon plat typique, ce sont les langoustines au thym frais. Les langoustines sont simplement coupées en deux, assaisonné d'un peu de poivre, de sel, de beaucoup de thym frais et d'une belle noix de beurre fermier provenant d'une ferme de chez nous. J'aime ce plat parce qu'il raconte notre terroir. La mer avec les langoustines, la terre avec le beurre de ferme et toute la simplicité qui caractérise ma cuisine. Mon rôle n'est pas de transformer les produits, mais de les respecter et de les mettre en valeur. Quand ce plat sort du four, les arômes sont to die for. Le plaisir de voir les clients le partager ensemble depuis ma cuisine est fantastique. C'est pour cela que je fais ce métier.
0: Les arômes sont to die for. J'adore l'expression. Je vais la reprendre, je la note dans mon petit carnet.
2: Ça donne faim. Hein.
0: En tout cas, on sent presque l'odeur du thym frais jusque dans le studio. Donc bravo pour cette belle description. Et avec les années, Armalot, by Julia, est devenu un véritable lieu de vie.
2: Oui, le nom de la maison rassemble d'ailleurs les prénoms de leurs enfants, Arthur, Marie et Charlotte. Et puis Julia, la petite dernière, qui vient compléter l'histoire. Les enfants donnent encore régulièrement un coup de main lorsque c'est nécessaire. Et quand on écoute Sandrine, eh bien on comprend vite que son ambition n'est pas de multiplier les établissements. Hein. Ce qu'elle souhaite avant tout, c'est continuer à faire vivre cette maison qu'elle a imaginée avec son mari. Un lieu où l'on vient bien sûr pour la cuisine, mais aussi pour le jardin, les chambres d'hôtes et le grand salon partagé. Bref, pour l'atmosphère. Et cette impression, finalement, assez rare d'être reçu comme chez des amis.
0: Ah ben ça, je pense qu'on va tout de suite noter l'adresse. Merci beaucoup Anne Van Den Plas. Vous nous rappelez le site internet peut-être ?
2: www.armalot.be.
0: On ne manquera pas d'aller leur faire un petit coucou cet été sur la plage. On profitera en même temps de mettre les pieds dans l'eau et ça fera du bien également. On se retrouve mardi prochain pour découvrir une autre adresse en votre compagnie. Merci beaucoup. Vous ne savez pas quoi faire ce week-end ? Eh bien, Nadia a la solution. Un bon plan chouette et pas cher.
4: Eh oui, et c'est un bon plan à Bruxelles, au Parlementarium, le centre des visiteurs du Parlement européen, place du Luxembourg. On embarque avec un guide multimédia dans les 24 langues officielles de l'Union européenne. Il y a aussi une carte de l'Europe interactive, des témoignages de députés, un cinéma immersif à 360 degrés. C'est vivant, c'est interactif, c'est accessible à tous les âges. La visite dure 1h30 et cet été, deux visites inédites sont proposées pour les jeunes de 10h à 16h. C'est aujourd'hui, 16 juillet et le 20 août.
0: Eh ben parfait, merci pour ce bon plan. Mais on est le 17 juillet par contre.
4: Ah,
0: ben c'est le 20 août, c'est très bien.
4: C'était le bon plan d'hier en fait, je n'ai pas eu le temps de faire.
0: Vous inquiétez pas,
4: et
0: le rendez-vous
4: ça devait être super.
0: Est noté pour le 20 août. 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Ce matin, donc le vendredi 17 juillet. Nadia, quel est le cadeau du jour? Qui, on le rappelle, un beau cadeau d'une valeur de plus de 200 euros.
4: Alors, je vérifie, c'est bien le cadeau d'aujourd'hui, de ce vendredi. C'est le parc de la chlorophylle à Manet qui vous invite aujourd'hui. Pensez comme un espace à la fois ludique et pédagogique. Le parc Chlorophylle propose une immersion au cœur de la nature sur un domaine de 9 hectares. Le parc de la Chlorophylle vous offre un bon cadeau pour 4 personnes, composé d'une entrée pour le parc, d'une balade sur le thème des plantes comestibles, un repas à la carte avec une boisson et un bon d'achat pour la boutique d'une valeur de 5 euros par personne. Un cadeau qui sent bon la forêt et l'aventure.
0: Et l'aventure, ça je pense que ça va plaire aussi bien aux petits qu'aux grands. Et allez, il est déjà l'heure de refermer les portes de l'agence Tourisme. Merci Nadia pour ces deux belles semaines en
4: avec
0: votre
4: plaisir.
0: Compagnie. Deux belles semaines de coups de cœur et de bons plans que vous nous avez partagés avec passion.

0: Au programme des bonnes colonnes qui arrivent avec Mélanie Joris et de la culture aussi avec Valentine Nyongen. Mais ce sera juste après le petit journal de Florence Urner. Et puis d'abord une petite page de pub.
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8: Bonjour à tous. Les comptables mettent en demeure l'État belge. Ils dénoncent les nombreuses pannes informatiques de TaxonWeb lors de l'encodage des déclarations fiscales. La semaine dernière encore, le système a bugué. Le délai pour rendre les déclarations d'impôts prévues aujourd'hui a d'ailleurs été repoussé à dimanche inclus. Un hommage sera rendu ce matin aux 6 personnes qui ont perdu la vie dans l'incendie du bâtiment Oxy près de la place de Brouckère à Bruxelles. Elles ont désormais toutes été identifiées. L'enquête se poursuit pour tenter de comprendre les circonstances de l'accident. 2 autres ouvriers blessés sont eux toujours en danger de mort. Dans son discours à la Nation cette nuit, Donald Trump a accusé la Chine d'avoir organisé le plus gros piratage de données électorales de l'histoire. Pékin aurait manipulé l'élection présidentielle américaine de 2020 en obtenant illégalement les données de 220 millions d'électeurs américains. Trump qui a promis de publier des documents des services de renseignement pour étayer ses accusations. De son côté, la Chine dément toute ingérence. De nouvelles frappes américaines cette nuit en Iran pour la 6e nuit consécutive. Les Américains ont visé des sites iraniens de défense antiaérienne et des infrastructures de surveillance le long de la côte. L'armée iranienne a riposté en menant des frappes contre des cibles militaires américaines au Koweït, à Bahreïn et au Qatar. En sport, les Formule 1 de retour à Spa-Francorchamps. Le Grand Prix, c'est ce week-end, mais 2 séances d'essais libres auront lieu cet après-midi. La course s'annonce très disputée avec le retour de Ferrari au premier plan. Et puis cette année, un record de fréquentation devrait être atteint, comme nous l'explique Vanessa Mas, la directrice du Spa Grand Prix.
9: On attend 400 000 personnes présente sur le site. Ça inclut les spectateurs, mais également les gens qui travaillent durant tout le week-end. Au total, je sais que nous avons plus de 149 nationalités présentes. Des spectateurs belges, français, anglais, les Allemands également sont assez présents, et les Hollandais représentent, je dirais, une dizaine de pourcents. Mais on a quelque chose d'assez équilibré au niveau des nationalités présentes sur le site.
10: Le Grand Prix de Belgique, c'est l'événement sportif ou culturel qui attire le plus de monde en un week-end ici en Belgique.
9: On a 2 événements majeurs en Belgique, Tomorrowland et le Grand Prix de Belgique. Tomorrowland est sur 2 week-ends, nous on est sur un week-end. Mais oui, on est un des plus gros événements de Belgique.
8: Une interview réalisée par Pierre Capard, un Grand Prix à suivre évidemment sur tous les médias de la RTBF.
0: Merci Florence. On ne manquera pas de suivre évidemment.
8: Et un très bon week-end par
0: cette compétition. Et bon week-end à vous puisque l'info revient à 10h, mais ce ne sera pas vous. Ça y est, c'est fini. Vous êtes en week-end et vous avez bien raison. Mélanie Joris vient de nous rejoindre dans ce studio. Bonjour Mélanie.
11: Bonjour Marion, bonjour à tous.
0: Il est question de bonne colonne ce matin. Vous avez lu la presse pour nous et vous êtes venue avec un article qui nous parle de compétitions sportives filmées à la télé justement.
11: Oui, et la sexualisation des corps féminins lors de ces compétitions. Un nouveau code de bonne conduite a été rédigé. On verra si ça amène du changement.
0: Eh bien, on aura la réponse à cette question dans quelques instants.
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7: C'est le moment, c'est l'instant d'ouvrir tous les journaux du jour, et c'est Mélanie Joris qui les a lus pour nous. Dans la presse ce matin, vous avez repéré deux articles qui mêlent sport et télévision, avec ces questions: comment éviter la sexualisation du sport féminin et comment surtout le filmer de manière correcte.
8: Oui, ce qui a attiré mon regard aujourd'hui, ce sont des dessins dans Sud Info et dans The Standard, qui montrent ce que l'on peut filmer et ce que l'on ne peut pas, ou plutôt ce que l'on ne peut plus filmer. Avant d'entrer dans le vif du sujet, il faut que vous visualisiez ces dessins. Ce sont donc des scènes d'athlétisme. Une sportive est montrée en contre-plongée avant un saut en hauteur, et tout ce qu'on voit en fait, ce sont ses fesses ou sa poitrine ou son entrejambe, toujours dans des plans très zoomés.
7: Ouais, je me suis déjà fait la réflexion plein de fois d'ailleurs.
8: Voilà, et bien tout ceci sera peut-être, ou normalement, de l'histoire ancienne. L'UER, l'Union Européenne de Radio-Télévision, et European Athletics ont collaboré pour élaborer des directives regroupées dans un document d'une vingtaine de pages intitulé « Relever la barre ». De grandes championnes dans différentes disciplines ont participé à la rédaction de ce guide. Objectif: éviter les cadrages qui sexualisent les sportives et qui ne servent pas la compréhension de la performance. Parmi les consignes concrètes, préférer les plans larges aux zoom, ne pas abuser des vues du sol, en particulier dos à l'athlète, pas plus que des ralentis. Et pour illustrer ce qu'il ne faut plus faire, eh bien le guide s'est basé sur des images réellement diffusées.
7: Bon, j'imagine que c'est bien pris de la part des athlètes.
8: Oui, Le Soir a recueilli le témoignage par exemple de Nafi Thiam, qui salue l'initiative. La triple championne olympique d'heptathlon se souvient d'un de ses premiers championnats du monde. Certaines photos avec des gros plans de ses fesses ont été prises pendant la compétition, puis repostées sur un site officiel. Des photos qui ne montraient en rien sa prestation sportive. Elle explique aux journalistes de Sud Info avoir envoyé un mail pour dire que ce n'était pas acceptable. Les photos ont alors été retirées, mais l'explication reçue par l'athlète était, dit-elle, vraiment bancale. D'autres athlètes sont interrogés dans The Standard, comme Tia Hellebaut et Kim Gevaert, celle qui est aujourd'hui la directrice du Mémorial Van Damme, estime qu'il est logique de s'interroger sur la manière dont les athlètes sont représentés. Si personnellement elle n'a jamais eu d'expérience désagréable, c'était à une époque où les réseaux sociaux n'existaient pas encore.
7: Et du côté de la profession, comment est-ce que ce guide est-il accueilli?
8: Alors, il faut savoir que les télévisions, comme la RTBF et la VRT, reçoivent un flux d'images pour ces grandes compétitions. Ce ne sont donc pas des caméramans ou des caméra-women de la maison qui sont à l'œuvre. Toutefois, pour Benoît Delauteur, le chef des sports à la RTBF, il faut pousser la réflexion au-delà de la manière de filmer, sur la manière globale de couvrir ces compétitions, en faisant attention à certains biais et certains termes. La RTBF sera d'ailleurs attentive lors des courses féministes et les courses cyclistes féminines, par exemple. Même philosophie du côté de la VRT. Lors du Mémorial Van Damme, prévu en septembre, la réflexion sur la manière de filmer sera intégrée. Le chef de Sportza déclare au Standard que la directive sera étudiée attentivement. Enfin, on peut aussi lire le point de vue d'un photographe de l'agence Belga, bien conscient de sa responsabilité. Il sait que certaines photos risquent d'être moins flatteuses en raison des équipements très échancrés de certaines athlètes. Quand cela arrive, dit-il, il supprime la photo. Dans le viseur de son objectif, il y a la dignité des sportives.
7: Le photographe parle des équipements des athlètes. Justement, dans certains sports, il y a parfois une grande différence entre les vêtements des femmes et des hommes. Tiens, tiens.
8: Oui, et vous vous souvenez peut-être de cette polémique qui date de 2021.
7: Oui.
8: au championnat européen de beach handball, les Norvégiennes ont refusé de porter l'équipement réglementaire, à savoir, je cite, un bikini ajusté et échancré, parce qu'elles le jugeaient dégradant et peu pratique. À la place, elles ont porté un short, résultat, 150 euros d'amende pour chacune des 10 sportives. En gymnastique, les justes au corps sont également pointés du doigt, très échancrés et parfois aux couleurs chères, notamment dans la zone des hanches. La frontière entre le vêtement et le corps de l'athlète est alors encore plus floue. Des tenues régulièrement remises en question par les sportives.
7: Eh bien, merci beaucoup pour cet éclairage super intéressant. Mélanie Joris, et ces bonnes colonnes qu'on vous invite à aller écouter à volonté sur Ovio, évidemment. Il ne me reste plus qu'à vous souhaiter bonnes vacances, à vous aussi
8: merci
7: également.
8: Marion.
7: Eh bien, on se retrouve dans quelques semaines, mais les bonnes colonnes seront évidemment toujours là lundi, c'est quelqu'un d'autre qui prendra le relais. Tout de suite, on s'écoute Olivia Dean, elle est anglaise, elle est talentueuse et elle nous chante Baby Steps.

0: C'était Olivia Dean avec son titre Baby Steps. On continue à parler musique avec Valentine Jongen dans un instant et son invité.
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0: Musique est carrément festival, hein, puisque Valentine ce matin est venue avec le programmateur des Francopholies de Spa. Bonjour Valentine.
2: Bonjour Marion et bonjour à vous Johan Frédéric.
3: Bonjour.
2: Alors vous êtes le directeur des Francopholies de Spa, rien que ça fait une vingtaine d'années que vous êtes dans ce circuit des Franco de Spa. Cette édition 2026, elle se tient toute la semaine prochaine du 20 au 26 juillet et il y en a pour tous les goûts. Il y a plus de 120 concerts dont environ une moitié qui sont gratuits. On va essayer de parcourir, pas toute la programmation parce que donc il y a énormément. On va parler de certains artistes, mais d'abord, quelle serait la particularité de cette édition, Johan Frédéric? Peut-être un retour des concerts en salle?
3: Oui, c'est une des grandes nouveautés de cette édition 2026. C'est un festival qui va maintenant se dérouler sur une semaine complète, du lundi au dimanche, avec une première partie, une première séquence en salle, dans la grande salle des fêtes du Centre culturel, avec des concerts plus intimistes, dans un cadre absolument exceptionnel que cette grande salle des fêtes, et des artistes de patrimoine, Julien Clerc, Laurent Voulzy, Alain Chamfort, Michel Jonas et d'autres. Et puis alors on bascule, on revient alors au festival en plein air, dès le vendredi, du vendredi au dimanche, pour 3 jours de fêtes, avec des journées, des thématiques qui sont bien identifiées par jour. En plus de cela, vous l'avez dit, une offre de concerts gratuits très très importante qui va animer le centre-ville.
2: Ouais, justement, on va donc parcourir la programmation ensemble, en tout cas quelques artistes qu'on a pointés, quelques artistes que les auditeurs de la première connaissent probablement bien. Donc vous avez cité quelques têtes d'affiche, il y a Sting, il y a Gims, Laurie, hein, Marion, ça nous rappelle des souvenirs, Laurent Voulzy, Michel Jonas, tous ces artistes on ne les présente plus, mais il y en a quand même un qu'on ne présente plus, mais dont je voulais parler, c'est Alain Chamfort, et d'abord on se remet dans l'oreille un de ses titres récents.

0: Il y aura peut-être du public qui sera en terrasse à Spa, peut-être en train de boire un whisky glace en ce titre d'Alain Chamfort en featuring avec Sébastien Tellier. Alain Chamfort, vous le réaccueillez, il est déjà venu aux Francofolies de Spa et je pense qu'il y a une petite anecdote sur son précédent passage, Johan Frédéric.
1: On l'a accueilli quelques mois après la sortie de son merveilleux album L'Impermanence en 2024. Il était programmé dans une scène assez discrète dans le parc. C'était d'ailleurs sa volonté. Et effectivement, pendant un de ses morceaux, au milieu de son concert, la lumière se sont éteintes. On a tous pensé que ça faisait partie de la scénographie. Or non, il y avait une panne de courant en réalité sur la scène. Il était plongé dans le noir, mais il est resté imperturbable. Il a continué son concert. Le public a finalement participé à un moment un peu étrange, mais absolument délicieux avec Alain Chamfort qui se produit dans le noir. Les lumières ont fini par revenir, donc l'histoire se termine bien et le concert était exceptionnel, donc on est très heureux de le réaccueillir à nouveau. Je suis toujours fasciné d'ailleurs par un artiste qui à 77 ans continue d'être aussi pertinent, d'être aussi défricheur, qui aura traversé les époques, et donc c'est un grand honneur pour nous de lui confier cette soirée qu'il partagera avec Michel Jonas le mercredi 23.
0: Ouais, et donc il vous en tient par rigueur, il sera en concert notamment en full band, hein, ici il sera pas tout seul, il sera bien entouré.
1: Oui, Michel Jonas c'est une formule piano-voix avec son pianiste émérite, et puis lui c'est vraiment sa formule complète, celle qui a pu être découverte en salle notamment en Cirque Royal assez récemment.
0: Ouais, donc Alain Chamfort en concert le même soir donc que Michel Jonas au Franco de Spa, c'est mercredi 22 juillet à 21h15 pour donc Alain Chamfort et Michel Jonas, je crois c'est sur les
1: 19h.
0: Voilà. Alors un autre artiste qu'on voulait présenter ce matin pour nos éditeurs qui ne le connaîtraient pas, c'est Teddy Bear.

0: chanter.
1: Alors je pense qu'il n'y a même pas besoin d'être programmateur pour se dire que quand on entend quelques notes de ça, ça c'est une pépite. Vous avez découvert Teddy Bear assez tôt, même avant tout ça.
2: Oui, il avait quelques réels disponibles sur Instagram. Il avait évidemment une rumeur très positive du milieu qui l'entourait. Mais c'est vrai que quand on arrive à être bouleversé par 30 secondes sur Instagram, on se dit, là, il y a quelque chose d'exceptionnel qui va peut-être se passer. C'est en train de se passer. C'est une révélation aujourd'hui qui va pouvoir déployer ses ailes. Et on est très heureux d'être l'un des rares festivals cet été à l'accueillir pour un concert qui est déjà très attendu.
1: Ouais, donc le titre Chaussure Rose qu'on entendait ici, il le chantera probablement sur scène. Comment ça se passe justement quand il y a des artistes qui sont émergents, qui sont encore avec très très peu de projets, avec même peut-être pas de structure pour les entourer? Est-ce que vous l'avez contacté directement via Instagram ou est-ce que ça s'est passé déjà via un manager? Comment on fait comme ça pour guider un artiste dans ses premières grandes scènes? Parce que c'est quand même immense de jouer au Francofolie de Spa comme ça.
2: Ça nous arrive de fait de contacter parfois directement des artistes sur Instagram, de les croiser dans des concerts et de créer déjà un premier lien. En ce qui concerne Teddy Bear par exemple, il y a déjà un entourage qui est en place, qui est un entourage belge, et c'est un travail d'équipe en réalité. Entre les programmateurs, les agents, les labels, les informations circulent. Et donc, c'est un travail d'équipe qui nous permet à un moment de pouvoir avancer sur des programmations comme celle-là.
1: Ouais, et donc, Teddy Bear, ce sera à voir au Francofolie de Spa samedi 25 juillet. C'est à 18h et c'est sur la scène du parc. Autre pépite belge qui monte une étoile, c'est, vous en parliez tout à l'heure, Marion.
3: Oh, c'est Camille Yembe.
1: Camille Yembe. Est-ce que...

0: Ça aussi, Johan Frédéric, pour vous, c'est l'avenir de la musique belge comme IMB?
1: C'est l'avenir et peut-être même son présent, parce qu'effectivement, elle s'impose et elle a les arguments pour s'imposer vraiment spectaculaires. C'est une artiste, genre d'artiste qu'on adore accueillir dans un festival, parce que évidemment, il y a la hype, évidemment, il y a la qualité de l'écriture, la qualité des compositions, de la production, mais c'est d'abord une formidable artiste de live. C'est quelqu'un qui vaut la peine d'être vu sur scène, et forcément, quand on fait du live, on est très heureux de pouvoir défendre des artistes qui ont à la fois un univers, une singularité et une qualité de travail, mais aussi qui, sur scène, il se passe quelque chose, quoi. Et assurément, il va se passer quelque chose avec Camille Mbé sur scène.
0: Ouais, et on sait qu'elle aime la scène, hein, parce qu'il y a plusieurs dates, hein, qu'on mentionne régulièrement sur cette antenne. Et donc, Camille Mbé au Franco de Spa, ce sera dimanche 26 juillet à 15h15 sur la scène Proximus. On va continuer à détailler la programmation de ces Francofolies édition 2026 avec vous, Johan Frédéric. Ce sera juste après ceci.
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0: Et à 9h50, on est toujours avec Johan Frédéric, directeur des Francofolies de Spa, pour parler de cette édition 2026 qui aura donc lieu toute la semaine prochaine à Spa du 20 au 26 juillet, avec une programmation extrêmement riche et variée. Plus de 120 concerts, dont la moitié gratuite. On va continuer à détailler un petit peu cette programmation, et pour tous les auditeurs qui ne sont pas encore très bien réveillés, eh bien un peu de French touch, un peu d'électro.

0: ça va, c'est de l'électro calme, c'est de l'électro,
1: oui.
0: Voilà, matinal. Cassius, évidemment, avec I Love You So. Cassius sera aussi donc au Franco, ce sera samedi. Alors, c'est samedi soir, c'est après minuit, donc c'est peut-être déjà dimanche matin.
1: C'est déjà le matin, ouais.
0: Ça, on laissera les festivaliers en juger. Donc, Yann Frédéric, il y a un vrai retour de cette French Touch, un peu du côté électro aussi, beaucoup plus au Francofolie de Spa cette année, racontez-nous.
1: Oui, il y a le retour d'une vraie scène club qui va prendre ses quartiers dans la Galerie Léopold, qui est une magnifique galerie classée au patrimoine exceptionnel de Wallonie, qui a été récemment rénovée. On intègre à l'intérieur de cette galerie couverte un véritable club pour le public qui va accueillir des esthétiques un peu différentes, peut-être très festives, aussi année 2000 le vendredi, le dimanche on est dans une approche très festive avec des DJ qui vont s'enchaîner, et le samedi c'était la volonté de pouvoir présenter des artistes qui viennent de ces esthétiques de musique électronique qui n'avaient plus forcément leur ronde serviette à Spa, même si on continuait d'accueillir des DJ, mais on avait la volonté en tout cas de leur dédier une scène avec effectivement de légendes de la French Touch, Cassius et Étienne de Crécy, qui seront présents pour la clôturer avec des Belges pour les accompagner d'ailleurs tout au long de la journée.
0: Ouais, et donc on ose espérer que si la galerie Léopold a été rénovée, on a mis des vitraux un peu solides, ou en tout cas des vitres bien solides, parce que ça risque, les basses risquent de faire vibrer.
1: C'est une galerie ouverte, hein, je vous rassure, donc il n'y a plus de vitres latérales.
0: Ça va, alors tout va bien. C'est vrai que donc cette galerie club, ça s'appelle d'ailleurs Club Galerie, hein, cette scène, on pourra y voir Cassius, donc samedi 25 juillet, un peu après minuit, il y aura donc, vous le disiez, Étienne de Crécy. Il y a Moziman aussi, qui est un artiste qui a une belle histoire avec votre festival, avec la Belgique aussi. C'est quand même un artiste qu'on voit évoluer depuis une quinzaine d'années et qui sera là aussi, mais pas sur la même scène, pas la scène club, ce sera sur la scène Pierre Rapsat.
1: Oui, il aura l'honneur de clôturer la scène Pierre Rapsat le dimanche soir après Elena. Et c'est de fait un artiste qu'on accueille à Spa depuis très longtemps, et on est très heureux de voir que ce garçon, ce monsieur maintenant,
0: ça reste un garçon
1: effectivement, mais cet artiste aujourd'hui récolte le fruit de son travail. C'est d'abord c'est un formidable technicien, c'est un formidable showman, c'est aussi un type qui est humainement absolument extraordinaire, et donc on était très heureux que cette belle histoire se poursuive avec Moziman et qu'on puisse faire la fête avec lui le dimanche soir pour clôturer le festival.
0: Ouais, et puis il y a aussi une belle histoire un peu belge, une personne qu'on voit beaucoup, pas tant pour sa musique, mais pour tout ce qu'elle fait à côté, c'est PJ Scott.

0: Vous n'êtes pas d'accord, Johan Frédéric, que B.J. Scott, elle fait partie de ces artistes qui portent plus les autres artistes que de se concentrer sur sa propre carrière et encore à l'image du projet qu'elle vient amener aux francophonies cette année.
1: C'est tout à fait ça. Elle prend la lumière dont elle dispose pour la faire refléter sur d'autres. En l'occurrence, c'est le projet qu'elle accompagne cette année. Il s'appelle Les Remarquables. Les Remarquables, c'est un projet assez singulier, très inclusif, qui mélange des artistes confirmés comme B.J. et des artistes porteurs d'un handicap, qu'ils soient visibles ou non visibles. Et donc, ils ont créé un projet, des morceaux, et qu'ils vont interpréter pour la première fois sur scène à Spa, avec aussi des créations originales, mais aussi des reprises. Ça va être une très très belle fête, très très inclusive, qui s'inscrit d'ailleurs dans le projet Cap 48 porté par la RTBF. Donc on est très heureux d'accueillir ce projet qui jouera le samedi à 15h sur la scène Proximus.
0: C'est ça, scène Proximus, samedi à 15h. Donc ça s'appelle Les Remarquables, projet porté par B.J. Scott. Vous évoquez Cap 48, mais c'est aussi un projet qui est filmé par nos équipes à la RTBF et qui sera en télé à la rentrée. Ce sera filmé d'ailleurs au Francophonie de Spa. Donc on pourra même découvrir les coulisses de ce projet dans une émission qui arrivera à la rentrée. Une découverte à présent, et vous me l'avez fait découvrir, elle s'appelle Rose, mais Rose R-A-U-Z-E. Voici un extrait de son single L'Habitude.

0: Faut se parler comme ça.
1: Rose, c'est une artiste qui nous vient du nouveau continent, du Canada. Parlez-nous un peu de cette découverte.
2: Oui, qui vient de l'autre côté de l'Atlantique. C'est une artiste fabuleuse qui est déjà installée dans l'imaginaire musical au Québec, au Canada, et qui nous fait le plaisir, elle, de venir jouer dans des conditions qui ne sont pas forcément celles auxquelles elle est habituée, puisqu'elle va jouer sur une scène gratuite, là, une petite scène du piétonnier dans un quartier absolument convivial avec des terrasses et le public qui vient s'approprier ces artistes. Elle fait partie des artistes invités par le projet Connexion, qui est un projet d'échange d'artistes entre le Québec, la Belgique, la Suisse, la France, des pays de l'Afrique, essentiellement de l'Ouest. Et donc, elle fait partie de ces artistes invités qui seront en prestation gratuite. Et elle est aussi le coup de cœur des francopholies autour du monde, puisque les francopholies, c'est un label international qui est né à La Rochelle, qui s'est exporté à Montréal, à Spa, et puis maintenant dans près de cette destination. Et c'est une des artistes qui a été retenue comme le coup de cœur de l'association des francopholies autour du monde. Et on est très heureux de l'accueillir dans des conditions de proximité sur une scène gratuite et faire découvrir cet artiste formidable à notre public.
1: Ouais, donc elle s'appelle Rose et ce sera à voir vendredi 24 juillet à 19h, donc sur la scène Connexion.
2: C'est ça.
1: Comme ça. Et autre découverte que vous nous avez amenée, Johan Frédéric, c'est Asfar Shamsi, je dis bien
2: Presque Asfar Shamsi.
1: Asfar Shamsi, on écoute un extrait.
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1: Ça, ce sera vendredi 24 juillet aussi, ce sera à 17h sur la scène Proximus. Quelques mots rapidement sur cet artiste.
2: C'est un de mes coups de cœur personnels et c'est une incarnation aujourd'hui d'un rap qui s'hybride aussi avec de la pop. On est vraiment sur une artiste qui apporte quelque chose et qui pose un regard singulier sur le monde et qui en plus est une vraie bête de scène.
1: Asfar Shamsi.
2: Non, toujours pas.
1: La Marion, elle a eu. Je vais prendre l'antenne derrière Marion. Juste le temps de rappeler que donc l'édition 2026 des Francopholies de se passer du 20 au 26 juillet. Toutes les informations sont évidemment sur le site des Franco. Merci Johan Frédéric d'avoir été mon invité.
2: C'est
1: on vous souhaite un excellent festival évidemment. À vous,
4: merci à vous Valentine pour cette belle proposition culturelle, un festival avec une programmation canon. On vient d'en entendre plein d'extraits et c'est validé. On vous fait plaisir ce matin Johan Frédéric avec une chanteuse que vous aimez particulièrement, c'est Yoa avec son titre Moi.
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0: logique. Une équation mathématique, c'est élémentaire, logique. Une équation mathématique.
1: Mais qu'est-ce que c'est pour notre monde?
2: Révélation musicale aux Victoires de la Musique en 2025, c'était Yoa avec son titre Moi. Et bien moi, je m'en vais en week-end. Mais et je laisse la place à Cédric.
3: Est-ce que vous avez encore un professeur qui vous a marqué, vous, dans votre vie?
2: Oui, monsieur Zaleski, professeur de français.
3: On va parler, entre autres, du mythe.

0: Pour un moment de recueillement ce matin dans le centre de Bruxelles, un hommage sera rendu aux victimes de l'incendie de la tour Oxy, place de Brouckère. 6 ouvriers y ont perdu la vie mardi matin. 2 autres victimes gravement brûlées sont toujours entre la vie et la mort. Les commémorations organisées par le Front commun syndical débuteront dans une heure. Dernier conseil des ministres avant les vacances. Aujourd'hui, l'équipe de Bardewever doit se mettre d'accord sur plusieurs dossiers importants. Le contrat de gestion de Bpost, la privatisation partielle de la banque Belfius, l'instauration d'un service minimum dans les prisons. Le gouvernement doit aussi valider l'allongement du congé de naissance. 5 jours supplémentaires devraient être accordés aux parents. Le ras-le-bol des comptables. Ils n'en peuvent plus des pannes informatiques de MyMinFin et de TaxonWeb. Ces plateformes doivent normalement permettre d'encoder les déclarations fiscales, mais elles connaissent régulièrement des pannes, ce qui engendre du stress et des heures de travail perdues pour la profession. La Fédération des comptables met en demeure l'État. Elle réclame des investissements pour améliorer le système informatique. Le ministre des Finances promet de travailler avec le secteur pour trouver des solutions durable. Après la canicule, la grêle et la foudre en France, les orages ont frappé certaines régions du pays ces dernières heures. Des orages mortels, malheureusement. On déplore 2 décès ce matin. Une dame écrasée par un arbre à Saint-Victurnien, c'est près de Limoges. Et un homme brûlé dans un atelier qui a été touché par la foudre à Dolomieux, entre Lyon et Chambéry. Plus de 50 000 foyers sont aussi privés d'électricité en Auvergne-Rhône-Alpes et en Nouvelle-Aquitaine. À Francorchamps, les premiers tours de piste pour les Formule 1 aujourd'hui. 2 séances d'essais libres sont programmées cet après-midi. Le Grand Prix aura lieu dimanche. 400 000 personnes sont attendues sur place sur les 3 jours. Des embarras de circulation sont annoncés durant tout le week-end dans la région. C'est la fin de ce flash. Merci d'être à notre écoute.
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3: Bonjour à toutes et tous, ravi de vous retrouver pour ce Tendance Première. Vous rappelez-vous d'un ou plusieurs professeurs qui vous ont marqué? Iriez-vous jusqu'à parler de ce professeur en disant que c'est un héros? Pour notre invité, eh bien, il n'existe pas de prof héros. On va revenir sur cette notion. Devenu en effet professeur à Drancy, en banlieue parisienne, par accident, c'est lui qui le dit, Jérémy Fontagneux dresse un constat depuis quelques années. Non, l'école et le système scolaire tel qu'il existe, le rapport aux élèves et aux parents, ne permet pas à ces propres élèves de croire en leur réussite, de croire en eux. Alors, fondateur de Réconciliation, une méthode qui a eh bien, marqué pas mal d'étudiants et qui porte ses fruits aujourd'hui, eh bien, Jérémy reviendra sur ses choix forts auxquels il croit, avec aujourd'hui de plus en plus de professeurs qui refusent eux aussi cette fatalité, qui refusent que des écoles dans des quartiers dits difficiles restent des écoles dites poubelles, qui refusent que des élèves n'envisagent l'avenir que par le prisme de l'échec. Bonjour Jérémy.
4: Bonjour.
3: Ravi de vous accueillir dans notre studio parisien. On embrasse d'ailleurs toute l'équipe à Paris. On embrasse notre équipe ici à Bruxelles également. Marcelino Costenaro, Sandra Varas et Juliette Stéphane pour ce Tendance Première.
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3: Le mythe du prof héros, c'est pour le seul livre qu'on vous avait reçu, Jérémy, il y a quelques mois de cela. On va revenir sur cette notion de prof héros, revenir également sur votre parcours. Qu'est-ce qui fait qu'à un moment, vous êtes vous-même devenu professeur par accident? Mais on commence par le commencement. Vous êtes né en banlieue parisienne. Vous le dites vous-même, dans un milieu plutôt bourgeois. L'enseignement, ça faisait pas partie vraiment des discussions, de vos possibilités, de vos rêves?
4: Non, en effet, c'est un peu par accident, comme vous l'avez dit. Je suis né en banlieue française, mais dans la banlieue favorisée, autour de Paris, il y a des départements plus modestes que d'autres. Et moi, je suis né dans les Hauts-de-Seine, dans une grande maison. Ma mère était journaliste, mon père éditeur. Et on m'a jamais, durant la jeunesse, transmis l'idée qu'être enseignant pourrait être un métier formidable. Et je suis devenu enseignant un petit peu par accident, puisque c'était plutôt la philosophie, la recherche qui m'intéressait. Et j'ai pensé que enseigner pourrait me permettre matériellement de consacrer du temps et de l'énergie à ce qui me passionnait, c'est-à-dire la philosophie.
3: Oui. Et puis, la réalité, ce sera que vous allez enseigner dans un lycée dit difficile, dans une région un peu plus compliquée que d'autres. En tout cas, c'est ce qu'on dit, c'est ce qui est souvent mis en avant. Vous, votre rapport à l'école, c'était lequel? Quels sont vos souvenirs d'école?
4: En fait, dans l'école française, mais c'est pas si différent que ça en Belgique, même s'il y a une particularité française, c'est que le système scolaire a été imaginé et organisé d'une façon qui favorise plutôt les enfants de cadre, les enfants de parents qui ont fait des études longues, qui ont les codes, comme on dit. Et donc, du coup, moi, j'ai la scolarité d'un enfant de bourgeois, c'est-à-dire... je suis un enfant slash adolescent tout à fait normal, c'est-à-dire qu'il y a beaucoup de choses qui m'intéressent plus que de travailler et de faire des efforts à l'école. Donc les copains, s'amuser, etc., rendre les profs parfois un peu fous. Mais je m'en sors plutôt bien, j'ai des notes qui sont bonnes parce que la culture bourgeoise, parce que j'ai des facilités, comme on dit, où je donne l'impression de pouvoir obtenir des bons résultats sans forcer, sans m'investir particulièrement. Et donc, du coup, ça a été plutôt facile pour moi. Et la scolarité que j'ai eue dans les établissements publics des Hauts-de-Seine où j'ai grandi, juste à côté de Paris, était une scolarité assez tranquille, sans souci. Et plus le temps passait, plus on voyait au cours de la scolarité qu'il y avait une sorte de tri invisible qui se faisait parmi les élèves. Ceux qui arrêtent les études souvent viennent de milieux sociaux plutôt modestes. C'était pas mon cas. Et donc j'ai continué comme mes frères et sœurs d'ailleurs jusqu'au bac et même au-delà, j'ai fait des études supérieures.
3: Justement, vous vous rendiez déjà compte de cette réalité, que certains disparaissaient à ce moment-là?
4: Pas quand on est adolescent. Non, en plus, moi, je me suis mis à étudier la sociologie dans les études supérieures, donc je n'avais pas forcément les outils pour me rendre compte, pour mettre des mots sur ce que je voyais. Et puis, ce qui est intéressant avec les catégories sociales, c'est qu'on ne les voit pas forcément à l'œil nu, quoi, contrairement aux origines ethniques ou parfois la religion, dès qu'on discute un peu. Donc non, je ne m'en suis pas rendu compte, et c'est finalement par les études, à la fois donc, à Sciences Po, où j'ai fait mes études supérieures, et puis surtout quand je commence à enseigner à Drancy, en banlieue parisienne, où je m'en rends compte dans les faits, quoi.
3: Oui. Et justement, vous vous rendez compte de quoi? Quelle est la réalité dans ce lycée quand vous arrivez? Et puis, qu'est-ce que vous allez vouloir mettre en place? On va revenir sur ces notions. Il y a un professeur qui vous a marqué, ou plusieurs professeurs qui vous ont marqué, vous, adolescent ou jeune?
4: Oui, moi, alors, j'ai été marqué, curieusement, par plusieurs professeurs d'histoire-géographie, au collège en particulier, au lycée aussi, enfin, dans le primaire-secondaire, plutôt pour l'équivalent belge, quand j'étais adolescent. Je ne sais pas si c'était tant les personnalités de Monsieur Boudard-Crémieux ou Madame Dayan, par exemple, qui m'avaient touché, ou le rapport que j'avais particulier à cette discipline qui me plaisait beaucoup. J'étais peut-être un peu plus motivé ou un peu plus concentré dans ces matières-là. Et finalement, quand je deviens enseignant 5 ans ou 10 ans plus tard, je me rends compte de la même chose. C'est-à-dire que les enfants, les adolescents, même si Drancy n'est pas une ville de Seine-Saint-Denis, donc ce n'est pas du tout la même réalité sociologique que dans les Hauts-de-Seine où j'ai grandi, finalement, les élèves que nous avons de 15, 16, 17 ans, là où j'enseigne depuis 15 ans maintenant, ce sont fondamentalement des adolescents. Donc, ils ont la flemme, donc ils préfèrent s'amuser que de travailler, ils manquent de confiance en eux, le regard des autres les pousse plutôt à ne pas s'investir scolairement. Et puis, de nos jours, encore plus, ce qui n'existait pas il y a 15-20 ans, il y a les réseaux sociaux, les écrans, etc. Donc, du coup, très vite, je me rends compte en tant qu'enseignant que... en fait, enseigner est un métier impossible. C'est-à-dire qu'on nous demande à nous, à la fois dans le primaire ou le secondaire, de mettre au travail et de pousser des adolescents ou des enfants, puisque dès le plus jeune âge, c'est la même réalité que nous vivons en France comme en Belgique, on nous demande de faire en sorte que les élèves soient attentifs, soient concentrés, fassent des efforts, fassent des choses qu'ils n'ont pas envie de faire. On en a 25 ou 30. Et... la clé qu'on nous donne, et nous en sommes convaincus, c'est par la liberté pédagogique. C'est-à-dire en préparant des cours, en préparant des évaluations, en faisant une gestion de classe qui qui est issu de notre imagination ou de nos initiatives subjectives, on va y arriver, on va trouver une espèce de formule magique qui va permettre de faire réussir, de mettre au travail les élèves et de les faire réussir. Et en fait, très tôt, je me rends compte, au bout de quelques semaines, quelques mois, que je n'y arrive pas, enfin, que je suis dans une situation d'échec ou très frustrante, parce que, comme tous les enseignants en France comme en Belgique, je prépare mes séances et mes évaluations avec beaucoup de sérieux, mais j'ai en face de moi un public qui n'a pas envie, pour toutes sortes de raisons, parfaitement compréhensibles d'ailleurs. Et finalement, lorsque je me tourne vers les collègues, ils me disent c'est la même chose. Souvent, il y a comme solution d'essayer de trouver d'essayer d'imaginer des choses un petit peu originales, ou alors de travailler sur des projets particuliers qui sont très chronophages, qui donnent du sens, mais qui n'arrangent pas forcément la situation de la majorité de nos élèves, ou bien une forme de fatalisme ou de résignation qui très vite me tombe dessus.
3: Et vous n'allez pas d'accord avec ce fatalisme, vous dites aussi, on va devoir impliquer quelque part les élèves, mais aussi les parents dans cette relation. On va devoir créer un trio, en quelque sorte, et vous créez une méthode, réconciliation. Aujourd'hui, il y a beaucoup de profs qui vous ont suivi et qui continuent à vous suivre. On va revenir sur cette réalité, sur ce que vous mettez en place, sur ce concept de réconciliation, ce qu'il a permis aussi pour vos élèves, pour les parents de ces élèves, et puis pour les professeurs qui, finalement, vous ont fait confiance, se sont dit, OK, on va embarquer sur le même bateau.

0: Eric Clapton, I Shot the Sheriff. Aujourd'hui, notre invité, c'est Jérémy Fontagneux, qui est professeur dans un lycée à Drancy, qui est surtout à la base d'une méthode dont on va parler.
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0: Cette méthode dont on va parler, vous l'avez expliqué dans deux livres, Le mythe du prof héros en 2025, mais aussi L'école de la réconciliation en 2022. On va découvrir tout de suite, si vous le voulez bien, décrire un peu la photo déclic, celle que l'on demande tous les jours aux invités, pour expliquer ce qui s'est passé, qu'est-ce qui fait qu'à un moment vous avez pris telle ou telle direction. Alors cette photo déclic, on va vous retrouver au cœur finalement d'un groupe de professeurs. Qui sont ces professeurs? Vous êtes là assez nombreux dans un très beau bâtiment en France, sous un ciel bleu. Qui sont ces professeurs?
2: En fait, cette photo, c'est une photo de la réunion que nous faisons avec les collègues qui utilisent cette méthode qui a été développée donc à Drancy dans les années 2010. Au tout début, moi, j'étais tout seul dans mon coin. Vous disiez tout à l'heure que j'ai refusé le fatalisme. Pour être tout à fait honnête avec vous, c'est pas vraiment ça. Ça a été plutôt une série d'accidents. Moi, j'avais pas comme volonté de créer une méthode magique, si je puis dire. J'ai tenté des choses un peu par hasard et j'ai eu beaucoup de chance de rencontrer certains élèves et certains parents qui ont permis d'aboutir à une méthode que j'ai utilisée moi d'abord seul dans mon coin, puis un collègue m'a rejoint dans le même établissement. Et puis au bout de 10 ans d'expérimentation et de résultats formidables à Drancy, on s'est dit qu'il était temps de la faire connaître publiquement pour que d'autres collègues, s'ils aient envie, puissent nous rejoindre, à la fois en France, en Suisse et en Belgique, puisque dans le collectif, maintenant, nous sommes près de 500, et il y a une dizaine de professeurs qui sont non francophones, mais non français, dont des collègues de Belgique que je salue. Et dans cette photo, c'est donc la réunion réconciliation qu'on fait chaque année. La dernière édition, on l'a faite la semaine dernière, début juillet, à Paris, à la Sorbonne. Les collègues de région parisienne et puis ceux de province, voire de l'étranger, nous rejoignent pour mettre en commun ce que nous avons vécu pendant l'année, puisque, en gros, dans le collectif, il y a, comme je le disais, à la fois des collègues de pays différents et surtout de niveaux différents. Des profs d'école primaire, d'école secondaire, qui enseignent en banlieue, comme nous à Drancy, ou en centre-ville bourgeois, parce que ça marche très bien aussi dans les établissements dits favorisés, ou parfois à la campagne.
0: On va peut-être rappeler, en deux mots, ce qu'est cette méthode, ce que vous proposez finalement avec Réconciliation. J'ai dit, vous proposez en fait de recréer un triangle, si on peut dire, entre professeurs, élèves, et les parents. Avec quelle méthode, rapidement, on va la réexpliquer, et surtout, quels résultats? Vous avez dit des résultats qui sont très encourageants à Drancy. On va rappeler qu'au départ, vous aviez, par exemple, pour le bac, énormément d'échecs. Aujourd'hui, il n'y a plus d'élèves en échec, des élèves qui croient en eux, qui ont réussi à se redresser, qui ont réussi à s'ouvrir et s'offrir des perspectives d'avenir. Elle repose sur quoi, cette méthode?
2: En fait, comme je le disais, à l'origine, il y a un constat d'impuissance, un constat d'échec pour moi et puis pour les collègues qui nous rejoignent aujourd'hui. Nous n'arrivons pas à exercer notre métier tel qu'on nous demande de le faire, c'est-à-dire de façon solitaire. Puisqu'il y a cette espèce de mythe dont vous parliez en introduction, du professeur un peu magique ou de la maîtresse un peu magique avec des super pouvoirs qui réussirait par lui-même ou par elle-même à mettre tous les élèves au travail. Et donc moi, je constate que je n'y arrive pas de cette façon, que je m'épuise, que c'est très chronophage et que je culpabilise, parce que j'ai l'impression de pas être à la hauteur de ces professeurs géniaux que j'avais en tête et auxquels j'aspirais à ressembler. Et donc, le cœur de cette méthode, c'est justement de ne plus faire notre métier de manière solitaire. C'est-à-dire que la méthode est basée sur deux outils ou sur deux piliers. Le premier, c'est un appel téléphonique à nos parents d'élèves. Et le deuxième pilier, c'est un SMS hebdomadaire. En fait, on appelle les parents très tôt dans l'année, avant même qu'il y ait eu le moindre souci, puisque nous partons du principe que dès la fin août, donc pour les collègues de Belgique ou début septembre pour les collègues français, nous ne voulons pas exercer notre métier de manière solitaire. Donc nous appelons les parents pour nous présenter et puis pour leur dire, écoutez, on va faire notre boulot, on est compétents, vous pouvez compter sur nous, mais si nous le faisons seuls, on ne va pas y arriver. Parce que vos enfants, aussi charmants et sympathiques soient-ils, ne vont pas s'investir assez. Et donc on a besoin que vous preniez votre part de responsabilité pour que vos enfants prennent leur partie de responsabilité. En fait, on passe d'une vision de l'enseignement qui était plutôt centré sur le professeur ou la professeure en espérant qu'il soit magique ou qu'elle soit exceptionnelle, ce dont nous ne voulons plus, nous, au sein du collectif Réconciliation, et on passe plutôt à une vision collective du travail scolaire, c'est-à-dire que nous, en tant qu'enseignants, nous sommes compétents, mais nous avons besoin que vous fassiez votre tiers et que les élèves fassent aussi le tiers du travail. Donc ça, c'est le premier appel. Et puis, le deuxième pilier, comme je le disais, ce sont les SMS hebdomadaires, puisque pour garder les parents au courant et pour faire en sorte qu'ils continuent de s'impliquer, de faire le suivi de la scolarité de leur enfant et qu'ils continuent de faire leur travail, si je puis dire, eh bien, nous leur envoyons un SMS chaque semaine, une sorte de petit compte-rendu, qui fait que les parents sont très investis, que surtout très vite, l'enfant, l'adolescent, change complètement de regard sur nous, enseignants.
0: C'est-à-dire, qu'est-ce qui change dans le regard à la fois de l'élève, mais aussi dans le regard des parents, et donc dans le regard de l'enseignant par rapport à ses élèves ?
2: En fait, les élèves, en Belgique comme en France, adolescents comme enfants, lorsqu'une nouvelle année scolaire commence, ils sont convaincus que peut-être cette année, ça va être différent des années précédentes. Vous voyez, c'est un petit peu comme nous, adultes, le 1er janvier, on se dit, allez, cette année, fixer des bonnes résolutions qui, généralement, au bout de 10 jours, ne sont pas tenues et vont à la poubelle, malheureusement. Et donc, c'est finalement pareil dans l'esprit des enfants, des adolescents, pour qui la scolarité n'a pas forcément été un lieu d'épanouissement ou d'investissement outre mesure. Et donc, assez vite, au cours du mois de septembre, les élèves, les enfants, les adolescents se disent « Bon, bah, ça va être comme chaque année, je ne vais pas bosser plus que ça. » Beaucoup sont convaincus que leur niveau s'explique par des causes naturelles, que ce n'est pas leurs efforts qui vont changer quoi que ce soit. Et donc, ils gâchent. Et donc, ils ne s'investissent pas outre mesure. Alors que là, avec le coup de téléphone initial que nous avons passé, les enseignants qui utilisent la méthode réconciliation, tout de suite, l'enfant, l'adolescent se dit « Oula, il y a quelque chose de différent. » Puisque à la maison, concrètement, papa, maman, parfois grand frère, grande sœur, parlent à la maison de l'enseignant ou de l'enseignante. Donc, tout de suite, aux yeux des élèves, nous changeons complètement de statut. Les élèves ont l'impression que nous faisons partie de la famille des parents, ce qui est complètement excessif, mais ils vont du coup s'investir un peu plus par prudence, si je puis dire, par précaution, par peur de se faire gronder, par peur que le SMS qui va être reçu par les parents à la fin de la première semaine ne soit pas bon. Et du coup, c'est aussi bête que ça. Les enfants, ayant changé de regard et faisant un peu plus d'efforts, du coup, vont faire une semaine un peu plus encourageante que prévu, si je puis dire. Donc, nous, en classe, nous faisons notre travail, nous les encourageons. Nous allons le dire dans les SMS aux parents, à la famille. Et donc, le week-end, les parents vont dire à leur enfant, la prof m'a dit que c'était pas mal comme début, continue comme ça, tu vas y arriver. Et donc, ça change, vous voyez, dans l'état d'esprit de l'enfant qui a fait un peu plus d'efforts et qui se voit récompensé. Ah bah tiens, peut-être que cette année ne va pas être comme les autres années. Et donc, ça crée surtout, à l'échelle de la classe, une dynamique très, très positive.
0: Alors, on pourrait se dire, en fait, que c'est assez simple comme méthode et que ça va porter ses fruits chez ou sur certains élèves. Mais en fait, les chiffres sont vraiment très étonnants. Dans votre école, dans vos classes, etc., les chiffres de réussite ont vraiment explosé. Qu'est-ce qui explique qu'à un moment, il n'y a pas juste 3-4 élèves ou 10 élèves par classe qui suivent et qui se disent « Tiens, je suis encouragé par mon prof et par mes parents. Tiens, je suis dans une autre dynamique, donc je vais travailler un peu plus. » Mais c'est l'ensemble des élèves qui va suivre.
2: Oui, en fait, c'est vrai qu'à l'origine, la méthode, ou plutôt ces appels, ces SMS avec les parents, c'était pour les élèves qui étaient en difficulté, qui nous mettaient nous-mêmes en difficulté. Hein. Tous les profs peuvent témoigner du fait que dans chaque classe, il y a 2, 3, 4 élèves qui se sentent pas à leur place, qui ont vraiment pas envie de faire les efforts, qui ont envie de se mettre en avant d'une autre façon que de la façon qu'on espère, c'est-à-dire en faisant le kéké, en faisant la chipie, si je puis dire. Bon, et donc ces élèves-là sont très vite neutralisés, c'est-à-dire que avec papa, maman à nos côtés, puisque le premier appel a fait une impression très positive auprès des familles, du coup l'enfant, l'adolescent, l'adolescente se dit je vais me tenir un petit peu plus à carreau dans cette matière-là ou avec ce prof-là, cette prof-là. Donc ça neutralise, si je puis dire, les élèves qui parfois faisaient un petit peu de mauvais esprit. Et comme l'un des secrets ou l'un des outils ou l'un des principes de la méthode, c'est que nous le faisons pour tous les parents. Lorsque nous appelons les parents, nous leur précisons, vous inquiétez pas, il n'y a pas de souci avec vous ni avec votre enfant, on appelle toutes les familles. Du coup, ça va encourager très vite et ça va donner beaucoup de motivation aux élèves sérieux qui l'étaient déjà, si je puis dire, les années précédentes, et qui vont l'être encore plus parce qu'ils se sentent encouragés, motivés par papa, maman et par l'enseignant, et par un cadre de travail, par une ambiance de classe qui est un peu plus sérieuse. Donc, les élèves qui font habituellement un peu de mauvais esprit se calment, les élèves sérieux le sont encore plus, et puis la masse, vous voyez, il y a toujours dans la classe les deux tiers de la classe qui basculent d'un côté ou de l'autre, ou qui basculent basculent pas, qui restent mous malheureusement, mais qui là vont plutôt basculer côté positif parce que eux aussi ont des familles qui ont dit OK pour les SMS, qui parlent de nous positivement à la maison et qui du coup vont s'investir un peu plus. Et donc finalement, les élèves qui étaient en difficulté vont devenir moyens grâce à leurs efforts. Les élèves moyens s'investissent plus, deviennent plutôt bons. Les élèves plutôt bons deviennent bons. Et donc ça permet les progrès de tout le monde. Ça pousse tout le monde à se mettre au travail et ça crée aussi dans la classe une sorte d'ambiance. Vous voyez, les élèves sont à égalité, comme la méthode s'applique à tout le monde, ça envoie aussi un message de justice, nous ne stigmatisons personne, vous êtes tous dans le même bateau, ils ont tous cette sorte d'épée de Damoclès, hein. Faut pas faire de bêtises, sinon on va se faire gronder à la maison, les informations circulent vite. Et puis à l'inverse, dès qu'on fait des efforts et dès qu'on fait un peu plus que d'habitude, dès qu'on arrête de bâcler, tout de suite à la maison, les parents encouragent, félicitent, ouais. Et ce qui est beau, c'est que les enfants, c'est vrai, dans l'enfance ça se voit beaucoup, les professeurs qui sont en école primaire, le voient un peu plus que les professeurs qui sont en école secondaire. Les adolescents, vous voyez, ont du mal à assumer d'être le fils de leur maman ou le fils de leur papa. Mais la vérité, c'est qu'à la maison, lorsque papa, maman les félicitent, même s'ils ne l'assument pas tout à fait, ils sont quand même très contents, ils sont fiers. Et quand ils se parlent entre eux, ils disent « Ah bah toi aussi, ta maman t'a dit bravo, toi aussi, ton papa t'a dit pour la première fois depuis 5 ans qu'il était fier de toi. » Ça fait chaud au cœur. Et donc du coup, ça crée une espèce d'émulation au sein de la classe.
0: Jérémy Fontagneux, cette méthode aujourd'hui, eh bien, elle est partagée par toute une série de professeurs. On vous a proposé, pardon, à un moment en France de l'étendre. Vous avez dit non, je ne veux pas que ça devienne un système. Il faut que ça reste quelque chose de personnel, que le professeur ou la professeure se dise tiens, moi, ça m'intéresse et donc je vais m'approprier cette méthode. On va revenir sur ce refus et le pourquoi finalement de ce refus d'étendre ça à un système. Je voudrais aussi revenir sur l'image que ça peut-être fait évoluer. L'image du professeur a-t-elle évolué ou non aux yeux des parents et donc aux yeux de la société? Vous êtes notre invité jusqu'à 11h.

0: Il faisait partie du boys band One Direction, c'est l'Irlandais Niall Horan à écouter sur RTBF La Première.
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3: Notre invité du jour est professeur de sciences économiques et sociales dans un lycée à Drancy en région parisienne. Il est également l'auteur de deux livres, L'école de la réconciliation, Le mythe du prof héros. Vous avez également réalisé, Jérémy Fontagneux, un documentaire, Le monde est à eux, qui est peut-être encore à découvrir ou redécouvrir sur les différentes plateformes. Je voudrais qu'on revienne un peu, puisque c'est le but de cette séquence, de cette partie d'émission, de revenir un peu sur l'actualité, votre regard sur l'actualité. En Belgique, les derniers mois ont été très fort marqués par une série de manifestations de professeurs, justement par rapport à des réductions budgétaires, et très fort marquée à nouveau par l'image qui est transportée médiatiquement, mais aussi dans la société du professeur. Quelle est pour vous l'image du professeur aujourd'hui, et à quoi ça sert, ou à quoi sert le prof en 2026 ?
4: En fait, quand les collègues nous rejoignent dans le collectif, que ce soit en France, en Belgique ou en Suisse, le vécu et le sentiment, les sentiments ne sont pas très très différents. Les collègues belges qui nous rejoignent nous disent un petit peu la même chose qu'ici, c'est-à-dire il y a ce qu'on appelle un prof bashing, des règlements de compte en quelque sorte vis-à-vis de la profession. Disons que notre métier est à la fois perçu comme un métier très noble, très beau, et il y a cette image ou ce mythe du prof héros qui est très belle, romantique en apparence. Un professeur, ça change la vie. Une maîtresse peut avoir un impact très positif toute la vie sur ses élèves. Donc ça, c'est le côté pile, si je puis dire. Mais le côté face, ce sont toutes les petites critiques, les clichés qu'il y a sur notre métier. L'idée selon laquelle nous ne travaillerions que devant les élèves, ce qui est absurde, puisque la majorité du travail ne se fait pas devant les élèves, elle se fait dans la préparation des cours, dans les évaluations, dans le travail avec les familles, parfois comme nous le faisons, dans les réunions avec les collègues, etc. L'idée selon laquelle nous ne serions jamais contents, tout le temps en grève, tout le temps en vacances, etc. Donc, en fait, c'est vrai que dans le métier d'enseignant aujourd'hui en France comme en Belgique, il y a dans notre quotidien beaucoup de difficultés, parce qu'encore une fois, le public auquel on enseigne n'a pas forcément envie de nous suivre, et nous sommes un peu délaissés, nous sommes un peu solitaires, et donc on souffre beaucoup de cette solitude. Et dès qu'on sort de la salle de classe, eh bien on entend ces remarques, on entend ces critiques. Alors nous en France, on a même eu l'ancien chef de l'État, Nicolas Sarkozy, qui avait insulté publiquement lors d'une conférence les professeurs d'école primaire lors des premières années, qui sont si importantes pour la scolarité des enfants, mais qui, lui, issu d'un milieu bourgeois, estimait que ça ne servait à rien et que les professeurs, du coup, étaient 6 mois en vacances. Donc, il y a cette image négative de l'enseignant qui est difficile à vivre pour nous, puisqu'on se sent incompris et il y a une forme d'ingratitude, en quelque sorte.
3: Mais ce que l'on entend souvent aussi, c'est que c'est un manque de moyens. Quelle est votre réaction par rapport à ça et par rapport à l'évolution aussi de l'école en fonction de l'évolution de la société et donc en fonction de l'évolution des moyens ?
4: Le manque de moyens n'est pas très différent, ou il n'est pas perçu de manière très très différente en France qu'en Belgique. C'est-à-dire qu'il y a le sentiment que ceux qui nous dirigent nous considèrent d'abord et avant tout comme un coût qu'il faudrait réduire. Donc les rémunérations ne sont pas à la hauteur, les conditions de travail ne sont pas forcément à la hauteur et se dégradent, le nombre d'élèves par classe augmente, par exemple. La France est le pays d'Union Européenne, enfin l'un des pays d'Union Européenne où le nombre d'élèves par classe est le plus élevé. Il y a des travailleurs non enseignants dans les établissements scolaires qui sont très importants et dont le nombre se réduit. Donc il y a en effet la question des moyens qui n'est pas à la hauteur, et les discours politiques qui vont avec qui ne sont pas à la hauteur. Et dans le même temps, et c'est ce que nous faisons dans ce collectif, c'est de créer une sorte de bulle avec les parents et les élèves, ce qui fait que ça ne résout pas tous les problèmes, parce que les problèmes structurels, les problèmes qui sont relatifs aux politiques éducatives, qui ne sont pas du tout à la hauteur, ces problèmes-là continuent d'exister malheureusement. Et pour être tout à fait honnête avec vous, à la fois chez les collègues belges comme en France, il y a peu d'espoir vis-à-vis de la classe politique belge. Il y a une élection présidentielle qui arrive l'année prochaine, et moi j'ai aucun espoir sur le fait que ma situation en classe changerait grâce à l'élection de tel ou tel candidat.
3: Mais c'est quand même terrible d'entendre ça, puisqu'on entend régulièrement, et c'est partagé par, je pense, l'ensemble de la population, ou en tout cas une grande majorité des gens, d'hommes et de femmes, d'adultes, de se dire c'est essentiel, l'enseignement est essentiel. C'est quoi être un bon professeur en 2026, selon vous, Jérémy Fontaine?

0: mieux puisque vous refusez le mythe du prof héros. Mais alors, c'est quoi être un bon prof ?
1: Tous les professeurs ont comme objectif de mettre leurs élèves au travail et de les faire réussir. Donc j'imagine qu'un bon professeur, ce sera un professeur qui arrive, ça. Et en fait, ce professeur n'existe pas, ou quasiment pas. Des professeurs qui arrivent à mettre au travail toute leur classe, aujourd'hui, y compris dans les établissements favorisés, hein. Beaucoup d'enseignants qui enseignent dans des établissements plutôt favorisés, bourgeois, ne sont pas dupes. Ils voient bien que les élèves sont plutôt sérieux en classe, mais ne travaillent pas forcément à la maison. Et donc, les résultats scolaires plutôt bons qu'ils obtiennent ne sont pas tendus à leur investissement qu'à leur facilité ou à ce que les parents leur ont transmis. Donc, je ne sais pas si on a besoin du concept de bon professeur. Il me semble que s'il fallait en donner une définition, on pourrait dire quelqu'un qui arrive à mettre tous ses élèves au travail. Et moi, il me semble que, et c'est ce que nous partageons au sein du collectif, que y arriver de la façon dont nous avons été formés, c'est-à-dire une façon solitaire, c'est mission impossible.
0: Mais tirer les élèves vers le haut, c'est aussi une des missions, ou bien vous n'y croyez pas, ça ?
1: Si, si, je pense que sur le papier, en théorie, l'enseignant, l'enseignante transmet des connaissances à ses élèves, les met dans une situation de réussite parce que les enfants, les adolescents ont des cerveaux qui sont très souples, donc qui sont capables de progresser. Les élèves sous-estiment beaucoup leur potentiel et donc il y a quelque chose de magique dans la relation enseignant-classe. C'est ça qui fait la beauté de notre métier, en théorie. Lorsque les élèves s'appliquent, se concentrent, répètent des tâches qui ne sont pas faciles, mais pour lesquelles ils mettent de l'intention et pour lesquelles ils font des efforts, les élèves sont capables de comprendre, réussir, progresser, et ça produit chez eux des sentiments de réussite, de confiance en eux, de dignité, qui sont magnifiques et qui sont très beaux à voir pour nous, enseignants. Donc c'est un métier qui est très beau, en théorie, si je puis dire, et dans la réalité, dans l'exercice, qui est très difficile.
0: Jérémy Fontanieux, je regarde eh bien, tous ces élèves qui sont sur l'affiche de votre film, Le Monde est à eux, ils ont tous le sourire, etc. Qu'est-ce qu'ils vous disent, ces élèves, qui ne croyaient pas en eux, qui se disaient « je suis nul, de toute façon, j'y arriverai jamais, de toute façon, on ne fait pas attention à moi, de toute façon, l'avenir est bouché, etc. etc. » qui rataient, qui allaient à l'école en tirant les pieds, et qui vont réussir le bac ? Qu'est-ce qu'ils vous disent au moment où ils reçoivent leurs points et au moment où ils savent toutes et tous qu'ils ont réussi ?
1: La semaine dernière, il y a eu les résultats définitifs de la promotion 2026. La promotion qu'on voit dans le film, c'était la promotion 2020. Et c'est vrai, comme vous l'avez rappelé au début, ça fait bientôt 10 ans maintenant, depuis 2018, qu'au fameux baccalauréat, donc cet examen à 18 ans, on est à 100% de réussite depuis bientôt 10 ans, et c'était le cas encore la semaine dernière. Ce que les élèves, moi, m'ont dit la semaine dernière, et que les parents m'ont dit aussi, mais que aussi les parents des élèves que j'ai en majorité, ils ont 15 ans, 16 ans, donc ils passent pas le baccalauréat, c'est juste une classe qui passe le baccalauréat. Moi j'ai 250 élèves par an, et donc c'est le même message de la part des grands de 18 ans, de 15 ans, ou au sein du collectif, les collègues qui ont des enfants qui ont 3 ans, 5 ans, 7 ans ou 11 ans. Les enfants nous disent merci parce qu'ils ont l'impression que nous avons réussi à les faire progresser. Et nous leur répondons toujours la même chose, et c'est pareil à ce que nous répondons aux parents. Nous leur disons que nous avons fait notre boulot, mais que sans l'aide des parents, nous n'y serions pas arrivés. Donc ce qui est intéressant, c'est que tel que nous sommes formés en France comme en Belgique, on nous demande d'être héroïques, on nous demande d'être des super profs, des profs magiques, alors que cette méthode consiste justement à dire, nous ne sommes pas des héros, nous ne voulons pas l'être, on va juste faire notre boulot, et si vous, parents, vous faites le vôtre, et si les enfants, les adolescents font le leur, ensemble on va y arriver. Et ce qui est intéressant, ce qui est un peu ironique, c'est que, comme on le voit dans le film, et comme on voit aussi dans les témoignages qu'il y a sur le site internet du collectif réconciliation.fr, tous les élèves disent, quel que soit leur âge, et les parents disent la même chose, on a eu de la chance d'avoir ce prof-là, ou on a eu de la chance d'avoir cette prof-là. Avec cette méthode, les enfants et les parents ont l'impression que nous sommes des profs magiques, alors que justement, le premier pas de cette méthode consiste à dire non, nous ne sommes pas magiques, ou alors si nous sommes magiques, vous l'êtes autant que nous, finalement. Ils nous disent merci, ils nous disent bravo, alors que finalement, nous avons fait ce travail ensemble.
0: Jérémy Fontanieux, on va se tourner vers vos espoirs pour demain. Espoir pour l'école, espoir pour la société aussi. Je vais vous poser aussi quelques questions, puisque l'intelligence artificielle fait de plus en plus son entrée dans le cursus. Les élèves l'utilisent, les professeurs l'utilisent. Quel est votre regard, justement ? Comment va-t-on devoir adapter, finalement, cet enseignement avec l'arrivée massive de l'intelligence artificielle ?

0: Mon amour. Question essentielle, évidemment, de Stromae. Mon amour sur RTBF, la première.
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0: Qu'est-ce qui permet à Jérémy Fontagneau d'espérer? Quel est son moteur? Quels sont ses espoirs? Voilà autant de questions que l'on va vous poser, Jérémy. Le mythe du prof héros, c'est le titre de votre dernier ouvrage. Et c'est pour ça que vous étiez venu dans notre émission il y a quelques mois de cela. On pourrait se dire, Jérémy, mais voilà, vu les résultats du collectif Réconciliation dans votre classe, mais aussi dans les dizaines ou les centaines d'autres classes où cette méthode est mise en place, qu'on va généraliser, que ça va être formidable. Et vous, en fait, vous avez refusé que l'on généralise l'expérience en France. Pourquoi ?
2: Oui, on nous a proposé de la diffuser nationalement, comme vous l'avez dit tout à l'heure. En fait, plus précisément, c'est l'Élysée qui nous a proposé, c'est le cabinet d'Emmanuel Macron, en 2023. Et nous avons refusé, alors à la fois parce qu'on ne voulait pas être associé de près ou de loin à Emmanuel Macron, Gabriel Attal, qui était Premier ministre à l'époque, et à leurs politiques éducatives qui sont catastrophiques, enfin qui ne répondent pas du tout à nos besoins. Donc on ne voulait pas être associé de près ou de loin à ce pouvoir politique-là qui bientôt appartiendra au passé. On ne voulait pas être instrumentalisé non plus. Et puis, il y a toujours cette vision un petit peu condescendante de l'État selon laquelle les professeurs, il faudrait leur dire quoi faire ou il faudrait leur indiquer la bonne voie, comme si nous avions inventé une recette magique qu'il n'y aurait plus qu'à appliquer, ce qui est une vision un petit peu condescendante ou paternaliste des enseignants. C'est une méthode qui a été inventée sur le terrain par des professeurs qui avaient des difficultés de professeurs et qui se transmet d'enseignant à enseignant de façon horizontale. Et donc, nous, on est très attachés à cette diffusion horizontale et donc, on a refusé. En fait, on nous a dit, si on appuie sur un bouton, l'année prochaine, vous serez 10 000 à utiliser la méthode. Mmh. Et nous, nous ne voulons pas de ça parce que ça en dit long sur leur vision des enseignants. Et puis, surtout, la méthode, elle fonctionne parce que les professeurs qui nous rejoignent en France comme en Belgique en ont envie. C'est une méthode qui n'est pas chronophage, c'est une méthode qui est extraordinairement efficace, c'est une méthode qui porte ses fruits, comme vous l'avez dit, mais qui n'est pas facile parce que se rapprocher autant et dialoguer autant avec les familles, ça nous oblige à faire plein de choses qu'on ne fait pas habituellement, ça nous oblige à changer de posture, etc. Donc s'il fallait obliger les professeurs qui ont déjà beaucoup de choses à gérer, qui sont déjà la tête sous l'eau en France comme en Belgique, ce serait un échec, donc nous avons refusé, ouais. Nous laissons les collègues nous rejoindre individuellement et cette année nous étions 500 à peu près et on grandit petit à petit, et pour nous c'est beaucoup plus sain qu'avec une intervention de l'État qui serait malsaine.
0: Qu'est-ce que ça apporte de faire partie d'un collectif? Ça veut dire quoi un collectif comme celui de Réconciliation?
2: Ça veut dire que cette méthode, encore une fois, elle a été développée dans notre coin, à Drancy, moi tout seul, puis avec David Benoît, mon collègue de mathématiques, et c'était à la fois extraordinaire de voir les élèves arrêter de gâcher leur potentiel, les familles devenir des alliés aussi efficaces et de ne plus subir, parce que c'est vraiment une méthode qu'on a développée pour ne plus subir en tant qu'enseignant, pour ne plus être malheureux, pour ne plus nous sentir inutiles ou inefficaces. Mais dans le même temps, il y avait cette frustration d'être dans notre bulle, dans notre coin, en fait, mon collègue et moi. Et donc, de voir des collègues qui nous rejoignent d'abord par dizaines, puis par centaines au bout de quelques années, ça fait 5 ans maintenant que nous l'avons fait connaître dans les médias français puis belges. Je vous remercie la RTBF, puisque plusieurs fois, j'ai eu la chance de venir dans Tendance Première. Et c'est ce qui a expliqué, d'ailleurs, que des collègues belges nous rejoignent et connaissent le même bonheur. C'est pour nous un soulagement extraordinaire, puisque pendant toutes ces années d'élaboration entre 2012 et 2021, il y avait beaucoup de joie, d'espoir et en même temps de frustration de ne pas pouvoir partager cette méthode-là, de voir des collègues qui, en France comme en Belgique, quel que soit l'âge des élèves et quel que soit le contexte géographique social, de les voir reprendre goût, retrouver la joie d'enseigner, d'exercer ce métier qui est très difficile mais qui est beau dans le fond, de les voir s'épanouir, ça c'est une joie, c'est une fierté et ça donne beaucoup, beaucoup d'espoir.
0: Oui. On va parler un peu d'intelligence artificielle, puisqu'on parle d'avenir aussi, vos espoirs d'avenir. Quel est votre regard sur l'intelligence artificielle et qu'est-ce qu'elle peut apporter? Quelles sont pour vous les limites de l'utilisation de cette intelligence artificielle?
2: Il y a beaucoup d'enseignants qui utilisent l'intelligence artificielle maintenant en France comme en Belgique pour produire des cours, des évaluations. À titre personnel, je ne l'utilise pas du tout parce que le cœur de notre métier, et on se trompe, je crois, en donnant beaucoup, beaucoup, beaucoup d'importance à l'intelligence artificielle. C'est un outil qui peut faciliter le travail des enseignants, mais j'ai l'impression qu'on a tendance à oublier que le cœur de notre métier, il est dans la relation. La relation humaine, la construction d'une confiance avec les élèves, la construction de notre autorité qui est basée sur cette confiance. Et de ce point de vue-là, je ne crois pas que l'intelligence artificielle puisse nous aider. Dans la relation avec les élèves, l'IA n'est pas utile. Elle peut être utile en amont, elle peut être utile en aval. Grâce à l'IA, on corrige des copies plus vite, très bien. Mais le cœur de notre métier, qui est faire en sorte que les élèves nous suivent et qu'ils fassent ce qu'on leur demande et qu'ils se rendent compte qu'ils en sont capables et que du coup, ça leur donne envie, de ce point de vue-là, l'IA n'est pas utile. Je crois, moi, je ne l'utilise absolument pas. Et finalement, vous voyez, dans notre méthode, il y a quelque chose d'un petit peu... old school, si je puis dire, on n'utilise pas d'IA, on prend notre téléphone, on va chercher les parents, ils nous disent « Ok, on y va », on leur envoie des SMS de temps en temps, et ça crée une relation humaine à trois qui est très forte, et de ce point de vue-là, enfin, l'IA, ça peut être intéressant, mais il me semble qu'on exagère un peu l'importance que ça peut avoir pour l'école.
0: On a quand même eu, durant cette saison, et bien pas mal de témoignages, à la fois d'élèves, d'anciens élèves et de professeurs qui disent « Mais l'IA m'a permis, moi, d'avoir un enseignement parfaitement adapté. J'entrais en relation, comme j'entre rarement en relation avec des professeurs, et donc j'ai pu suivre un cursus qui était parfaitement adapté à ma réalité. » Ça, vous n'y
2: croyez pas. Vous voulez dire des élèves ?
0: Oui, des élèves.
2: Si,
0: ouais.
2: Des élèves qui... Je vois ce que vous voulez dire. Mais on ne parle pas d'élèves banals. Ce ne sont pas des élèves comme les autres qui disent ça. On parle d'élèves qui se sont investis, ont utilisé l'IA dans un but précis, qui était celui de l'enseignement ou d'apprendre des choses. Moi, si demain, je veux changer de métier et apprendre un métier à partir de rien, si je puis dire, l'IA peut m'être très utile. Mais c'est parce que je suis déjà un adulte qui a conscience de mon potentiel, qui a suffisamment confiance en moi, qui a la flemme, parce que je suis un être humain, mais qui sait qu'être adulte, c'est aussi surmonter cette flemme-là. Alors que nos élèves, enfants comme adolescents, pour 95% d'entre eux, ils ne sont pas dans cette optique-là. Vous voyez ce que je veux dire ? L'IA peut être très très utile pour des élèves, pour des apprenants, enfants comme adultes d'ailleurs, qui sont déjà dans un état d'esprit responsable, si je puis dire. Et pour les élèves responsables, bien qu'ils n'aillent plus à l'école, ils peuvent se former eux-mêmes grâce à l'IA, finalement. Après tout, si le travail des professeurs est de transmettre des connaissances, l'IA peut remplacer les professeurs. Sauf que, il me semble que le travail des professeurs n'est pas tant de transmettre des connaissances que de jouer ce rôle dans un cadre scolaire qui va pousser les 95% d'élèves qui ne sont pas encore responsables, qui ne sont pas encore autonomes, qui ne sont pas encore adultes, bravo aux 5% qui sont dans ce cas-là, mais pour la grande majorité d'entre eux, il y a déjà tous les outils qui sont à disposition, mais dont ils ne s'emparent pas parce qu'ils ne croient pas en eux, parce qu'ils ont la flemme, parce qu'ils n'arrivent pas à être responsables, et c'est OK, je pense qu'à 5 ans, 10 ans ou 15 ans, on ne peut pas exiger des élèves d'être responsables, et c'est là où nous, notre travail d'enseignant, c'est de les mettre sur ce chemin-là. Et donc, j'imagine tout à fait que l'IA peut être très utile, à la fois pour les élèves déjà autonomes, responsables, et puis pour nous, hein, enseignants, mais ouais. Il me semble que le cœur de notre métier est à côté.
0: Jérémy Fontagneau, les élèves qui sont sortis de différentes promotions, ben certains ou certaines, ont suivi après un cursus, que ce soit en école supérieure ou à l'université. Est-ce qu'ils sont revenus vers vous ? Et quel est leur regard, quand on a suivi un enseignement comme le vôtre, une méthode comme la vôtre, sur l'enseignement supérieur et l'université plus tard ?
2: Alors là, je parle à la fois pour mes élèves à moi, qui sont aujourd'hui maintenant des adultes, hein, 25, 30 ans, parfois plus, mariés avec des enfants. Mais je parle aussi au nom des collègues qui ont 3 ans, 5 ans, parfois de recul, d'utilisation de la méthode et qui ont vu leurs élèves grandir. Alors parfois pas, des élèves qui parfois avaient 5 ans qui en ont aujourd'hui 8 ou des élèves qui avaient 10 ans et qui en ont 13. En fait, le point commun entre tous ces collègues-là et tous ces retours d'élèves-là, c'est que la méthode nous a permis à nous, en tant qu'enseignants, de ne plus souffrir, puisque les parents nous soutiennent et poussent les élèves à s'investir. Et les élèves ont vécu une expérience de réussite. Et c'est ça le plus important, quel que soit l'âge, quel que soit le niveau ou quelle que soit la matière enseignée pour le secondaire, les élèves ont beaucoup moins gâché leur potentiel que d'habitude. Ils se sont beaucoup plus investis et donc ils ont obtenu des résultats qu'ils n'obtenaient pas avant. Ils se sont rendus compte de choses à leur propre sujet, donc ils ont gagné en confiance en eux-mêmes et c'est ça qui reste. C'est-à-dire que les connaissances que nous transmettons aux enfants, aux élèves, aux adolescents, finalement ne restent pas. Par contre, ce qui reste, c'est le sentiment de valoir quelque chose, la confiance en eux, de « en fait, j'en suis capable ». Et ça, c'est quelque chose qui dure. Alors évidemment, après, dans les aléas de la vie, dans toutes les trajectoires subjectives différentes, ce serait mentir que de vous dire que tous les élèves ont réussi, sont aujourd'hui heureux. D'ailleurs, on pourrait avoir un débat philosophique sur que veut dire réussir. Ouais. Mais simplement, durant cette année scolaire-là, avec cette façon de faire-là, ils n'ont pas subi leur scolarité. Et nous-mêmes, en tant qu'enseignants, nous n'avons pas subi notre métier.
0: Bon, Jérémy, nous sommes en vacances. On va donc se déconnecter un tout petit peu dans quelques instants.
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0: Et bien voilà un artiste que je ne connaissais pas, Jérémy Enfantagneux. Aboutal, et ce titre Achey, c'est ce qui représente la déconnexion pour vous.
1: Oui, c'est un artiste que j'aime beaucoup et qui, sur son dernier album, est parti dans une direction assez brésilienne, comme on l'entend. Et c'est un album qui m'a beaucoup marqué cette année et qui me fait penser aux vacances, ce titre-là en particulier, en raison du côté un petit peu soleil et soda au sens positif, si je puis dire.
0: On regarde votre photo de déconnexion également. C'est une photo eh bien, d'une marque de jeu très connue, en tout cas de bah, voilà, voilà, la Switch, pour ne pas la citer. Ça veut dire que le prof, de temps en temps, quand il veut se déconnecter, quand il veut se vider la tête, il passe des heures derrière sa Switch.
1: Oui, alors ma femme et moi, ma femme est enseignante, elle est en école primaire, et nous ne jouons quasiment pas aux jeux vidéo. Et il se trouve que l'été, on joue aux jeux vidéo, c'est un peu notre bulle. Donc nous avons recours à ce divertissement qui nous amuse beaucoup et que nous mettons de côté durant l'année, comme si ce n'était pas assez sérieux. Et donc c'est au cours du mois de juillet, août que nous le faisons.
0: On entend très souvent les professeurs qui disent, voilà, pendant l'été, c'est indispensable de recharger les batteries. Ça veut dire quoi, dans votre expérience de vie, recharger les batteries ?
1: En fait, l'une des difficultés du métier d'enseignant, c'est que nous ne déconnectons jamais tout à fait. Il y a beaucoup de métiers dans lesquels on peut couper les mails et fermer au moment de la soirée, du week-end ou des congés. C'est difficile pour nous les enseignants parce que tout est prétexte à réflexion pédagogique, si je puis dire, et qu'il y a un contact qui est très fort avec les élèves. Et donc, ça nous poursuit. Pour le meilleur et parfois aussi souvent pour le pire. Donc il y a beaucoup d'enseignants qui passent un tiers des vacances à essayer de se remettre de ce qui s'est passé, un tiers qui anticipe avec un petit peu d'angoisse ce qui va arriver, et c'est la raison pour laquelle on n'a pas tant de congés que ça, en quelque sorte. C'est vrai que la chance que moi j'ai, ma femme a, et que les collègues du collectif avons, c'est que comme nous ne subissons plus du tout la scolarité, les vacances, les congés scolaires nombreux, nous permettent parfaitement de déconnecter. C'est-à-dire que nous n'avons plus de sentiment de culpabilité ou de sentiment de gâchis, ce qui fait qu'on peut complètement déconnecter. Moi, je suis assez radical là-dessus. D'ailleurs, j'ai fait une exception en venant pour cette interview. Mais la semaine dernière, l'année scolaire, c'est fini. Il y a 10 jours pour les collègues d'école primaire, un peu plus pour les collègues belges, bien sûr. Moi, personnellement, je travaille très peu. Je vais reprendre le 20 août et j'ai cette chance-là. Et ça permet de respirer pour repartir à fond, mais sans du tout le sentiment de subir comme ça a été le cas pendant tant d'années et comme ce n'est plus du tout le cas avec la méthode maintenant.
0: Oui. Jérémy, est-ce que quand vous voyez vos anciens élèves qui vous disent merci parce que j'ai appris à travailler, j'ai appris à avoir confiance en moi, j'ai appris à croire en moi, on se dit quand même que quelque part, on a été héroïque?
1: Non, pas du tout, parce que lorsqu'ils me disent ça, je leur dis, j'ai fait mon boulot, donc merci de vos gentils mots, et merci à vous, parce que je tire autant vers le haut, et au sein du collectif, nous tirons autant vers le haut nos élèves, qu'ils nous tirent vers le haut, et que les parents nous tirent vers le haut, puisque les parents sont très reconnaissants, sont très gentils, mais à chaque fois nous leur répondons, attendez, merci beaucoup, c'est très gentil, mais merci à vous, parce que sans votre aide, on n'y serait pas arrivé. Pendant tant d'années, on le faisait sans les familles, on n'y arrivait pas. Donc finalement, soit nous sommes héroïques, mais dans ce cas-là, les élèves le sont autant, et les parents aussi, soit personne ne l'est. La méthode permet de ne plus subir, et ça vaut aussi bien pour les élèves que pour les parents, que pour nous. Par contre, il n'y a plus la conviction qui est belle, mais qui me semble un petit peu toxique, que notre salut viendrait de quelqu'un d'extérieur. Ouais. Moi, je ne suis pas héroïque parce que je ne sauve personne, et je ne pense pas que les élèves me sauvent non plus. Je pense juste qu'en travaillant ensemble, plutôt que de manière solitaire, nous nous sauvons mutuellement.
0: Il nous reste 2 toutes petites minutes, Jérémy Fontagneux, pour parler un peu de ce collectif, pour ceux et celles qui, en nous écoutant, se disent « mais voilà, cette méthode, ce travail, cette manière d'envisager l'enseignement m'intéresse. » Réconciliation.fr, réconciliation au pluriel, .fr pour en savoir un peu plus. Mais ça veut dire que quoi ? On peut participer, on peut vous contacter, on peut contacter d'autres professeurs ici en Belgique en se disant « tiens, ça m'intéresse ».
1: Oui, bien sûr, c'est aussi simple que ça. La méthode fonctionne de façon formidable, j'espère qu'on a convaincu les auditeurs, et puis il y a des témoignages sur le site qui le montrent très bien et mieux que ce que nous avons fait, je crois. la seule condition pour que ça fonctionne, c'est d'avoir envie de le faire. Comme on l'a dit, lorsqu'on nous a proposé de l'imposer, de le diffuser de manière verticale, nous l'avons refusé. La méthode fonctionne parce que ce sont des professeurs qui s'en emparent de façon complètement volontaire, parce qu'ils se disent... Ok, pourquoi pas se rapprocher des parents pour que ça marche. Il y a plein de collègues, en France comme en Belgique, qui n'ont pas envie de travailler avec les parents d'élèves, et il faut respecter cet avis subjectif. Simplement, s'il y a des professeurs qui nous écoutent et qui ont envie de se rapprocher des parents, de faire en sorte que les parents se mettent à notre service, puisque c'est vraiment l'idée de la méthode, pour ne plus subir, eh bien, ils peuvent passer par le site internet, il y a un petit formulaire qui permet de nous contacter. On leur transmet les outils qui leur permettent de se lancer, et puis ils font leur chemin, et ce sera formidable.
0: Réconciliation.fr, réconciliation au pluriel.fr. Merci beaucoup, Jérémy Fontagneux. Merci pour justement ces explications. On vous souhaite d'excellentes vacances, comme pour tous les professeurs évidemment qui nous écoutent aujourd'hui. On vous souhaite d'excellentes vacances. Nous, on va se quitter. On se retrouve évidemment lundi avec un autre invité pour Tendance Première. Et tout de suite, les notes de l'histoire. Aujourd'hui, on va s'intéresser à Monteverdi et l'assassinat d'Henri IV. Merci de rester fidèle à la première.
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0: Bonjour à toutes et tous. Une semaine après l'un des incendies les plus meurtriers de l'histoire récente de l'Espagne, un nouveau feu de forêt s'est déclaré dans la région de Saragosse, au nord-est du pays. Plus de 12 000 hectares auraient déjà brûlé. Selon les autorités, le risque de propagation est très élevé. La vague de chaleur de fin juin et début juillet a provoqué plus de 2000 décès supplémentaires en Belgique, selon Sensano. Cela représente une surmortalité de 48%, un bilan revu à la hausse après l'enregistrement de nouveaux décès, l'élargissement de la période d'analyse. La Wallonie est la région la plus touchée devant Bruxelles et la Flandre. Sensano souligne qu'il s'agit de la surmortalité la plus élevée observée lors d'une vague de chaleur depuis le début de ses relevés en 2000. Le secteur de la construction salue les précisions apportées sur la réforme des aides à la rénovation en Wallonie. La Fédération invite les ménages à préparer dès maintenant leur projet en réalisant un audit énergétique et en contactant un entrepreneur. Le nouveau dispositif qui entrera en vigueur le 1er octobre ciblera les logements les plus énergivores, classés PEB, G, F ou E. Les aides pourront atteindre 37 500 euros et selon Embuild Wallonie, 95% des ménages wallons pourront y prétendre en fonction des critères de revenus. Des orages, de la grêle, des tornades, même par endroits, nuit agitée sur la moitié sud de la France. Deux personnes sont décédées en Haute-Vienne et en Isère. Une femme écrasée par la chute d'un arbre, un homme carbonisé dans son atelier touché par la foudre. 53 000 foyers seraient encore privés d'électricité ce matin. Nouvelle nuit de frappe au Moyen-Orient. 8 personnes ont été tuées, une vingtaine blessées dans les bombardements américains. Selon un média d'État iranien, Téhéran dit avoir riposté en visant plusieurs infrastructures militaires au Koweït, au Bahreïn et au Qatar et désormais en Syrie. Étape 13 du Tour de France, la plus longue de ce tour. Les coureurs partiront de Dole et arriveront à Belfort. 206 km avec un col de première catégorie. Le ballon d'Alsace au classement général. Pas de changement, Tadej Pogacar est toujours largement en tête. Merci de nous suivre, excellente journée.
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2: Merci beaucoup, on vous retrouve tout à l'heure. L'info revient à midi sur RTBF La Première.
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2: Bonjour, bonjour, bonjour. Si vous êtes déjà là depuis très tôt ce matin, et bon réveil si vous émergez à l'instant. L'été sévit partout autour de nous. On peut bien se permettre une grasse matinée de temps en temps. On va se plonger ensemble dans les notes de l'histoire où quand la grande histoire s'entremêle et se compose avec la musique classique. L'épisode du jour s'appelle Monteverdi et l'assassinat d'Henri IV, un Ravaillac, complot et naissance d'un monde nouveau. C'est Jean-Louis Lahaye qui va vous raconter le traumatisme que cet assassinat provoque à travers l'Europe et en parallèle on va suivre le compositeur Claudio Monteverdi aujourd'hui, dont la révolution musicale accompagne les bouleversements du début du XVIIe siècle. Vous êtes sur La Première, bienvenue dans Les Notes de l'Histoire.
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8: Il fait chaud. La puanteur est pestilentielle. À Paris plus qu'ailleurs, les rues sont sales, étroites et dangereuses. Le roi Henri IV le sait mieux que quiconque. Au pouvoir depuis 1589, celui qu'on appelle le ver galant est loin d'être en sécurité lorsqu'il se promène dans la capitale. Depuis toujours, le souverain est persuadé d'être protégé par la Providence, qui lui permet de guider le royaume vers un avenir paisible. Son prédécesseur, Henri III, a été assassiné par un moine alors qu'il se trouvait sur ses toilettes. Oh oui, drôle de fin pour un roi, oui. Le gaillard venu de Pau y repense souvent. Il se répète que lui a plus de chance. Et pour cause. Henri IV peut se targuer d'avoir échappé à une vingtaine de tentatives de meurtre. L'une d'elles lui a coûté une dent et une taillade profonde à la lèvre. Quelques centimètres plus bas et l'assaillant l'égorgeait. Les régicides courent les rues et une épée de Damoclès plane au-dessus de sa tête. Henri IV est détesté On veut sa mort dans bien des strates de la société. À Paris comme ailleurs, les rumeurs les plus folles n'arrêtent pas de courir. Il serait des dizaines à se liguer contre lui, dans l'ombre. Mais le souverain se sait protégé par une puissance plus haute que lui. Alors, comme à son habitude, il n'hésite pas à quitter le Louvre dans le carrosse royal peu escorté. Il se rend chez son ami Sully à l'Arsenal, d'un court trajet d'un peu moins de 2 kilomètres. Henri IV a fait relever les tentures de son carrosse. Paris est en fête, alors que Marie de Médicis, sa deuxième femme, vient d'être couronnée reine de France. Le roi veut voir la qualité des ornements et des décors installés pour l'occasion dans sa capitale. Autour du souverain, la vie parisienne suit son cours. Les maires hurlent après leurs marmots qui passent entre les jambes des chevaux et risquent leur vie. Les commerçants tentent de vendre leurs marchandises aux curieux qui se trouvent non loin de la résidence royale. Ouais. En somme, rien ne semble anormal. Et pourtant, la bonne étoile du roi s'est cachée derrière les nuages printaniers. L'espace d'un instant, elle va se détourner de lui et provoquer un véritable séisme au cœur de la France et de l'Europe. Le choc sera perceptible jusqu'à Mantoue, où un certain Claudio Monteverdi s'apprête à composer l'une de ses œuvres les plus célèbres. Deux salles, deux ambiances. Ici, nous entrons par une porte dérobée, celle des loges, des salles de répétition, là où résonne encore le dernier accord d'un concerto ou d'un opéra. Le but de notre voyage, prendre la musique comme point de départ et laisser les notes nous conduire là où l'histoire, la grande, bascule. 14 mai 1610. Aujourd'hui, dans les notes de l'histoire, histoire et musique entrent en résonance. À son poste, le cocher du roi est un visage bien connu du Louvre. Homme de confiance, il est au service de la couronne depuis de nombreuses années. Accompagné du duc d'Épernon et d'autres membres de la cour, Henri IV dicte la marche à suivre. Pas d'itinéraire planifié, ça évite les mauvaises surprises. Cette visite à l'Arsenal lui a été déconseillée par une partie de ses courtisans. Elle n'est pas indispensable, mais c'est le souverain qui décide. Et avec un Sully malade, rien ne pouvait être plus important que de rendre une visite de courtoisie à cet ami de toujours. En premier lieu, le cortège emprunte la rue d'Autriche, avant de bifurquer rue Saint-Honoré. Partout, la voiture royale attire l'attention des habitants de Paris, souvent subjugués de voir passer l'homme qui détient les rênes du royaume. Mais le carrosse ne s'arrête pas. Les rues sont si étroites qu'en rien peut entraver la marche folle du souverain. Au bout de la rue Saint-Honoré, la croix du Trahoir est la prochaine destination de la voiture. Déjà, l'Arsenal n'est plus très loin. Encore 1 kilomètre. Henri IV ordonne que son cocher se rende le long du cimetière des Saints-Innocents. Le roi communique avec le maître des chevaux en donnant des coups contre les parois du carrosse. Le cocher se demande bien pour quelle raison Henri IV souhaite emprunter ce trajet, qui n'est pas nécessairement le plus court, ni le plus pratique. Mais l'homme, un petit bourru au dos voûté, ne discute pas. Il se plie aux volontés royales, un point c'est tout. Les 4 destriers hennissent et annoncent leur arrivée prochaine au rythme des fers qui s'écrasent contre les pavés. Bientôt, la rue de la Ferronnerie est en vue. L'endroit qui longe le cimetière est particulièrement animé en cette journée nuageuse. Des jeunes femmes déambulent tranquillement entre les échoppes et devant les maisons. Des gens discutent, sans heurts. Au passage du souverain, personne ne se tait. La vie suit son cours et l'espace d'un instant, Henri IV a presque l'impression de passer incognito. Mais bientôt, la voiture s'arrête. Le cocher grommelle, un chariot de foin est renversé en plein milieu de la rue. Un de ses essieux est brisé. Impossible d'aller plus loin et encore moins de faire demi-tour. La rue est beaucoup trop étroite. Les chevaux piaffent. Accrochés aux portières du carrosse royal, les laquais descendent pour dégager le passage. Mais le véhicule accidenté est lourd. La manœuvre prend du temps. Pour encourager le mouvement, le cocher n'hésite pas à déverser des jurons sur les pauvres bougres, à les frapper de son fouet. Henri IV, impatient mais tolérant, regarde de temps à autre la scène, en passant la tête hors du véhicule. Il est serein. Dans quelques minutes, il sera à l'arsenal. Ses lunettes sont restées au Louvre. Alors c'est le duc d'Épernon qui est chargé de lui faire lecture d'une lettre reçue ce matin. Le roi passe son bras autour du cou de son ami. Le moment semble suspendu. L'ambiance est bonne. Badaud et Curieux ne se pressent pas autour du souverain et continuent de vivre leur vie. Pourtant, dans le paysage, s'immisce une ombre. Un homme grand, habillé en vert, roux de barbe et de cheveux, se fond dans la masse. Il ne devrait pas passer inaperçu. Athlétique comme un roc, laid comme un pou. Ses yeux enfoncés n'inspirent pas confiance. Il traîne là, dans la rue de la Ferronnerie. Celles et ceux dont il croise le regard se détournent de lui. Cette lueur dans ses yeux, elle est incandescente. Elle témoigne d'une détermination sans faille. Son nom ? Ravaillac. Dans quelques instants, cet homme mystérieux va changer le cours de l'histoire. Au même moment, en Italie, à Mantoue. Sur sa table d'écriture, Claudio Monteverdi est en pleine séance de travail. Devant lui, le soleil et l'inspiration. Des années que l'un des plus grands compositeurs de son temps s'emploie à tresser les louanges de Dieu. Depuis toujours, l'Italien suit de près les événements qui se passent en Europe et plus particulièrement en France. Lui, le fervent catholique, a du mal à supporter le déchirement qui oppose l'Église romaine au protestantisme. Au début de l'année, sa Messa a cappella a quattro voci a fait un carton. Alors que son regard se perd au loin, Monteverdi est à mille lieues d'imaginer ce qu'il se passe à Paris. En un instant, tout va basculer.

Retour à Paris, rue de la Ferronnerie. Ravaillac s'est glissé derrière le carrosse royal. Son ombre suit le véhicule depuis qu'il est sorti de la cour du Louvre. Henri IV est pisté. Il ne va pas avoir une seule chance. En un instant, voilà que l'homme mystérieux bondit, tout en grimpant sur une des roues de la voiture. Il brandit un long couteau et frappe le roi sans attendre. Mais son premier coup est raté. Henri IV est surpris, sonné. Il lève le bras. « Je suis blessé, c'est rien !» Mais il n'a pas le temps de reprendre sa respiration que déjà un autre coup le touche. Immédiatement, de gros jets de sang s'échappent de sa bouche et il perd connaissance. Ravaillac tente une troisième attaque qui échoue. Mais le roi est déjà en train de mourir. Sa chère Providence l'a abandonné. Le duc de la Force qui lui fait face a pour lui ces quelques mots « Sire, souvenez-vous de Dieu ». Tout est déjà très clair. La France s'apprête à perdre son souverain. Ravaillac et Bété restent immobiles à côté du carrosse. Il comprend qu'il vient de réussir son coup. Pourtant, il ne se sauve pas. Il ne peut pas bouger. Autour de lui, la foule comprend qu'il est l'assaillant. Oui, Henri IV est très impopulaire. Mais les badauds, jusqu'alors d'humeur légère, se jette sur ce géant. On veut le lyncher. Persuadé qu'on l'aurait porté en triomphe, Ravaillac est surpris, décontenancé. Il ne se défend pas. Le duc d'Épernon sort de la voiture, maculé de sang. « Ne le tuez pas ! Vous en répondez sur votre tête. » Déjà, on pense à l'après. Le régicide est arrêté. Vite, il faut tenter le tout pour le tout. Les chevaux se remettent en marche, direction le Louvre, à toute vitesse. Mais Cronos est le seul maître du temps, et il est trop tard. Alors qu'on l'installe dans le petit cabinet de la reine, le souverain ne respire déjà plus. Il est mort, à l'âge de 56 ans. La France et l'Europe vont se réveiller avec une sacrée gueule de bois. Henri IV, roi pacificateur, était apprécié au-delà des frontières. En Italie, Monteverdi et d'autres s'inquiètent. Déjà, les murmures les plus atroces se répandent. Et si Ravaillac n'était pas un tueur isolé? Et si Henri IV était la victime d'une terrible machinerie, d'un complot? Qui pouvait bien lui en vouloir? Autant de questions qui vont transformer cette affaire en un véritable feuilleton qui, plus de 400 ans après les faits, n'a toujours pas trouvé de dénouement. Nuit du 23 au 24 août 1572, Paris. La nuit noire s'est emparée de la capitale du royaume. Derrière ses fenêtres de chambre ouverte qui donnent sur le cœur battant de la ville, l'amiral de France, Gaspard de Coligny, se fait un sang d'encre. Alors qu'il est alité, ses blessures le font souffrir plus que de raison. Et pour cause. Depuis bien des années, règne en France une violence religieuse sans précédent. Elle oppose les catholiques aux protestants. Les tensions vives entre les communautés religieuses ont déjà débouché sur bien des jours sanglants partout dans le pays. La capitale, pourtant, est en fait depuis le début de l'été. Un mariage a été organisé afin d'éteindre le brasier. Il y a quelques jours, la reine Catherine de Médicis a donné en mariage sa fille, Marguerite ou Margot. Elle est un véritable trésor de beauté. L'air rêveur, Coligny se remémore cette journée particulière où Paris s'est mise en mouvement pour célébrer le bonheur des mariés. Le tout nouvel époux de la princesse, Henri de Navarre, un homme beaucoup plus âgé qu'elle. La jeune Margot est dégoûtée par son promis. Oh, l'amiral l'a bien vu. On dit qu'il sent le bouc, lui le grand consommateur d'ail et de femmes. Margot se sent piégée. Déjà, elle déteste cet homme qui s'est avancé face à l'autel. Mais ces considérations personnelles ne sont pas importantes lorsqu'on parle de l'échiquier géopolitique national. Henri est protestant, Margot est catholique. L'union doit permettre de réconcilier les Frances. L'amiral de Coligny était ravi, mais bientôt, la politique et ses intrigues ont fait un fracassant retour. Coligny a manqué de mourir, victime d'une tentative d'assassinat. Un tir d'arquebuse lui a transpercé le bras. Lui, le chef militaire des Huguenots, les protestants de France,
est en convalescence depuis, reclus et vulnérable. Ses partisans réclament justice au roi de France, Charles IX, chaperonné par sa mère, la Médicis. Le jeune souverain a promis aux Huguenots de retrouver le coupable et de le châtier. Mais face à cette prise de position nette, les catholiques se sont dressés contre Charles IX. Une révolte est proche. Et sans ses princes, la couronne risque bien de tout perdre. Tout cela, l'amiral de Coligny le sait parfaitement bien. Pourtant, il est à mille lieues d'imaginer ce qui se trame. Catherine de Médicis vient de décréter l'impensable. Tous les Huguenots, à l'exception des princes de sang, doivent périr. Des tueurs arrivent, bientôt, ils forcent la porte de l'amiral. Le blessé ne peut rien faire. L'un des plus importants militaires du royaume est poignardé dans son lit à coups de dague. Il est mortellement touché, mais son supplice ne s'arrête pas là. Empoigné par Besme, un de ses tueurs, il est jeté par la fenêtre sans ménagement. Son agonie est terrible. Mais le sanguinaire assassin ne s'arrête pas là. Voilà qu'il descend dans la cour et que l'amiral est éviscéré, émasculé, décapité. Sa dépouille est traînée dans les rues par des enfants jusqu'au tristement célèbre gibet de Montfaucon. Une soirée d'horreur pendant laquelle Coligny n'est pas le seul à y passer. Pour tous les protestants, c'est la terreur la plus absolue. La nuit de la Saint-Barthélemy et les jours de violence qui suivent coûtent la vie à plusieurs dizaines de milliers de personnes sur le territoire, dont 4000 rien qu'à Paris. Les catholiques se défoulent et Henri de Navarre, lui, n'imagine pas encore qu'il va devenir roi de France. Loin des affres parisiennes en Italie, Claudio Monteverdi n'est qu'un enfant de 5 ans. Elle est encore loin, sa destinée de compositeur. Au cœur d'un duché de Milan, sous domination espagnole et donc catholique, les guerres de religion française sont un sujet de préoccupation majeure. Le jeune Monteverdi va se former dans un contexte européen particulièrement tendu, ce qui ne va pas l'empêcher de marquer son temps. Lui qui composera les madrigaux.

0: En France, la nuit de la Saint-Barthélemy n'est qu'un point d'orgue d'une situation terrible. Les guerres de religion durent depuis 1562, par 8 fois. Huguenots et catholiques se déchirent et s'entretuent. Ce jeu de massacre, qui devait s'achever avec le mariage d'Henri de Navarre avec la sœur du jeune Charles IX, provoque l'effet inverse. Il faut dire que plus encore que des conflits religieux, ces guerres fratricides entraînent bien des chamboulements au niveau géopolitique européen. L'Espagne, la France et l'Angleterre se retrouvent au milieu d'un jeu d'échecs où tous les coups sont permis. C'est sur ces braises ardentes qu'arrive sur le trône un souverain que rien ne prédestinait à l'être, Henri IV. Né protestant navarre, il accède à la plus haute marche du pouvoir en 1589. Mais la levée de boucliers des catholiques est totale. Alors, à la surprise générale, et parce que son objectif est de calmer le jeu, Henri abjure sa foi et se convertit au catholicisme peu de temps avant son sacre. Qu'on se le dise, personne n'est convaincu de sa bonne foi, mais qu'importe. Le nouveau maître à bord compte bien mener une politique d'ouverture. C'est dans ce cadre qu'en 1598, Henri va se faire bon nombre d'ennemis mortels en ratifiant ce qu'on appelle l'édit de Nantes. Pour la toute première fois de l'histoire européenne, une tolérance religieuse est institutionnalisée. Il n'est pas ici question d'égalité entre le protestantisme et le catholicisme. Le texte accorde plutôt une liberté de culte pour les huguenots et un accès aux charges publiques qui leur étaient jusqu'alors refusées. Cette politique du compromis ne satisfait personne, mais elle permet d'atteindre un équilibre pas si précaire. Dans le même temps, Monteverdi est devenu un prodige. Au début de la décennie 1590, il est embauché à Mantoue, alors qu'il n'a que 23 ans. Dans l'une des cours parmi les plus puissantes de la botte morcelée, le musicien s'affirme comme le maître de musique du duc de Mantoue, dès 1602. Vincent Ier de Gonzague, grandiloquent personnage, est l'un des plus importants alliés des Habsbourg. La cour catholique, de fait, regarde d'un mauvais œil la politique menée en France par Henri IV. Monteverdi, pas si loin des luttes de pouvoir, se détache des normes et des cadres. La polyphonie, née au début de la Renaissance, est abandonnée. L'italien va plus loin et se place en chantre de la révolution musicale du XVIIe siècle. Avec l'Orfeo, composé en 1607, il permet au genre de l'opéra de connaître son premier chef-d'œuvre. Henri IV, lui, pose les jalons d'un rebond français qu'il a construit avec son ministre Sully. Outre la paix, un véritable assainissement du pays est en marche, ce qui ne l'empêche pas de développer une politique étrangère totalement tournée vers la lutte contre les Habsbourg. Le souverain français ne déclenche pas de guerre ouverte, enfin du moins, pas encore. Car au moment de l'attentat qui lui coûte la vie, il préparait, semble-t-il, une opération militaire contre la dynastie des Habsbourg. Alors que Ravaillac est arrêté, une question s'impose avec fracas dans l'opinion. Son acte est-il celui d'un fou isolé? Ou bien a-t-il succombé à un complot? L'enquête qui s'ouvre s'annonce déterminante.
1: Monteverdi aujourd'hui et comment sa musique entre en résonance avec tout ce qui se passe autour de l'assassinat d'Henri IV. Voilà le menu du jour, conté raconté par Jean-Louis Lahaye qui raconte, on peut le dire, comme personne. Les Smashing Pumpkins 1979, une chanson qui date de 1996. On remonte aussi un peu en arrière dans l'histoire de la musique rock alternative. Ce vendredi sur RTBF, la première, et surtout montez le son, on profite.

0: Les Smashing Pumpkins 1979, ça fait clairement du bien. Par où ça passe? Vous êtes sur RTBF la première, on va se replonger dans les notes de l'histoire dans quelques secondes. Il est question aujourd'hui de comment la musique de Monteverdi s'entremêle à la grande histoire française.
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1: Les notes de l'histoire, bienvenue, re-bienvenue. Flashback, 14 mai 1610, Henri IV est assassiné par Ravaillac. Dans l'épisode du jour, Jean-Louis Lahaye nous raconte comment ce drame politique entre en résonance, notamment avec l'œuvre de Claudio Monteverdi.
2: Dans une France meurtrie par les guerres de religion, l'arrivée d'Henri IV sur le trône est un véritable tremblement de terre. Avec sa politique de tolérance religieuse incarnée par l'édit de Nantes, le roi se fait des ennemis considérables. Après de nombreuses tentatives d'assassinat, Ravaillac parvient à tuer Henri IV en mai 1610. Débute alors une enquête et un procès qui doivent permettre de trancher une question centrale. Henri IV a-t-il été victime d'un complot ou de l'acte désespéré d'un fou isolé ? Place de Grève, Paris, 27 mai 1610. Henri IV est mort depuis 13 jours. La foule réunie ce jour est immense, et pour cause. Dans quelques minutes, on va châtier le criminel du souverain. Ravaillac, emprisonné à la conciergerie, a été condamné après un procès express. Sa culpabilité ne fait aucun doute. Des témoins étaient présents dans le carrosse royal lors du drame. Parmi eux, le duc d'Épornon. Il a vu Ravaillac de ses yeux. Il a même tensé la foule, interdisant au badaud de tuer le régicide. C'est le pouvoir qui va s'en charger aujourd'hui même. Pour le criminel, la couronne a vu les choses en grand. Aux quatre coins de la place, quatre chevaux de trait massifs viennent d'arriver. Le condamné, lui, attend son heure, les yeux fermés. Son supplice s'apprête à devenir l'un des plus tristement célèbres de l'histoire. Pour commencer, la main avec laquelle il a tué Henri IV est recouverte de soufre fondu. La douleur est insoutenable. Mais alors que la foule sanguinaire est venue pour le voir hurler et supplier, elle est déçue. Alors que la peau, les tendons et les chairs disparaissent, le supplicié n'émet pas un son. Le géant, rongé par la douleur, se tait. Pas un cri ne sort de sa bouche. Mais pour Ravaillac, le plus dur commence. Ses plaies sont cautérisées avec de l'huile bouillante et du plomb fondu. La vision est insoutenable. Le duc d'Épernon se surprend à avoir un haut-le-cœur. Les chevaux patientent. Les juges ont décidé que Ravaillac serait écartelé. Autrement dit, ses jambes et ses bras seront attachés aux quatre chevaux qui devront, tous en même temps, tirer pour détacher les membres du supplicié. La foule, rongée par la haine, acclame le bourreau. Le duc ne regarde déjà plus ce qu'il se passe. Les animaux, là de l'attente prolongée, ne sont pas capables d'arracher les articulations du géant. L'horreur dure une éternité. Une des bêtes manque même de mourir d'épuisement. Il faut pour les aider l'intervention de cavaliers qui viennent les stimuler. Le supplice dure 30 minutes avant que le condamné expire. Un temps extrêmement long qui témoigne de la musculature du criminel. Le duc quitte la place avant la fin de la mise à mort, dégoûté par ce qu'il vient de voir. Les Parisiens, eux, ne perdent pas une miette des actes du bourreau. Ils ont l'impression d'avoir obtenu justice. En Italie, Claudio Monteverdi est loin de cette effervescence morbide. Devenu maître de chapelle dans la basilique Saint-Marc de Venise, le musicien commence une nouvelle carrière. Ses maîtres, depuis quelques jours, sont d'excellente humeur. Il semblerait que la France, depuis la mort du roi huguenot converti, se soit adoucie. La guerre contre les Habsbourg, il n'en est plus question. Un rebondissement de taille qui va poser question. Le compositeur repense souvent à ses années passées à Mantoue. Malgré une relation compliquée avec le duc, Monteverdi y a composé de nombreux chefs-d'œuvre. C'est notamment le cas de ses Vespro della Beata Vergine, qui lui ont permis de devenir le plus important homme de musique de la Cité des Doges. Chaque morceau de son œuvre, découpé en 25 parties distinctes, est développé musicalement mais aussi théâtralement. Magnifique, les Vêpres de la Vierge se sont imposées dans toute l'Europe comme des modèles du genre. Assurément, Monteverdi est devenu l'un des plus grands compositeurs.

0: Une fois l'assassinat commis, Ravaillac est donc arrêté et emprisonné dans un hôtel parisien, quelques jours avant son transfert à la célèbre prison de la Conciergerie. Loin d'être repentant, le tueur est fier de son œuvre. Son procès permet d'en apprendre plus sur lui. D'après ses dires, il est âgé de 32 ans et vient d'Angoulême. De basse extraction sociale, sa famille est catholique fervente. Voilà d'où vient sa haine du roi et des Huguenots. Il raconte avoir reçu la visite des saints et de personnages bibliques pour l'encourager dans sa mission. Coursier judiciaire, professeur de catéchisme, Ravaillac dispose d'une instruction minimale mais solide. Il n'est pas fou. Du moins, il ne semble pas l'être. Ce qui transparaît aussi dans les échanges durant son procès, c'est sa propension à vouloir rencontrer le roi. Par deux fois, il est refoulé aux portes du Louvre, alors qu'il est porteur d'un message pour le souverain, celui de faire la guerre aux protestants. Ravaillac annonce que sa volonté de tuer le roi est née lorsque Henri a montré de plus en plus d'hostilité contre les Habsbourg, dans les Flandres. Dans cette lutte programmée, le monarque voulait marquer un rapprochement avec les puissances protestantes en affaiblissant les catholiques. Plus de 30 000 hommes s'amassent près des frontières des Pays-Bas espagnols avant le drame. L'affaire n'est pas que politique. La nouvelle lubie féminine du roi, Charlotte de Montmorency, femme de Condé, est recluse à Bruxelles. Henri IV veut la récupérer, lui qui ne voit que par elle. Une campagne militaire est le meilleur moyen de parvenir à ses fins. La volonté du souverain d'attaquer les royaumes catholiques serait donc le mobile de Ravaillac. Dès lors, d'aucuns pensent que le gaillard est un assaillant isolé, un régicide sans cohorte. En tous les cas, son parcours s'achève le 27 mai 1610, après un supplice terrible. Fin d'histoire. Enfin, pas tout à fait. Certains contemporains de l'affaire font part de leurs doutes au sujet de la version officielle, dès son exécution. Pour eux, pas de doute. Henri IV est la victime d'un terrible complot, fomenté contre lui en plus haut lieu. Et il y a un homme, plus que les autres, qui va concentrer bien des soupçons. Le duc d'Épernon, celui-là même que nous venons de quitter place de Grève et qui assista au dernier moment du souverain dans la voiture royale. Cela semble dingue et pourtant, les bruits autour d'une culpabilité du duc vont se multiplier. Cela est alimenté par un étonnant revirement politique. Le fils du roi assassiné, le futur souverain Louis XIII, n'a que 9 ans. Alors la femme du défunt, Marie de Médicis, prend les rênes du royaume dans le cadre d'une régence. Plutôt que de soutenir la politique enclenchée par son mari, la régente braque à 180 degrés. Les Habsbourg, considérés encore il y a peu comme les ennemis publics numéro un, deviennent de nouveaux alliés. Les alliances avec les États protestants sont abandonnées et Sully, l'homme de confiance d'Henri IV, n'est plus en odeur de sainteté. Une bien étrange évolution, aussi soudaine qu'imprévisible, qui appelle à bien des questionnements. L'affaire est loin d'être terminée. Alors que l'Europe bascule dans une nouvelle période d'incertitude après la mort du bon roi Henri, la grande histoire ne va pas oublier les mystérieux contours de son assassinat. La paix retrouvée sous son règne s'étiole déjà.
1: Il y a l'histoire de la musique, il y a la grande histoire, il y a ces moments magiques où les deux s'entremêlent et se racontent l'une et l'autre. On va continuer à découvrir les liens entre Monteverdi et la grande histoire, justement. Mais d'abord, on voit une comète qui passe dans le ciel musical de la première avec l'Escope.

0: L'Escope sur RTBF La Première, c'est le français Mathieu Pédupin. Un an après son disque After Party, il revient avec deux nouveaux singles. Ça annonce quoi? Eh bien, ça annonce un nouvel album, évidemment, qui est prévu pour l'automne. Retour dans les notes de l'histoire avec Jean-Louis Lahaye, évidemment, et avec aujourd'hui Monteverdi. Pendant que la France perd le roi qui avait instauré l'édit de Nantes, le compositeur, lui, en Italie, compose quelques-unes de ses œuvres majeures. Deux destins, une même époque en pleine mutation. Voici, avec Jean-Louis Lahaye, tous les liens entre les deux.
1: En 1610, alors que les guerres de religion ont ravagé la France et une partie de l'Europe, le roi qui avait permis de stabiliser la situation pendant 12 ans est assassiné. Ravaillac, le régicide, est écartelé en place de grève. Alors que la version officielle du drame évoque un acte isolé, les théories d'un complot contre Henri IV surgissent dès le lendemain de son trépas. Qui aurait eu intérêt à faire tuer le souverain? La reine? Sa femme? Le duc d'Épernon, que d'aucuns suspectent déjà? La grande histoire se remet en route, et la situation sur le continent est sur le point de basculer. Venise, 1619. Monteverdi, nouveau maître de chapelle de la basilique la plus célèbre du monde, se balade dans les travées de Saint-Marc. Autour de lui, les présences de ses prédécesseurs, de Adrien Willaert en passant par Andrea et Giovanni Gabrielli, le suivent partout. Le compositeur, attelé à l'écriture d'œuvres religieuses, se détourne depuis quelque temps des compositions théâtrales. Ça ne va pas durer. Pour le moment, sa préoccupation est importante. Depuis quelques mois, l'Europe a replongé dans un conflit majeur. Les protestants de Bohême se sont révoltés contre les Habsbourg catholiques. Une première étape loin d'être anodine, qui annonce la terrible guerre de 30 ans. Cela aurait-il été possible si Henri IV de France n'avait pas été assassiné? Monteverdi se le demande. Certes, une guerre contre le Saint-Empire était prévue en Flandre, mais cela aurait-il mené à la même escalade? Voilà le pouvoir de l'Uchronie, qui mène vers des rivages inconnus, multiples et, bien souvent, irréalistes. Claudio Monteverdi, les mains jointes dans le dos, quitte la basilique Saint-Marc. Il doit retourner au travail. Sur sa table d'écriture, le 7e livre de ses madrigaux. Une œuvre considérable, débutée au tout début de sa carrière avec un premier livre composé dès 1587.

0: Ravaillac, n'est-il que le bras armé d'une machinerie énorme ? D'aucuns le croient dès le départ. La population française rebascule dans l'incertitude. Le spectre de la guerre civile n'est pas loin. De nombreuses théories vont émerger. En premier chef, certains contemporains du meurtre d'Henri IV n'hésitent pas à pointer du doigt les jésuites, un ordre religieux catholique particulièrement opposé à la politique du défunt. Après tout, Ravaillac était lui-même un ancien membre de l'organisation. Les hautes têtes de l'institution auraient-elles pu profiter de son fanatisme pour le pousser à assassiner le souverain ? Il ne faut pas longtemps pour que cette piste soit écartée. Les intérêts des deux parties étaient trop importants, trop forts et liés pour que les jésuites prennent un tel risque. D'autres théoriciens estiment que la reine, Marie de Médicis, a tout pour être la commanditaire de la mort de son mari. Pour mettre en avant leurs soupçons, ils se basent sur ses revirements politiques pendant la régence et plus encore sur sa jalousie à l'égard des conquêtes du souverain. Depuis le départ, leur relation est particulièrement fade. Henri se marie avec elle dans le cadre d'un jeu d'alliance, par procuration, sans même être présent lors de la cérémonie. Et puis, lorsque la nouvelle reine arrive en France, il ne l'accueille même pas. Ambiance. Marie de Médicis pousse pour se faire couronner en France, afin de gagner en légitimité si le roi venait à mourir. Et la cérémonie, tenez-vous bien, a lieu la veille de l'assassinat. Vous avez dit étrange ? Fervente catholique, la reine aurait-elle pu sauter le pas ? Là encore, les soupçons vont se détourner d'elle. Les différents regards se tournent vers le duc d'Épernon, présent sur la scène de crime. Plusieurs indices jouent contre lui. Proche de la reine, ses rapports avec Henri IV ne sont plus aussi chaleureux qu'ils pouvaient l'être. Plus encore, Jules Michelet, entre autres, estime que le duc connaissait Ravaillac avant le jour fatidique. Certaines informations rapportent que le régicide aurait été logé chez la maîtresse du noble avant le meurtre. Et puis les rapports d'Épernon avec Balzac d'Entragues, une ancienne conquête éconduite d'Henri IV, laissent à penser qu'il aurait pu vouloir venger cette femme en colère. Elle a déjà trempé dans une conjuration contre le monarque. De nombreux faisceaux d'indices tournent donc autour du duc d'Épernon. Mais il n'est jamais inquiété grâce à sa place dominante dans la nouvelle gestion du royaume. Son comportement après la mort du roi le disculpe aussi aux yeux de ses contemporains, notamment parce que c'est lui qui intime à la foule l'ordre de ne pas toucher à Ravaillac sous peine de mort. Suffisant pour écarter la piste d'une implication de sa part ? Certainement pas, non. Quoi qu'il en soit, il n'existe toujours pas aujourd'hui de consensus au sujet de la mort du ver galant. Le mystère reste entier, malgré les dernières études à ce sujet, notamment celle de Jean-Christophe Petit-Fils. L'historien est partisan de la théorie d'un complot. La mort d'Henri IV prend une place fondatrice dans la construction d'un récit national français. Les côtés positifs de son règne sont mis en scène, parfois bien longtemps après sa mort, et on élude au passage sa fin sinistre. Quant à l'Europe, elle se meut de nouveau dans l'horreur guerrière qui, cette fois, va mobiliser bien des hommes et des moyens. La guerre de 30 ans, premier conflit total, va redessiner la carte du continent et du monde. Henri IV avait compris que la tolérance et la paix religieuse sont des concepts que la conviction ne peut pas animer. Il fallait les figer dans la loi. Ce fut l'édit de Nantes, imposé par la force du pouvoir royal. Mais lorsque le ver galant disparaît, la paix devient une notion fragile, une fois de plus. Il faudra attendre le règne de Louis XIV, descendant direct d'Henri IV, pour que le sujet de l'édit de Nantes revienne sur la table. Le roi Soleil va le révoquer sans ménagement, rayant d'un trait l'héritage politique de son aïeul. Voilà pour ce récit que j'ai eu le plaisir de partager avec vous grâce à la plume d'Antoine Charpagne et à la collaboration des équipes de LDV Productions.
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2: Comment la révolution musicale de Monteverdi accompagne, a accompagné les grands bouleversements d'une Europe hein, marquée par les guerres de religion et l'assassinat d'Henri IV. C'était les notes de l'histoire sur RTBF, la première. Prochain épisode lundi, évidemment. On va mixer, remixer et composer avec la musique classique et la grande histoire tout au long de l'été, entre 11h et midi. On continue à avancer vers le flash de midi en musique sur RTBF la première avec Chapel Roan.

0: On s'approche de midi, le Flash Info arrive sur RTBF, la première, un petit point météo aussi, dans quelques secondes. J'espère que vous allez bien aujourd'hui, que vous êtes réjouis, et que ça se voit sur vos visages. Quand la lumière n'est pas dehors, je vous rappelle qu'elle vient de l'intérieur. Évidemment, trouvez la vôtre, sans vouloir vous commander. Bonne journée, en tout cas, avec nous. Après le Flash de midi, c'est la playlist qui va vous ouvrir grand ses portes sur RTBF la première. On va passer ensemble une pause de midi bien agréable avec toute la musique programmée par Olivier Depri et Alexandra Bassen.
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8: Bonne journée à tous. La situation météo est en train lentement mais sûrement d'évoluer. Les petits orages de la matinée ont quitté l'extrême sud du pays, mais on pourra encore avoir une petite ondée isolée toujours sur l'extrême sud en cours d'après-midi. Ailleurs, eh bien, un soleil encore généreux, notamment sur le littoral et la Flandre. Des champs nuageux un petit peu plus présents, plus on ira vers le sud, mais un temps qui reste sec d'une manière générale, sauf peut-être donc sur l'extrême sud. Et les températures qui commencent à reculer, 21 degrés en bord de mer, 24 à 25 degrés en Ardennes, 27 en moyenne dans le centre du pays, 28 pour la Gaume, pour Liège et la Campine. Des températures qui vont continuer à baisser malgré un temps sec pour ce week-end.

0: Bonjour à toutes et tous. L'incendie qui brûle depuis mercredi près de Saragosse en Espagne, dans le nord-est, a déjà détruit plus de 12 000 hectares. Les autorités mettent en garde contre un risque de propagation très élevé en raison du vent. 5 villages ont été évacués et plus de 750 pompiers militaires, appuyés par une trentaine de moyens aériens, sont mobilisés. L'Espagne, confrontée à une sécheresse persistante et à des températures élevées, connaît une nouvelle saison particulièrement difficile en matière de forêt. Andy Burnham doit être officiellement désigné ce vendredi à la tête du Parti travailliste britannique. Dernière étape avant sa nomination comme Premier ministre après la démission de Keir Starmer en juin. Il promet un gouvernement authentiquement travailliste axé sur la réindustrialisation, le renforcement du rôle de l'État et davantage de pouvoir pour les régions. Il entend aussi proposer une nouvelle orientation politique afin de contrer la progression du parti populiste Reform UK de Nigel Farage. Les gendarmes ont repris les fouilles dans le Tarn en France après la découverte d'ossements à l'endroit indiqué par Cédric Jubillar, qui a reconnu être à l'origine de la mort de son épouse Delphine. Les restes retrouvés, probablement ceux de l'infirmière disparue en 2020, doivent être analysés pour confirmer leur identité. Les recherches pourraient durer plusieurs jours afin de retrouver d'autres ossements. Condamné à 30 ans de prison en première instance, Cédric Jubillar sera rejugé en appel en septembre. Le festival Tomorrowland ouvre ses portes ce vendredi à Beaune pour sa 20e édition. Près de 400 000 festivaliers sont attendus sur les deux week-ends de l'événement qui affiche une nouvelle fois complet. Cette édition marque le retour d'une nouvelle scène principale reconstruite après l'incendie qui avait détruit la précédente en 2025. En raison de la sécheresse, les feux d'artifice et effets pyrotechniques sont toutefois interdits ce premier week-end. Voilà pour ces infos. Excellente journée à notre écoute.
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1: Bonjour, rebonjour tout le monde et bienvenue dans votre rendez-vous estival tout au long de l'été. C'est la playlist qui va vous accompagner entre midi et 13h. À la programmation, Alexandre Avacen et Olivier Depri. Et côté musique, des artistes comme Taylor Swift aujourd'hui, Bertrand Belin, Editors, Coldplay, des énormes et des plus petites aussi. Il y aura Aaron Frazier, il y aura Clément Chevalier qu'on connaît moins, Biolay, Fontaines D.C. Et pour commencer, c'est Jungle, 3 ans après l'album Volcano. No, c'est le retour avec un 5e album pour les Anglais. Sunshine arrivera au mois d'août. On les écoute sur RTBF la première. Jungle, pour vous souhaiter la bienvenue dans la playlist.

Buster sur un album qui s'appelle Star Buster, Fontaines DC. Légende, évidemment, de la musique alternative sur RTBF, la première. J'espère que vous allez bien, que vous êtes en forme en ce vendredi. Peut-être que ce sont les vacances qui vous ouvrent grand les bras. C'est peut-être votre dernier jour. Courage si c'est compliqué, bonnes vacances hein, si vous y êtes. Et de toute façon, bon début de week-end avec nous sur RTBF, la première. On n'oublie pas de se protéger quand on sort, même s'il fait beaucoup moins chaud aujourd'hui déjà. On met un peu d'écran total, c'est Benjamin Biolay qui chante et nous enchante maintenant. Une réédition de son album Disque Bleu, s'appellera L'Ultra Bleu, arrivera au mois de septembre.

0: divine, l'icône, The Fate of Ophelia, un de ses derniers singles qui a le mieux marché. On l'écoutait donc ensemble dans la playlist sur la première. Et si vous êtes un peu à vif, pas de problème, on va transcender tout ça en chanson avec un artiste qui s'appelle Clément Chevalier. Il a gagné The Voice 12e saison, The Voice Belgique. Il est Uclois, Clément Chevalier. Et il nous dévoile son tout premier single hein, depuis son sacre. Il était dans l'équipe de Loïc Notet. Et on l'écoute, Clément Chevalier avec À Vif.
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0: On était un peu à vif avec Clément Chevalier tout à l'heure. Et voilà qu'on était un peu seul avec Bertrand Belin, artiste breton hein, aux multiples talents. Son dernier album, le 8e, est sorti en octobre dernier. On en écoutait donc un extrait ensemble sur RTBF, la première. Et ça va taper encore plus haut et plus fort dans la suite de la playlist. Non, c'est pas juste pour vous proposer de rester sans subtilité. C'est parce qu'on va carrément écouter Editors. 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
2: Bienvenue, bienvenue dans la playlist. Et nous voilà donc avec cette nouvelle réjouissante, à savoir le retour du groupe britannique de Tom Smith, Editors. Un nouvel album arrivera au mois d'octobre. Et en extrait, on vous propose déjà ce fameux, fabuleux et merveilleux Call It In, Editors, sur la

0: Coldplay, les merveilleux, mais loin d'être tout seul. Ici, l'album Moon Music en 2024. On écoutait We Pray, featuring Little Sims, Burna Boy, Eliana et Tiny. Sur la première, on continue à se faire plaisir avec la playlist. Et c'est justement ce morceau-là qu'ils ont joué il y a quelques semaines dans les studios de la première. Arthur Teboul et Feu Chatterton avec nous maintenant. Ce qu'on devient, entre parenthèses, la clé. Le clip est sorti aussi réalisé par Sacha Teboul, qui est le frère donc du chanteur. Et pour revoir cette prestation live dans les studios de la première, ça se passe évidemment à la fois sur RTBF Ovio ou sur nos réseaux sociaux Facebook et Instagram. N'hésitez pas à nous rejoindre.
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Sahara en ce tout début d'après-midi. J'espère que vous allez bien et que vous profitez de la playlist et du moment, cela dit en passant, ce qui est encore un peu plus important. It's a Shame, voilà ce qu'on écoutait à l'instant, l'américain Ron Fraser, qui est aussi batteur et co-chanteur du groupe Duran Jones and the Indications, qu'on écoute également régulièrement sur RTBF la première. Retour en francophonie avec la jeune parisienne Mado, mais elle a eu le bon goût de s'installer à Bruxelles et il faut quand même le relever. Elle a sorti Pixel au mois de mai dernier, son single qui parle de cette période de transition entre l'adolescence et l'âge adulte pendant la vingtaine. Certains plus tôt, certaines plus tard. Mado, en tout cas, sera un petit peu plus tard en concert aux Solidarités, c'est à Namur, et ce sera le 5 septembre prochain avec la première. Tout

0: regarde en haut aujourd'hui sur RTBF La Première avec Roméo Elvis et Oscar and the Wolf, ce que la Belgique fait de mieux, réunis sur ce morceau Ceiling et accessoirement sur un EP qu'ils ont sorti ensemble et qui s'appelle Jardin. On va continuer à regarder vers le ciel dans un instant puisque c'est Vanessa Paradis qui nous rejoint avec les initiales des anges sur La Première. 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

sur la première nouvelle venue chanteuse liégeoise. Elle sera à l'affiche des Francopholies de Spa dans une bonne semaine, soit le dimanche 26 juillet, avec la première. Ce jour-là, Camille MB, Axel Red, Elena, MPL, Moziman et d'autres. Notez que la première sera en direct des Francopholies de Spa samedi prochain, donc le 25 dans l'après-midi. Voici Jordan Rakey et Tom McFarland dans vos oreilles. Easy to love. Et on vous en envoie plein de l'amour. Et même, vous savez quoi? De l'amour sain sur la première.

0: Bonnes vacances, bon début de vacances, bel été avec nous sur RTBF, la première. On va aller se baigner et voir absolument les merveilleux paysages qui entourent ces lieux de baignade, c'est-à-dire la plage, mais pas n'importe laquelle. Les plages parmi les plus belles du monde vous sont racontées tous les vendredis après le journal de 13h sur RTBF, la première, avec Sophie Brems et Philippe Brio. C'est la suite de votre programme. Merci de nous suivre. On s'informe.
1: Un hommage devant le bâtiment Oxy à Bruxelles. 6 ouvriers y ont perdu la vie mardi lors d'un incendie. Un discours de Donald Trump à la sauce Trump, où le président a repris des accusations de fraude électorale. Et puisque plusieurs médias américains ont refusé une diffusion en direct, le président les accuse de faire partie d'un complot. Longue, longue étape du Tour de France aujourd'hui entre Dole et Belfort. La seule étape qui va dépasser 200 km. Des fleurs et quelques messages. Plus d'une centaine de personnes se sont rassemblées ce matin devant le bâtiment Oxy près de la place de Brouckère à Bruxelles. Un incendie s'y est déclaré mardi. 6 ouvriers ont été retrouvés morts dans une cage d'ascenseur. Les syndicats ont appelé à se rassembler. Éric Wathieu et Pierre Vandenbulk étaient présents. À ce rassemblement, il y a aussi eu quelques prises de parole.
2: Lorsqu'une personne quitte son domicile le matin pour aller travailler, elle doit avoir la certitude de pouvoir retrouver ceux qu'elle aime le soir.
3: Des discours simples, sobres, pleins d'émotions, avant une minute de silence, un moment de recueillement que Paco ne voulait pas manquer.
4: C'est des anciens collègues à moi. J'ai travaillé pendant 47 ans dans l'entreprise et je trouve important d'être présent, de montrer en fait ma solidarité avec ces personnes qui sont mortes malheureusement aujourd'hui. C'est un métier dangereux.
3: 6 personnes ont perdu la vie sur ce chantier qui devait se terminer dans le courant de l'année. Siane Durmaz, permanent CSC Bruxelles, bâtiment industrie énergie.
5: Aujourd'hui, ce qu'on doit faire, c'est en fait rendre hommage à ces travailleurs, mais aussi en fait rappeler au combien la sécurité est importante. Et le financier, la rentabilité du chantier ne doit pas être un variable d'ajustement pour mettre en péril la sécurité des travailleurs.
3: Mais l'heure n'est pas à la polémique. Les syndicats attendent les conclusions de l'enquête. Selena Carbonero-Fernandez, secrétaire générale de la FGTB.
6: On verra en fonction des responsabilités qui seront révélées ou pas. Et nous serons vigilants, nous prendrons les mesures utiles en fonction de ce qu'il en ressortira.
3: L'expertise est toujours en cours sur place. L'auditorat du travail communiquera dès qu'il aura reçu toutes les conclusions et informé les familles. Sans doute pas avant début août, selon l'auditeur de Bruxelles.
1: Et une centaine de personnes étaient donc présentes ce matin. Le gouvernement fédéral se réunit pour la dernière fois avant les vacances d'été. Les grandes discussions budgétaires ont été reportées à septembre. Le Premier ministre voudrait néanmoins avancer sur une série de dossiers restants, mais il y a embouteillage. La réunion risque d'être longue, Fabien Van Eekhout.
7: Et oui, retour au petit jeu des marchandages et du « je te tiens, tu me tiens » entre partis de la majorité sur des dossiers qui bloquent parfois depuis des semaines. Quelques exemples de ce qui est sur la table. La NVA veut réformer l'épargne-pension, mais Voreuth veut des aménagements. Le CDNV voudrait avancer sur un projet dit « sac à dos » de créditant familial réformant le système de congé parental. Le MR dit non. Dossier privatisation de Belfius, le MR veut toujours y ajouter l'avenir de l'assureur Etias sans enthousiasme des autres partis. Le MR défend un point annualisation du temps de travail. Voreuth n'en veut pas et les engagés lient leur accord à l'interdiction d'importation des produits des colonies israéliennes que MR et NVA recalent. Sur tout ceci, ultime tentative donc ce vendredi, sans exclure qu'au final elle ne débouche sur rien et que lassé des blocages, Bardo-Wever décide de tout renvoyer à la rentrée.
1: Le gouvernement bruxellois, lui, s'est mis d'accord sur d'ultimes modalités liées aux restrictions de circulation dans la zone de basse émission de la capitale. Les véhicules diesel et Euro 5, essence et Euro 2 sont interdits. Le gouvernement annonce un pass pour ces véhicules plus anciens et plus polluants. Un pass annuel de 350 € renouvelable durant 5 ans. Des réductions ont aussi été décidées pour les familles les plus précaires et pour les professionnels des soins de santé. Cette mesure devrait entrer en vigueur dans le courant de l'année prochaine. L'Institut de santé publique Cienzano revoit à la hausse le chiffre de la surmortalité après la vague de chaleur du mois de juin et des premiers jours de juillet. 2000 décès de plus au lieu de 1750. Certains décès ont été enregistrés plus tard et la période de référence a aussi été étendue de 2 jours. Cela représente une surmortalité de 48%. En France, la canicule cède du terrain, mais de violents orages ont traversé l'Hexagone hier soir et la nuit dernière, avec des tornades, dont une près de Saint-Étienne. Deux personnes sont mortes, une femme d'une trentaine d'années en Haute-Vienne, après la chute d'un arbre. En Isère, un homme a perdu la vie dans l'incendie d'une entreprise. La foudre est tombée sur le bâtiment. Il y a aussi de nombreux dégâts. De gros grêlons sont tombés pendant ces orages. Dans le département de la Loire, notamment à côté de Saint-Étienne, dans le village de Saint-Just-Saint-Rambert, les habitants choqués constatent les dégâts.
8: Ça donne deux voitures abîmées, dont une avec la vitre arrière complètement éclatée. Là, elle est intégralement grêlée. On sait que ça peut être violent, mais le problème, c'est que là, on n'a pas de garage, on n'a pas le choix.
9: Toute ma terrasse aussi. Il n'y a plus rien, il y a des trous énormes dans la table. Enfin, c'est tout mort. J'avais jamais vu des grêlons aussi gros. Non, pas du tout.
10: Vraiment, c'est la première fois que je vois ça depuis que j'habite Saint-Just. Ça fait pas très longtemps, mais d'aussi gros grêlons.
11: La dernière fois que j'ai vu des grêlons aussi gros, ça remonte à 1994, juillet 94, donc ça remonte déjà à vieux.
10: Comme des boules de pétanque en fait, si vous voulez les voir, elles sont dans le jardin.
12: J'ai eu le choc de ma vie, quoi. J'étais tout seul en plus, alors je savais plus quoi faire.
1: De violents orages ont aussi frappé le sud de l'Allemagne. Une personne a perdu la vie après la chute d'un arbre et plusieurs autres ont été blessés. Et il s'agissait de témoignages recueillis par Radio France. La Commission européenne adopte sa proposition très attendue de révision du marché du carbone. L'objectif est de réduire de 90% les émissions nettes de gaz à effet de serre d'ici 2040. C'est un jeu d'équilibriste. L'Europe tient aussi à protéger la compétitivité des industries et assurer son indépendance énergétique. La Commission entend donc se montrer finalement plus flexible et propose notamment d'allouer plus vite, durant quelques années supplémentaires, des quotas d'émissions gratuits. Ils sont aussi appelés les droits de polluer par les organisations de défense de l'environnement. Et en compensation, l'Europe soutiendrait davantage des technologies vertes innovantes grâce aux revenus engendrés par le marché du carbone. Ces propositions devront encore être discutées au Parlement européen et au sein des États membres. Donald Trump s'est adressé aux Américains hier, 25 minutes diffusées à une heure de grande écoute. À quelques mois de nouvelles élections, le président américain a repris un thème qui lui est cher, les accusations de fraude électorale. Donald Trump accuse la Chine, mais il laisse aussi entendre que les grandes chaînes de télé américaines sont impliquées dans des tentatives de fraude électorale. Et pour les punir, le président veut leur retirer le droit d'émettre. Jean-François Herbeck, vous êtes avec nous et prenons quelques instants pour mieux comprendre. Est-ce qu'il s'agit d'accusations dénuées de tout fondement ?
13: Donald Trump n'apporte aucune preuve pour étayer ce qu'il avance. Selon lui, l'élection présidentielle de 2020 lui était volée au profit de Joe Biden. Mais ni les experts, ni la justice n'ont trouvé la moindre trace de fraude. Le président Trump pointe ici les chaînes qui ont refusé de diffuser cette nuit son discours et il veut les priver de licence. NBC et ABC notamment, mais aussi CNN. Ces stations souhaitaient vérifier les déclarations de Donald Trump avant de les diffuser. Selon le président américain, ce refus, c'est parce que ces chaînes savent que le système électoral américain est corrompu et qu'elles ne veulent pas le révéler. Bref, un complot. C'est une vieille habitude de Donald Trump, semer le doute sur les élections, du moins quand il perd, comme en 2020 et peut-être aussi cette année, car nous sommes à 3 mois d'élections législatives de mi-mandat qui s'annoncent très serrées pour son camp.
1: Merci Jean-François. Et la Chine réagit, elle qualifie les propos américains de pure invention, des calomnies malveillantes, ajoute Pékin. On résume l'étape du jour autour de France en disant qu'elle sera longue et c'est certain, un peu plus de 205 km entre Dole et Belfort en Franche-Comté. Et Samuel Grulois, vous rajoutez que c'est une étape au profil atypique.
14: Ah oui Delphine, il y a pile poil 100 ans. Une étape du Tour comptait en moyenne 338 km. En 2026, cette moyenne est retombée à 158 km. Autre temps, autre mœurs, autre format. Et en effet, aujourd'hui, un profil un peu spécial avec 152 km de plaine. Et puis soudain, face aux coureurs, deux ascensions dans le final. Le col des Croix, classé 3e catégorie. Et surtout, le ballon d'Alsace, première catégorie. Le premier col de l'histoire de la Grande Boucle, franchi pour la première fois en 1905. Que ce dispositif spécial aujourd'hui devrait permettre à l'échappée d'aller au bout, de se former rapidement, d'aller au bout, peut-être. peut-être même aussi un Mats Pedersen d'intégrer cette échappée pour aller chercher encore des points pour le maillot vert dans la petite commune de Mélissé. C'est le village d'enfance d'un certain Thibaut Pinot, ex-star française du Tour de France, désormais retraité. Et puis les favoris du général peut-être s'expliqueront dans le Ballon d'Alsace, mais on a un dur week-end dans la foulée, donc sans doute un peu de repos aujourd'hui pour les favoris.
1: Merci Samuel Grulois, et à tout à l'heure, un Tour de France que vous fait vivre la RTBF. Et voilà qui referme ce journal. Très bel après-midi.
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1: Bel après-midi à vous aussi Delphine Œuvreux. Prochain rendez-vous avec l'info, ce sera à 14h.
16: Hola, hoy estamos en la playa de la Barceloneta. Espero que disfruten de este magnífico clima y por supuesto con un buen vermouth.
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1: Bonjour tout le monde, bonjour Philippe.
14: Hola Sophie.
1: Bienvenue sur notre plage du vendredi, cet été à 7h06 sur la première. Vous le savez, on s'évade, on voyage et on se pose. On se pose sur le sable, devant la mer, une heure de détente, tout en douceur, pour bien démarrer votre week-end ou vos vacances. Et aujourd'hui, nous allons donc sur une plage urbaine.
14: Et oui, on s'installe sur la plage la plus ancienne de Barcelone, la bien nommée Playa de la Barceloneta.
1: Un petit mot de météo, c'est un large soleil qui nous inonde ce midi. Quelques cumulus décorent le ciel bleu. Le thermomètre affiche 29 degrés à la Barceloneta. On rentre facilement dans l'eau. Elle est à 26 degrés. Bienvenue donc sur la plage de la ville la plus touristique d'Espagne.
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1: Elle est justement espagnole, originaire de Barcelone, c'est Rosalia.

0: C'était Rosalia avec la participation d'Ozuna pour ce morceau au nom imprononçable avec des X partout. Yo XT to XMe.
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2: Nous avons donc étalé nos serviettes sur le sable de la plage de la Barceloneta face à la Méditerranée. Et on a bien fait de venir un vendredi parce que le week-end, c'est bondé ici. Il faut dire que sur cette plage, nous sommes bien protégés des vents grâce aux Pyrénées, puisque nous sommes pas loin de la France, hein, 180 km. Au nord, c'est la Costa Brava. Au sud, la Costa Dorada. Alors, qu'avons-nous mis dans notre sac de plage ce midi, Philippe?
0: Moi, j'ai pris mon casque pour découvrir la musique et faire un retour dans les années 80.
2: Moi, j'ai glissé un livre, L'ombre du vent. C'est Pascal Devard de la librairie La Page d'après qui nous le conseille. Il permet de découvrir Barcelone à une certaine époque. On va bien sûr aller déguster des tapas.
0: Oh non, trop cliché. Pas de tapas. On va parler d'un plat traditionnel que l'on propose dans quasiment tous les petits restos ici à la Barceloneta. Et comme boisson, ce ne sera pas non plus de la sangria.
2: Ah non ?
0: Et ce sera quand même à base de vin.
2: Voilà, on savoure, on se détend. Nous sommes bien sur la plage de la Barceloneta ce midi, surtout avec un peu de rumba.

0: C'était Pedro Pubil Calaf, plus connu sous le nom de Peret, probablement le plus célèbre guitariste de cette rumba catalane aux accents gitans, qu'on appelle aussi la rumba de Barcelone.
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2: Et la plage où nous nous sommes donc installés ce midi est bien aménagée, hein, la Barceloneta Transat, douche, un endroit agréable. Mais ça n'a pas toujours été le cas. Si vous voulez vous faire une idée de ce qu'était la plage de la Barceloneta avant, je vous conseille d'aller pousser la porte du musée Picasso de la ville. L'artiste l'a en effet dessiné, c'est une petite peinture à l'huile, dans les tons pastels, qui date de 1896. Et le tableau montre le bord de mer de Barcelone avec une mule en premier plan et puis des usines derrière. L'endroit ne poussait pas vraiment à la baignade et à la détente.
0: C'est vrai que la peinture ne donne pas envie d'aller se baigner.
2: Non, la Barceloneta était une plage un peu mal famée, avec plus de bidonvilles que de transats.
0: Surtout que et puis... Vous vous souvenez, Sophie, l'hymne des JO de 1992.
2: Oui, le fameux duo Freddie Mercury et Montserrat Caballé, hein, c'est ça.
0: Oui, parce que les JO ont métamorphosé Barcelone. Les grands travaux ont tout changé à la Barceloneta. Le front de mer, où il y avait des usines, comme vous le disiez, a été réhabilité. Les plages ont été aménagées, on a ramené du sable, et cet endroit est devenu le lieu où on va se baigner, et aussi où on va manger et boire un coup.
2: Ou les deux à la fois.
0: Oui, Sophie, je sais que vous ne loupez jamais une occasion. Bon, c'est devenu touristique, mais l'ambiance est sympa quand même. Alors Sophie, ce livre qu'on a pris dans le sac?
2: Eh bien oui, c'est un livre que Pascal Devard de la librairie La Page d'Après nous propose. Un livre qu'il faut lire, bien évidemment, quand on est installé comme nous sur cette plage de la Barceloneta, Pascal.
3: Alors pour moi, c'est incontestable. Le livre sur Barcelone à emporter dans sa valise, c'est L'ombre du vent de Carlos Ruiz Zafón. Il ne s'agit pas d'une nouveauté, puisque ce livre est sorti en 2001 dans sa version originale, La Sombra del Viento, excusez-moi, je ne parle pas très bien espagnol, et en 2004 pour sa traduction française. Mais dès que j'ai entendu que nous allions parler aujourd'hui de Barcelone, ce titre a surgi dans ma tête immédiatement, tant il incarne cette ville, son identité et sa mémoire, et tant il m'a profondément bouleversée. En effet, depuis plus de 20 ans que je suis libraire aujourd'hui, ce roman reste indétrônable de mes top 10 coups de cœur, et son, ou plutôt ses histoires, sont inscrites durablement dans ma mémoire et mon imaginaire. Ce roman sur Barcelone, écrit par un natif de Barcelone, s'est imposé à moi comme une évidence.
2: Que nous raconte ce roman? Vous aviez parlé d'histoire.
3: Alors accrochez-vous. Nous sommes un petit matin cendreux et brûlant dans la Barcelone de 1945. Daniel Sempere, 10 ans, suit son père, un modeste libraire spécialisé dans les livres rares et précieux, dans les ruelles étroites et tortueuses de la ville, jusqu'à un lieu tenu secret, soigneusement caché. Une bibliothèque immense, labyrinthique, connu des seuls initiés, qui renferme des œuvres anciennes et perdues, le cimetière des livres oubliés. En tant que nouveau détenteur de ce secret qu'on se transmet de génération en génération, Daniel est invité à choisir un livre, un livre dont il sera le gardien. Il va devoir le chérir, veiller sur lui et s'engager à ce qu'il ne soit jamais perdu. Il choisit un ouvrage, son titre, L'ombre du vent, son auteur, un certain Julian Carax, totalement inconnu. Mais Daniel va apprendre qu'on ne choisit pas un livre, c'est lui qui vous adopte. Sa lecture le passionne, le marque à jamais, et il se lance sur la piste de cet auteur inconnu à la recherche de tous ses autres livres. Mais il n'en retrouve aucun. Tous ses ouvrages semblent maudits, condamnés à périr par les flammes, et une mystérieuse et tenace odeur de brûlé semble suivre Daniel et se rapprocher dangereusement.
2: Aïe. Et Pascal, alors c'est quoi? Plutôt un roman historique, policier?
3: Alors oui, oui, et pas que. Oui. C'est un roman historique parce qu'il nous fait replonger dans l'Espagne franquiste d'après-guerre civile, durablement marquée par la défaite, la peur, la haine et la vengeance. C'est un roman d'initiation puisque l'enquête de Daniel s'étend jusqu'à son entrée dans l'âge adulte. C'est évidemment un roman d'intrigue, de suspense même. Les intrigues s'entremêlent, les personnages affluent. Une galerie de personnages pittoresques tellement attachants, comme l'inoubliable Firmin, un vagabond rescapé des prisons franquistes de Montjuïc, donc qui est la forteresse militaire qui domine Barcelone,
2: ouais.
3: Qui est vraiment mon préféré. C'est à la fois un allié et un mentor, un homme cultivé et brisé, et le plus grand mangeur de Sugus devant l'éternel.
2: Il mange des Sugus.
3: Absolument, toutes les 5 minutes. Et si ce roman est un labyrinthe d'aventures, un dédale foisonnant, la lecture est pourtant très fluide grâce à une véritable maîtrise de la construction narrative. C'est rythmé, luxuriant, aussi rocambolesque qu'un roman feuilleton, parfois drôle, parfois effrayant, mais toujours émouvant.
2: Voilà, et Pascal, un petit mot, est-ce qu'on découvre l'ambiance de Barcelone au travers ce livre, L'ombre du vent ?
3: Alors absolument, mais pas l'ambiance de Barcelone de la Playa, quoi. On va plutôt avoir l'ambiance des ruelles tortueuses, on va avoir l'ambiance des petites maisons d'artisans, on va avoir l'ambiance assez lourde de la fin de la guerre civile où on se dénonce un peu entre voisins. Donc c'est une plongée dans Barcelone, mais la Barcelone qu'on a essayé d'oublier derrière le strass et les paillettes. C'est un livre qui donne envie de lire des livres. C'est d'ailleurs un véritable best-seller mondial devenu un classique de la littérature contemporaine. Il a été traduit dans 36 langues et vendu à plusieurs millions d'exemplaires dans le monde.
0: C'est donc un best-seller, on en rappelle le titre, « À l'ombre du vent » de Carlos Ruiz Zafón.
2: Allez, on poursuit dans notre découverte de la musique catalane, puisque ce midi, je vous rappelle, nous sommes sous le soleil et sur la plage de la Barceloneta, et on est bien.

0: Con la mano levanta par Macaco et Estopa, que des chanteurs catalans qui nous invitent à dire adieu au passé et profiter pleinement du présent, les mains levées vers le ciel. C'est sympa, non, Sophie?
1: Oui, très sympa. Ça sent en tout cas les vacances. Dans un instant, depuis notre plage de la Barceloneta, on évoquera aussi l'identité catalane qui fait partie de Barcelone.
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1: Il est 13h30 et nous sommes toujours sur la plage de la Barceloneta à Barcelone et on va peut-être dire un petit mot justement sur cet esprit catalan. Car Barcelone, c'est la capitale de la Catalogne, cette région d'Espagne qui compte 8 millions d'habitants et qui a donc une forte identité. Henri de la Guérie, vous êtes notre correspondant en Espagne, vous la connaissez bien.
10: Ben, je dirais que l'identité catalane, son principal ciment, sa principale caractéristique, c'est sa langue, qui est une langue latine. Certains la résument à un mi-chemin entre le français et l'espagnol. Et je dirais que Barcelone est presque moins catalane que le reste de la Catalogne. Le cœur de l'identité catalane, on le trouve plutôt dans l'arrière-pays qu'à Barcelone, qui est devenue une ville-monde un petit peu, où il y a un quart ou un tiers de ses habitants qui sont nés à l'étranger aujourd'hui. Mais ça reste

0: africaine, la sardane, c'est une danse traditionnelle catalane, les géants qui se promènent dans les rues. Après, bah voilà, dans la rue, les panneaux, les commerces, mmh. tout est en catalan, même si en majorité on parle plus espagnol que catalan à Barcelone aujourd'hui.
1: Voilà, une ville en tout cas mondiale. Merci Henri. Depuis 13h, nous sommes avec vous sur la plage de la Barceloneta. On est bien, il fait beau. D'ailleurs, j'irai bien prendre un rafraîchissement.
2: Bon, bah Sophie, vous avez déjà soif, alors
1: oui.
2: on va aller faire un petit tour au bar de la plage pour y retrouver Oscar.
1: Et étonnamment, nous n'allons pas boire une sangria.
2: Non, ce qu'on boit beaucoup à Barcelone, c'est le vermouth, Oscar.
3: Oui, c'est pas seulement une boisson, c'est une tradition. Ça, voir les terrasses remplies de petits verres de vermouth avec des glaçons, arandelles de citron, orange et l'olive, que c'est la manière plus traditionnelle de les boire.
1: Voilà, un petit verre de vermouth sur notre plage. C'est donc très tendance. Et c'est à base de quoi ?
3: C'est à base de vin. Normalement, de vin blanc, mais c'est pour utiliser aussi le vin rouge. Et on ajoute de l'alcool à base de l'absinthe et des épices et des herbes. C'est des épices que vous pouvez trouver facilement dans quelque part. On parle de cardamomes, les anis, différents herbes comme c'est le romarin. C'est ça qui donne le goût du vermouth, on va dire. C'est les épices et les herbes qu'on l'ajoute.
2: Et chaque maison a un peu son secret qui est bien gardé, donc si je comprends
3: Exactement.
2: Bien.
3: Exactement, il y a les épices qui font son vermouth différent que les autres et ça, il garde la recette pour lui-même.
1: Et ça se boit comment, le vermouth? Vous l'avez dit, avec une tranche d'orange, une olive, mais dans un petit verre ou un verre à cocktail?
3: Non, c'est un petit verre, on va dire, similaire comme un verre de whisky, des glaçons. La rondelle de citron ou orange, on va dire l'orange c'est plutôt pour le vermouth rouge et le citron c'est pour le vermouth blanc et indispensable l'olive.
2: Oscar, on m'a parlé de l'aura du vermouth, l'heure du vermouth.
3: Je ne le connaissais pas tellement avant d'arriver à Barcelone, mais là-bas c'est une tradition. C'est une tradition que c'est, on va dire, un excuse pour faire une réunion avec les amis, la famille, même si c'est à la maison, c'est pas nécessaire que c'est dans le bar. Et de boire ton petit verre vermouth avant le déjeuner. Manger. Après, il y a aussi l'après-midi, plutôt plus proche le soir, que facilement tu peux le prendre aussi avec des petits tapas à partager.
1: C'est faire pica-pica, c'est ça?
3: Pica-pica, c'est ça. Ça veut dire que tu peux aller facilement dans une terrasse et commander des petits tapas à partager et que tout le monde il pique directement dans les plats. Tout le monde le partage. Ça veut dire ça, le pica-pica.
1: Voilà, un moment de partage à la maison, au restaurant ou bien, bien évidemment, sur la plage avec donc un verre de vermouth, même sans alcool.
3: Je peux vous dire que jusqu'à présent, maintenant, vous pouvez même trouver des vermouths sans alcool. C'est hyper intéressant. Et même vous pouvez faire un cocktail à base de vermouth sans alcool. Vous pouvez même faire un petit vermouth spritz avec des prosecco sans alcool.
2: Donc aujourd'hui, c'est vermouth pour tout le monde avec ou sans alcool.
3: Exactement.
2: Merci Oscar. On peut donc découvrir ces différents vermouths chez vous, au bar Essentia, tout près à Saint-Gilles.
1: Allez, après ce petit verre de vermouth, vous allez nous parler de musique, Philippe. Et la plage où nous sommes ce midi, la Barceloneta, ça vous a inspiré?
2: Évidemment, vous vous en doutez, mais d'abord, on fait un retour en 1975. 1975, Francisco Franco s'éteint à l'âge de 82 ans, mettant fin à 36 années de dictature. Succède au caudillo le roi d'Espagne, Juan Carlos. La transition démocratique commence et dans cette Espagne conservatrice et corsetée commencent à émerger de nouvelles scènes musicales et artistiques. Côté musique, on parle entre autres de punk rock, de hard rock et de new wave. Au cinéma, ce seront le tandem Pedro Almodovar et Victoria Abril. Même si c'est tout à fait relatif, on considère que la Movida a commencé à se faire une notoriété à la suite d'un événement bien précis. C'était le 9 février 1981. Un grand concert donné à l'École supérieure technique des ingénieurs civils, attention, de l'Université de Madrid. Le mouvement part bien évidemment de Madrid et les médias vont lui donner un nom, la Movida madrilène.

De nouveaux lieux apparaissent, des salles de concert, des bars, des pubs, bref, une nouvelle vie, noctambule cette fois, sauf aux jeunes Espagnols. J'ai bien dit Espagnols et pas uniquement madrilènes, car la Movida est contagieuse. La contre-culture se propage comme une traînée de poudre dans les autres grandes villes du pays. Bilbao, Grenade, Vigo et bien entendu Barcelone. Et autant vous dire qu'ils sont tous en soutien, et autant vous dire que les jeunes, ils sont tous enthousiastes. Il règne en Espagne un vent de liberté. Autodidacte pour la plupart, apolitique, sûrement, les jeunes créateurs de la Movida sont rebelles. Ils s'opposent aux bonnes mœurs, mais sont apolitiques, comme je le disais, à l'image du groupe Mecano, qui n'a pas hésité à aborder des sujets sensibles et controversés.

0: Mecano fut le groupe espagnol le plus populaire et le plus prolifique de la fin des années 80 et début des années 90. 90. Car la Movida s'était aussi abordée l'homosexualité, comme dans Mujer contra Mujer. La Movida représente un mouvement capital dans l'histoire de l'Espagne. Elle a forgé l'identité culturelle du pays tout entier. Les exubérances esthétiques colorées, l'ouverture d'esprit et le sens collectif de la fête, qui étaient les leitmotifs de la jeunesse branchée de l'époque, on les retrouve encore aujourd'hui dans les soirées spéciales Movida organisées dans les bars et les boîtes de la page de, devinez où ?
1: Barceloneta. Voilà, avec un peu de Movida, et on va s'écouter quoi alors ce midi, Philippe ?
0: Ah ben de la New Wave 100% Movida, le groupe La Union dans Lobo Hombre en Paris.

0: Alors pour ce qui est de manger sur cette plage, on a l'embarras du choix parce que... Mais pas vraiment l'embarras du choix en fait.
1: Pourquoi ?
0: Tous les restaurants proposent entre autres le plat iconique espagnol, la paella. Et pas comme on a tendance à le prononcer, la paella, sinon on va se faire reprendre.
1: Voilà, c'est reconnu. De toute façon, paella qui veut dire poil en espagnol. Nathalie Bernard, vous tenez la Casa Paco, non pas à Barcelone, mais à Ans. Que met-on dans la poêle ?
2: Alors, de base, la paella, c'était, on va dire, le repas du pauvre, entre guillemets. Donc, à l'origine, c'était du riz et un peu ce qu'on avait sous la main. Donc, c'était les légumes du jardin, les restes du frigo. Donc, ça, c'est vraiment, à l'origine, c'était ça. Et évidemment, avec le temps, ça a évolué. C'est devenu un produit un peu plus luxueux. Vu qu'on peut y mettre des fruits de mer et ce genre de choses. En fait, on peut vraiment y mettre ce qu'on veut. À l'origine, donc, c'est parti de Valence. C'est là qu'ils ont commencé à faire ça. Eux, c'est donc du riz, des légumes et du poulet ou du lapin.
0: Et les fruits de mer sont arrivés plus tard, donc, si j'ai bien compris.
2: Oui. Donc ça, ben voilà, au final, chacun y a mis un peu sa petite touche pour l'améliorer, la recette, entre guillemets. Maintenant, voilà, une paella sans fruits de mer, les gens disent que c'est pas une paella, mais de base, il n'y en avait pas.
1: Vous parliez de riz, c'est vraiment la base de la paella et c'est un riz particulier.
2: Alors, ça doit être un riz rond, parce que c'est un riz qui doit pouvoir absorber au moins 3 fois sa capacité et qui peut supporter une longue durée de cuisson. Puisqu'il faut que ça doit cuire au moins 20 grosses minutes, une demi-heure, avec un bouillon.
0: J'imagine,
2: un bouillon avec du fond de poisson, du fond de poulet, ça, ce que vous préférez.
0: En fonction, effectivement.
2: Oui.
1: Chacun a sa recette, finalement.
2: Oui, c'est comme une bolognaise, c'est comme un couscous. Au final, chacun y met ce suivant ses goûts.
0: Et j'imagine que la meilleure paella, c'est toujours celle de la maman.
2: Exactement. Mais oui, c'est la cuisine de notre enfance, c'est avec ces saveurs-là qu'on a grandi. Donc évidemment, ce sera toujours meilleur celle de la maman ou de la mama que celle que vous allez aller manger ailleurs.
1: Est-ce qu'il faut
2: une... Elle sera peut-être très bonne, mais voilà, ce ne sera pas la même chose, ce ne sera pas les mêmes saveurs, vu que quand vous cuisinez à la maison, vous cuisinez réellement suivant vos goûts. Au niveau des épices, même chose, il y en a qui aiment que ce soit très épicé. Il y en a qui n'aiment pas du tout que ce soit épicé. La cuisson du riz, il y en a qui préfèrent le riz caldos, comme on dit ça en Espagne, donc très juteux. Il y en a d'autres qui aiment bien que le riz soit un peu caramélisé dans le fond de la poêle.
1: Est-ce que, justement, à propos de poêle, c'est aussi important dans la recette justement d'une paella? Est-ce qu'on peut prendre n'importe quel poêle?
2: En fait, l'idéal, c'est de cuisiner au gaz. Donc, il faut vraiment que ce soit une poêle qui supporte le gaz et qui ne soit pas faite parce que le gaz va saisir, on va dire, le fond. Et c'est ce qui va pouvoir donner ce côté caramélisé dans le fond. Maintenant, je vous dis, de nouveau, il y a des gens, vous leur servez une paella qui est un peu caramélisée, ils vont vous dire, elle est brûlée. Non, elle n'est pas brûlée. C'est juste que, ben voilà, le jus a caramélisé en dessous. Vous ne pouvez pas avoir cet effet-là avec de l'adduction, par exemple.
0: Donc, si je comprends bien... Chacun a sa recette, on le veut caramélisé ou pas, on met du poisson ou du lapin ou du poulet ou que des légumes. Finalement, chacun peut l'adopter à sa mode.
2: Oui.
1: Et vous, votre préférence ?
2: Moi, c'est celle où il y a poulet et fruits de mer.
1: Voilà, bon appétit. Merci Nathalie. Et vous, Philippe, votre préférence ?
0: Ah, moi, je suis plutôt lapin, même si j'en ai même goûté une aux escargots. Alors, si vous voulez tout savoir sur la paella, je vous conseille le livre d'Alberto Herraiz, qui s'appelle tout simplement « Paella ». Et là, c'est une bible, 108 recettes de paella, vous aurez le choix.
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0: n'y a pas que Rosalia en Catalogne. Une autre artiste catalane qui cartonne, c'est Bad Gyal, qu'on écoutait avec le titre Chulo.
1: Nous sommes ce midi sur la plage de la Barceloneta, l'une des plages de Barcelone. La ville en comporte beaucoup, une dizaine environ. Face à la Méditerranée, il fait bon ce midi. Saviez-vous justement que de cette plage, celle-ci en particulier, on a pu voir Christophe Colomb de retour des Amériques en 1493. Le navigateur est en effet revenu au port de la ville pour annoncer sa découverte au roi catholique Ferdinand d'Aragon et Isabelle de Castille. Ils avaient évidemment financé son voyage. Le navigateur italien a permis, il faut le dire, à l'Espagne de devenir un grand empire. Ça valait bien donc une statue. Elle est perchée au bout de la Rambla, célèbre avenue. La statue de Christophe Colomb qui pointe son doigt vers l'horizon. Alors beaucoup pensent qu'elle indique l'Amérique. En réalité, elle montre la mer en direction de l'Inde, où le navigateur pensait arriver en passant par le Pacifique. Une autre info, Phil.
0: Oui, la corrida. Bon, en Catalogne, c'est un sujet très controversé. Elle a été interdite en 2010, puis finalement réétablie par le tribunal constitutionnel en 2016. Entre-temps, ben, les arènes étaient vides, donc on a essayé de leur trouver une autre utilité. Mm-hmm. Alors Sophie, un petit quiz pour vous ?
1: Ça devient une habitude en fin d'émission, je vous écoute.
0: Alors la plus ancienne des arènes de Barcelone, sur la Plaza d'Espagna, elle a trouvé une autre fonction que la tauromachie. Et donc trois possibilités.
1: On les a transformées donc ?
0: Ou pas.
1: Je vous écoute.
0: Alors la première, c'est que les arènes sont devenues une espèce de grande salle de danse en plein air où on organise des cours géants de sardane, la danse traditionnelle catalane.
1: Qu'Henri nous parlait tout à l'heure.
0: Voilà. Deuxième possibilité, bon, les lieux, on ne les a pas transformés. Par contre, on y organise des brocantes tous les premiers dimanches du mois. Donc, si vous voulez faire des emplettes, ça serait l'endroit idéal. Et la troisième possibilité, c'est que, bon, on en a fait un centre commercial.
1: Les arènes devenues un centre commercial. Oh non, moi j'opterais bien pour la première, les arènes qui sont devenues une salle de danse en plein air. Je trouve ça séduisant, moi, avec les cours de sardane.
0: Effectivement, je trouve ça sympa, des cours géants de sardane où tout le monde est en cercle à faire des petits pas en se tenant la main sur une musique
1: traditionnelle
0: et avec un orchestre qui s'appelle d'ailleurs une cobla. C'était une belle histoire, mais malheureusement, c'est la triste réalité, c'est que finalement, le centre commercial a pris la main sur ces arènes qui sont devenues une véritable ruche où on peut trouver à la fois boutique de mode, restaurant, magasin alimentaire, même un cinéma.
1: Voilà donc pour cette information concernant les arènes de Barcelone qui sont devenues un centre commercial. Voici pour poursuivre José Padilla. Adios ayer.

0: Ah ben c'était le moment de la sieste ici sur notre plage avec José Padilla et ce titre donc Adios Ayer. Je vous réveille peut-être Philippe.
1: Non non. Mais juste pour vous dire que José est un disjockey espagnol bien sûr, mais surtout célèbre parce qu'il a produit des musiques d'ambiance. Il est né à Barcelone, donc il est complètement raccord avec le thème. Et il est connu pour son travail à Ibiza, où il officiait en tant que DJ au bar Café Del Mar.
0: Voilà, il est 13h56. Ben, ça sent déjà la fin pour notre heure passée à la plage de la Barceloneta, qui a aussi, figurez-vous, séduit Georges Ezra.

0: Georges Ezra, qui a été à Budapest, mais aussi donc à Barcelone, peut-être sur la plage de la Barceloneta, où nous avons passé ensemble ce début d'après-midi. La semaine prochaine, nous vous emmènerons sur une autre plage, hein, Philippe ?
1: Ah oui, la semaine prochaine, on quitte l'Europe, on quitte Barcelone et la Méditerranée, direction l'Australie, les eaux turquoises, le sable blanc et la mer de corail.
0: Dans un instant, Maya Cham qui prend le relais avec Été Première. Adios.
1: Adios.
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7: Bonjour à toutes et tous. Le bourgmestre de Biavre, en province de Namur, a ordonné la fermeture d'un camp scout à Grèdes. Après plusieurs violations des interdictions de feu et de feux d'artifice en vigueur en raison de la sécheresse exceptionnelle, malgré plusieurs rappels à l'ordre, les responsables du camp n'ont pas respecté les consignes de sécurité. Les 32 jeunes et 6 encadrants devront quitter les lieux après les avoir remis en état. La commune souligne que cette décision ne remet pas en cause son accueil des mouvements de jeunesse avec plus de 80 camps organisés sur son territoire cet été. Une centaine de personnes se sont réunies ce matin devant le bâtiment Oxy dans le centre de Bruxelles pour rendre hommage aux 6 ouvriers décédés dans l'incendie survenu mardi sur ce chantier. Organisé par les syndicats, la cérémonie a été marquée par un dépôt de gerbes de fleurs et des prises de parole en mémoire des victimes. 2 autres travailleurs grièvement blessés lors du drame sont toujours dans un état critique, tandis que l'enquête se poursuit pour déterminer les causes exactes de l'incendie. La région de Bruxelles-Capitale a lancé le projet de sa première piscine publique en plein air, dont l'ouverture est prévue en 2030. L'équipement sera construit à Anderlecht et comprendra notamment un bassin extérieur de 25 mètres accessible durant l'été. Jusqu'à présent, Bruxelles était l'une des rares grandes villes européennes à ne pas disposer de piscine publique extérieure ni d'espace de baignade autorisé. Une situation particulièrement critiquée lors des épisodes de forte chaleur. Andy Burnham a été nommé chef du Parti travailliste britannique lors d'un congrès extraordinaire à Londres. Une nomination avant son installation officielle lundi à Downing Street. Il va succéder au Premier ministre démissionnaire Keir Starmer. L'actualité sportive, étape 13 du Tour de France, la plus longue de ce tour, 206 km. Les coureurs sont partis de Dole et arriveront à Belfort. Étape avec un col de première catégorie, le Ballon d'Alsace. Voilà pour ces infos. Excellent après-midi à notre écoute.
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9: Merci Sophie Léonard, on vous retrouve à 15h pour un prochain Flash Info.
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9: Bonjour tout le monde, bienvenue dans Été Première. J'espère que vous allez bien, quelques heures du week-end. Ici en tout cas, on se la joue déjà tranquillou, on s'installe confortablement et on fait le plein de bonne musique et d'infos passionnantes avec les meilleurs moments de la première. Il y aura de la BD au menu, une BD bouleversante autour de l'accompagnement des personnes atteintes de la maladie d'Alzheimer. Il y aura aussi de l'évasion cet après-midi. Nous nous rendrons dans le sanctuaire de la vie sauvage que sont les îles Galapagos. Et enfin, nous nous baladerons au musée pour admirer, mais surtout pour en apprendre davantage sur l'un des tableaux les plus célèbres au monde, la Joconde et ses petites sœurs. Entendez par là d'éventuelles copies. Un beau programme, une belle bande son aussi signée Alexandra Vassen et une belle réalisation signée Julien Demeuse. Merci à toute l'équipe. Allez, il reste encore un petit écho de la plage de Sophie Brems et Philippe Brio. Voici Echo Beach du groupe canadien Martha and the Muffins. 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

0: Les New Yorkais des Strokes, c'est un extrait de leur dernier album Going Shopping sur la première. Et quitte à faire les boutiques, je vous invite à vous rendre en librairie. Et si vous souhaitez un conseil BD, vous pouvez compter sur Jean-Marc Panis. Dans Galaxy BD, il faisait en octobre dernier le portrait de l'auteur Étienne Davodeau à l'occasion de la parution de son nouvel album Là où tu vas, voyage au pays de la mémoire qui flanche, paru aux éditions Futuropolis. Étienne Davodeau raconte le travail et le combat de son amoureuse Françoise Roy, qui accompagne au mieux les personnes atteintes de la maladie d'Alzheimer, un album essentiel et bouleversant.
1: Avec vous Jean-Marc, on va se pencher sur un sujet dont on n'a pas du tout envie de parler en général, c'est la maladie d'Alzheimer, ou plus généralement les maladies qui s'attaquent au système cognitif.
2: Comme vous dites ça bien, Thierry. En effet, a priori, comme ça, il y a des trucs dans la vie qu'on a tendance à ranger dans un coin bien paumé de notre cerveau pour ne plus jamais y penser. Or, cette maladie que vous venez d'évoquer, Thierry, elle touche un nombre important et croissant de gens et leur entourage, et elle risque bien, attention, c'est un spoil pas fun du tout, de nous toucher nous aussi. Alors, on se dit qu'un bouquin sur cette maladie, on le met pas nécessairement au tout sommet de la pile à lire, sacré autruche que nous sommes, mais quand on sait, vous l'avez dit, que c'est Là où tu vas, c'est le dernier titre de Étienne Davodeau, l'homme qui sait nous passionner avec des sujets pas les plus marrant de la vie qui nous entoure et qui nous met en scène le travail minutieux, empathique et humain de Françoise Roy, la femme de sa vie, qui accompagne les personnes donc atteintes de la maladie qui fait peur. On se dit que ça vaut le coup de l'ouvrir, ce livre. Alors j'ai rencontré Étienne Davodeau et je lui ai rappelé une phrase dans sa BD, c'est à la toute fin, qui à mon avis résume sa démarche et sonne comme un mantra. Écoutez bien et notez-la parce qu'elle vaut la peine, je trouve, c'est conjurer la crainte par le récit.
3: Ouais, mettre ce qui fait et défait nos vies en récit, c'est une façon de mieux les comprendre. Et quand ce sont des choses qui nous font un peu peur, c'est une façon de les regarder en face avec un peu plus de lucidité. Ça enlève pas forcément la crainte, mais ça permet de mieux comprendre ce qui nous arrive. Et c'est pas complètement anodin par les temps troublés qui courent.
2: Et c'est ce qui, évidemment, une fois qu'on lit ce bouquin qui, à la base, on se dit, oh là là, Alzheimer, on pense malade, on pense à tout ce que finalement Françoise va nous dire de peut-être penser différemment. C'est pas évident à aborder, un truc aussi flippant pour soi-même, pour les autres, et même pour sa compagne.
3: La maladie d'Alzheimer, c'est un sujet effectivement un peu flippant, un peu délicat à aborder, qui recèle pas mal de souffrances, mais précisément moi j'ai la chance de vivre avec une femme dont c'est le métier de s'occuper des personnes qui souffrent de la maladie d'Alzheimer, et c'est tout ce qu'elle me raconte le soir en rentrant du boulot qui m'a donné envie de faire ce livre, parce que c'est vrai qu'on a tendance à voir la maladie d'Alzheimer comme un truc terrible, ce qu'elle est, et à se focaliser sur ce qu'elle détruit, la mémoire, le passé, les souvenirs. Le métier de Françoise, ma compagne, consiste plutôt à se focaliser sur ce que la maladie préserve, sur ce qui reste, et à le faire fructifier au maximum. Et quand on fait ça, quand on change simplement de regard, qu'on décale un peu l'axe des yeux, on se rend compte que là, il y a encore plein de choses à faire avec les gens qui sont malades, et que, évidemment, ça n'enlève pas la maladie, mais que ça permet de les accompagner d'une façon bien plus humaine et bien plus précise. Et moi, je trouvais que c'était assez réconfortant de le savoir, et donc c'est pour ça que j'ai envie de faire un livre autour de ce sujet-là.
1: Ouais, l'envie d'écrire un livre, c'est une chose, Jean-Marc, mais il y avait un obstacle de taille à ce projet, c'est le personnage principal du dit projet.
2: Oui, c'est compliqué, hein, parce que Françoise Roy a beau être confiante et empathique, on l'apprend tout au long du livre, elle est aussi dure en affaire avec Étienne Davodeau. Alors quand il s'agit de recadrer le dessinateur du réel qui est son amoureux, il n'y a ni embâge ni emballage ouaté, elle le met dehors quand ça la dérange, et lui assène parfois, sourire en coin, cette phrase: il y a cette hypothèse, toute la profession ne va peut-être pas lire ton livre. Ça calme un petit peu et ça recadre.
3: Ouais, c'est vrai. Alors c'est vrai que c'est un livre un peu singulier, un livre qui naît, qui se déploie au sein d'un couple. Françoise et moi, on vit ensemble depuis très longtemps, elle a vu tous mes livres naître. Et ce livre-là, ce livre sur son métier, ça fait 15 ans que je lui dis, ça serait pas mal qu'on le fasse. Et ça fait 15 ans qu'elle me dit non. C'est un long, long travail de sape et elle a fini par accepter, mais évidemment à ses conditions. C'est-à-dire qu'on a beaucoup discuté de tout son travail, mais on a aussi parlé du contexte dans lequel on allait faire ce livre. Et c'est tout ça que j'essaie de mettre en scène aussi. Je ne parle pas seulement que de son travail, mais de la naissance de ce livre au sein d'un couple. Parce que tout ça, en fait, la maladie d'Alzheimer, le travail de Françoise qui consiste à accompagner les personnes malades et ce livre qui naît, ça raconte notre intimité dans les couples, dans les familles. Et la nôtre d'intimité, Françoise et moi, elle fait écho à celle des personnes dont je parle.
2: On le voit, hein, c'est pas un mystère, vous lui faites lire au fur et à mesure. Il y a un moment, j'ai noté le nom de la page, page 80. C'est justement après ou avant qu'elle vous dise que vous n'êtes pas le plus grand des portraitistes. Je vous remontre cette case muette où Françoise, vous dites quoi dans ces cas-là? Oula, qu'est-ce qu'elle va penser? Qu'est-ce qu'elle va me laisser faire? Qu'est-ce que quoi?
3: Non, dans ces cas-là, moi j'adore ces situations où une personne, alors en l'occurrence là c'est Françoise, ma compagne, mais une personne à qui j'ai demandé de le faire me raconte une partie de son expérience, que je l'ai dessinée, je l'ai mis en bande dessinée, et je lui donne à lire les pages de bande dessinée en question, où elle se découvre en tant que personnage de bande dessinée. Et cette lecture peut générer une réaction qui souvent m'intéresse et que je mets à nouveau dans une séquence suivante. Ce sont ces moments que j'adore où le livre se nourrit lui-même, se crée lui-même.
2: Ça demande, évidemment, vous êtes amoureux depuis très longtemps, vous vous connaissez par cœur, ça demande quoi ça...
3: Il est évident que ce genre de livre où je m'appuie totalement sur son expérience personnelle ne peut se faire qu'avec une personne dont on est très proche. En l'occurrence, il n'y a pas grand monde sur cette planète Terre dont je suis plus proche que de Françoise. C'est aussi un des critères qui m'a permis d'avancer assez sereinement dans ce livre, c'est qu'on a beaucoup, beaucoup parlé tous les deux de son travail et je retranscrivais à la virgule près ce qu'elle me racontait de ses journées puisque je ne pouvais pas aller avec elle. Si j'arrive avec elle dans les maisons où elle accompagne les personnes souffrant de la maladie d'Alzheimer, ma présence est très très perturbante et elle la gênerait considérablement. Donc là, il faut une vraie intimité, effectivement, et nous l'avons.
2: Et oui, ils ont une intimité qu'on voit bien dans ce livre. Alors, ce livre donc, d'Étienne Davodeau et de sa femme Françoise Roy est bouleversant, je trouve, et bien utile.
1: Bien d'accord avec vous.
2: On est d'accord. Hein. Il recadre à la fois notre vision sur la maladie d'Alzheimer et les autres maladies qui attaquent nos cerveaux. Il donne un exemple assez unique et émouvant de collaboration entre deux amoureux, mais aussi, et peut-être surtout, ça c'est moi qui trouve, il nous rappelle que si on juge une société à la manière dont elle traite ses membres les plus faibles, voire les plus vulnérables, eh ben, la nôtre peut faire franchement mieux, il y a de la marge, mais en tout cas, là où tu vas, c'est le titre du livre, nous en montre un salvateur chemin, c'est sorti chez Futuropolis.
0: Une très belle rencontre entre Jean-Marc Panis et l'auteur Étienne Davodeau et sa bande dessinée bouleversante, donc Là où tu vas, paru aux éditions Futuropolis. C'était aussi l'histoire d'une belle relation amoureuse. Ça va très bien avec le titre qui suit, Happy Together. C'est signé The Turtles. Et ça tombe bien puisque la prochaine séquence nous emmènera aux îles Galapagos, associée évidemment aux tortues. Voici donc ce titre de 1967 dans la programmation d'été première.

0: Lay of the Land, ce sont les Belges de Das Pop dans la playlist d'été première. Il est 14h23, j'espère que vous allez bien, que vous passez un très bon début d'après-midi à nos côtés. On va partir en voyage aux îles Galapagos dans la suite, j'espère que ça vous convient. Et on ira jusque là en musique, tiens, ben oui, ce sera encore mieux avec Ezequiel Pelles. Et là où tu veux, l'adaptation d'un morceau brésilien.
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0: Un bon titre de Beck de 1998, Tropicalia. On vous emmène sous les tropiques sur la première. Ils ne sont pas tristes, je vous rassure. Direction des îles paradisiaques au milieu du Pacifique avec François Mazur, journaliste d'Un Monde à Part. On réécoute un extrait de son passage dans Tendance Première le 6 novembre dernier où il évoque les îles Galapagos, dernier sanctuaire de la vie sauvage. Il nous emmène aussi d'ailleurs sur les traces de Charles Darwin. Voici donc notre évasion sur les îles Galapagos avec François Mazur.
1: Les îles Galapagos, juste le nom, immédiatement pour moi, ça me propulse dans mon imaginaire d'enfance. Quand, bien avant Internet, bien avant les réseaux sociaux, j'ouvrais chez ma grand-mère les tout l'univers, les encyclopédies, les que sais-je, et que je découvrais ce monde sauvage, insensé, avec des espèces hors du commun, des tortues centenaires, des iguanes marins, des oiseaux aux mille couleurs. C'est un monde qui, dans mes yeux d'enfant, me paraissait irréel, presque prodigieux. Le berceau de la théorie de l'évolution de Charles Darwin, c'était le dernier sanctuaire de la vie sauvage. C'était aussi donc un fantasme, et on le dit souvent, hein, les fantasmes, il faut pas trop les confronter car on risque de se désenchanter. Mais j'ai pris le risque et je n'ai pas été déçu. Ah.
2: Et c'est d'ailleurs pour l'émission Un Monde à Part que vous êtes parti là-bas. Vous avez fait une croisière autour des îles. Pourquoi c'est un choix qui vous paraît indispensable, sachant quand même qu'il y a la possibilité de séjourner sur l'île de Santa Cruz?
1: Alors, ça me paraissait indispensable de faire cette croisière. Pourquoi? Parce que c'est très loin. C'est très loin, les îles Galapagos. Faut prendre un vol jusque Madrid, un deuxième vol de Madrid à Quito, en Équateur, le centre du monde. Et puis là, on doit encore faire 1000 kilomètres dans le Pacifique pour pouvoir atteindre les îles Galapagos. Donc, si on ne fait pas de croisière, croyez-moi, on peut être très déçu. Parce que les îles Galapagos, ce sont 127 îles, îlots ou rochers, dont 18 îles principales. Et sur toutes ces îles, il n'y en a que 4 qui sont habitées. 97% de la surface émergée des îles est protégée par le parc national. Et puis ces îles, elles sont très éloignées les unes des autres. Donc, il y a beaucoup de touristes qui vont aux îles Galapagos, ça coûte très cher de s'y rendre, et qui décident de rester uniquement à Santa Cruz, qui est l'île principale des îles Galapagos, et qui est l'île où justement arrive l'aéroport. Sauf que de Santa Cruz, on ne peut pas voir grand-chose, parce qu'on ne se rend pas toujours compte avant d'y aller, mais les îles sont vraiment très éloignées les unes des autres. Et donc on ne peut pas, en une journée de bateau, se dire « je vais aller sur une autre île, voir telle espèce, et puis revenir le soir ». Et donc beaucoup de touristes, j'en ai croisé sur place, ont été extrêmement déçus par leur voyage à Santa Cruz, parce qu'ils n'ont pas vu ce qu'ils imaginaient. Ils ont vu la partie habitée des îles Galapagos. Or, les îles Galapagos, avant toute chose, c'est un laboratoire de la vie sauvage, hein, c'est un sanctuaire animalier. Et donc, je conseille de faire des croisières. Pourquoi ? Parce que grâce aux croisières, et moi j'ai fait la croisière qui faisait tout l'ouest des îles Galapagos, eh bien, vous allez pouvoir accéder à toutes ces îles très reculées, ces îles justement où Charles Darwin a fait ses études il y a près de 2 siècles. Et puis, vous allez pouvoir aussi, pendant la nuit, vous reposer pendant que le bateau, lui, avance. Donc, à ce moment-là, vous allez vraiment être confronté à votre image, votre fantasme de la vie sauvage des Galapagos.
2: Mais justement, parce que vous parlez de votre fantasme d'enfance, et on sait que parfois, quand on les confronte à la réalité, on peut être vachement déçu. Alors,

0: Est-ce que vous vous êtes réconcilié avec ce fantasme de l'enfance?
1: Oui. Ah. Ce que j'ai vu en termes de vie sauvage aux îles Galapagos, je n'en croyais pas mes yeux. On approche des espèces qui n'existent nulle part ailleurs. C'est vraiment un laboratoire vivant de l'évolution. 80% des oiseaux terrestres sont endémiques. Ça veut dire qu'ils n'existent que là-bas. Donc 80% des oiseaux aux îles Galapagos n'existent qu'aux îles Galapagos. 97% des reptiles et mammifères terrestres sont uniques. Unique au monde, il n'existe que là-bas. 30% des plantes sont aussi endémiques. Et donc, parmi les espèces les plus célèbres qu'on rencontre là-bas, on compte les iguanes marins. Ce sont des grands iguanes avec une longue queue toute fine qui peuvent justement se baigner et aller pêcher sous l'eau. On rencontre aussi les manchots des Galapagos. Ce sont des manchots, les seuls manchots qui existent en eau chaude, ils sont aux Galapagos. Les autres, c'est notamment en Antarctique. On voit aussi, évidemment, des espèces d'otaries, notamment les otaries à fourrure qui n'existent que là-bas. Et puis, évidemment, les célèbres tortues géantes, des tortues gigantesques. Certaines ont plus de 200 ans, donc certaines ont peut-être connu, d'ailleurs, Charles Darwin. Mais alors, ceux qui m'ont le plus surpris, je vous en ai parlé, ce sont vraiment ces iguanes marins. Les îles Galapagos sont le seul endroit au monde où vous pouvez voir ces iguanes marins. Et on n'en voit pas un, deux, avec un peu de chance, sur l'île de Fernandina, où je me suis rendu. Mmh. Il y en avait des centaines, pour ne pas dire des milliers. Ils sont là, sur la roche volcanique, couchés les uns à côté des autres, des centaines. Hein. Et les iguanes marins, ils ont cette espèce de tête de Godzilla. Godzilla s'est inspiré des iguanes marins pour pouvoir justement faire ce personnage diabolique. Ils sont couchés. Ils se mélangent un petit peu avec cette espèce de roche volcanique parce qu'ils sont noirs, les iguanes marins, avec des traces blanches dues au sel de l'eau de la mer. Et puis, ils sont couchés, on les approche, ce qui est très étonnant. Alors ça, c'est vraiment ce qui m'a le plus surpris. C'est que les îles Galapagos, il y a des espèces qui, pour la plupart, n'ont quasiment pas de prédateurs. Et donc, en tout cas, pas les êtres humains. Et donc, on peut approcher ces animaux, notamment les otaries. Là, on voit sur l'image, ici, pour le studio, Renaud qui approche une otarie. Les animaux n'ont pas peur de la présence des êtres humains, parce que nous ne sommes pas un danger pour eux depuis la nuit des temps. Alors, il y a des règles, évidemment, de sécurité. On n'est pas là pour les déranger, donc on doit garder une certaine distance, notamment un mètre de distance. Mais c'est vraiment ça qui est surprenant pour les visiteurs aux îles Galapagos. Et je précise quand même que les visiteurs sont limités. Hein. Voilà, c'est par petits groupes de 15. Les bateaux sont limités en capacité. Donc, on ne va pas là-bas comme on va à Disneyland. Mmh. Hein, c'est vraiment quand même très encadré. Et notamment, le parc national qui existe depuis 1959, il est vraiment très, très, très réglementé. Et donc, ces iguanes marins, on les approche jusqu'à 10h du matin, et après, c'est l'heure de la nourriture, ils vont se baigner, et on peut se baigner avec des iguanes marins, les observer sous l'eau, en train de grignoter sur les rochers leur repas du matin.
0: Mais quoi, plonger ou snorkeling?
1: On plonge avec eux. J'ai vécu aux îles Galapagos les séances de snorkeling les plus incroyables de mon existence. On se baigne avec des otaries, avec des requins, des tortues, en veux-tu, en voilà. Et puis, ces iguanes marins, on a l'impression vraiment de vivre un documentaire animalier en trois dimensions. C'est totalement, totalement époustouflant.
2: Une escapade rêvée offerte par François Mazur dans Tendance Première à l'automne dernier. Les îles Galapagos qui décidément ont tout pour plaire, comme ce titre de Gilda dans Été Première.
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0: Un bonheur de replonger dans la discographie de Sébastien Tellier avec ce titre L'Adulte. Après Sébastien Tellier, on reste en France, on reste à Paris, puisqu'on se rend au musée du Louvre pour admirer le chef-d'œuvre de Léonard de Vinci, la Joconde. A-t-elle des petites sœurs? Entendez par là des copies? Eh bien, c'est ce qu'on explore avec Nicolas Herman et sa séquence Il était une fois dans Entrer sans frapper le 18 novembre dernier.
1: Vous l'avez peut-être remarqué, dans l'Hexagone juste à côté, on parle beaucoup du Louvre ces derniers jours. Le casse du siècle, me disent certains. Alors on est bien loin quand même du film Thomas Crown, où le gentleman cambrioleur dérobe avec agilité un monnaie en créant la confusion avec une foule d'hommes habillés en costume, chapeau melon à la manière de Magritte, sous les yeux de toute la sécurité, avec en fond le Cinnerman de Nina Simone. On ne sait plus qui est qui dans le musée. Ici, au Louvre, on est dans la réalité. C'est quatre hommes, une échelle, en fond les lacs du Connemara, le vol du Louvre. Bien moins glamour, mais qui, par ricochet, remet un coup de projecteur sur le tableau le plus connu du monde, qui n'a pas besoin qu'on parle de lui, puisqu'il est le plus connu du monde. Alors, tout le monde a bien compris, c'est facile de rentrer au Louvre, il n'y a pas besoin d'acheter un ticket, et en plus, tu peux te servir gratuitement.
2: Comme ce fut, en fait, déjà le cas en 1911, lorsque le vitrier Vincenzo Perugia s'empara relativement tranquillement de la Joconde.
1: Oui, alors, à la différence ubuesque que depuis son retour, donc au Louvre, en 1917, la Joconde semble s'être dédoublé, non pas en copie, mais en sœur, peut-être même deux. Il était une fois la Joconde qui en cache une autre et peut-être même encore une autre. Alors tout le monde s'accorde sur le fait que ce tableau de Léonard de Vinci de 77 cm sur 53 cm aurait été peint entre 1503 et 1506. Les spécialistes les plus sérieux disent que ce serait un portrait de Lisa Gherardini, qui est l'épouse d'un marchand florentin d'étoffe, Francesco del Giocondo. Giocondo, le nom de la Joconde, viendrait directement de son nom, Giocondo, la Joconde. Et le surnom du tableau est Mona Lisa, Madonna Lisa, Madame Lisa, comme l'épouse du marchand, donc Lisa Gherardini. C'est un peu facile, vous me direz, comme explication, même boring.
2: Mais pour d'autres, Mona Lisa serait en fait un portrait de sa mère, Caterina.
1: Ce qui expliquerait qu'il ne se séparait jamais de son tableau. Mais alors, je vous le demande, pourquoi l'appeler Lisa? Donc, les plus farfelus, ils voient aussi simplement un autoportrait féminisé de Léonard de Vinci. Et c'est vrai que Mona Lisa lui ressemble, mais si c'est sa mère, c'est normal aussi. Pour les plus romantiques, comme l'italien Silvano Vincenti, considéré comme le détective de la Renaissance, la Joconde serait un portrait d'un jeune assistant de Leonardo da Vinci, appelé Salai, de son vrai nom Gian Giacomo Caprotti. Les deux hommes auraient été amants, et selon le détective, le peintre aurait peint dans les yeux de Mona Lisa un L pour Leonardo et un S pour Salai, dans chaque œil. Les experts du Louvre, qui ont analysé pendant 5 ans le tableau en laboratoire, disent que c'est faux. Le détective dit qu'ils sont aveugles, et c'est vrai que l'amour est aveugle. Enfin bref, ce qui est certain, c'est que le tableau était bien dans l'atelier de Léonard de Vinci lors de sa mort en 1519, ensuite dans la collection royale jusqu'en 1789, puis propriété nationale et exposée au Louvre depuis 1797. Volé en 1911, Guillaume Apollinaire et Picasso sont soupçonnés et arrêtés, puisqu'ils avaient déjà été impliqués dans le vol de petites statuettes appartenant au Louvre. Et finalement, ils seront blanchis. Le coupable étant le vitrier italien qui voulait rendre l'œuvre à son pays, considéré comme patriote, il ne restera que 18 mois en prison.
2: Mais attention, depuis le retour de l'œuvre à sa place, les rumeurs enflent et certains murmurent que la Mona Lisa exposée désormais serait une copie.
1: Ce qui est faux, bien sûr. En revanche, le doute persiste sur l'existence de deux sœurs et demie. En 1950, l'antiquaire Raymond Eckings affirme qu'il a acheté à un marchand d'art pour 3 livres sterling le véritable tableau de Léonard de Vinci, appuyé par le célèbre historien d'art qui s'appelle Max Jacob Friedlander, qui était spécialiste des peintures flamandes, alors flamandes et non italiennes. Donc après de nombreuses analyses, les experts finiront par prouver que cette version convaincante a été peinte par un admirateur de maître toscan, Cela ne l'empêchera pas d'être vendu aux enchères 2,9 millions d'euros, un record pour une fausse Joconde, ça peut donner des idées. En revanche, une jeune sœur de Mona Lisa a bien été authentifiée en 2012 par la Mona Lisa Foundation. On la surnomme la Joconde d'Isleworth. Et un marchand d'art, Hugh Blecker, aurait découvert cette œuvre début 1900 dans un manoir d'Isleworth, juste à côté de Londres. Le tableau serait antérieur à Mona Lisa, mais la ressemblance est frappante, sauf qu'en fait, ses traits sont plus jeune.
2: Ok, donc on parle ici du même modèle, c'est
1: ça ? Du même modèle, du même tableau qui aurait été rajeuni. Alors, le débat continue de faire rage. La fondation, qui est une fondation quand même importante, maintient que cette œuvre a été peinte par Léonard de Vinci, tandis que l'expert, Martin Kemp, qui a authentifié le Salvator Mundi à 400 millions de dollars, lui, il a des doutes.
2: Hein. Ouais, ben nous aussi, on a des doutes.
1: Ouais, ce qui pourrait nous inciter à croire que la jeune sœur de Lisa est bien vraie, parce que tout porte à croire que le Mundi est un faux.
2: Eh oui.
1: Quand tu as une petite dernière sœur, c'est le mystérieux dessin de la Joconde nue qui est exposé au château de Chantilly. Les discussions sont en cours, les traits sont ceux du maître, avec un petit détail qui sème la confusion, Mona Lisa louche.
2: Okay.
1: 500 ans que ce chef-d'œuvre garde ses mystères. Bah ouais. La seule certitude nous vient d'un logiciel de reconnaissance d'émotions. Le sourire de Mona Lisa traduit à 83% le bonheur, à 9% le dédain, à 6% la peur et à 2% la colère. L'exacte courbe inversée de l'émotion du monde d'aujourd'hui.
0: Merci Nicolas Hermant pour cette chronique à 100% bonheur, bien sûr. Chronique consacrée à la Joconde d'Entrée sans frapper. 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Été Première se poursuit dans quelques instants au milieu des rouleaux de l'océan et de l'écume avec le groupe français La Femme et son tube Sur la planche.
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0: Deux étoiles montantes qui se sont bien trouvées, la Belge Camille Yembe et l'artiste d'origine marocaine née en Espagne et installée en France, Ino Casablanca. C'était leur titre Autodéfense. Camille Yembe sera au Francofolie de Spa le 26 juillet, dans quelques jours donc. Et dans la suite de la première, encore le meilleur de la première et le meilleur de la musique, ce sera après les informations de 15h présentées par Sophie Léonard. Et ça arrive dans quelques toutes petites secondes pour vous sur la première.
1: Bonjour à toutes et tous. Des avions militaires américains bombardés au Qatar et en Jordanie, représailles des gardiens de la Révolution qui disent vouloir punir l'agresseur après les frappes de la nuit sur l'Iran. Les États-Unis ont visé des infrastructures militaires énergétiques, mais aussi des ponts, des gares et un aéroport. Un média d'État iranien fait état au moins de 8 morts et une vingtaine de blessés. Les gardiens de la Révolution assurent que l'Iran continuera ses frappes jusqu'à un retour au calme dans le sud et à Hormuz. L'incendie qui brûle depuis mercredi près de Saragosse, dans le nord-est de l'Espagne, a déjà détruit plus de 12 000 hectares. Les autorités mettent en garde contre un risque de propagation très élevé en raison du vent. 5 villages ont été évacués. Plus de 750 pompiers et militaires, appuyés par une trentaine de moyens aériens, sont mobilisés. L'Espagne, confrontée à une sécheresse persistante et à des températures élevées, connaît une nouvelle saison particulièrement difficile en matière de feux de forêt. Le SAMU social tire la sonnette d'alarme après l'annonce de la suppression de 1000 places d'accueil financées par le Brussels Deal. L'organisation redoute une crise humanitaire à Bruxelles et prévient que cette décision risque d'aggraver la précarité. Près de 40% des capacités d'accueil d'urgence du SAMU social dépendent de ce dispositif. On prend la direction du Tour de France avec Samuel Grulois. Bonjour Samuel, direct de la 13e étape du Tour de France et situation exceptionnelle.
2: Mais en tout cas, une situation particulière et inattendue à 120 km de l'arrivée, puisqu'on a quand même plus d'un tiers du peloton qui se trouve à l'avant. Un premier groupe de 37 coureurs, un deuxième groupe de 20 coureurs et le peloton à 4 minutes 20, ce qu'il reste du peloton, puisqu'on a donc une grosse partie de ce peloton à l'avant. Le groupe intercalé de 20 coureurs compte 40 secondes d'avance de retard sur le premier groupe. Pourquoi cette situation? D'abord, on a eu un début d'étape classique avec de nombreuses attaques et puis on a constaté qu'à l'avant, dans le gros groupe de 37 coureurs, il y avait un certain Jasper Philipsen, candidat au maillot vert. Il n'y avait pas Mats Pedersen. Petite panique dans le chef de l'équipe de Mats Pedersen à Lidl Trek. On s'est mis à rouler. Finalement, on s'est retrouvé dans cette contre-attaque pour tenter de limiter la prise de points de Philipsen au sprint intermédiaire. La suite, c'est sur Viva Sport, puisqu'on n'est pas encore à ce sprint intermédiaire.
1: Et oui, on vous retrouve évidemment en direct pour l'intégrale sur Viva Sport. Merci Samuel Grulois. Et à tout à l'heure pour un autre point depuis le Tour de France. Merci de nous suivre. Excellent après-midi.
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0: Merci Sophie Léonard. Prochain point d'info avec vous à 16h.
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0: Bienvenue dans Été première, encore une heure de pépites musicales et de pépites d'infos aussi, avec les meilleurs contenus de la saison écoulée sur la première. J'espère que vous allez bien. Ces contenus, eh bien, ils vont nous interroger sur la santé mentale des jeunes et l'incidence des réseaux sociaux sur leur santé mentale. Une belle interview, aussi celle du réalisateur, écrivain, poète et militant écologiste Cyril Dion. Et puis, pour rester dans l'ambiance du Tour de France, on parlera des kermisses courses cyclistes de kermesse en Flandre. Elles sont en voie de disparition. Par contre, pas du tout en voie de disparition, au contraire, toujours là. C'est la bonne programmation d'Alexandra Vassel avec WAM, Club Tropicana. Merci à elle, merci aussi à Julien Demeuse qui réalise d'une main de maître cette émission.

0: C'est été première à 15h09. Bon après-midi avec la musique d'Alex Warren, Fever Dream. Alex Warren est un jeune Californien, auteur, interprète, mais aussi YouTuber. Alors, quelle est justement l'incidence des réseaux sociaux sur la santé mentale de nos ados? C'est la question posée dans Les Couleurs de l'Info avec l'éclairage de Fabrice Lolia, docteur en sciences de l'information et de la communication à l'université Gustave Eiffel. Une séquence du 30 janvier dernier que vous pouvez réécouter à présent sur la première.
1: On est sans cesse questionné sur TikTok, qui est quand même le réseau, pour l'instant, vous nous le confirmez, le plus percutant auprès des ados.
2: Oui, je confirme, c'est non seulement le réseau le plus percutant, mais aussi le réseau, la plateforme qui donne le plus d'interrogations par rapport à ce qu'il en ressort, non seulement pour nous, pour nos jeunes, mais aussi d'un point de vue politique. On a vu qu'il y a deux commissions d'enquête qui ont été faites sur cette plateforme et que les rapports sont assez alarmants à chaque fois.
1: Alors, vous allez d'ailleurs très loin, vous dites, comme ces rapports d'ailleurs, que TikTok reconfigure les repères attentionnels, affectifs et cognitifs, en ayant donc un impact important sur la santé mentale et la construction personnelle. C'est pas rien, c'est une arme létale.
2: C'est une arme létale, mais c'est en fait à la hauteur du danger que représente TikTok. Alors, quand on regarde TikTok, les gens ont tendance à penser que c'est une application de communication, c'est un réseau social et c'est une application d'information qui permet aux jeunes d'avoir du plaisir. Mais quand on regarde les choses d'un peu plus près, et c'est pour ça que les commissions d'enquête ont eu lieu, il y en a eu deux, hein, je rappelle, en 2023 par le Sénat et puis en 2025 par l'Assemblée nationale, sur des sujets différents, un qui concerne l'espionnage et un autre qui concerne la santé mentale de nos jeunes. Ce qu'il en ressort, et notamment de la dernière commission d'enquête, hein, c'est quand même que c'est un réseau qui alimente le problème cognitif chez nos jeunes. C'est-à-dire qu'on y voit un certain danger psychologique parce que on a un algorithme qui est assez viral, qui renforce beaucoup la dépendance avec un système de récompense immédiate. Hein, on appelle ça, vous savez, c'est un système un peu la dopamine. Ça entraîne chez nos jeunes à long terme, hein, des difficultés de concentration et de baisse de l'attention. Mais pas que ça, hein. Je veux dire, on peut parler de tous ces challenges qu'il y a, qui font des comparaisons sociales et qui font que nos jeunes ont, notamment les demoiselles, ont une certaine baisse de l'estime de soi, hein, les skinny TikTok et les challenges de ce genre, qui mettent en péril gravement la santé psychologique de nos jeunes parce qu'elle est en construction. Mais on a aussi ce danger qui est lié à la désinformation et à la manipulation de l'information.
1: Ouais, à ce propos-là, on trouve beaucoup ces semaines-ci des séquences qui incitent, dixit le texte, hein, on l'a entendu, à « je voterai à droite parce que la France se parce que la France n'est pas cela », des attaques virulentes sur la notion de grand remplacement, de « ils s'en prennent à nos valeurs », bref, l'extrême droite y est magnifiée.
2: Alors, j'irai pas tant sur le terrain de l'extrême droite. Pourquoi ? Parce que je pense que ce qui est intéressant, c'est l'outil en lui-même, ce qu'il fait. C'est-à-dire que on a vu, par exemple, si je prends des exemples internationaux, en Roumanie, l'élection qui a réussi à passer au présidentiel au deuxième tour, grâce à faire une campagne sur TikTok. Il a fait campagne sur TikTok, il a réussi à berner et à manipuler l'information pour que les gens puissent croire que les gens votaient massivement pour lui. Et finalement, après analyse, on a vu que c'était fait, que le Conseil constitutionnel a annulé l'élection. Donc, moi, je suis très intéressé. Alors, bien sûr, c'est un outil qui, politiquement parlant, parle, hein, puisqu'il permet de rentrer une idée dans la tête de nos jeunes et de faire en sorte que cette idée puisse se développer d'une façon assez naturelle. Moi, j'appelle ça aussi de la manipulation idéologique, hein, très clairement. On a aujourd'hui des groupes politiques, des groupes religieux, des groupes extrémistes qui utilisent TikTok pour influencer les opinions des jeunes sans qu'ils en aient conscience. Hein. Soyons très clairs dessus. Mais on a aussi ce que j'appelle, moi, des micro-bulles cognitives, c'est-à-dire qu'on a, grâce à l'algorithme, on a cette espèce d'enfermement de l'utilisateur dans une espèce de bulle informationnelle qui renforce les croyances et qui réduit l'esprit critique de nos jeunes. Donc, vous voyez, quand on cumule tout ça, finalement, on est dans un outil assez sournois parce que vous ne le voyez pas venir et il arrive doucement et j'ai envie de dire, mais sûrement, à manipuler votre attention, à rentrer dans votre façon de penser pour essayer de vous faire penser comme lui veut penser. C'est d'ailleurs la grosse problématique qu'il y a avec cette application, et c'est pour ça que moi, je pose souvent les questions pour que les gens me donnent les réponses, mais en Chine, TikTok n'existe pas, c'est une autre application qu'ils ont mis. Et les contenus qu'il y a sur TikTok en Chine sont pas les mêmes que les contenus qu'il y a sur TikTok en France, TikTok en Angleterre, même aux États-Unis. Où je rappelle, aux États-Unis, où je rappelle que l'État avait légiféré pour annuler TikTok et pour l'interdire. Ça a été repris. Trump a repris de l'application. Et aujourd'hui, l'application est détenue à 80% par les États-Unis et à 20% par la Chine, avec aucune puissance de décision sur l'application et sur son contenu. C'est pour vous dire la puissance que ça a et comment les pays s'en méfient.
1: Oui, Fabrice Lelien, il y a des études et des expertises qui démontrent que le fameux défilement permanent, hein, ce sont des très brèves séquences, donc le défilement permanent, l'exposition au contenu violent, humiliant, sexualisé, qui peuvent être genrés, antisémites, racistes, tout cela va finir par déstructurer la façon de penser des jeunes.
2: Et c'est d'ailleurs le principal problème qu'a soulevé la commission d'enquête de 2025, hein, celle de l'Assemblée nationale. Mais le principal problème pour moi, c'est ce que j'appelle cette nouvelle économie qui est l'économie de l'attention. Quand on parle d'économie de l'attention, c'est-à-dire que moi je parle de ce modèle, nouveau modèle économique, où en fait, on va dire le jackpot, c'est l'attention humaine. Pour ça, il n'y a pas que TikTok, hein, je veux dire YouTube, Instagram ou les autres plateformes, ils vendent ce genre de choses-là, mais le problème de TikTok, c'est que c'est une application qui ne dialogue avec personne. C'est-à-dire que vous dialoguez avec votre application, et le format, c'est un algorithme qui est très viral, et donc le format que cette application vous donne permet à nos jeunes de consommer de l'information. On est dans un système où on consomme de l'information, mais comme le système est très court, c'est-à-dire qu'on a des vidéos qui vont de 30 à 1 minute, parfois 1 minute 30, ça vous permet pas d'avoir une réflexion comme YouTube où vous pouvez exposer un projet pendant longtemps et argumenter. Là, vous êtes que dans la consommation de l'information. Et ça,
1: sans hiérarchie,
2: détruit votre réflexion. Sans hiérarchie, c'est-à-dire que vous pouvez avoir un discours d'un politicien et juste après une chèvre qui broute de l'herbe et qui est en train de s'amuser avec ses brebis.
0: Fabrice Lelien, docteur en sciences de l'information et de la communication à l'Université Gustave Eiffel, livrait son avis sur l'incidence des réseaux sociaux et principalement TikTok sur la santé mentale des jeunes en janvier dernier dans les couleurs de l'info d'Eddie Kackelbergs. À réécouter quand vous le souhaitez sur RTBF. Ovio, à écouter à volonté aussi dans la playlist de la première, c'est Teddy Bear, artiste montois que l'on aime beaucoup. Il chante Chaussures Roses. Il sera au Francofolie de Spa samedi prochain, le 25 juillet, et il passera par le studio de la première qui sera en direct des Francofolies de Spa.
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0: Les Anglais de Art of Noise avec Island, une savoureuse programmation et de savoureuses séquences, c'est ce que vous propose Été Première, du lundi au vendredi de 14 à 16h. Et on replonge à présent dans l'interview que Cyril Dion, réalisateur, écrivain, poète et militant écologiste, a accordé à Pascal Claude dans Quel monde on vit, en décembre dernier. C'était 10 ans après le film Demain qui a propulsé Cyril Dion. Alors en une décennie, est-ce que les initiatives déployées dans le documentaire ont été suivies? Comment agir quand on souhaite changer le monde? C'est aussi l'objet du livre que Cyril Dion est venu présenter, livre intitulé « La lutte enchantée », publié chez Actes Sud. On l'écoute.
1: Je sais pas si vous avez envie de vous lever pour lutter, vous. Je suis pas sûr. Moi, j'ai envie de me lever pour aimer, pour écrire, pour être émerveillé, pour m'épanouir. Non, j'ai pas envie de me lever pour lutter. Lutter, c'est plutôt une nécessité qui s'impose parce que le monde est comme il est aujourd'hui.
2: Lutter, c'est aussi réenchanter nos vies, écrivez-vous. Est-ce que l'on se répare en tentant de réparer le monde, Cyril Dion?
1: Moi, c'est ce que j'ai fait pendant. Enfin, c'est ce que j'ai essayé de faire pendant très longtemps, mais ça marche pas. Donc, si vous voulez essayer chez vous, ne le faites pas. J'ai essayé. Non, et c'est, je pense, une pathologie de pas mal de militants qui sont dans une névrose, en fait, d'avoir besoin de réparer quelque chose en eux qui est brisé et qui se disent inconsciemment qu'en réparant le monde, ils vont réparer leur fêlure à l'intérieur. Mais ça marche pas. C'est plutôt le contraire. Ça rend les choses encore plus difficiles. Parce que justement, on est dans cette espèce de militantisme sacrificiel où tous les jours, on se lève en disant « faut que je fasse plus, faut que je fasse plus ». Il y a encore des gens qui meurent de faim, il y a encore le changement climatique qui s'aggrave. Alors que si on prend soin de soi, qu'on prend le temps de résoudre justement ces fêlures et ces blessures intérieures, ensuite, on a plus d'espace et plus d'énergie pour donner des choses aux autres.
3: Simon.
4: Ouais, moi la question que j'ai envie de vous poser, Cyril Dion, en fait elle se trouve dans votre livre, hein, je vous cite, « Imaginez que vous êtes sur votre lit de mort et que vous contemplez votre vie qui s'échappe, que regretterez-vous » Est-ce que vous savez répondre à cette question ce matin?
1: Oui, bah, en fait c'est une question que m'a posée ma psychiatre, parce que j'ai une très bonne psychiatre, parce que je suis un grand anxieux, et elle m'a dit « Quand vous avez besoin de faire des choix, c'est très simple, imaginez que vous êtes sur votre lit de mort, qu'est-ce que vous allez regretter ? Est-ce que vous allez regretter de ne pas avoir passé plus de temps à travailler comme un chien pour gagner plus d'argent, pour pouvoir aller acheter plus de trucs au centre commercial le samedi? Est-ce que vous vous direz, oh, j'aurais dû avoir une plus grosse bagnole, j'avais une voiture trop petite, je regrette? Ou est-ce que vous regretterez de ne pas avoir passé plus de temps avec les gens que vous aimez, de ne pas avoir passé plus de temps à faire ce que vous aimez? Pour moi, c'est à écrire de la poésie, je sais pas, à faire l'amour avec votre chérie, qu'il ou quel qu'il soit, à marcher dans la nature, à être bouleversé par des paysages, par des œuvres d'art, à passer du temps avec votre famille. Ultimement, c'est quand même ça qui est le plus important pour nous. Alors qu'on passe notre existence à courir comme des hamsters dans une roue.
2: Et vous dites qu'on travaille trop à plusieurs repas.
1: Bah, bien sûr qu'on travaille trop. Enfin, après, ça dépend ce qu'on appelle travailler. Mais en fait, on est un peu esclaves d'une société qui nous fait justement produire et consommer comme des malades. Mmh. Et dans les études sociologiques, quand on regarde, il y a quand même une majorité de gens qui font un métier qu'ils aiment pas trop. Alors ils finissent par rationaliser en disant « Non, ben oui, ça va, je m'y suis fait, ça me plaît. » Mais vous vous rendez compte que vous vous levez tous les matins pour faire ça. Moi, je vois ça aussi avec les enfants. Ils ont pas envie de se lever le matin pour aller à l'école. Pourquoi ? Parce qu'ils y trouvent pas vraiment de sens. Alors que dans certaines écoles, dans ce que j'ai pu voir en Finlande, dans les forest schools, où tout d'un coup, il y a une liberté pédagogique. C'est-à-dire que on les laisse faire des expériences, on les laisse s'amuser aussi, on les laisse jouer, apprendre en jouant.
2: Bah, et être au contact du vivant.
1: Et être au contact de la nature, des arbres. Bon, ça fait une différence fondamentale. Donc si vous vous levez tous les matins pour faire quelque chose qui vous amuse profondément, dans lequel vous avez l'impression que vous allez pouvoir vous épanouir, pour lequel vous allez avoir de la reconnaissance. Les gens vont vous dire, vraiment, vous faites du pain absolument délicieux, ou vous êtes vraiment le meilleur prof que j'ai jamais eu de ma vie, ou alors, j'adore vos films, dans ce qui est mon métier à moi. Bah, évidemment qu'on a envie de se lever, mais si c'est pour aller derrière un ordinateur pendant 8 heures, pour, j'en sais rien moi, faire de la compta, ou faire des assurances pour des trucs qui n'ont aucun sens, non, là, je
2: des assureurs qui
1: pas d'accord
2: ce matin, Cyril Dion.
1: Ouais. Peut-être qu'il y a des assureurs qui aiment beaucoup leur métier, je leur souhaite.
2: Et trop travailler, ça nous empêcherait aussi de sauver le climat?
1: En fait, il y a beaucoup de gens dans les débats après les films, par exemple, qui me disent, mais pourquoi est-ce qu'on fait rien? Je leur dis, mais en fait, là, dans cette salle, je suis sûr que l'immense majorité d'entre vous a envie de faire des choses.
2: Mais une vie
1: a même
2: borde.
1: A des idées. Mais simplement, vous passez votre vie à aller au boulot. Donc vous n'avez pas le temps. Et ça, c'est quand même une question qu'on devrait se poser. C'est-à-dire qu'on est incapable de libérer à la fois la créativité, le temps et l'énergie pour résoudre nos problèmes, parce qu'il faut aller au boulot pour gagner de l'argent, pour faire des trucs qui, dans une grande majorité d'entre eux, aggravent le problème.
2: Sobriété.

0: Pourquoi est-ce que les océans s'acidifient? Parce qu'on envoie trop de carbone dans l'atmosphère, parce qu'on utilise trop de matière et d'énergie, parce qu'on achète trop de choses qui nous demandent d'exploiter trop de personnes sur ces planètes. Donc il ne faut pas être non plus une lumière pour se rendre compte que ce trop, la réponse, l'antidote, c'est du moins, c'est de réduire. C'est de réduire tout le superflu.
1: La sobriété sera de toute manière un passage obligé?
0: Mais c'est pas moi qui le dis. Je viens dans le dernier rapport du GIEC, il y a toute une partie sur la sobriété. Parce que oui, on pourra pas faire l'économie de la sobriété. Sauf que si on voit simplement la sobriété comme de la privation, évidemment ça marche pas, personne n'a envie de se priver. En revanche, si on voit la sobriété comme quelque chose de libérateur, c'est-à-dire de se dire...
1: En quoi est-ce que ça peut être libérateur justement? Parce qu'on va dire effectivement, et vous connaissez les refrains, non, la sobriété c'est le retour à l'âge de pierre, à la caverne, etc.
0: On n'est pas obligé de retourner à la caverne. Simplement, c'est ce que je vous disais tout à l'heure. Si vous devez passer votre vie à faire un travail que vous aimez pas trop, pour pouvoir acheter toujours plus de trucs, pour pouvoir faire toujours plus de crédits, et qu'ensuite, tous les trucs que vous achetez, il faut que vous passiez je sais pas combien de temps à vous en occuper, à les ranger, à les nettoyer, à les réparer. Vous passez beaucoup de temps aussi à continuer à les payer si vous avez fait du crédit. Tout ce temps-là, c'est du temps que vous pouvez pas passer, justement, à faire des choses qui vous plaisent. Donc réduire sa dépendance à l'argent, réduire nos besoins matériels, qui sont en fait des besoins qui ont été construits, qui sont largement construits par la publicité. Si on a tout le temps envie d'acheter des trucs, c'est parce qu'on est bombardé de messages publicitaires toute la journée.
1: Oui,
0: c'est
1: mais pas on pourra vous dire, attendez Cyril Dion, moi j'ai besoin de ma voiture pour aller travailler.
0: Mais je vous dis pas que vous avez pas besoin de votre voiture, je dis que vous avez peut-être pas besoin de deux voitures, que vous avez peut-être pas besoin de 15 jeans, que vous avez peut-être pas besoin d'aller toutes les 5 minutes acheter
1: Cyril
0: des nouveaux trucs.
1: Mais l'écologie c'est punitif.
0: Je sais pas, moi, ce que je trouve punitif, c'est justement d'être obligé de vivre une vie que j'ai pas choisie.
2: Cyril Dion, au micro de Pascal Claude, en décembre dernier, dans quel monde on vit? Nous vivons en tout cas dans un monde où les artistes ont bien du talent, comme Jug, chanteur, auteur, compositeur et multi-instrumentiste. Il joue notamment de la guitare pour Soul et Charlie Winston. Le voici en solo, avec un titre qui ne déplairait pas à Cyril Dion, Le soulèvement de la terre.
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0: Zoo Forever. Le groupe bruxellois a sorti cette année un quatrième album, 17 ans après le précédent. Et ils viendront le présenter sur scène ce dimanche au Dour Festival. Le Dour Festival, c'est une institution musicale et festive en Belgique. On va parler à présent d'autres institutions plus sportives, celles-là, mais qui font aussi partie de notre folklore. Ce sont les Kermis Courses, les courses cyclistes de Kermesse. En avril dernier, dans Matin Première, Hugo Doha poussait dans ses bonnes colonnes un cri. Il faut sauver nos Kermis Courses. Un appel a en effet été lancé pour faire reconnaître les courses cyclistes de Kermesse comme patrimoine culturel flamand, au même titre que les béguinages ou la dentelle de Bruges. Ces Kermis Courses, ancrées dans la vie des villages, mêlent fêtes populaires et compétitions cyclistes au cœur des rues, attirant habitants et familles dans une ambiance conviviale. Pourtant, leur nombre a fortement chuté. Leur disparition inquiète, car elles ont longtemps été un pilier du cyclisme belge et leur reconnaissance symbolique serait vue comme un soutien essentiel pour préserver cette tradition. On écoute Hugo Doha.
1: Kermis Course is van ons, titre ce matin la Gazette van Antwerpen. Comprenez, les courses de kermesse sont à nous. Avec les béguinages flamands et la dentelle de Bruges, il est temps que les courses de kermesse intègrent aussi le patrimoine culturel flamand. C'est en tout cas ce qu'exige le commentateur cycliste de la VRT, Renat Scott. Oui, commentateur cycliste, puisqu'on parle bien de vélo lorsqu'on parle de ces fameuses kermis courses. Imaginez une kermesse sur la place d'un village flamand, entre l'église et le bar du coin. Famille et enfants profitent de la pêche au canard et du tir à la carabine. À la main, pain saucisse, bitterballen et l'une ou l'autre bière fraîche, servie sous une tonnelle à moitié percée qui sent peut-être légèrement l'humidité. Et puis là, au bon milieu de l'après-midi, s'élance une course de vélo, une centaine de coureurs qui vont se tirer la bourre dans les rues du village et ses alentours. De quoi divertir les habitants du patelin venus profiter de la kermesse et qui pourraient d'ailleurs se laisser tenter par un petit pari sportif. Car oui, au Kermis Course, on peut encore parier sur un tableau noir auprès des bookmakers. Un ancien organisateur se souvient, chez nous à l'OPEM, il venait se laver avec de l'eau chaude dans le garage. C'était des journées fantastiques, il y avait la kermesse, la course et puis la fête. Mais les Kermis Course, nous explique la presse flamande, sont en train de disparaître. Il y en avait 200 en 1970, raconte le commentateur de la VRT. 56 ans plus tard, il n'y en a plus que 19.
2: Et Hugo, la disparition de ces Kermis Courses est une mauvaise nouvelle pour le cyclisme belge.
1: Oui, si Wout van Aert et Remco Evenepoel sont aujourd'hui des demi-dieux et si la moitié de la Flandre sort le bout de son nez pour le Tour des Flandres, c'est grâce aux Kermis Courses, explique ce matin la Gazette van Antwerpen. Les gens ont découvert le vélo autour du clocher de leur village. Chaque kermesse avait sa course, c'était le point culminant sportif d'un week-end festif. Ces courses ont fait du cyclisme quelque chose qui coule dans nos veines, ajoute le commentateur de la VRT. Mais malheureusement, de nombreuses kermis courses ont disparu ces dernières années, faute de moyens. Ce n'est pas le petit village VIP d'une centaine de places qui va remplir les caisses, ou parfois repoussé à cause du calendrier international. Eh bien oui, si une kermis course tombe le même jour que la Flèche Wallonne ou Liège-Bastogne-Liège, peu de grands noms du cyclisme s'aligneront au départ de la course du village. Alors pourquoi ne pas décaler la Kermis Course, me diriez-vous ? Que diable ? Répondent les villages flamands. Liège-Bastogne-Liège ou pas, on ne touchera pas à la date fixée pour une kermesse. Alors, intégrer le patrimoine culturel flamand serait une véritable reconnaissance pour ces courses de village. Pas question d'argent, il n'y a de toute façon pas le moindre euro de prévu, même si les Kermis Courses intègrent ce patrimoine. Pour nous, ce serait surtout une reconnaissance, une sorte de soutien moral et la confirmation que nous jouons bel et bien un petit rôle dans l'univers du cyclisme, explique l'organisateur de l'une des dernières courses de kermesse toujours en vie.
0: Allez, tous en selle. Merci Hugo Doha pour ces bonnes colonnes d'avril dernier, dont la rediffusion tombe à pic en plein Tour de France. Et nous, on fait le tour des pays en musique dans Été Première. Dans quelques instants, nous serons à Londres avec New Music, groupe anglais de la fin des années 70, début 80. Ils chantaient On Islands.
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Nouveau single bien estival, Station Balnéaire. 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Encore du belge avec Chris Dane, ex-membre de Deus et de Ginzou, qu'on écoutait d'ailleurs un petit peu plus tôt. Chris Dane a sorti le 20 mars dernier son 9e album solo, dont est issu le titre Beyond the Wall, que voici dans Été Première.

0: Bel après-midi à vous sur la première. Dans quelques instants, on va rire, ou en tout cas se questionner sur le rire avec Ouvrir les vannes, une série documentaire en 9 épisodes qui explore le rire, l'humour et les enjeux sociaux, culturels et politiques du rire et de l'humour. L'épisode 3 s'intitule « Ça passe ou ça casse ?» Humour sans filet, cancel culture, polémique, autant de concepts abordés dans cet épisode. C'est une série de Marie Rillet, Pascaline Sordet et Jessica Amar. Et ce sera à écouter après la météo et les infos de 16h présentées par Sophie Léonard.
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2: Bonjour à tous, l'été retrouve peu à peu son équilibre. La chaleur devient beaucoup plus supportable au fil des jours qui arrivent. Le soleil reste bien présent, mais sans les excès de ces derniers jours, grâce à un air beaucoup plus frais. Pour les prochaines heures, le soleil garde les commandes sur la quasi-totalité du pays, même si on aura quelques cumulus ou voiles de cirrus décoratifs. Seule la province de Luxembourg pourrait connaître un débordement orageux dans les heures qui viennent. Le vent de nord-ouest rafraîchit légèrement l'atmosphère avec 21 degrés au littoral, 26 à Bruxelles. Et puis la soirée s'annonce très agréable sous un ciel de plus en plus dégagé. Demain matin, quelques nuages bas pourront temporairement s'inviter dans certaines régions avant de laisser progressivement revenir les éclaircies. L'après-midi, les nuages seront davantage présents sur la moitié nord, tandis que le sud profitera d'un ciel plus lumineux avec des températures proches des normales de saison.

0: Bonjour à toutes et tous. Une centaine de personnes se sont réunies ce matin devant le bâtiment Oxy dans le centre de Bruxelles pour rendre hommage aux 6 ouvriers décédés dans l'incendie survenu mardi sur ce chantier. Organisé par les syndicats, la cérémonie a été marquée par un dépôt de gerbes de fleurs et des prises de parole en mémoire des victimes. 2 autres travailleurs grièvement blessés lors du drame sont toujours dans un état critique, tandis que l'enquête se poursuit pour déterminer les causes exactes de l'incendie. Le bourgmestre de Bièvre, en province de Namur, a ordonné la fermeture d'un camp scout à Grède. Et ce, après plusieurs violations des interdictions de feu et de feux d'artifice, en vigueur en raison de la sécheresse exceptionnelle. Malgré plusieurs rappels à l'ordre, les responsables du camp n'ont pas accepté les consignes de sécurité. Ils vont devoir quitter les lieux après les avoir remis en état. Cela ne remet pas en cause l'accueil des autres camps organisés cet été. Andy Burnham a été nommé chef du Parti travailliste britannique lors d'un congrès extraordinaire à Londres, une nomination avant son installation officielle lundi à Downing Street. Il va succéder au Premier ministre démissionnaire Keir Starmer. Le Tour de France, 13e étape, la plus longue de ce tour, 206 km et nous sommes à 70 km de l'arrivée, Samuel Grelois.
1: Et nous sommes surtout un peu plus d'un kilomètre du sprint intermédiaire du jour. Qu'est-ce que ça a bagarré en vue de ce sprint? Finalement, les hommes piégés, Germay et Pedersen, sont revenus sur le groupe de tête, l'énorme groupe de tête où l'on retrouvait Philipsen. On a donc à l'avant un groupe, c'est énorme, hein, vraiment un groupe de 57 coureurs, et ce groupe va se disputer là dans les prochains instants ce sprint intermédiaire qui remportera 25 points, qui rapportera 25 points en premier classé, 20 points en deuxième, 16 points en troisième dans le cadre de cette lutte pour le maillot vert. Et dans la foulée de ce sprint intermédiaire, on entrera dans une autre étape, hein, l'étape pour le gain de l'étape avec le col des Croix et le ballon d'Alsace. On avait prévu un scénario dynamité ou dynamitant au départ, c'est le cas.
0: Merci Samuel Grelois, on vous retrouve évidemment dans nos prochains points d'information. Excellente journée, à notre écoute.
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0: est-ce qu'il faut interdire les accents? Non, moi je pense que tout dépend de ce que l'humoriste veut dire.
1: C'est sûr que si on commence à nous dire on peut pas rire de ça, on peut pas rire de ça, on peut pas rire de la maladie, on peut pas rire de la vieillesse, on va tuer l'humour en fait. Parce que l'humour c'est justement d'aller chercher les choses qui peuvent un petit peu déranger.
2: Je ferais pas de blagues sur les juifs. Hein.
3: Parce que je connais pas. 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Moi j'étais pas là. 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Mais c'est ce sujet hors piste.
4: 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Épisode 3. Ça passe ou ça casse ? Marie Riley.
5: Bienvenue dans ce nouvel épisode d'Ouvrir les vannes. On a toutes et tous déjà entendu quelqu'un dire « Ah, ça, on ne pourrait plus le dire aujourd'hui ». Une phrase qu'on entend partout, à la télévision, sur les réseaux sociaux, dans les repas de famille et surtout quand il est question d'humour. Parce qu'une blague n'est jamais seulement une blague, elle raconte aussi l'époque dans laquelle elle est née. Ce qui faisait rire hier peut mettre mal à l'aise aujourd'hui. Et ce qui choque aujourd'hui finira peut-être un jour dans les archives d'un humour révolu. Dans nos précédents épisodes, nous sommes arrivés à une forme de constat. En démocratie, on peut sans doute toujours tout dire, mais les conséquences, elles, évoluent. Les publics changent, les sensibilités aussi, et les espaces d'expression se sont multipliés. Une blague qui passait presque inaperçue il y a 20 ans peut aujourd'hui déclencher un débat national ou un fil de commentaires interminables. Alors, est-ce que l'humour est devenu plus fragile ou est-ce qu'il évolue simplement avec la société qui l'entoure ? Dans cet épisode intitulé « Ça passe ou ça casse », on s'intéresse à ces blagues qui ne passent plus ou plus de la même manière. Qui décide qu'une blague est allée trop loin ? Les humoristes ? Les médias ? Le public ? Ou cette étrange conversation collective qui se déroule désormais en permanence sur Internet ? Aujourd'hui, le public ne se contente plus de rire ou de se taire, il commente, critique, partage, détourne. Parfois, il devient même, malgré lui, une partie du spectacle. Une blague ne s'arrête plus à la scène, elle continue sa vie dans les fils d'actualité, les captures d'écran et les débats. Nous parlerons aussi d'un outil comique vieux comme le monde, les accents. Pourquoi les humoristes les utilisent-ils ? Qu'est-ce qu'ils permettent de raconter ? Et à partir de quand un accent cesse d'être un personnage pour devenir un cliché ? Au fond, derrière toutes ces questions, il y a peut-être une question encore plus grande. Si l'humour est vivant, doit-il forcément évoluer ? Et si certaines blagues disparaissent, est-ce le signe d'une censure ou simplement d'une société qui change ? Vous écoutez Ouvrir les vannes et aujourd'hui on cherche à savoir si ça passe ou si ça casse et s'il existe peut-être une formule magique pour faire une bonne blague.
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6: Je me suis amusé un jour à essayer d'établir ce qu'était une blague avec une équation.
4: Pierre Cherette, humoriste belge.
6: Qui donnerait quelque chose comme contexte plus attente égale prémisse, prémisse divisée par surprise égale chute, chute fois delivery égale effet qui peut être positif ou négatif. Je vais vous expliquer. Le but d'une blague, c'est de déjouer l'attente qui est induite par un contexte. Donc c'est la thématique d'une blague, c'est le sujet d'une blague. Ce contexte, il pousse l'auditeur à une attente. Et le but d'une blague, c'est vraiment de court-circuiter cette attente par une surprise. Et c'est ça qui va donner la chute qui, elle, sera, on va dire, magnifiée par le delivery. Le delivery, c'est-à-dire la manière de raconter une blague. Et ça va faire un effet qui, je disais, sera positif ou négatif, c'est-à-dire qu'il sera réussi ou non. C'est ce qui fera en sorte que la blague sera réussie ou non.
7: Comme je suis un vieux machin, je trouve qu'on se fait beaucoup de soucis. Et puis, faut tenter des choses.
4: Gérard Mermet, producteur des décodeurs, suisse.
7: C'est la manière de le faire qui a changé, la manière de dire les choses. Depuis les débuts de la radio jusqu'à maintenant, c'est les mêmes gags. On fait des pastiches, on se moque, on n'invente rien. Sauf que c'est la manière de le dire qui est différente. Au XXe siècle, il y a eu une période où on pouvait faire n'importe quoi, ça c'est sûr. Et de faire n'importe quoi, est-ce que c'était bien ou pas, sauf qu'on s'est bien marré. Et puis c'est surtout la manière dont on le fait et comment on l'a réfléchi. C'est-à-dire que si on fait un sketch sur le pape, parce que la religion c'est toujours un tabou, il faut pouvoir répondre après. Quand quelqu'un vous dit « Monsieur, vous avez dit du mal sur le pape », c'est marrant de pouvoir répondre. Quand on se pose la question de comment répondre à ces critiques, on est bon. S'il se passe quelque chose au niveau de la direction, au niveau des auditeurs, des amis, des collègues, on puisse dire, ben j'ai fait ça parce que je trouve que et puis j'arrive à défendre la chose.
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7: Bitman et Rabin, c'était un pastiche de Batman et Robin. Bitman avait une bite dessinée sur son t-shirt. Comment il a Batman? Il a un truc.
12: Une espèce de juste au corps.
7: Un juste au corps. Ouais. Et moi, j'étais Rabin, donc j'avais une bite aussi, mais elle était circoncise. Et puis, j'avais un chapeau et puis des coquillettes là. Donc ça, ça passerait plus du tout. Mais pourquoi à cette époque-là? Mais ça faisait nos amis juifs, parce que j'ai des amis juifs, ça les faisait beaucoup rire. Maintenant, ça fait. Non, ça se fait plus, mais il faut faire autre chose maintenant. Mais il faut faire toujours dans l'humour, il faut faire quelque chose qui dérange un peu, parce que sinon c'est pas... Sinon c'est tranquille, quoi, c'est rions un peu.
5: Oui, faire des blagues sur ou avec les Juifs, c'est devenu compliqué en 2026. On en parle avec plusieurs invités, mais avant ça, on écoute un sketch de 1993, c'est Elie Kakou au point virgule qui joue Madame Sarfati.
13: Dites-moi, je peux vous poser une question? Vous êtes juif. Ah, vous n'êtes pas juif? Ah non, je croyais, non. Non, je croyais. Non, remarquez, il en faut aussi, hein. Qui c'est qui va acheter au détail après? Peut-être que vous êtes juif, vous ne le savez pas. Peut-être que votre père, votre grand-père, ou... Juif. Quand vous vous énervez, qu'est-ce que j'ai dit? Je n'ai rien dit. Eh ben, vous n'êtes pas juif, vous n'êtes pas juif, je suis pas responsable, non?
2: Bon, bah écoutez, je ferai pas de blagues sur les juifs, hein. À ce moment.
11: Valérine Dongo, humoriste camerounais.
12: Ça, c'est interdit, c'est pas possible pour vous. Par peur ou...
2: Non, c'est pas possible en Europe. Non, je ne ferai pas parce que je connais pas. C'est pas mon histoire, en fait. Oui, un peu quoi. Ça c'est, on va dire, c'est un problème des Blancs. C'est-à-dire, c'est les Blancs qui ont fabriqué les chambres à gaz, c'est les Blancs qui ont niqué les Juifs, c'est les Blancs qui ont fait là-bas. Moi, j'étais pas là. Nous, on était en Afrique, sur les arbres. On vivait notre petite vie d'Africain dans la forêt d'Afrique. Donc, du coup, c'est pas un thème qui me concerne. Mais, force est de constater, quand je vois les médias, que c'est le sujet hors piste. Celui qui s'aventure là-bas, c'est fin de carrière assurée.
14: Alors, on m'a dit que des Juifs s'étaient glissés dans la salle. D'accord. Mais vous pouvez rester, hein, c'est pas...
11: Blanche Gardin, humoriste française.
14: Voilà, c'est pas de moi, hein, bien sûr, hein, vous avez reconnu, c'est des proches, mais ça me tenait à cœur de citer des proches pour venir remettre ce Molière de l'humour. Parce que maintenant, c'est devenu un lieu commun de se lamenter sur... Et des proches pourraient plus dire aujourd'hui ce qu'ils disaient. La preuve que si, je viens de le faire. Donc on arrête avec ça maintenant.

0: Je pense que tout est bon d'une certaine manière tant qu'il n'y a pas de doute sur l'intention. Je pense que la règle est en fait pas si compliquée. Je trouve ça nécessaire qu'il y ait des personnes concernées qui s'emparent des sujets qui les concernent. Je trouve ça chouette aussi quand on peut faire des blagues sur un peu tout le monde quand on, comme je le disais, quand on n'a pas de doute ou de suspicion sur l'intention. C'est toujours l'exemple de des proches, hein. Enfin, désolé quoi, mais le fameux. On me dit qu'il y a des juifs qui se sont glissés dans la salle.
1: On me dit que des juifs se sont glissés dans la salle.
2: Pierre Desproges, humoriste français. Spectacle en scène, 1986.
1: Vous pouvez rester.
0: Qui aujourd'hui est une phrase qui est reprise parfois par l'extrême droite, complètement à rebours de ce que Desproges voulait dire. L'intention de Desproges, elle était très très claire, quoi. C'était de dénoncer l'antisémitisme.
3: Parfois, c'est aussi le timing qui fait peur et pas forcément le sujet lui-même. Au moment où nous avons enregistré cette émission, Le Monde apprenait l'existence d'un site internet sur lequel des hommes échangeaient des astuces pour violer des femmes sous soumission chimique. Deux humoristes se sont exprimés sur la manière dont ils ont abordé cette actualité.
4: CNN a sorti une enquête sur un site internet pornographique sur lequel des vidéos étaient uploadées avec des femmes qui dormaient.
5: Benjamin Descoster, humoriste suisse.
4: Qui avaient été soumises chimiquement par leur conjoint. Et le New York Times a enquêté là-dessus et a sorti le nombre de visites sur ce site et sur ces pages et des canaux de discussion privés avec des hommes qui se donnaient des conseils pour soumettre chimiquement leurs femmes. Pas parce que c'est impossible d'en parler quand on est un homme, mais parce que pour l'instant, dans ma tête, ça fait là 24 heures que je retourne ça, je ne sais pas par quel bout aborder ça pour que ce soit drôle. De nouveau, j'ai pas envie là-dessus de faire la 20e, parce qu'il y en a eu, chronique, où l'homme blanc veut montrer que quand même, bah, il a de l'empathie et tout ça. Ça m'intéresse pas d'amener juste ça.
6: J'en ai discuté avec Justine Viret, avec qui on co-produit cette émission.
7: Johan Provenzano, humoriste suisse.
6: Je lui dis, mais tu sais, purée, moi je sais pas, c'est un gros risque de faire ça, est-ce que c'est un mec de parler de ça? Enfin, je me suis posé un milliard de questions, et elle m'a dit, bah, c'est important de prendre des risques aussi des fois, parce que tu peux te complaire et t'enrober dans ton petit coussin, t'es bien, tu prends pas de risques et tu fais des blagues sur les chiens qui ont quatre pattes. Mais par contre, si t'as envie d'avoir un impact, que ça soit à mon échelle évidemment, eh ben fonce quoi. Bah, je me suis dit, tu sais quoi? Je vais essayer de porter mes couilles, dans ce contexte-là en plus, d'essayer de porter mes couilles et de faire un papier où je défends quelque chose, quoi. Et j'ai l'impression de m'être blindé, je l'ai fait relire par plein de collègues, que ce soit mecs ou meufs, pour avoir leur avis. Je suis content et fier de ce que j'ai pu rendre comme papier, quoi. Évidemment, c'est ignoble l'info qu'on a, que t'as des mecs sur des forums qui disent « Prends ce médoc pour endormir ta femme pour la violer, quoi. » Quel enfer!
8: La soumission chimique, c'est le terme adopté pour qualifier ces grands actes de bravoure masculine, une pratique trop courante et encore trop peu couverte dans les médias. Est-ce à un homme de mettre la lumière sur cette pratique? La question peut se poser. Mais bon, je suis là, on me donne la parole, je la saisis, parce qu'apparemment quand c'est délivré par quelqu'un qui possède des ovaires, c'est à une fréquence que certains chiens ne peuvent pas physiquement entendre. Voilà.
9: Marie, est-ce que tu pourrais poser une question à Pierre Cherette? Parce qu'il avait déjà cette formule magique sur comment on fait des blagues. Peut-être qu'il a aussi analysé ce qu'il a changé dans sa manière de faire des blagues entre le début de sa carrière et aujourd'hui.
0: Je ne ferai plus exactement les mêmes blagues que je faisais en 2013. Il y a beaucoup de choses qui se sont passées depuis lors. Il y a évidemment les réseaux sociaux, il y a MeToo, il y a toute une série d'évolutions sociétales dont on tient compte. Je me rappelle qu'au tout début de ma carrière, j'ai fait une chronique sur un fait divers qui venait de se passer en Belgique avec une mort d'enfant. Et je l'ai fait une chronique là-dessus assez tôt. J'ai reçu, je me rappelle, un mail à l'époque de simples auditeurs ou auditrices qui avaient trouvé ça de mauvais goût. Et je dois bien admettre que cette personne avait raison, en fait, tout simplement. C'est plus quelque chose que je ferai aujourd'hui parce que ça me semble pas avoir une utilité sociétale extrêmement importante, en fait, de faire un pseudo-humour noir sur un fait divers qui s'est passé très récemment et en plus dans une proximité géographique importante. Je sais que sur les scènes ouvertes, quand les gens commencent, et il n'y a pas du tout de jugement de valeur de ma part par rapport à ça, puisque comme je vous l'ai dit, moi, je n'ai jamais osé monter sur scène, mais il y a dans les scènes ouvertes, chez les jeunes humoristes, toujours un peu cette tentation de vouloir d'abord faire de l'humour noir, Ensuite, de faire beaucoup de blagues sur la pédophilie ou effectivement sur les infanticides. Et en fait, souvent, je pense que ça fait partie de l'apprentissage. Quand on démarre le stand-up, ben, c'est quasiment impossible en fait, de vraiment faire réellement rire là-dessus. Ce qui, à la fois, témoigne finalement peut-être d'un manque d'originalité sur le traitement des sujets et sur ce qui fait rire et sur ce qui choque, etc. Mais aussi, effectivement, ça témoigne de ce qu'on pense être transgressif au moment où on démarre. Et je pense qu'au final, il y a des traitements qui sont différents. Et surtout, il y a la constatation que le public n'a pas tellement envie de rire avec ça, peut-être finalement.
3: Voilà pour ce premier chapitre. On retient donc que l'intention est la clé, et vous le verrez au fil de cet épisode, c'est ce qui est derrière la blague qui prime, ce qu'on a voulu dire et non pas le sujet ou les outils qu'on a utilisés pour le faire. Dans le prochain chapitre, on va s'intéresser à un outil en particulier qui fait débat en humour, les accents.

0: Blood pareil, c'était un titre des Québécois de Comment de bord.
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0: Depuis que j'ai repris l'animation des décodeurs, je ne compte plus les conversations que j'ai pu avoir avec les humoristes avec lesquels je travaille sur l'utilisation des accents. Est-ce qu'en 2026, on peut encore faire un accent quand on livre une blague? Honnêtement, on n'a pas répondu à cette question. Il n'empêche, le malaise est toujours perceptible quand les accents arrivent et du côté de nos auditeurs et auditrices aussi, les courriers du public sont nombreux quand un humoriste se saisit de cet outil. Pour commencer, on se demande très frontalement s'il faut aujourd'hui interdire les accents en humour.
2: Est-ce qu'il faut interdire les accents? Non, moi je pense qu'en humour, on ne doit rien interdire.
3: Maman?
2: Tout dépend de ce que l'humoriste veut dire. Quand il prend un accent, c'est pour s'en moquer. Parce que l'humour, nous, on n'accepte pas la moquerie. La moquerie, ce n'est pas de l'humour, c'est de la moquerie. Il y a un côté méchant derrière. On rit de quelque chose, on rit des actes, mais on ne rit pas de quelqu'un. C'est les limites nous, qu'on se met. Donc, à vous de lire les textes et de voir ce qu'il y a derrière. Tout dépend vraiment, c'est la qualité du rire qui est intéressante derrière.
4: Ok, pour Maman qui est africain, il ne faut pas interdire, mais on pourrait peut-être quand même poser la question à un humoriste d'origine africaine, mais qui vit en Europe.
0: Oui, on en a discuté avec Cody pendant l'interview. Jess, je pense que tu peux retrouver le moment où il en parle.
5: Je crois que tous ceux qui ont une origine différente du pays dans lequel ils vivent, tous ceux qui font de l'humour, ont plus ou moins utilisé l'accent. L'accent, c'est raconter son histoire, c'est son pays, et c'est imager, parce qu'on fait des sketchs, on doit donner des images, on doit donner des croquis de manière auditive, mais il faut que ce soit tellement précis qu'il faut le faire vivre par tous les moyens. Et si on peut y mettre l'accent, cette musicalité, ça aide à visualiser. Donc je pense que de Gad à Jamel, Nawel Madani, etc., tout le monde a utilisé un petit peu les accents. Mais ce qui pose problème, c'est quand on ne sait pas le faire, en fait. Parce que là, ça devient une caricature, une grosse caricature, mal faite. Et puis on ne connaît pas vraiment les intentions de cette caricature, vous voyez. Vous avez dû voir, à l'époque, nombreux humoristes français ou belges imiter l'accent suisse, comme ça. Puis, Et ça a dû, à un moment donné, vous faire un peu chier, parce que vous dites, mais comme si on parlait tous comme ça. D'abord, il y a différents accents suisses, donc ce n'est pas du tout ça. Et puis là, c'est vraiment la grosse caricature, et toujours avec les mêmes vannes sur l'argent, sur le chocolat, sur... Une fois qu'on utilise les choses qui sont comme ça faciles, au bout d'un certain temps, ça devient insupportable.
6: Je suis le fils de Bokassa présentement là. Et tous les blancs qui sont ici ont essayé de noircir mon père là.
1: Michel Leeb, l'Africain, 1983.
6: Dans une affaire pas très brillante. Mais je vais vous dire, je suis en France présentement pour faire mes études de président de la République. Je travaille le soir au noir.
7: Si vous prenez le sketch de Michel Leeb,
1: Bruno Coppens, humoriste belge,
7: il y a 40 ans, là, sur ce ne sont pas mes lunettes, ce sont mes narines, là, le sketch super raciste. Et que 10 ans plus tard, vous avez Muriel Robin qui nous dit « Mais tu vas épouser un noir, mais il est noir, noir ?» Eh bien, voilà l'attitude à avoir. C'est-à-dire que se moquer des racistes, c'est une manière de quand même parler du racisme, de dire « noir, noir », mais avec ce décalage. Donc aujourd'hui, quand on dit « faut pas faire d'accent », ben, on peut en faire, mais qu'est-ce qu'on veut dire derrière ça? C'est quoi le message?
8: Il est...
1: Muriel Robin.
8: Noir. Deux secondes.
1: Humoriste française, 1990.
8: Mais tu en es sûr? Mais dis-moi un petit peu, il est noir, noir, noir? Noir, un peu blanc. Ah, noir, noir. Ah, complètement noir.
0: On en revient donc à l'intention. Si l'accent est utilisé pour se moquer, il vaut peut-être mieux éviter. Mais s'il fait partie de la musicalité d'une blague, c'est une autre histoire. En revanche, on parle souvent d'accent africain, mais il y a là, à la base, un cliché qu'il s'agirait avant tout de déconstruire, comme nous l'explique Maman.
2: Maintenant, pour l'accent africain, déjà, quand on dit l'accent africain, c'est déjà un cliché. C'est pas la vérité, puisqu'il n'y a pas d'accent africain. Il y a l'accent ivoirien, Et même en Côte d'Ivoire, il y a l'accent Djoula, c'est une population du nord de la Côte d'Ivoire. Il y a l'accent Bété, il y a l'accent Baoulé. Si c'est au Niger, il y a l'accent Haoussa, l'accent Touareg, l'accent Djerma. En fonction des pays, même en République démocratique du Congo, les Africains vont dire « Ah ouais, t'as l'accent congolais ». Mais les Congolais eux-mêmes, ils vont se dire « Ah non, toi t'as l'accent de Kinshasa, toi t'as l'accent de l'Est, t'as la... » Voilà, c'est différent, c'est comme en France. On dit t'as l'accent français, ça n'existe pas l'accent français. Il y a l'accent marseillais, l'accent, on peut dire accent du sud, mais même l'accent du sud, mais l'accent d'où, quel sud, toulousain, sud-ouest ou sud-est, l'accent marseillais, l'accent de Nice, l'accent corse, l'accent ch'ti au nord, c'est différent. Et les Suisses, il y a les Suisses francophones, les Suisses alémaniques, et, mais en France, on va dire, oh, ouais, t'as l'accent suisse. Et ça, c'est déjà un cliché, ça.
0: Il y a donc peut-être dans l'utilisation des accents une possibilité pour certains ou certaines de se reconnaître et donc d'exister au travers de sketchs parfois célèbres, comme celui de Michel Leeb, que nous venons d'entendre il y a peu. Ici, je vous propose qu'on écoute un extrait de l'émission Vacarme sur RTS Première, qui en décembre 2025 traitait de la question des accents et interrogeait une spectatrice à la sortie d'un spectacle, justement, de Michel Leeb.
3: Michel Leeb, c'est un homme que j'adore parce qu'il a une façon de s'exprimer qui me parle beaucoup. Intérieurement. J'aime bien quand il imite les Noirs. C'est un humour bien, ça me plaît bien et je me retrouve bien. C'est notre accent, c'est nous.
9: Parce que vous êtes Noir.
3: Oui, il faut accepter son patrimoine. Il y a des gens qui seraient vexés, mais moi je ne le suis pas du tout, je le prends au premier degré. Quoi.
9: Et donc ça vous fait rire?
3: Ah oui, ça me fait rire parce que c'est quand même mes arrière-grands-parents, mes aïeux qui viennent de l'île de Gorée. C'est bien nous, quoi.
9: Et ça vous heurte absolument
3: pas du tout.
0: Il y en a un qui a réussi à faire des accents sans se faire casser la gueule, comme vous allez l'entendre, c'est Johan Provenzano. Il s'est fait connaître à ses débuts parce qu'il incarnait régulièrement un personnage albanais dans ses vidéos humoristiques postées sur les réseaux sociaux, des vidéos que la communauté albanaise suisse adorait. Il nous explique pourquoi, selon lui, ça a marché.
10: Moi, j'ai grandi à Villeneuve. J'étais entouré d'Albanais, d'Espagnols, de Portugais, d'Italiens. Cette diaspora-là, c'est ma génération, c'est-à-dire les Serbes, les Bosniaques, les Albanais. Ils faisaient partie du paysage autour de moi. Je

fait péter la gueule et tout, bah non, justement parce que c'est une façon de dire vous êtes là avec nous, regardez, vous existez aussi, et de pouvoir faire des blagues, ça montre que vous êtes inscrit et que vous êtes avec nous, quoi. Moi, c'est comme ça que je l'interprète. MC Derbeat, je suis Senati, oh, c'est parti.

0: La question des accents, elle a beaucoup évolué depuis que j'ai commencé. La preuve en est, c'est que maintenant, je le fais plus, ce personnage albanais, parce que j'ai évolué, j'avais envie d'aller ailleurs. Enfin voilà, c'est des causes artistiques avant tout. Mais pour moi, la dynamique entre l'incarnant, c'est-à-dire moi, ce que je représente en tant que mec blanc qui a grandi en Suisse, qui a un nom de famille un peu exotique, s'appelle Provenzano, et qui commence à faire, je sais pas, un accent congolais, par exemple. Là, on vient raviver des décennies d'utilisation de cet accent pour rabaisser la population mimeï. Donc pour moi, là, par exemple, c'est un no-go. Et là où je veux aussi nuancer, c'est que l'utilisation de mes accents, c'était pas simplement des accents. Pour moi, ça venait participer à la construction de personnages. Et c'est là où je trouve qu'il y a une nuance, c'est que l'accent n'est pas gratuit. Si tu fais des trucs où l'enjeu comique réside uniquement dans le fait que tu sais bien faire l'accent, pour moi, ça n'a pas lieu d'être, il n'y a pas de plus-value. Par contre, si l'accent vient participer à la construction d'un personnage, d'une opinion, d'une expression, là, pour moi, il est intéressant. C'est de la comédie, c'est de l'interprétation, plus que de l'utilisation simple de l'accent.
1: Faire les accents, généralement, c'est toujours génial.
2: Valérine Dongo, humoriste camerounais.
1: C'est toujours plaisant d'entendre quelqu'un d'une autre culture essayer l'accent de ta culture. Et c'est même un peu plaisant, en fait, de savoir que quelqu'un essaye ton accent et tout. Maintenant, tout dépend du contenu de ce que vous mettez quand vous faites l'accent. Il y a des humoristes européens qui ont fait de l'accent africain, qui ont fait des imitations africaines qui sont magnifiques. Paix à son âme, il y a Bounaïmin. Il ne faisait pas les accents, mais il parlait beaucoup des Africains. Il y a Jamel. Bon, Jamel, peut-être que ça ne compte pas parce qu'il est aussi un peu africain et tout. Il y a d'autres humoristes européens que j'ai déjà entendu faire des accents africains. Mais quand c'est un contenu drôle, c'est drôle. De toute façon, quand c'est drôle, c'est drôle.
3: Moi, par contre, j'ai un vrai problème. Quand je marche dans la rue, les gens me confondent avec Denzel Washington.
2: Donnell Jacksman.
4: Mais dans quelle rue tu traînes, mon frère?
2: Bounaïmin.
4: La rue des aveugles. Hey, même en braille, tu ne ressembles pas. T'es noir, frangin. Denzel Bamako, peut-être.

0: Un titre de 2005, Benabar, c'était 4 murs et un toit.
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0: À présent, on s'intéresse au public, ces personnes venues de tous horizons et milieux sociaux partout dans le monde qui ont décidé d'aller voir un spectacle ou un autre et qui parfois se retrouvent face à des blagues qui les mettent peut-être mal à l'aise. Est-ce qu'ils sont toujours d'accord de recevoir toutes les blagues que font les humoristes en direct devant eux? Est-ce qu'ils acceptent de parfois faire partie de la blague? Est-ce qu'il faut leur demander leur avis avant? Je vous propose qu'on écoute ce public aux quatre coins du monde et puis on entendra Grégoire Führer du Montreux Comedy Festival.
1: 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Qu'en pense le public à Bruxelles?
2: Parfois, est-ce que vous avez juste envie de rire sans penser à rien?
3: Je pense que c'est bien quand même d'avoir des limites parce qu'on ne connaît pas la sensibilité d'autrui. Et je pense que c'est important de savoir à quel public on fait face.
1: À Abidjan.
4: Dans les mots, il faut connaître qu'on rit de tout. Que ce soit au niveau de la politique, de la religion, tout au fait. L'humour n'a pas de barrière au fait.
1: À Montréal.
5: Je pense qu'on peut rire de tout si on a la plume qui accote ça. La plume qui va chercher la nuance. Et moi, cette plume-là, je la trouve très rare.
6: C'est sûr que si on commence à nous dire on peut pas rire de ça, on peut pas rire de ça, on peut pas rire de la maladie, on peut pas rire de la vieillesse, on va tuer l'humour en fait. Parce que l'humour, c'est justement d'aller chercher les choses qui peuvent un petit peu déranger. Le seul bémol ou la seule limite, c'est de le faire avec des gens qui sont consentants sur la procédure. Et c'est ça qu'il faut. Il faut faire attention. Et les humoristes de la nouvelle génération l'ont très bien compris. Beaucoup de gens disent « ne nous filmez pas ». Ce n'est pas du tout parce qu'on veut vous interdire de nous filmer pour des questions de droit. C'est juste parce qu'on ne veut pas que ça sorte, pour pas que ça tombe, entre guillemets, devant des yeux qui ne sont pas préparés à ça. Et je pense que ça, c'est vraiment l'enjeu.
0: Dites les filles, en parlant de consentement du public, j'ai entendu qu'il en était question dans la charte du Kitsch Comedy Club à Genève. Il faut qu'on demande absolument à Sarah Mottet de nous expliquer pourquoi, non ?
7: De rendre sensible à ce que le public soit consentant, c'est parce que dans nos débuts, on a eu un cas où sur scène, il y avait un magicien qui a fait participer quelqu'un du public. Et bon, le consentement avec le public, c'est vraiment une grande question parce que sur le moment, moi, ça m'est arrivé moi-même de faire ça et après coup d'être qu'on vienne un peu me remettre à l'ordre de la personne n'était pas tout à fait consentante parce que quand on demande publiquement à quelqu'un est-ce que tu veux le faire, bah, y a la pression de dire oui pour le spectacle, etc. Donc ça, c'est encore une autre question. Et bref, le magicien a fait monter une personne du public sur scène pour... Je me rappelle plus des détails, mais au final, la fin du tour de magie, c'est qu'il sortait, je vous jure, une carte de son anus. Et c'était elle, c'était la personne du public qui devait prendre la carte de son anus. Et en fait, on était tellement choqués que moi, au bout d'un moment, j'étais à côté, je me suis levée, mais quand je me suis levée, c'était déjà fini. Donc on peut rien pu faire sur le moment pour préserver cette pauvre personne du public. Donc là, après coup, on a réagi, on a écrit au magicien, mais même après la soirée, tellement on était sidérés sur le moment... Et à partir de là, on a mis dans le formulaire, il faut absolument s'assurer du consentement du public. Ouais. On est retourné vers le magicien en lui exposant notre point de vue, etc. Mais ouais. Disons, avant d'expérimenter ça, on ne pouvait pas savoir.
8: Moi, ce qui me fait le moins rire, en tout cas, et j'ai l'impression que c'est un peu la vague du moment, c'est...
1: Jonathan Cartelli, producteur belge.
8: Les impros avec le public, qui sont assez souvent les mêmes, assez vides, et parfois même un peu dans l'agression sur le ton de l'humour, mais... J'aime pas trop que les humoristes appuient sur un physique ou sur une phrase pour se moquer du public, quoi. Moi, je suis souvent dans les comédie clubs et souvent, j'entends les gens qui arrivent et qui demandent pour ne pas être dans les premiers rangs parce qu'ils ont peur de se faire apostropher par l'artiste, alors que, heureusement pour tout le monde, la plupart des artistes ne font pas ça.
9: J'en peux plus de l'impro avec le public, ils font tous la même chose. Mais comment tu t'appelles ?
1: Walidia, humoriste français.
9: Daniel ? Eh ben mange tes morts, Daniel, fils de pute !
1: Montreux Comédie Festival.
10: Au Kitsch Comédie, on organise surtout des open mic. Donc les personnes qui vont sur scène, elles testent des choses. Donc nous, on n'a aucune vision sur ce qui va être dit. On ne connaît pas les textes en avance. Donc potentiellement, il y a une part raciste ou sexiste ou... discriminante, on peut pas savoir, on lit pas les blagues en avance. Donc c'est aussi un peu le pari, ben c'est un open mic, c'est aussi le public qui décide ce qui passe ou ce qui passe pas dans un open mic. Les humoristes disent qu'on a un public woke au Kitsch, donc le public fait comprendre à l'humoriste ça nous fait rire ou là il y a un truc où ça nous fait pas rire.
11: Laisse la musique, ça va, regardez-moi. Ça
1: Alexandre Cominec.
11: Ah, je me chauffe, regardez-moi.
1: Humoriste suisse.
11: Tiens-moi la barre. Oh, je me chauffe, putain.
1: Couleur 3 Comedy Club.
12: Ah, c'est merde. Ça vous fait marrer, mais moi, ça, faut savoir que là-dessus, je gagne des droits d'auteur. Voilà. T'es choqué, toi, déjà. T'es... Oh là là. Et je viens de commencer. Non, non, mais il faut que j'arrête de baiser mon public. Ça, c'est... C'est une évidence. C'est... Non, mais c'est pas sain. Mais...
13: Il y a un aspect un peu rage room.
14: Johan Provenzano.
13: Dans le sens où, on y va... On se défoule de toutes les choses peut-être qu'on ne s'autorise pas à dire, qu'on pense mais qui ne sortent pas, etc. Et là, on l'extériorise en se marrant. Et ben, c'est une espèce de purge. Voilà. Mmh. Ça ne veut pas dire que si tu vas voir le spectacle et que tu te marres sur ces trucs sales, ça ne veut pas dire que tu n'es pas une vraie dans tes convictions. Ça veut juste dire que voilà, à un moment donné, on est des êtres humains avec nos incohérences et il faut juste que la soupape, elle siffle, que ça sorte et puis après, on peut recommencer à se battre au quotidien, quoi.
0: Le public est quand même attendu pour donner son avis, parfois sous forme de critique, qu'elle soit professionnelle ou non. Elle se fait en direct ou au lendemain d'un spectacle, mais comme nous l'explique l'humoriste québécoise Catherine Levac, elle a toute son utilité dans la proposition qu'un artiste fait à son public chaque soir.
15: J'adore la critique. Moi, je suis une première de classe. Hein. Je veux bien faire.
16: Mais j'ai la chance aussi de faire un... Tu sais, du stand-up, c'est qu'à chaque soir, tu peux le modifier, tu peux recommencer, tu peux repeaufiner... Tu peux recommencer à zéro. Des fois, c'est aliénant, là, puis ça devient que ça donne mal à la tête. Mais je trouve que c'est un privilège versus quelqu'un qui a fait un film, qui a travaillé des années. Et là, le film sort, et là, il y a une critique. Mais c'est dans la boîte, là. On peut rien modifier. Parce que moi, je trouve que certaines critiques, évidemment pas toutes, mais certaines critiques me font avancer, me font réfléchir. Je me dis pourquoi pas m'en nourrir plutôt que d'être fermée à ça. T'sais. Évidemment, je vais pas changer un show complet parce que quelqu'un a dit que c'était pas bon, mais tout de même, je suis ouverte à ça. Puis je trouve que les humoristes, on est quand même souvent ouverts à la critique, peut-être plus que les autres, parce que chaque soir, on la vit, la critique. La critique, c'est le rire, t'sais. Quand ça rit ou ça rit pas. Donc, quand il y a une critique qui sort, moi, ça fait déjà un an que je suis en rodage, puis que ça rit ou que ça a pas ri. Chaque soir, je vis la critique à chaque... 6 secondes, je vis la critique. Je le prends pas personnel. Pour moi, une joke, c'est quasiment comme une formule mathématique. Si ça fonctionne pas, il y a une raison autre que... C'est pas parce que t'es nul à chier, c'est parce que, je sais pas, est-ce que c'est un référent qui est trop niché? Est-ce que tu as parlé trop vite? Tu l'as peut-être mal joué? Je sais pas c'est quoi l'affaire, mais c'est pas parce que t'es poche, là, tu sais.
0: Ouvrir les vannes. On a donc fait le tour des blagues qui grincent, des outils qu'il faut peut-être utiliser avec parcimonie et du public partie prenante d'un spectacle en 2026. Pour la fin de cet épisode, on va comprendre que pour durer en humour, il faut aussi savoir s'adapter. Certaines blagues qui passaient il y a quelques années font moins rire aujourd'hui et d'autres prennent leur place. On retrouve Bruno Coppens, cet humoriste actif depuis 40 ans, a vu les mentalités changer face aux Belges notamment. Mais juste avant, écoutons un autre Belge qui a fait grincer quelques dents à l'époque où il prenait le rôle de Monsieur Manhattan, c'est bien évidemment Benoît Poulvorde.
17: Monsieur Jean Manhattan, qui, avec le sérieux et la pondération qu'on lui connaît, a tenu à rendre un dernier hommage à son ami.
18: Nicolas, vous commencez à me courir sur le haricot.
19: Benoît Poulvorde, humoriste et comédien belge.
18: Pondération. Je vous emmerde, vieux, hein? Parce que pour ce qui est de la rigolade, je sais être drôle. Hein? Et je n'ai de conseils à recevoir de personne. C'est vrai que j'avais ce don inimitable de raconter des histoires à l'occupant, des plaisanteries. Je ne résiste pas à l'envie de vous en raconter. Écoutez celle-ci. C'est l'histoire d'un bon gros curé qui puait de la bite. Ouais. Alors il décide de se rendre chez le droguiste afin de remédier à ce terrible désagrément.
20: Ça suffit.
18: Hé, hey, monsieur l'apothicaire, auriez-vous de la poudre insecticide? Demande Paul d'une voix qui trahissait quand même quelque peu son embarras. Certainement, répond l'apothicaire. En voulez-vous en sachet ou en voulez-vous dans une boîte? Demande-t-il. Ni en sachet, ni en boîte, dit-il. Il en trouve sa soutane, hein, dégage son membre malade et dit « Tape tout là !» Oui, extraordinaire, hein. C'est ce qu'on appelle du comique de narration.
21: Bon, il y a une quarantaine d'années, le Belge, c'est quelqu'un qu'on invitait dans un dîner de con à Paris.
0: Bruno Coppens.
21: Un dîner de con avec un Belge, c'était génial parce qu'il ne comprenait pas. Voilà. Après, en 30-40 ans, on s'est rendu compte que le Belge avait quand même de l'humour, le Belge, l'autodérision, un talent certain en culture, etc. Mon Dieu, ben ouais, les Schtroumpfs qui sont belges triomphent à Hollywood. Enfin bref, il y a plein d'acteurs belges qui sont en France. Du coup, l'image du Belge est revalorisée. Donc quand on veut un dîner plus que parfait à Paris, on invite un Belge pour que la soirée soit belle. Donc le regard sur le Belge a changé.
0: En Suisse, nous avons un humoriste qui monte sur scène depuis 40 ans. C'est Joseph Gorgoni, il interprète Marie-Thérèse Porchet. Et là aussi, vous allez l'entendre, il a fallu évoluer avec son temps.
2: Vous vous souvenez de la Lopez du 5e, hein ?
19: Joseph Gorgoni, Marie-Thérèse Porchet, humoriste suisse.
2: Ah bah oui, c'est-à-dire que depuis une semaine, elle prend des cours de flamenco. Oui, alors maintenant, c'est la Lopez du 4e, forcément.
14: Dans les blagues classiques de Marie-Thérèse, il y a des blagues sur la Lopez.
19: Sébastien Cortési, producteur suisse.
14: Qui est la grosse voisine, la voisine obèse de Marie-Thérèse. Et il ne me semble pas qu'on dise partout « Attention, l'obésité, on ne peut plus en parler ». Il ne me semble pas que ce soit un sujet qui paraisse ultra touchy. En revanche, on a vu que ces blagues-là faisaient moins rire maintenant. Alors que ce n'est pas la préoccupation première des gens. Mais on s'est bien rendu compte dans les 30 ans que les blagues, pourtant très traditionnelles sur la Lopez qui sont faites depuis 30 ans, bah aujourd'hui, elles ne trouvent plus le même écho. Par contre, on a des blagues sur les frontaliers qui marchent depuis 30 ans.
22: Je trouve que la question de vieillir en humour, elle est assez intéressante en fait.
19: Rosana Di Vincenzo, journaliste pour Télérama.
22: Comment est-ce qu'on fait pour rester proche du réel, quoi, de la réalité, quand ça fait 25, 30 ans, voire plus, qu'on est sur scène, qu'on a bien gagné sa vie, que je dis pas qu'il faut vivre d'amour et d'eau fraîche, mais en tout cas, qu'on est dans un truc confortable, quoi. Enfin, moi, c'est plus ce genre de choses qui m'interroge aujourd'hui quand je pense à l'état de l'humour actuel.
23: Voilà, récemment, j'ai partagé la scène avec Nathanaël Rocha. Moi, je commence avec mes blagues de « je suis woke, je suis queer, nanana, j'avais les cheveux super roses sur cette scène-là et tout ». Et puis Nathanaël Rocha, il finit la scène et il commence par blaguer et dire « ah ouais, bah Sarah Mottet, on a dû la mettre le plus loin de moi sur le line-up, tellement on est différents ». Et sur le moment, je suis là « bah en vrai, c'est marrant, il fait un petit clin d'œil à mon passage, etc. » Puis après, il fait ses blagues sur le LGBT, qu'il comprend pas trop et tout machin. Et en fait, c'est des blagues qui, ouais, fondamentalement, sont pas méga drôles. De dire LGBT, QXYZ, ça dénigre juste un peu la communauté, même si c'est pas bien méchant. Mais comme c'est Nathanaël Rocha, et qu'en fait, on est très attaché à lui en Suisse, et ben on rigole d'avance, juste en voyant arriver sur scène, on rigole, on le valide, etc. Et ce que je me dis, c'est que oui, on laisse passer des choses parce qu'on a validé le personnage et on l'aime, le personnage. Donc après, on accepte tout ce qu'il dit. Pareil pour Alexandre Kominek, il remplit des arénas alors que moi, je l'ai vu faire des sketchs qui sont fondamentalement pas OK. Mais ce que je vois aussi, en tout cas ce que j'ai vu chez Nathanaël Rocha, c'est que c'est aussi des hommes qui sont dépassés et qui fondamentalement sont là. Merde, qu'est-ce qui est en train de se passer? Qu'est-ce qui est en train d'arriver? Je comprends pas, je suis plus dans le coup. Et du coup, j'essaye de faire des blagues pour rester dans le coup, mais c'est des trucs que je comprends pas. Et des fois, j'arrive à avoir un tout petit peu d'empathie et d'être là, ben, ouais, en fait, ils étaient bien pépouses pendant 40 ans, et puis là, on arrive, on les secoue, et puis, ils sont perdus, en fait.
19: Jamel Comedy Club 2026.
24: Merci beaucoup, asseyez-vous.
19: Noam Sanso, humoriste martiniquais.
25: Merci beaucoup, enchantée. Alors oui, je suis PD. Alors, PD, oui, mais attention, gros PD, hein. Gros PD, très gros PD. Dites-vous que je me fais insulter dans la rue de petit PD par des PD. Donc vraiment, je suis très PD. Et il n'y a pas longtemps, un monsieur m'a vu dans la rue, il m'a dit petit PD. Et j'ai dit, tu me sous-estimes tellement. Vraiment, je suis en haut de l'échelle des PD, je suis un super PD. Je suis un PDG. Voilà ce que j'essaie de dire. Un PDG. Il y a une différence, les amis, c'est très important. Entre gros PD et petit PD, c'est différent. Gros PD, c'est moi. Petit PD, Macron, c'est différent. C'est une blague homophobe, je le sais, mais j'ai le droit parce que je suis... humoriste.
23: Moi, je me dis, dans ma tête et dans ma vision, je suis radicale, mais dans ma pratique, je suis un peu plus nuancée parce que... si le public ou si les woke, on est de plus en plus, on devient complètement intolérant à tout et qu'on veut plus discuter et on veut plus entendre et on veut plus rien tolérée en termes de on peut plus entrer en discussion, et ben c'est là que ça va encore plus se radicaliser et que les milieux vont complètement se scinder.
3: Il faut se dire qu'on n'arrivera jamais à vexer personne. Alors après, il faut choisir qui on vexe et comment.
19: Thomas Wiesel, humoriste suisse.
3: Et l'assumer, je pense que la grosse différence en termes de liberté d'expression, c'est pas qu'elle s'est rétrécie, c'est qu'elle a augmenté pour tout le monde, y compris celles et ceux qui peuvent répondre, qui peuvent dire bah moi je suis pas d'accord avec ça. Et donc il faut accepter que les gens peuvent répondre, il faut accepter que parfois bah on a eu tort et que la réponse est pertinente et que parfois bah la réponse ne nous paraît pas juste ni pertinente à nous, et puis on accepte que certains sont pas d'accord et nous ont dit qu'ils étaient pas d'accord, et on est capable d'avancer dans un monde où pas tout le monde pense la même chose.
23: L'attitude à avoir, ce serait « ça m'intéresse pas, je m'y intéresse pas, je fais pas de blague là-dessus ». Il y a tellement de sujets, enfin, qu'est-ce qui te concerne ? Parle de des choses qui te concernent, si t'es pas LGBTQA+, enfin, tu fais pas partie de la communauté, en fait, t'en fous, enfin, tu peux rigoler d'autres choses.
19: 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Alors, ça passe ou ça casse ?
0: Comme souvent avec l'humour, il n'existe pas de réponse universelle. Les limites évoluent avec les époques, les publics et les contextes. Une chose est sûre, l'humour n'avance jamais seul, il évolue avec la société et parfois contre elle. Parce qu'une blague n'est jamais seulement ce que son auteur a voulu dire, elle est aussi ce que chacun entend, reçoit ou refuse. C'est peut-être là que réside sa force, révéler autant celles et ceux qui parlent que celles et ceux qui écoutent. Encore faut-il parfois ne pas confondre le sujet d'une blague avec sa véritable cible, comme le disait très bien l'humoriste britannique Ricky Gervais. Dans le prochain épisode d'Ouvrir les vannes, nous quitterons les frontières du rire pour explorer ses vertus les plus intimes. Pour certains humoristes, monter sur scène n'est pas seulement une façon de divertir, c'est aussi se raconter, se réparer, parfois même se soigner. Quand le public partage les mêmes blessures ou les mêmes questionnements, le rire devient-il plus qu'un simple divertissement ? Peut-il devenir une forme de thérapie collective ? On le verra dans le prochain épisode d'Ouvrir les vannes.
18: J'espère que vous avez bien ri à mon détriment. J'ai cru comprendre que tout le monde ne partageait pas vraiment mon humour fascinant. J'ai donc décidé d'arrêter et de me consacrer à ce qui fut sans doute ma véritable vocation, le ski nautique. Je vous remercie de votre fidélité. En vous remerciant, adieu.
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10: Bonjour à toutes, bonjour à tous. L'ambiance change doucement de visage. Les températures redeviennent plus faciles à supporter et l'on retrouve un confort bienvenu, hein, tout en conservant une belle impression estivale. Une météo qui permet enfin de profiter pleinement de l'extérieur sans avoir trop chaud. Dans le détail, le soleil s'impose encore largement pour les prochaines heures avec des cumulus, des voiles de cirrus. Un seul secteur demande un peu plus d'attention, c'est la province de Luxembourg où un orage isolé pourrait encore éclater. Le vent de nord-ouest maintient cette agréable sensation avec 21 degrés à la côte, 26 à Bruxelles, 27 à Namur, 28 par endroit. La nuit prochaine sera calme, peu ventée et largement étoilée. Et puis demain matin, quelques nuages bas feront leur apparition, tandis que l'après-midi, le ciel sera coupé en deux. Les nuages seront davantage présents sur la moitié nord du pays.

0: Alors, Tomorrowland ne veut pas revivre le scénario catastrophe de l'an dernier avec l'incendie ravageant la scène principale. Le festival débute à Anvers et les mesures de précaution sont renforcées. Plus de jeux ni de veillées, un camp scout est stoppé à Bièvre en province de Namur. Sanction pour avoir tiré un feu d'artifice. La fin des zooms et des ralentis dérangeants sur l'anatomie d'une athlète. Un guide de bonne pratique voit le jour pour filmer les sportives correctement. Bonjour, une scène principale magistrale avec ses dimensions hors normes. Le festival de musique électro Tomorrowland débute à Anvers, c'est l'un des plus connus de la planète. Mais les habitués gardent le souvenir de l'incendie l'an dernier, lorsque la grande scène brûlait à quelques jours, à quelques heures du début de l'événement. La cause de l'incendie n'a toujours pas été établie avec certitude, mais il n'était pas d'origine criminelle. Marie Mikkels, vous êtes à Anvers avec Ariane Dufresne, tout près de cette scène principale. Cette année, elle est là, grandeur XXL et elle fait l'objet de beaucoup d'attention.
1: Oui Delphine, et vous entendez certainement la musique derrière moi. Nous pouvons voir la réaction des festivaliers qui attendaient tant ce moment, la main stage, le cœur du festival. Alors ce sont six immenses têtes, d'immenses visages, comme les six émotions, l'amour, la colère, la joie, le désir, la tristesse, l'émerveillement. Six émotions choisies cette année pour le thème de Tomorrowland. Nous avons rencontré quelques festivaliers qui viennent de découvrir la main stage.
2: Pas beaucoup de mots, hein. C'est exceptionnel, hein. C'est démesuré.
3: Hyper original, contente que cette année, il y ait une belle scène. Ouais, c'est super beau.
4: Toujours des frissons chaque année, c'est toujours incroyable.
5: Il y a toutes les émotions qui sont réunies sur cette scène et je trouve ça magnifique.
1: Vous en parliez il y a un instant pour dissiper toute inquiétude par rapport au risque d'incendie. Tomorrowland a demandé une analyse de risque à l'université d'Anvers. Tout semble tout à fait sécurisé, il y avait juste quelques ajustements à faire. Et bien sûr, comme dans toute la province d'Anvers, il n'y aura pas de feu d'artifice ce week-end à Tomorrowland pour éviter les risques d'incendie.
0: Merci Marie et merci à Ariane Dufresne. Il y a eu plus que 1750 décès supplémentaires liés aux fortes chaleurs du mois de juin et des premiers jours de juillet. 2000 décès sont à présent recensés, le nombre a été revu, soit une surmortalité qui frôle les 50%. Et en plus d'accueillir leurs fidèles, les églises pourraient-elles aussi accueillir ceux et celles qui souffrent de la chaleur? C'est une piste à l'étude. Une première discussion a eu lieu aujourd'hui entre le ministre fédéral du Climat, Jean-Luc Ruc, et l'archevêque de Malines, Bruxelles. Et parce qu'il fait très sec et qu'il ne faut pas badiner avec le risque d'incendie, le bourgmestre de Bièvre, en province de Namur, ordonne la fermeture d'un camp scout. La troupe a fait la sourde oreille et n'a pas respecté les mesures en matière d'incendie. Le bourgmestre est venu lui-même annoncer la fin des festivités. François-Louis, c'est scout, vous rentrez plus tôt que prévu à la maison.
6: Accompagné de deux policiers, Michael Modave, le bourgmestre de Bièvre, s'est rendu ce vendredi après-midi dans la prairie des scouts pour leur annoncer la fermeture du camp.
7: Ben, tout simplement parce que le gouverneur de la province de Namur a pris un arrêté donc interdisant les feux d'artifice, les feux, sauf les feux de cuisson. Les jeunes ont été informés donc, par leur fédération, ils ont été informés par la commune à leur arrivée. On ne peut pas dire qu'ils ne savaient pas. Et ils ont eu la mauvaise idée de en fait, faire un feu d'artifice digne d'un 21 juillet. Et en bordure de forêt, bien entendu, donc c'est totalement inadmissible et totalement inconscient.
6: La Fédération des scouts de Belgique dit comprendre la décision du bourgmestre, Gilles Beckers.
8: En tout cas, ce qu'on comprend, c'est qu'aujourd'hui, on a des risques qui sont très importants en matière de départ d'incendie et qu'il y a à l'égard de l'ensemble de la population une certaine fermeté par rapport à ce qui peut être mis en place ou pas. En l'occurrence, l'arrêté d'interdiction des feux n'a pas été respecté par le groupe sur place. Ici, il appartient au bourgmestre de déterminer quelles mesures doivent être prises pour s'assurer que ce risque disparaisse ou en tout cas soit le plus faible possible.
6: La commune de Bièvre accueille près de 80 camps scouts durant l'été. Le bourgmestre a manifestement voulu envoyer un message de fermeté. La troupe qui a joué avec le feu a 48 heures pour plier bagages.
0: C'était le reportage de François Louis. Plus de jobs pour les étudiants et aussi plus d'étudiants qui travaillent. Selon les derniers chiffres disponibles, ceux des quatre derniers mois de l'année 2025, le nombre d'étudiants jobistes a augmenté de 2,7%. Plus d'une fois sur quatre, il s'agit d'une jeune fille de 18 à 21 ans. Ces étudiants et étudiantes prestent également plus d'heures. Par exemple, celui qui travaillait 500 heures en cumule désormais, 530 en moyenne par an. La limite a d'ailleurs été relevée à 650 heures annuelles maximum. L'Union européenne va réformer un de ses piliers de sa politique climatique, le marché du carbone. En 20 ans, il a permis de réduire de moitié les émissions de dioxyde de carbone rejetées par des entreprises européennes les plus polluantes. Mais plusieurs pays et de nombreuses industries, pour eux, le coût de cette politique est trop élevé. Sandro Calderón, face à la pression, la Commission européenne propose donc d'assouplir le marché du carbone.
9: Oui, ce marché est basé sur un principe simple, Delphine. Plus une entreprise pollue, plus elle doit acheter de quotas, qu'on appelle aussi des permis de polluer. Mais le nombre de quotas est limité, il diminue même d'année en année. Donc, il coûte plus cher, ce qui mécontente certains industriels, en particulier ceux qui n'ont pas investi ou pas suffisamment pour polluer moins.
0: Et pour la soulager, la Commission a présenté aujourd'hui une série de mesures.
9: Oui, par exemple, le nombre de quotas disponibles sur le marché européen du carbone va continuer à diminuer, mais moins vite que prévu. Et puis, les entreprises pourront bénéficier plus longtemps de quotas gratuits, car oui, ça existe, des quotas gratuits, mais à condition d'investir pour réduire leurs émissions de CO2. Avec ces deux mesures et d'autres encore, la Commission vise un triple objectif. Assurer la survie de ces entreprises, augmenter les investissements, tout en maintenant ses objectifs climatiques, notamment la réduction de 90% des émissions de CO2 dans l'Union européenne d'ici à 2040.
0: Merci Sandro. Et cette réforme doit à présent être discutée puis approuvée par le Parlement européen et par les États membres. Des débats qui s'annoncent particulièrement sensibles. Et pour réduire la pollution, la région bruxelloise interdit les véhicules les plus polluants, les diesel Euro 5 et les essences Euro 2. Mais un pass annuel de 350 € sera mis en place pour pouvoir continuer à circuler avec ces voitures. Un pass payé chaque année donc, et renouvelable. Des réductions ont aussi été décidées pour les familles les plus précaires et des dérogations sont prévues pour les professionnels de la santé ainsi que pour les familles nombreuses. Un guide de bonne manière dans l'athlétisme pour éviter les plans larges sur les fesses de sportives ou sur leur poitrine lors de retransmissions télé. La sexualisation des corps dans le sport, c'est une question dont on parle de plus en plus. Alors pour les filmer correctement, des consignes très claires vont donc devoir être respectées et elles sont détaillées dans un guide, David Bertrand.
10: Oui, son but, éviter les images qui sexualisent trop les athlètes. Vous avez tous déjà vu ça à la télévision, un ralenti sur les fesses d'une sportive qui se relève dans le sable après un saut en longueur, un gros plan de dos au départ du 100 mètres ou un zoom sur la poitrine d'une athlète en plein effort. Eh bien, ces images, vous ne les verrez plus parce que la Fédération européenne d'athlétisme et l'UER, l'Union européenne des télévisions de services publics, ont récemment édité un guide des bonnes manières. Le but, éviter les cadrages dégradants et les positions rendues suggestives par la façon de les filmer. Une vingtaine de pages de bonnes et de mauvaises pratiques avec un leitmotiv, éviter les cadrages qui ne servent pas la compréhension de la performance. La solution, privilégier les plans larges, éviter les ralentis et les vues prises au niveau du sol quand les athlètes sont de dos. Une question de respect de l'intimité des sportives qui se doivent d'être représentées dignement. Une nouvelle façon de faire qui est d'ores et déjà d'application au championnat d'Europe junior organisé cette semaine.
0: Merci David. Et en cyclisme, une étape dans l'est de la France aujourd'hui sur le Tour, mais surtout une étape longue, 205 km, la plus longue d'ailleurs de cette grande boucle. Les coureurs sont partis de Dole, ils filent vers Belfort. Samuel Grulot, est-ce que les coureurs ont d'ailleurs franchi le fameux ballon d'Alsace ?
11: Ils l'ont franchi il y a quelques minutes. Un groupe de 57 coureurs s'était présenté au pied de ce ballon d'Alsace. Ce groupe qui a évidemment explosé dans cette ascension de 8 km 900 à quasi 7% de déclivité moyenne. Un col très régulier. Et au sommet, dans la descente dans laquelle nous nous trouvons, on retrouve 10 coureurs. 10 coureurs, voici les noms. McNulty, Wellens, deux coureurs de l'équipe UAE. Van Gils, un coureur de l'équipe Red Bull Bora. Terradin, un coureur de l'équipe Astana. Il y a la Vauclin pour Net Company Neos, Plapp et Schmidt, deux coureurs de l'équipe Jayco. Tom Pidcock qui peut réaliser une excellente opération aujourd'hui au classement général pour l'équipe Pinarello, Braz Afonso pour l'équipe Groupama et Jordan Jegat pour l'équipe Total Energy. 10 coureurs avec 30 secondes d'avance sur un premier groupe où l'on retrouve notamment le rapide Michael Matthews. 8 minutes 30 sur le peloton, l'excellente opération pour Pidcock se précise, il pourrait aujourd'hui monter sur le podium virtuel de ce Tour de France.
0: Merci Samuel Grulot, l'un de nos envoyés spéciaux sur ce Tour de France. Et c'est avec vous que nous nous disons au revoir. Bel après-midi à notre écoute.
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13: Merci, l'info revient à 18h sur la première. Le temps de profiter d'un nouvel épisode du Bureau des complots qui s'intéresse aujourd'hui à J. Edgar Hoover, l'homme qui a révolutionné le FBI aux États-Unis. Ce haut fonctionnaire américain cachait une face bien sombre révélée à sa mort, une carrière reconstituée par nos agents Peters et Jacobs. C'est à découvrir après le point Mobile Info.
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15: Attention, ce week-end aura lieu le Grand Prix de Francorchamps avec de très nombreux embarras de circulation qui sont donc attendus durant tout ce week-end dans la région, notamment à hauteur de la sortie 10 de l'E42 Francorchamps, mais aussi sur les nationales 62, 640 et 622. Pour l'instant, la situation est calme, y compris sur l'ensemble du réseau routier. On ne perd que quelques minutes entre Strombeek-Bever et Jette en direction de Grand Bigard. C'est sur le ring de Bruxelles.
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13: Bienvenue sur la première. Bon vendredi, ça sent déjà le week-end. Mais pour nos deux agents, Peters et Jacobs, il reste du pain sur la planche. Aujourd'hui, dans le Bureau des complots, ils s'attaquent à une grande figure du FBI aux États-Unis, J. Edgar Hoover. Resté près d'un demi-siècle à la tête du FBI, il a modernisé la police fédérale, il a imposé les empreintes digitales, les laboratoires criminels et une image d'élite incorruptible. Mais derrière la statue du grand serviteur de l'État, se cache un homme obsédé par le secret, le fichage et le contrôle. Dans cet épisode, Peters et Jacobs retracent l'ascension de Hoover, son règne sur le FBI et les révélations qui ont éclaté après sa mort.
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0: Peter C. Jacobs, le bureau des complots.
1: Bonjour Peters.
2: Ah, bonjour Jacobs. Attention, s'il vous plaît.
1: Oh, mais qu'est-ce que c'est que ce carton? Ne me dites pas que c'est un nouvel objet inutile acheté en ligne. Il faut que vous arrêtiez ces dépenses impulsives, hein, Peters. On n'a plus de place ici.
2: Oui, non, rassurez-vous. Enfin, de ce côté-là, du moins, c'est ma femme. Elle ne veut plus de ça dans notre chambre.
1: J'ai peur de savoir ce que ce carton contient.
2: Oh, rassurez-vous, hein, ce n'est que du papier, soigneusement rangé dans des dossiers.
1: Des dossiers sur qui?
2: Sur nous, sur eux, sur les filles de l'accueil, le service technique, les stagiaires de passage ou que sais-je encore. J'ai même ouvert une chemise à confirmer, vous voyez.
1: Mais qu'est-ce que c'est que cette histoire encore? Attendez, j'ai peur de comprendre. Vous tenez des fichiers sur le personnel de la RTBF?
2: Bon, je préfère dire qu'il s'agit d'un préarchivage de soupçons.
1: Mais depuis quand et dans quel but?
2: Bah, depuis mon premier jour. On ne sait jamais, vous savez. C'est pour être prêt.
1: Prêt à quoi?
2: À comprendre ce qui se passe dans l'ombre ou coopérer, si on me le demande.
1: Et qui pourrait donc vous demander cela?
2: Eh bien, quelqu'un qui saura que ces classeurs existent.
1: Non mais d'accord, mais comment le saurait-il?
2: Bien, parce que je les ai référencés.
1: Mais référencés où?
2: Mais dans d'autres classeurs que ma femme n'a pas encore trouvé.
1: Mais vous vous rendez compte que plus vous classez, plus vous créez le besoin de classer encore et encore?
2: Bah, c'est le principe même de l'administration, Jacobs. Vous en connaissez un rayon sur le sujet, il me semble.
1: Peters, vous êtes en train de devenir dangereux. Vous savez que c'est ce genre de logique qui mène à une société paranoïaque?
2: Bon, la paranoïa, Jacobs, ce n'est pas croire qu'on vous surveille, mais plutôt être vexé qu'on ne le fasse pas.
1: Peters, vous allez mettre tout cela à la broyeuse avant que je ne produise un rapport écrit sur ces agissements, qui, je vous le précise, sont parfaitement illégaux.
2: Ah, vous voyez, vous aussi vous prenez part à cette machine qui enregistre tout, qui classe en attendant son heure.
1: Oui, vous marquez un point là. Bon, laissez-moi lire les quelques passages de la fiche qui me concerne.
2: Oh, ce sont que des premières notes, hein, vous inquiétez pas. Elles n'ont pas été mises à jour.
1: En attendant d'en lire plus, lancez le répondeur, hein, parce que le complot n'entend pas.
2: Entendu. Et vous me la rendez après l'affiche. Allez, c'est parti.
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4: Allô, le bureau des complots, c'est Bertrand de Oufalise. Dites-moi, je viens de regarder le film de Clint Eastwood sur Edgar Hoover, vous savez là, avec DiCaprio. Je sais pas si vous l'avez vu, enfin bref, je vous appelle pas pour parler de cinéma, mais je voulais savoir si c'est bien vrai ce qu'on dit dans ce film. Hoover, il a comploté comme ça? Il est quand même resté tellement longtemps directeur du FBI, je trouve ça fou et en même temps un peu effrayant qu'un seul homme ait pu avoir autant de pouvoir. Vous en pensez quoi? Merci pour votre travail, hein, et bonne journée.
1: Comme par hasard, voilà que notre compatriote nous demande de nous intéresser à quelqu'un qui avait, Peters, la même passion que vous, le fichage et le renseignement.
2: Oh, vous n'allez pas me comparer à Edgar Hoover, quand même.
1: Oh, vous savez, hein, ce mythique directeur du FBI a sûrement commencé comme vous, hein, avec quelques fiches innocentes dans un carton, et puis après, la machine s'est emballée.
2: Vous avez sans doute raison, oui. Dans le biopic que Clint Eastwood a réalisé, on le voit très bien d'ailleurs. Hoover était un véritable obsessionnel du renseignement. À force de savoir tout sur tout le monde, il a acquis un pouvoir unique, capable de faire trembler les présidents eux-mêmes.
1: C'est sûr qu'en passant près de 50 ans à la tête de la plus puissante agence de renseignement du monde, rendez-vous compte, 50 ans, cela lui a laissé le temps, hein, de tout verrouiller et d'aller bien au-delà de ce qui était permis.
2: Oui, tout ça a été confirmé après son départ, où on a découvert qu'il avait dépassé les bornes à maintes reprises. À l'image des États-Unis, son pays, sa trajectoire est admirable, mais aussi terrifiante quand on jette un œil en coulisses.
1: Allez, on va retracer le parcours de J. Edgar Hoover, le plus célèbre des hommes de l'ombre, un maître inégalé en matière de complot.
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2: Edgar Hoover, né en 1895 à Washington, littéralement à l'ombre des bâtiments fédéraux, car son père travaille à l'imprimerie nationale. Sa mère est, dit-on, une femme austère, méthodique, profondément attachée aux valeurs de respectabilité et d'ordre.
1: Dans la biographie officielle, tout commence là. Un enfant qui grandit au cœur de l'État et qui apprend très tôt que le papier, les dossiers, les règlements font tenir le monde.
2: Il étudie le droit, se distingue moins par son éclat intellectuel que par sa rigueur. Ses camarades racontent un étudiant ponctuel à l'excès, méticuleux, presque maniaque. Plus tard, Hoover dira, je cite, « L'ordre est la condition préalable de toute liberté ». Eh bien, voilà une phrase, hein, qui résume parfaitement le personnage tel que l'institution aime le présenter.
1: Très vite, Edgar Hoover entre au ministère de la Justice. Nous sommes en 1917, Edgar Hoover a 22 ans et il cherche un poste stable dans l'appareil fédéral.
2: Il faut imaginer Washington à cette époque, hein, comme une ville de bureaux avant d'être une capitale flamboyante. On commence par faire ses preuves en bas de l'échelle, Hoover, de la même manière, débute comme simple employé au ministère de la Justice au sein d'un service chargé d'enregistrer les dossiers des ressortissants étrangers. Rien de glorieux, hein, il s'agit de classer des fichiers et des noms.
1: Mais c'est précisément là que tout se joue, car le contexte est tendu. Les États-Unis viennent d'entrer aussi dans la Première Guerre mondiale, et la peur de l'espion est partout. Les étrangers, en particulier ceux qui sont d'origine allemande, sont tous suspectés de double allégeance.
2: Et là, Hoover se fait remarquer par sa personnalité unique. Il travaille vite, sans état d'âme, et surtout, il montre une capacité d'organisation hors norme.
1: Un de ses supérieurs dira plus tard qu'Hoover avait, je cite, « le don rare de rendre lisible le chaos administratif ». Hoover ne discute pas la mission, il innove en mettant en place de nouveaux systèmes de classement et surtout il comprend que dans un état moderne, le pouvoir passe par l'archive.
2: C'est ainsi qu'il attire l'attention de Mitchell Palmer, futur procureur général. Palmer prépare des rafles contre les anarchistes et les militants de gauche. Il lui faut quelqu'un pour gérer des milliers de noms, des signalements, des rapports. Hoover est l'homme idéal.
1: Et il le fait avec un zèle qui impressionne. Dans le récit officiel, ces années sont décrites comme un apprentissage héroïque. Hoover apprend à défendre la nation contre ses ennemis intérieurs avec des citations choc, telles que cette phrase qui revient souvent dans les brochures du FBI, je cite, « La menace la plus dangereuse est celle qui se dissimule derrière le masque de la normalité. »
2: Là, ça pourrait être un dicton du bureau, ça. Et c'est ce zèle, précisément, qui va le rendre indispensable aux yeux de sa hiérarchie. En 1924, à seulement 29 ans, il est nommé à la tête du Bureau of Investigation. Certes, l'administration est alors discréditée par des scandales de corruption ou d'abus de pouvoir, mais c'est une promotion exceptionnelle à cet âge. Hoover arrive comme un nettoyeur. Il impose des règles strictes. Interdiction de l'alcool, tenue impeccable, formation juridique obligatoire, le bureau devient une machine rationnelle, presque scientifique.
1: Alors précision, hein, à cette époque, le FBI n'a encore rien de la puissante agence qu'on connaît aujourd'hui. Ses compétences sont limitées, souvent floues et même souvent contestées.
2: Oui, c'est vrai, les agents du FBI ne sont ni armés en permanence, ni formés comme une élite. Hein. Le bureau ne peut pas vraiment procéder à des arrestations et puis reste largement dépendant des polices locales.
1: Le FBI est alors essentiellement une agence secondaire, dépendant du ministère de la Justice. Le bureau enquête, certes, mais sans la réelle capacité de passer les frontières des États. Mais c'est là qu'un fait divers retentissant va être exploité pour accroître les pouvoirs du FBI. C'est l'affaire du bébé Lindbergh en 1932.
2: Ah, cette affaire a secoué l'Amérique. Charles Lindbergh, c'est pas n'importe qui. C'est l'homme qui a traversé l'Atlantique en solitaire, en avion, un héros national, presque une figure mythologique de l'Amérique moderne. Quand son fils est enlevé, l'émotion est immense. La presse parle immédiatement du crime du siècle.
1: Au départ, pourtant, le FBI n'est juridiquement pas compétent pour prendre en charge cette affaire. L'enlèvement est un crime qui relève de l'État du New Jersey, et Hoover le sait. Mais il comprend aussi qu'une occasion se présente à lui pour se montrer. Il conseille, fait circuler des informations, s'installe dans le paysage médiatique. S'il n'enquête pas officiellement, aux yeux du public, il existe déjà comme une autorité morale.
2: Mais malgré tout, l'enquête piétine. L'enfant est retrouvé mort. Et la colère monte. Le pays découvre surtout les limites de la coopération entre les États.
1: Et oui, chaque police travaille de son côté, et les frontières administratives entravent les enquêtes.
2: Et Hoover s'en saisit immédiatement comme d'un argument politique. Il appuie alors une réforme décisive, et l'enlèvement devient un crime fédéral lorsqu'il implique le passage d'un État à l'autre. C'est ce qu'on appellera la loi Lindbergh. Pour Hoover, c'est une victoire stratégique. Le bureau obtient enfin une compétence claire et nationale.
1: Et Hoover va justement bâtir sa carrière sur cet argument. Pour protéger efficacement la nation, il faut une police fédérale forte, disciplinée et centralisée.
2: Hoover ne se contente pas de renforcer le bureau, hein, il en change profondément le fonctionnement. Il impose des méthodes modernes, fait des empreintes digitales une preuve centrale et développe les laboratoires de criminologie. Peu à peu, cette rigueur transforme l'image du FBI qui s'impose comme une police scientifique et crédible.
1: Hoover aime répéter que le FBI ne fonctionne pas à l'instinct, mais à la méthode. Sa devise, les faits, seulement les faits, devient une sorte de mantra. La traque des grandes figures criminelles lui offre elle une scène idéale. Dillinger, Bonnie and Clyde, Babyface Nelson, la presse se régale et la figure de Hoover s'impose au grand public.
2: Et oui, parce qu'en parallèle, le jeune directeur du FBI soigne ses relations aussi avec les journalistes. Il a compris avant tout le monde l'importance de l'image et du contrôle du récit. Et à sa grande satisfaction, Hollywood aussi va entrer dans la danse.
1: Plusieurs films sortent et présentent le FBI comme une élite incorruptible. Hoover valide les scénarios, hein, il corrige même les dialogues. L'institution devient alors un mythe national, alors que l'homme, lui, reste en retrait, cultivant une image d'austérité presque monacale.
2: Officiellement, Hoover n'a qu'une vie, le travail. Il ne se marie pas, ne boit pas, ne fume pas. La presse parle de lui comme d'un serviteur infatigable de l'État. Son bureau devient un sanctuaire de dossiers, parfaitement rangé, indexé, classé. Seule sa précieuse secrétaire personnelle, Helen Gandy, y a accès. Et elle veillera sur ses secrets pendant 54 ans, de 1918 à 1972.
1: Hoover, lui, est tellement respectable que les présidents ont beau passer, le siège de la direction du FBI lui reste désigné. Roosevelt, Truman, Eisenhower, Kennedy, tous ces présidents reconduiront son mandat.
2: S'il aime se présenter comme un simple fonctionnaire, son pouvoir est immense. C'est lui qui définit les priorités du bureau, qui façonne la perception de la menace. Tout cela est présenté comme une nécessité. Un homme qui a la mission quasi religieuse de protéger l'Amérique.
1: Et à la fin de sa carrière, la reconnaissance est totale. En 1972, peu après sa mort, le siège du FBI prend son nom. Il devient le J. Edgar Hoover Building.
2: La biographie de Hoover se referme alors sur l'image d'un serviteur loyal et d'un homme qui aurait consacré toute son existence à l'ordre et à la loi.
1: Et c'est précisément après sa mort, lorsque les dossiers commenceront à parler à sa place, que son image, comme nous allons le voir, va voler en éclats.
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8: L'image de J. Edgar Hoover qui vole en éclats, comment et pourquoi, c'est ce que nous verrons dans la suite du Bureau des complots.
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8: Bonne fin de journée à toutes et à tous sur la première. Vous êtes invités à entrer dans le bureau des complots pour la deuxième partie de l'épisode du jour consacré à J. Edgar Hoover, l'homme qui a régné sur le FBI pendant près d'un demi-siècle aux États-Unis. Mais celui qui se présentait comme un serviteur de la nation, a-t-il protégé l'Amérique ou a-t-il bâti une machine de surveillance capable de faire trembler jusqu'au président ? C'est ce que nous voyons avec Peters et Jacobs qui ont évidemment potassé le dossier.
16: Une question sur les conspirations ?
2: Le nom de J. Edgar Hoover est indissociable de l'histoire des États-Unis. Directeur du FBI, il a façonné le mythe d'une agence capable de traquer les pires malfrats, de résoudre les affaires les plus complexes, tout cela pour le bien de son pays, l'Amérique.
1: Hoover est un personnage qui cultive le secret sur sa propre vie. Il a l'image d'un saint des temps modernes, il ne boit pas, il ne fume pas, il n'a pas de relations intimes connues. C'est une sorte de moine-soldat au service du bien qui est resté en place pendant près de 45 ans, alors que les présidents ont défilé à la Maison-Blanche.
2: Roosevelt, Truman, Eisenhower, Kennedy, aucun n'a osé le remplacer à la tête du FBI. Faut-il y voir l'absence d'un successeur à sa mesure ou la preuve qu'Hoover savait mieux que quiconque sécuriser sa position ?
1: Eh bien, c'est là toute la question, mon cher Peters. Et c'est là que Hoover révèle son savoir-faire, mais aussi son côté sombre.
2: Edgar Hoover meurt en mai 1972. Pendant près d'un demi-siècle, il aura incarné à lui seul le FBI avec une certaine idée de la justice et sa disparition crée un vide. Pour combler ce vide, tout le monde veut savoir ce qui se cache réellement derrière cette façade irréprochable. Très vite, les tiroirs commencent à s'ouvrir et l'icône père de son éclat.
1: Alors attention, hein, il ne s'agit pas d'une révélation soudaine, hein, mais d'une vérité qui va émerger peu à peu. D'abord comme libéré d'un poids ou d'une menace, des journalistes, d'anciens agents, des militants prennent la parole. Puis viennent le temps des commissions d'enquête parlementaires.
2: Nous nous sommes déjà penchés hein, sur ces commissions parlementaires lors de plusieurs enquêtes précédentes du Bureau des complots, notamment celles consacrées à l'assassinat de JFK ou à la mafia ou aux ovnis. Mais pour résumer, ce qu'il faut se dire, c'est qu'au milieu des années 1970, au moment de la disparition de Hoover, il y a un vrai climat de défiance hein, vis-à-vis des institutions qui s'est installée aux États-Unis.
1: Oui, parce que l'Amérique sort du scandale du Watergate et la confiance des citoyens est brisée. Sous la pression populaire, le Congrès décide alors d'examiner les activités secrètes des agences de renseignement. Un fait exceptionnel, hein, car cela a relevé jusqu'ici du tabou. Et la plus emblématique de ces commissions, c'est la commission Church, du nom du sénateur Frank Church.
2: Pendant des mois, elle auditionne agents, directeurs et responsables politiques. Ses conclusions établissent que le FBI, sous Hoover, a mené des opérations illégales contre des citoyens américains, violant systématiquement les libertés constitutionnelles au nom de la sécurité nationale.
1: Pour la première fois, le FBI est sommé de rendre des comptes à la démocratie qu'il prétendait protéger. Ce que l'on découvre d'abord, c'est l'ampleur hein, de cette surveillance intérieure. Et c'est un choc, hein, car on comprend que des citoyens américains ont été suivis, écoutés, catalogués, sans aucun mandat judiciaire, et puis tout cela a été consigné dans des millions de fiches.
2: Oui, on parle de 159 millions d'individus fichés. Des écrivains, des universitaires, des syndicalistes, des acteurs, tout le monde est suspect. Et surtout, il y a un mot qui revient sans cesse dans les archives, et qui permet de ficher n'importe qui, c'est le mot « subversif ».
1: Oui, c'est une catégorie volontairement floue. Hein. Être subversif, ce n'est pas commettre un crime, c'est penser autrement. Hoover estimait d'ailleurs que l'ennemi le plus dangereux est celui qui se cache derrière le masque de la respectabilité. On l'a dit tout à l'heure. Vous voyez, Peters, vous qui voulez faire des fiches sur tout le monde, vous avez trouvé votre mentor avec Hoover.
2: Oh là, attention, moi je me contente de prendre quelques notes. Mais au FBI de l'époque Hoover, les méthodes dépassent largement le cadre légal. On pratique des écoutes téléphoniques, clandestines, on ouvre le courrier en secret ou on infiltre des groupes politiques.
1: Dans lesquels les agents du FBI manipulent les militants pour attiser les divisions. Et c'est là qu'apparaît Contel Pro. Il faut s'y arrêter un instant, hein, car ce programme est central pour comprendre comment Hoover a transformé le FBI en véritable police politique.
14: On manipule Peters, Jacobs.
2: Contel Pro est un programme officiel du FBI, lancé en 1956 et actif jusqu'en 1971. Son existence ne sera révélée qu'après la mort de Hoover, hein, dans des circonstances pour le moins inattendues. Ce sont des militants pacifistes qui cambriolent un bureau du FBI en Pennsylvanie et qui transmettent à la presse les documents qu'ils y ont récupérés. Et là, pour la première fois, on découvre l'ampleur réelle des opérations menées dans l'ombre.
1: Cointel Pro, le nom même est révélateur, il signifie Counter Intelligence Program. Le terme Counter Intelligence, contre-espionnage en français, est emprunté à la guerre froide. Mais la grande différence ici, et ce qui va faire scandale, c'est que l'ennemi n'est pas une puissance étrangère, mais bien des citoyens et des mouvements politiques américains. Bref, des personnes ou des groupes qui sont protégés par la Constitution.
2: Et pour empêcher la diffusion d'idées jugées subversives, le FBI ne recule devant aucune méthode. Il infiltre des agents provocateurs chargés de semer la discorde, envoie des lettres anonymes aux conjoints, aux employeurs ou aux donateurs et alimente la presse locale de rumeurs soigneusement fabriquées. Peu à peu, l'institution se comporte comme une véritable officine de déstabilisation politique.
1: Pour exemple, j'ai ici un mémo des services de 1967 dont je me suis procuré une copie, regardez.
2: Ah, joli.
1: Ce mémo précise en toutes lettres que l'objectif est d'empêcher, je cite, « l'émergence d'un leader messianique capable d'unifier le mouvement noir ». Cette phrase authentique, hein, figure dans les documents étudiés par la commission Church.
2: Oui, je vois.
1: Elle est étonnante de franchise, vous ne trouvez pas ?
2: Oui, vous avez raison. Il n'est pas étonnant d'apprendre que les Black Panthers figurent parmi les cibles principales. Ce mouvement afro-américain, à la fois politique et militant, prône l'autodéfense face aux violences policières. Le FBI attise volontairement les conflits internes et encourage les rivalités violentes entre sections locales. Hoover, lui, justifie ses méthodes en évoquant le risque d'un soulèvement armé sur le sol américain mené par ces groupes contre les institutions.
1: Mais lequel le plus emblématique reste celui de Martin Luther King Jr. car pendant des années, le FBI surveille le pasteur noir qui a fait le rêve Le plus célèbre, bien sûr, des années 60.
2: Oui, pour mémoire, en 1963, Martin Luther King, tout juste 30 ans, prononce son plus célèbre discours auquel vous faites allusion, Jacobs. I have a dream. À l'occasion d'un immense rassemblement qui ouvre la voie au mouvement des droits civiques en 1964, mouvement qui rendra hors la loi les principales discriminations raciales.
1: Hoover estimait que Martin Luther King était influencé par les communistes. Il le considérait tout bonnement comme un danger mortel pour l'ordre public. En retour, Martin Luther King, lui, accusait Hoover de ne pas vouloir mettre fin en violence contre les Noirs dans les États ségrégationnistes du Sud. Hoover cherche alors à le discréditer.
2: Convaincu que chacun a quelque chose à se reprocher, il organise une surveillance étroite. Des micros sont installés dans les chambres d'hôtel du pasteur. Des rapports quotidiens détaillent sa vie privée. Et rien n'est laissé au hasard pour trouver de quoi le compromettre.
1: Tout cela est avéré et confirmé par les archives. Et le moins que l'on puisse dire, Peters,

0: à faire croire qu'elle est envoyée par un militant du mouvement des droits civiques. Mais selon le New York Times, la lettre a en fait été écrite par William Sullivan, un adjoint de J. Edgar Hoover. Et elle est envoyée au pasteur accompagnée d'un enregistrement audio prouvant qu'il avait bel et bien une liaison extra-conjugale.
1: Je suis obligé de lire un passage de cette lettre parce que c'est éloquent. Je cite, hein. « Écoute-toi, dégoûtant, animal anormal, tu as été enregistré, tous tes actes d'adultère, tes orgies sexuelles, depuis longtemps, ce n'est ici qu'un petit échantillon. Tu ne peux pas croire en Dieu et agir comme tu le fais, il ne te reste plus qu'une chose à faire, tu sais ce que c'est. »
0: Le message est à peine voilé, hein. Martin Luther King doit se retirer de la vie publique où tout sera révélé. C'est presque une incitation au suicide en fait, hein. Bref, le FBI franchit là une ligne dangereuse, puisqu'on est effectivement dans l'intimidation politique, et surtout Martin Luther King n'est pas un cas isolé.
1: Hoover ne distingue plus la sécurité nationale de sa vision personnelle de l'Amérique.
0: Le FBI se mue en police politique secrète, pourrait-on dire. Les groupes pacifistes opposés à la guerre du Vietnam sont infiltrés, les universitaires critiques sont fichés.
1: Mais c'est aussi le cas des artistes, hein, qui occupent une place particulière, parce que Hoover les considère comme dangereux. Non pas pour ce qu'ils font, hein, mais pour ce qu'ils incarnent. Un artiste populaire, dit-il, est un relais d'opinion. C'est vrai que l'artiste touche des foules que les discours politiques n'atteignent pas.
0: Oui, un artiste s'adresse à nos émotions. Alors bien sûr, s'il a un message à délivrer, il est entendu directement par notre cœur, pourrais-je dire.
1: Oh, c'est beau ce que vous dites. Bah tiens, vous par exemple, Jacobs, il n'y a pas un artiste qui un jour vous a ouvert les yeux sur quelque chose, une cause à défendre ou une révélation sur un sujet douloureux?
0: Ah si, sûrement. Attendez, laissez-moi réfléchir. La Fontaine, bien sûr.
1: Jean de La Fontaine, vous voulez dire?
0: Bah oui, évidemment, vous avez l'air déçu.
1: Bah, sans imaginer que vous alliez me citer un groupe punk, j'espérais un chanteur comme Bob Dylan ou Léo Ferré.
0: La Fontaine, Peter, c'est La Fontaine, vous n'imaginez pas comment, grâce à ses fables, il a pu retourner le pouvoir au XVIIe siècle.
1: Ok, merci Jacob. Mais revenons à notre Hoover, et surtout au XXe siècle, si vous le voulez bien, car je pensais, moi, à une personnalité comme John Lennon, vous voyez.
0: Oui, les Beatles.
1: Tout à fait, ça me fait plaisir déjà de savoir que vous le connaissez.
0: Quand même.
1: Enfin, plutôt sa période post-Beatles, en fait. Son époque cheveux longs, quand il est devenu une icône du monde qui s'imagine sans guerre et en paix.
0: Oui, c'est vrai que son cas est peut-être l'un des plus documentés dans les archives du FBI, hein, finalement. John Lennon s'est installé aux États-Unis au début des années 70 et il s'est engagé publiquement contre la guerre du Vietnam. Il a participé à de nombreux concerts de soutien, il a financé des causes pacifistes, fréquenté des militants de gauche et évidemment le FBI a ouvert immédiatement un dossier à son nom.
1: Un dossier qui comptera plusieurs centaines de pages. Le FBI surveille ses déplacements, intercepte ses appels téléphoniques, collecte des informations sur ses fréquentations. Hoover craint que Lennon ne mobilise la jeunesse américaine lors de la campagne présidentielle de 1972. Un mémo interne évoque même explicitement le potentiel subversif, je cite, hein, de sa notoriété.
0: Des documents déclassifiés montrent une nouvelle fois la stratégie à adopter par Hoover. Plutôt que de l'arrêter, hein, le FBI cherche à l'expulser du territoire en tentant de faire annuler son visa, hein, sur la base d'une ancienne condamnation pour usage de cannabis au Royaume-Uni.
1: Autre exemple, avec Joan Baez, la chanteuse folk engagée est fichée pour ses prises de position pacifistes. Le FBI assiste à ses concerts, note ses slogans, identifie même les militants présents dans la salle. Une anecdote, tiens, revient souvent dans les témoignages. Lors d'un concert, des agents se font passer pour des techniciens afin d'observer le public. Et là, on photographie les pancartes, les visages, le spectacle est traité comme un meeting politique.
0: Même Hollywood n'échappe pas à cette logique. Des acteurs soupçonnés de sympathie communiste, hein, parfois sur de simples rumeurs, sont suivis. Certains se retrouvent blacklistés, non pas officiellement par le FBI, mais par un climat de peur savamment entretenu.
1: Dans le 7e art, le cas le plus emblématique reste celui de Charlie Chaplin. Chaplin n'est pas américain, mais il est l'une des figures les plus célèbres du monde à cette époque. Ses films critiquent ouvertement le capitalisme et l'autoritarisme. Hoover le considère alors comme moralement dangereux. Le FBI le surveille pendant des années, accumule des notes sur sa vie privée, ses relations, ses prises de position.
0: En 1952, alors que Chaplin quitte les États-Unis pour une tournée en Europe, son visa de retour est révoqué. Il n'y a ni accusation explicite, ni procès, mais cette révocation est suffisamment claire pour produire son effet. Chaplin choisira ainsi de ne jamais revenir vivre aux États-Unis.
1: Et comment ne pas parler d'Orson Welles ? Comme Chaplin, le génial réalisateur de Citizen Kane n'est jamais condamné, ni même officiellement poursuivi. Mais son soutien à Roosevelt, ses engagements progressistes, ses discours radiophoniques en faveur des droits civiques attirent l'attention. Le FBI s'y intéresse et insidieusement, comme par enchantement, les financements pour ses films

0: se raréfie et peu à peu, il ne trouve plus de travail.
1: On voit à travers ces exemples, en tout cas, la technique Edgar Hoover. Nul besoin d'interdire, il suffit que l'existence d'un dossier soit connue ou pressentie pour nuire. Un historien résume ainsi cette logique par une formule simple. Le FBI n'a pas créé la liste noire, il a créé la peur qui l'a rendue possible.
0: Et c'est comme cela que, sans décret, sans loi explicite, le FBI a influencé durablement le paysage culturel américain, toujours au nom de la sécurité nationale. Cointelpro, longtemps relégué au rang de rumeur par ceux qu'on qualifiait de complotistes, n'a pourtant rien d'un fantasme. Il s'agit bien d'un programme bureaucratique, rationnel et documenté à la réalité glaçante.
1: Et surtout, ce programme révèle le caractère jusqu'au boutiste de Hoover. À ses yeux, il n'a jamais agi contre l'État, mais toujours en son nom. Les révélations posthumes ne mettent pas en lumière une trahison isolée, mais bien une lente dérive institutionnelle, finalement pleinement assumée.
0: Et c'est pour cela que le programme Cointelpro, plus que tout autre, fissure définitivement la statue d'Edgar Hoover. Mais maintenant que nous avons ouvert les dossiers les plus compromettants du FBI, mon cher Jacobs, il nous faut nous plonger encore plus profondément dans son histoire cachée.
1: Et là, c'est encore toute une série de révélations qui vont achever de ternir le vernis de celui qui a longtemps été considéré comme le plus brillant serviteur de l'État.
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4: Une figure qui se fissure, des révélations qui secouent, c'est la troisième et dernière partie du bureau des complots sur l'ancien chef du FBI, J. Edgar Hoover, dans quelques instants sur la première.
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4: Bienvenue sur RTBF La Première, bienvenue dans cette troisième partie du Bureau des Complots. Un mythe qui s'effondre et voilà nos agents Peters et Jacobs au taquet. Le mythe, c'est celui d'un haut fonctionnaire américain qui a été à la tête du FBI pendant près d'un demi-siècle, J. Edgar Hoover. Après sa mort en 1972, les révélations éclatent. Le programme de contre-espionnage Cointelpro, la surveillance de Martin Luther King, les pressions sur les artistes, les dossiers personnels sur les puissants, la destruction d'archives, l'héritage de J. Edgar Hoover révèle en fait une démocratie hantée par ses propres ennemis intérieurs. Le Bureau des complots vous dresse le portrait vertigineux d'un homme qui a compris que détenir l'information, c'était déjà détenir le pouvoir.
19: Une question sur les conspirations ?
0: John Edgar Hoover a été à la tête du FBI pendant près d'un demi-siècle. Il a modernisé les techniques d'enquête avec l'utilisation du relevé d'empreintes digitales, par exemple. Il a rationalisé les regroupements d'informations avec sa science du fichage des suspects. L'Amérique a vu en lui un homme providentiel qui a œuvré toute sa vie à la sécurité du pays.
1: Mais quand Hoover est mort au début des années 1970, le pays découvre avec effroi que le FBI qu'il dirige s'est comporté comme une police politique durant des décennies. Hoover, avec son budget pharaonique, a épié des dizaines de millions d'Américains. Il a déformé la réalité, harcelé des militants pour la paix et les droits civiques. Bref, il a tenté de faire entrer dans le rang ceux qui n'étaient pas dans sa ligne politique.
0: Le mythe Hoover, qui a son nom sur le siège du FBI, a été sérieusement écorné par les différentes commissions d'enquête. Mais nous allons voir maintenant que ce que l'on découvre une fois que Hoover est mort, c'est que son pouvoir ne reposait pas seulement sur le FBI, mais sur un système de renseignement fondé sur des dossiers secrets qu'il détenait lui seul.
1: Des fichiers qui ne relèvent d'aucune procédure judiciaire et qu'il tient scrupuleusement dans un coffre personnel. Les personal files de Hoover n'étaient soumis à aucun contrôle institutionnel. Leur existence même échappait aux règles normales de l'administration fédérale.
0: Et c'est là que le pouvoir bascule. Hoover ne conserve pas ses dossiers qu'il constitue sur des personnes influentes et haut placées pour enquêter sur des malversations, mais pour consolider son pouvoir personnel ou peser politiquement.
1: En clair, tout le monde sait que Hoover tient des fichiers sur tout le monde et se demande ce qu'il est capable d'en faire.
0: Tout le monde jusqu'au président, qui se sont succédé à la Maison-Blanche. Examinons-les un à un, si vous le voulez bien, Jacobs.
1: Avec plaisir. Alors nous avons d'abord Harry Truman, président de 1945 à 1953, qui se méfie d'Hoover. Il aurait dit à son arrivée à la Maison-Blanche, « Nous ne voulons pas d'une Gestapo ou d'une police secrète. » Mais le FBI se dirige dans cette direction.
0: Pourtant, Truman ne limoge pas Hoover. Et c'est là toute l'ambiguïté. Le président craint une crise institutionnelle. Hoover est déjà trop puissant, trop enraciné. Truman préfère composer plutôt que de l'affronter.
1: John Fitzgerald Kennedy, maintenant président de 1961-1963, le déteste aussi. Il le juge archaïque, obsédé par l'ordre moral, politiquement encombrant, mais pourtant lui aussi, il le maintient.
0: Kennedy considère Hoover comme un homme du passé, mais il sait aussi que le renvoyer serait explosif.
1: Cette crainte n'est pas abstraite. Hoover détient des éléments sur la vie privée de JFK, les liaisons de Kennedy sont connues de nombreux services et le FBI suivait de près l'entourage présidentiel. En clair, Hoover n'ignorait rien de ce qui pouvait embarrasser l'exécutif.
0: Robert Kennedy, ministre de la Justice et frère du président, envisage, lui, de se débarrasser de Hoover. Les journalistes rapportent des discussions internes très claires dans lesquelles Hoover est jugé incontrôlable. Mais là encore, le risque politique est jugé trop élevé. Le renvoyer, c'est transformer le patron du FBI en ennemi intérieur. Une cohabitation froide où chacun se méfie et connaît les faiblesses de l'autre se met donc en place.
1: Et après l'assassinat de Kennedy, Hoover se présente comme un pilier de la stabilité nationale. Et l'on ne saura jamais jusqu'où allait exactement ce qu'il savait.
0: Après l'assassinat de JFK, c'est Lyndon Johnson qui hérite de la Maison-Blanche. Et lui, s'il le craint autant que ses prédécesseurs, il va tenter de s'en faire un allié. Garder Hoover, pour lui, c'est garder le contrôle du renseignement intérieur.
1: Oui, Johnson va même aller plus loin. Il va le maintenir à la tête du FBI, bien au-delà de l'âge légal de la retraite. Johnson considère en effet la présence de Hoover comme une garantie de stabilité face aux mouvements contestataires.
0: Pour comprendre, il faut avoir en tête que les années Johnson sont celles des mouvements des droits civiques, des émeutes urbaines, de la contestation contre la guerre du Vietnam. Le président encourage le FBI à surveiller étroitement les opposants, y compris au sein de son propre camp. Il y a une phrase qui en dit long et qui est attribuée à Johnson. Écoutez, elle dit ceci. « Je préfère Hoover à l'intérieur de la tente, en train de pisser dehors, que dehors, en train de pisser dedans. » Il parlait cru, Johnson.
1: En tout cas, on remarque que Johnson ne nie pas le danger Hoover. Hoover, de son côté, protège le président, surveille ses adversaires, verrouille l'espace politique. Sous Johnson, le directeur du FBI bénéficie d'une liberté d'action presque totale. Les programmes de surveillance intérieure se renforcent. Et Contel Pro, dont on parlait tout à l'heure, atteint son apogée. Le président lui ferme les yeux tant que l'ordre tient.
0: Mais c'est peut-être avec le président suivant, Richard Nixon, que l'entente va être la plus parfaite. Les deux hommes se respectent, et c'est presque un jeu de miroir. Nixon n'ignore rien du pouvoir d'Hoover, il l'admire même pour sa capacité à neutraliser l'opposition. Mais il s'en méfie profondément quand même. Ce sont en fait deux hommes qui se ressemblent, obsédés par les ennemis intérieurs, et qui sont chacun persuadés que l'autre peut devenir une menace.
1: Nixon va tenter d'utiliser le FBI à son profit. Il demande des informations sur ses adversaires politiques, évidemment sur les mouvements pacifistes, sur les opposants à la guerre du Vietnam, et Hoover coopère. Mais à sa manière, il donne juste assez pour rester utile, mais jamais trop pour devenir dépendant.
0: On touche ici au point crucial. Nixon voulait mettre la main sur les fameux personal files. Il soupçonne l'existence de ces fichiers personnels, sans jamais pouvoir les saisir.
1: Et ironie de l'histoire, Nixon tentera de reproduire sans le savoir le système Hoover. Le scandale du Watergate naît précisément de cette volonté de surveillance politique clandestine, mais menée cette fois sans la discipline bureaucratique du FBI.
0: Et lorsque Hoover meurt en 1972, Nixon perd à la fois un allié ambigu et un contrepoids. Quelques mois plus tard, le Watergate éclate. Le système de surveillance mis en place pendant des décennies est mis au grand jour, mais son architecte n'est plus là. La boucle est bouclée, Hoover a survécu à 6 présidents, Nixon, lui, ne survivra pas à l'ombre de Hoover.
1: Jean-Michel Charlier, réalisateur belge et scénariste de BD, résume cette anomalie dans son livre sorti en 1976 et intitulé « Hoover, le grand patron du fameux FBI, la main de fer qui a tenu 6 présidents américains ». Il écrit, je cite, « Hoover n'était pas l'homme d'un président, il était l'homme du temps long, les présidents passés ». Et Hoover restait.
0: Et ce maintien n'est jamais neutre. Hoover arrivait souvent face au nouveau président avec une mémoire plus longue que la leur et surtout très précise grâce à ses nombreuses fiches personnelles. Le chantage était pour lui une seconde nature.
1: Et pour conserver ses fichiers personnels, Hoover a imposé une discipline absolue du secret. Et surtout, il s'est appuyé sur une loyauté sans faille qu'il a trouvée en la personne d'Hélène Gandy, sa secrétaire pendant plus de 50 ans. L'historien américain Ifen Fioraris, spécialiste des archives du FBI et de Hoover, est très clair. Gandy n'est pas une simple assistante administrative, c'est la gardienne matérielle des dossiers les plus sensibles. Elle contrôle l'accès, organise les archives et décide en pratique de ce qui circule et de ce qui ne circule pas.
0: Cette position prend d'ailleurs tout son sens au moment de la mort de Hoover. Avant toute intervention officielle, Hélène Gandy bloque purement et simplement l'accès au bureau de son ex-patron et entreprend de détruire des centaines, peut-être des milliers de documents. Fioraris parle d'une disparition silencieuse mais méthodique. Aucun inventaire précis de ses fichiers personnels ne sera jamais établi.
1: Pour certains, c'est un dernier geste de loyauté. Pour d'autres, c'est une manière d'empêcher toute reconstitution historique. Mais dans les deux cas, le résultat est le même. Certaines choses ne seront jamais connues. Reste une question, mon cher Peters, que contenaient réellement ces fichiers personnels ?
0: Oh, eh bien, certainement beaucoup de détails sur la vie intime de personnes haut placées. De quoi faire chanter le sommet de la pyramide du pouvoir depuis 50 ans. Vous savez, la vie privée est un levier très efficace. Hein. Et d'ailleurs, Hoover en sait quelque chose.
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1: Hoover passe pour avoir une vie monacale. Célibataire, il ne boit pas, il ne fume pas, il n'apparaît pas dans les soirées mondaines, mais finalement est-il si seul ? On a parlé de sa secrétaire Hélène Gandy, qui lui a été dévouée pendant des décennies. Est-ce que cela cacherait une liaison ?
0: Eh bien, selon toute vraisemblance, non. Hélène Gandy aurait d'ailleurs vécu en couple elle-même avec une compagne pendant toutes ces années au service du directeur du FBI.
1: Et cela n'a pas dérangé Hoover, vous croyez ?
0: Ben, comment le savoir ? Car parmi les zones d'ombre d'Hoover, il y a sa possible homosexualité, refoulée ou réelle. Mais là encore, c'est incertain.
1: Anthony Summers, un journaliste d'investigation britannique, cite ainsi de nombreux témoignages sur la relation existante entre Hoover et un certain Clyde Tolson, son plus fidèle adjoint. Dans son livre « J. Edgar Hoover Confidential », il écrit ceci. « Que leur relation était intime ou non, elle était perçue comme telle dans les cercles de pouvoir ». Et cette perception suffisait à constituer une vulnérabilité potentielle pour Hoover.
0: Oui, Summers insiste là sur un point essentiel. Il ne s'agit pas de trancher sur la vérité intime, mais de comprendre le contexte. À une époque où l'homosexualité peut détruire une carrière, Hoover sait exactement ce que vaut un secret personnel. Et d'ailleurs, dans son film, Clint Eastwood évite habilement de montrer une relation consommée entre les deux hommes.
1: Pour rester factuel, on notera aussi que si Hélène Gandy hérite de 5000 dollars à la mort de Hoover, Clyde Thompson, lui, hérite de la quasi-totalité des biens de Hoover. Et surtout, il est enterré à ses côtés. Maintenant, Peters, vous pouvez en tirer les conclusions que vous voulez.
0: Eh bien que c'est son adjoint, pour l'éternité. Bon, j'ai mon avis personnel, mais je le garde pour moi comme sur une fiche dans un dossier gardé par une fidèle secrétaire. En tout cas, Hoover aurait donc bâti son règne sur la peur du scandale, tout en vivant dans la crainte du sien. Je pense qu'on en sait maintenant assez sur ce personnage fascinant. Mon cher Jacobs, il est temps de conclure.
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0: Nous l'avons vu, Edgar Hoover apparaît d'abord comme un paradoxe historique. Officiellement, J. Edgar Hoover incarne l'état de droit, la rigueur administrative, la modernisation policière. Un homme qui a donné au FBI ses méthodes, ses laboratoires, son image d'élite incorruptible, c'est cette figure-là que retiennent longtemps les manuels et le siège du FBI, qui porte encore son nom.
1: Mais à mesure que les archives s'ouvrent, un autre visage apparaît. Celui d'un homme qui a confondu protection de l'État et protection de l'ordre, tel qu'il le concevait. Un homme pour qui la loi n'était pas une limite, mais une variable. Hoover a tordu le bras de la démocratie américaine au nom de sa survie.
0: La clé de son pouvoir n'est ni l'idéologie ni la violence directe. C'est le secret, le dossier, la mémoire. Hoover comprend, avant beaucoup d'autres, que le savoir vaut de l'or et que celui qui détient l'information finit toujours par dominer celui qui a été élu.
1: Et c'est ce qui explique sa longévité. Les présidents successifs ont vu le danger. Mais ils n'ont pas pu agir. Ils ont tenté d'intégrer Hoover comme un mal nécessaire, mais ils ne sont jamais parvenus à le maîtriser. Six présidents, six stratégies différentes, mais un même résultat. Hoover est resté en poste. Alors que dit-on à notre cher Bertrand, qui nous a laissé un message sur notre répondeur pour savoir si le film de Clint Eastwood disait bien la vérité à propos du directeur du FBI?
0: Eh bien, si vous voulez mon avis, tout d'abord, c'est un bon film. DiCaprio est convaincant et Eastwood est parvenu à montrer que le règne de Hoover n'est pas dû à un grand complot, mais plutôt à une logique bureaucratique du soupçon. Une machine à surveiller qui fonctionne d'autant mieux qu'elle ne se montre jamais.
1: Oui, ce qu'il faut voir surtout, c'est que Hoover n'est pas un monstre isolé. Il est le produit d'une époque obsédée par l'ennemi intérieur, par la peur du communisme, du désordre social et de la contestation. Hoover pousse simplement cette logique jusqu'à son point de rupture, là où la sécurité commence à dévorer les libertés qu'elle prétend défendre.
0: Et c'est sans doute pour cela que son héritage demeure si troublant. Au fond, cette histoire ne parle pas seulement d'un homme, elle parle d'un risque qui consiste à confier trop longtemps la collecte des secrets à un seul individu.
1: Et lorsque Hoover disparaît en 1972, la question qu'il laisse derrière lui reste entière. Qui contrôle ceux qui surveillent? Et jusqu'où une démocratie peut-elle aller pour se protéger sans se perdre elle-même?
0: C'est peut-être là la véritable leçon de son parcours. Hoover n'est pas une anomalie du passé, c'est un avertissement. Et quand on voit la direction que prennent les États-Unis ces dernières années, il est bon d'avoir cela en tête. Et puisque je sais que vous attendez une maxime à ce propos, mon cher Jacobs, je vous la propose tout de go. Et la voici. Au bureau des complots, on sait qu'un pouvoir qui connaît tout se passe de parole, même s'il a beaucoup à dire.
1: Eh bien voilà qui donne à réfléchir. Allez, gardons la tête froide et méditons cela avant de nous retrouver pour une prochaine conspiration. Et d'ici là, vous qui nous écoutez, ne croyez pas à tout ce que vous entendez.
0: Mais non, faites plutôt appel au bureau des complots.
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8: Le gouvernement bruxellois a validé la réforme de la zone de basse émission dans la capitale. Un dispositif qui introduit davantage de flexibilité pour certains véhicules interdits dans la zone. À 3 mois des élections législatives de mi-mandat, Donald Trump remet en question la fiabilité du système électoral américain une nouvelle fois. C'est l'un des plus grands festivals de musique électronique au monde. Le festival Tomorrowland ouvre aujourd'hui à Boom. 200 000 festivaliers sont attendus. Bonsoir à toutes et tous. Le gouvernement bruxellois a donné son feu vert à la LEZ, la zone de basse émission en région bruxelloise. Le calendrier est maintenu, mais les tarifs pour rouler avec une voiture considérée comme trop ancienne évoluent. Et c'est plutôt à l'avantage des automobilistes. Reportage Corentin Laurent.
9: Cette voiture, Alex l'a choisie d'abord parce qu'elle est décapotable.
10: C'est une Saab 9-3 de 1998.
9: Mais les règles de la zone de basse émission sont claires. Les véhicules diesel qui répondent à la norme Euro 5, tout comme les véhicules essence Euro 2, sont interdits depuis le début de cette année dans la région de Bruxelles-Capitale. C'est le cas de la voiture d'Alex, mais pas question pour lui de s'en séparer.
10: C'est vraiment une voiture d'été, et du coup je m'en sers peut-être 20 fois par an.
9: Alors en principe c'est une amende, mais le gouvernement bruxellois a pris la décision d'être plus souple. Pour circuler avec sa voiture, Alex devra payer 350€ par an et c'est renouvelable pendant 5 ans. C'est largement moins cher que les amendes prévues jusqu'ici.
10: Dans l'absolu, c'est cher parce que je m'en sers très peu. Mais par contre, c'est moins cher que les 4 fois 350 qui avaient été prévus au départ.
9: Mais en passant de 1 400€ par an à 350, parviendra-t-on à renouveler le parc automobile de la région? Autrement dit, est-ce suffisamment cher pour convaincre d'acheter plus neuf et moins polluant?
11: Selon notre avis, non.
9: Geoffrey Usé est coordinateur du BRAL, le mouvement urbain bruxellois.
11: Si on compare par exemple le prix de ce pass annuel de 350€ à un abonnement de la STIB qui coûte aujourd'hui 560€. C'est un peu un libre parcours presque pour utiliser sa voiture tous les jours à Bruxelles.
9: Par ailleurs, le gouvernement bruxellois prévoit un tarif social à 200€, tout comme des dérogations pour certaines familles nombreuses et les professionnels de la santé.
8: Toujours à Bruxelles, le Parlement s'apprête à adopter, majorité contre opposition, les conclusions et les recommandations de la commission parlementaire d'enquête sur les éventuelles irrégularités au sein du foyer Anderlechtois, une société de logements sociaux. C'est l'émission Panneau de la VRT qui a mis en lumière l'omniprésence du président du foyer, le socialiste Lotfi Mostefa. Pour le député à Défi Bernard Clairfaï, les travaux de la commission ont fait pchit.
12: On a écouté tous ces gens, mais il n'y a pas eu d'accord de la majorité pour dire les choses. Certains, à titre individuel, ont dit « Ah oui, le président est intervenu dans les dossiers sociaux, le président perturbe le bon fonctionnement en intervenant directement auprès des agents, etc. » Donc tout ça est clairement, tous ceux l'ont entendu, mais le PS a interdit aux partenaires de la majorité d'écrire noir sur blanc ce que tout le monde a pu constater, à savoir cet interventionnisme, ce clientélisme du président du foyer Anderlechtois.
13: Donc on peut le dire en séance publique, mais on ne peut pas l'écrire dans un rapport.
12: Ben voilà, c'est absolument surréaliste. Presque tout le monde ici à la tribune a dit, sauf le PS, et tout le monde l'a dit haut et clair pour dire c'est vrai, mais c'est tellement vrai qu'ils ne peuvent pas l'écrire dans un rapport, qu'ils ne peuvent pas voter un rapport qui serait la vérité officielle, à savoir qu'on a constaté et le clientélisme du président et l'abstention de la SLRB qui n'a pas exploité ses modes de contrôle pour empêcher ce système.
8: Bernard Clairefaillet au micro de Philippe Carlo. Le bourgmestre de Bièvre en province de Namur a ordonné la fermeture d'un camp scout à Grède après plusieurs violations des interdictions de feu et de feux d'artifice. Malgré plusieurs rappels à l'ordre, les responsables du camp n'ont pas respecté les consignes de sécurité. Ils vont devoir quitter les lieux après les avoir remis en état. Cela ne remet pas en cause toutefois l'accueil des autres camps organisés cet été. Et face à la chaleur et au faible niveau des cours d'eau, la Wallonie interdit temporairement la pêche dès ce samedi dans les rivières d'eau vive et mixte afin de protéger les populations piscicoles. Les activités des microcentrales sur les cours d'eau non navigables sont également suspendues. L'interdiction de circulation des kayaks et autres embarcations sur les cours d'eau non navigables reste en vigueur. La pêche reste autorisée toutefois dans les grands fleuves et canaux comme la Meuse, la Sambre ou encore les lacs de l'Oder. L'actualité à l'international, la situation continue de se détériorer au Canada où 209 incendies sont désormais hors de contrôle sur près de 900 feux actifs. La province de l'Ontario est particulièrement touchée avec plusieurs évacuations en cours et une demande d'aide adressée au gouvernement fédéral. Depuis le début de l'année, près de 2,8 millions d'hectares ont déjà été ravagés par les flammes. Les fumées se propagent également aux États-Unis, provoquant une forte dégradation de la qualité de l'air dans plusieurs grandes villes, dont Chicago, New York ou encore Washington. Et puis dans le nord-est de l'Espagne, près de Saragosse, l'incendie qui brûle depuis mercredi a déjà détruit plus de 12 000 hectares. Les autorités mettent en garde contre un risque de propagation très élevé en raison du vent. 5 villages ont été évacués. Aux États-Unis, à 3 mois des élections législatives de mi-mandat, Donald Trump met en doute la fiabilité du système électoral américain. Selon lui, la Chine chercherait à influencer les résultats, les grands médias seraient dans la machination pour cacher les déficiences du système. Des affirmations sans fondement lancées dans son discours à la Nation la nuit dernière. Le président américain laisse entendre qu'il est prêt à contester le résultat du scrutin de novembre qu'il pourrait perdre. Selon Simon de Planck, professeur de sciences politiques à l'UC Louvain, le président Trump prépare ainsi le terrain pour ces élections.
0: Ici, c'est un peu pile je gagne, face tu perds. Si Donald Trump l'emporte, il pourra dire que le système a fonctionné, que ses appels à la prudence, à la vigilance ont marché. Et s'il perd, il pourra toujours dire, je vous l'avais dit, je vous l'avais annoncé, nos instances, nos institutions sont corrompues, les démocrates ont gangréné notre système électoral, il est temps de procéder à une mise à jour fondamentale. Le risque réel de mettre encore plus d'huile sur le feu et d'assister à des éléments un peu semblables à ce qu'on a pu voir le 6 janvier 2021 avec des Trumpistes convaincus qui en viendraient à s'en prendre à des bureaux électoraux. Avec ceci d'un peu inquiétant tout de même, c'est que dorénavant, Donald Trump a fait de la crédibilité dans les instances démocratiques américaines, dans le système électoral lui-même, un enjeu de politique partisane et donc un enjeu de débat. Alors que dans une démocratie fonctionnelle, l'ensemble des adversaires politiques sont d'accord pour se dire que les règles du jeu fonctionnent pour tout un chacun.
8: Un propos recueilli par Alice Debatty. Des avions militaires américains bombardés au Qatar et en Jordanie. Représailles des gardiens de la révolution qui disent vouloir punir l'agresseur après les frappes de la nuit sur l'Iran. Les États-Unis ont visé des infrastructures militaires énergétiques, mais aussi des ponts, des gares ou encore un aéroport. Un média d'État iranien fait état de 8 morts et une vingtaine de blessés. Les gardiens de la révolution assurent que l'Iran continuera ses frappes jusqu'à un retour au calme dans le sud et à Hormuz. Enfin, un séisme de magnitude 7,3 a frappé la côte mexicaine dans l'état du Chiapas, au sud du pays, à la frontière avec le Guatemala. Cela s'est passé il y a un peu plus d'une heure. Une alerte au tsunami a été émise. L'actualité sportive, 206 km, la plus longue étape du Tour de France, la 13e entre Dole et Belfort. Et Samuel Grulois, c'est une victoire suisse de Mauro Schmidt.
1: La première victoire suisse de ce Tour de France. Il succède à un Belge, Marc De Meyer, le dernier à s'être imposé lors d'une arrivée d'étape du Tour de France à Belfort. C'était il y a longtemps, en 1978. Schmidt s'impose dans un sprint à deux face au Colombien Harold Terrada. Ce fut juste, mais ce fut beau pour Mauro Schmidt. Libération après sa deuxième place l'an dernier, battu dans un sprint à deux par Abraham Sen à Toulouse. Il a donc pris sa revanche, Mauro Schmidt, en allant chercher aujourd'hui la plus belle victoire de sa carrière, la 14e victoire de sa carrière professionnelle, sa 5e victoire chez les professionnels, lui qui était deuxième de la Flèche Wallonne au sommet du mur de Huy. Il y a quelques semaines, Tom Pidcock, 3e à 2 secondes, réalise la très belle opération du jour aujourd'hui puisqu'il remonte à la 4e place du classement général, juste derrière Remco Evenepoel. Voici un candidat supplémentaire pour la lutte pour le classement général, car le peloton a réagi un peu trop tard. Le peloton a franchi la ligne 7 minutes 32 après le vainqueur du jour. Tout bonus donc pour Tom Pidcock.
8: Merci Samuel Grulois. Quatrième étape demain donc, place à la montagne. À Francorchamps, les pilotes de Formule 1 ont effectué leur premier tour de roue à l'occasion de la séance d'essai initiale du Grand Prix de Belgique. Et c'est Max Verstappen, le pilote néerlandais de chez Red Bull, qui s'est montré le plus rapide devant les Ferrari de Lewis Hamilton et Charles Leclerc. La seconde séance d'essai libre a commencé à 17h. Les qualifications sont programmées demain à 16h et le départ du Grand Prix sera donné dimanche à 15h. Cette année, c'est la 20e édition du festival électro Tomorrowland. Cela se passe à Beaune, près d'Anvers, et ça commence aujourd'hui. Au total, ce sont 200 000 personnes qui sont attendues ce week-end, dont une moitié de Belges. Tomorrowland, c'est l'un des plus grands festivals de musique électronique au monde. Marie Mikils et Ariane Dufresne sont sur place. Elles ont rencontré quelques festivaliers sur le site.
5: Moi, c'est ma 6e année. C'est démesuré. Les rencontres avec les gens, les différentes nationalités. Les gens sont d'une bienveillance extraordinaire.
14: Toujours des frissons chaque année. C'est toujours incroyable. C'est magique.
15: Nous, on est d'Avignon, nous.
16: Vous êtes venus spécialement pour le festival?
15: Évidemment, parce que c'est exceptionnel.
17: L'objet de tous les regards, c'est la scène principale. L'an dernier, elle avait été détruite par un incendie quelques jours avant l'ouverture du festival. Cette année, c'est une toute autre esthétique avec d'immenses visages aux différentes émotions. C'est d'ailleurs le thème cette année. Debbie Wilmsen pour Tomorrowland.
18: Les visages sont vraiment des 6 émotions. Ils sont connectés avec des escaliers. Vous voyez aussi beaucoup d'escaliers sur la scène. Ça est vraiment les émotions qui se connectent comme des humains, comme des festivaliers qui sont sur le terrain. Ils vont aussi se connecter avec des émotions.
17: Ce week-end, il n'y aura pas de feu d'artifice à Tomorrowland puisque c'est une interdiction émise par la commune et la gouverneure d'Anvers à cause de la sécheresse. Mais les équipes ont travaillé sur toutes sortes d'autres sources de lumière pour rendre la scène principale encore plus féerique.
8: Merci Marie et bon festival. C'est ici que se termine ce journal. Je vous souhaite une excellente soirée et déjà un bon week-end.
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8: Bonjour ou rebonjour tout le monde, bienvenue sur La Première, bonne fin de journée ou bon presque week-end, hein, puisque à cette heure-ci le vendredi, on peut le dire. Nous sommes ensemble jusqu'à 19h avec un beau programme qui nous replongera dans la séquence Les coulisses de l'Europe d'Olivier Henrion. Et puis c'est un géant qui débarquera sur nos ondes, TikTok. C'est l'objet des clés médias de Marie Van Cutsem. Elle analysera la success story du réseau social et son entrée dans le giron américain avec son invité Océane Herrero, journaliste française pour Politico, auteur du livre Le système TikTok, comment la plateforme chinoise modèle nos vies, publié aux éditions du Rocher. Merci à vous d'être là. Merci à Loïc Nicolay qui réalise cette émission. Et place à De La Soul avec une époque où nos téléphones n'avait pas TikTok, mais faisait bravement Ring.

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1: Ring Ring Ring de De La Soul, sorti en 1991. Allez, on raccroche le téléphone pour mieux écouter les coulisses de l'Europe d'Olivier Henrion sur la première.
2: On passe aux coulisses de l'Europe. Bonjour Olivier Henrion.
3: Bonjour Marie, bonjour à tous.
2: La Commission européenne monte sur le ring ce vendredi. Elle dévoile sa réforme du marché du carbone. C'est un sujet très technique mais qui se résume souvent à une question binaire. Faut-il alléger les contraintes qui pèsent sur les entreprises ou maintenir le cap de la transition climatique? Et ce matin, Olivier, vous pensez que le débat, il est peut-être mal posé?
3: Oui, il y a des débats qui ressemblent à des combats de catch. Beaucoup de bruit, chacun joue son rôle et le scénario semble écrit d'avance. Le duel compétitivité contre climat ressemble souvent à ça. Jusqu'à ce que l'arbitre interrompe le spectacle. Et cet été, l'arbitre, c'était le thermomètre. 3 vagues de chaleur en quelques semaines. Au moins 14 500 décès liés à la canicule dans les 6 pays européens les plus touchés. 1750 rien qu'en Belgique. Et ce n'est même pas le bilan final. Et derrière le drame humain, une autre facture beaucoup moins visible. Des récoltes en baisse, une productivité qui s'effondre, des infrastructures mises à rude épreuve, des dépenses de santé qui explosent. Le changement climatique va peser lourd sur nos économies.
2: Et c'est dans ce contexte que la Commission européenne présente la réforme de son principal outil climatique.
3: Oui, le marché du carbone. Le principe est simple, les entreprises qui émettent le plus de CO2 payent davantage. Un système qui a fait ses preuves. Depuis sa création en 2005, il a contribué à réduire les émissions européennes d'environ 1 milliard de tonnes de CO2. Le problème, c'est qu'il est aussi devenu la cible de ceux qui estiment qu'il pénalise trop l'industrie européenne. Une dizaine d'États membres, emmenés par l'Italie, réclament davantage de quotas gratuits, autrement dit, des droits à émettre du CO2 sans payer pour les usines les plus exposées à la concurrence internationale. Pourtant, les chiffres racontent une autre histoire. Plus de 9 entreprises sur 10 affirment que délocaliser pour échapper aux règles climatiques, ça ne fait pas partie de leur stratégie. Le grand exode industriel annoncé tarde à se concrétiser. En fait, le vrai poison, ce n'est pas le prix du carbone, c'est l'incertitude politique. Les industriels ne fuient pas les normes, ils fuient l'absence de cap clair.
2: Est-ce qu'il faut comprendre, Olivier, que c'est un faux débat alors ?
3: Oui, opposer climat et compétitivité, c'est se tromper de bataille. Mais attention, un faux débat, ça pèse quand même très lourd dans un vrai Parlement. La preuve ? Une vingtaine de mesures de dérégulation environnementale ont déjà été actées en 2 ans et d'autres sont encore dans les tuyaux.
2: Alors que faut-il attendre de cette réforme ?
3: Certainement pas un grand soir de la dérégulation. Certes, la Commission devrait donner un petit peu d'air à certains secteurs industriels, mais sans remettre en cause le principe du système, car l'enjeu est de corriger les défauts sans casser ce qui fait sa force. Un cap suffisamment crédible pour donner envie d'investir. Un marché du carbone ne fonctionne que si les entreprises sont convaincues que les règles seront encore les mêmes dans 10 ou 15 ans.
2: Mais si on demande moins d'efforts aux industriels, qui payera le reste de la facture climatique ?
3: Alors sans doute, les citoyens, vous, moi, à partir de 2028, le prix du carbone ne concernera plus seulement les grandes installations industrielles. Les carburants, le chauffage des bâtiments, eux aussi seront dans le système. Les consommateurs feront, eux aussi, partie de l'équation. Le combat promet donc d'être encore plus politique, plus émotionnel. Et si l'on continue à s'affronter sur le ring plutôt qu'à regarder l'adversaire en face, eh bien le changement climatique pourrait bien nous mettre tous au tapis.
1: Merci Olivier Henrion pour ces coulisses de l'Europe. On jette à présent un œil sur vos conditions de circulation.
4: Avec un véhicule en panne à signaler, c'est sur la Nationale 4 à hauteur de Vaux-sur-Sur en direction de Bastogne. Et puis, il y a également toujours quelques ralentissements sur le 42 entre Manage et Houdain en direction de Mons et vous perdez 10 minutes.
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1: TikTok sous contrôle américain, qu'est-ce que ça change? Eh bien, c'est l'une des questions qu'aborde Marie-Van Kutsem dans l'épisode des Clés Médias qui arrive après le très chouette titre Breakfast de l'artiste belgo-portugaise Blue Samu.

0: La rappeuse, chanteuse et autrice belgo-portugaise Blue Samu et ce Breakfast, extrait de son premier album Note, sorti en février dernier. Et c'est aussi l'hiver dernier, en janvier 2026, que Donald Trump est parvenu à faire entrer TikTok dans le giron américain. Une partie de la société chinoise a en effet été scindée pour y intégrer des investisseurs américains. Marie Van Cutsem en a profité pour revenir sur la success story de cette application et sur son utilisation par Donald Trump. Elle en a discuté avec son invitée Océane Herrero, journaliste française pour Politico, auteur du livre « Le système TikTok, comment la plateforme chinoise modèle nos vies », publié aux éditions du Rocher. Un épisode des Clés Médias à réécouter ce vendredi sur la première.
1: On behalf of everyone at TikTok, I want to thank President Trump.
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3: TikTok has stopped working in the United States.
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5: And with that, the TikTok era comes to an end.
6: Bonjour à tous, bonjour à toutes et bienvenue dans les clés médias comme chaque vendredi. Depuis quelques jours, la plateforme TikTok aux États-Unis est passée majoritairement sous pavillon américain. C'est l'aboutissement d'une saga qui dure depuis des années et dont Washington avait fait un enjeu de sécurité nationale. On revient dans cet épisode sur l'évolution de TikTok depuis ses débuts, sur ce que ça change, le fait que la plateforme soit désormais en partie sous contrôle américain, et sur ce que ça dit aussi du protectionnisme numérique. Pensez à l'Europe, nous utilisons toutes et tous des réseaux sociaux américains ou chinois. Faut-il les contraindre, entre guillemets, à devenir européens? Ce qui s'est passé avec TikTok, va-t-il devenir un cas d'école? On va en parler avec notre invité dans un instant. Mais avant cela, retour sur la chronologie du dossier.
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7: On a décidé que l'utilisation de TikTok sur des téléphones qui sont fournis par l'État fédéral à leurs hauts fonctionnaires ou par exemple à des ministres, là, il y a une interdiction d'utiliser TikTok sur ces téléphones.
6: Nous sommes en mars 2023. Alexander De Croo, alors Premier ministre, annonce que TikTok sera interdit sur les téléphones professionnels des fonctionnaires de l'État. D'autres pays ont pris la même décision, idem au niveau européen. En cause, des soupçons d'espionnage, de rapatriement des données des utilisateurs européens en terre chinoise par une plateforme qui est proche du pouvoir de Pékin. Aux États-Unis, le débat est aussi sur la table. Washington y voit même un enjeu de sécurité nationale. Au-delà de ce qui est fait des données des utilisateurs américains, il y a aussi la question de l'influence. TikTok peut diffuser ou favoriser des contenus et potentiellement peser sur l'opinion publique américaine. En mars 2024, la Chambre des représentants américaine adopte un projet de loi qui menace d'interdire TikTok aux États-Unis. Pékin réagit publiquement et fermement en évoquant des méthodes de voyous. Le PDG de TikTok, Xu Zhiqiu, appelle alors ses 170 millions d'utilisateurs aux États-Unis à s'exprimer dans une vidéo qu'il publie sur TikTok, évidemment.
8: Nous ne cesserons jamais de nous battre et de vous défendre. Nous continuerons à faire tout notre possible, y compris exercer nos droits légaux, pour protéger cette plateforme extraordinaire que nous avons construite avec vous. Nous sommes convaincus que nous pouvons surmonter cette épreuve ensemble. Je vous encourage à continuer de partager vos histoires. Partagez-les avec vos amis. Partagez-les avec votre famille. Partagez vos droits constitutionnels. Faites entendre votre voix. Je vous aime tous.
6: En avril 2024, les choses se précisent sur le calendrier. Le Congrès américain adopte une loi qui donne 12 mois à Biden pour vendre TikTok à une société américaine sous peine d'interdiction sur le territoire. Biden ne lâche rien et lance un recours auprès de la Cour suprême des États-Unis. Recours rejeté en janvier 2025. Et là, la pression monte.
9: I was just thankful and honored that we got the time together that we did.
5: And with that, the TikTok era comes to an end.
6: TikTok annonce que puisque c'est ainsi, la plateforme sera coupée aux États-Unis à partir du 19 janvier. Les utilisateurs réagissent, disent au revoir à la plateforme, c'est ce que vous venez d'entendre. Déferlement de critiques. Le 19 janvier arrive, un message s'affiche sur les smartphones américains. TikTok n'est plus disponible.
3: TikTok has stopped working in the United States. It's disappeared from Apple and Google app stores too.
6: Le blocage ne durera que 14 heures. Donald Trump, tout nouvellement investi, engage un délai supplémentaire. Il se montre très mesuré sur le danger potentiel de TikTok.
2: Pour être honnête avec vous, je pense que nous avons des problèmes plus importants que ça. Mais vous savez, quand on regarde les téléphones fabriqués en Chine et tous les autres produits fabriqués en Chine, le matériel militaire fabriqué en Chine, TikTok, je ne pense pas que TikTok soit le plus gros problème.
6: Le PDG de TikTok remercie le président américain dans une vidéo et la plateforme qui refonctionne affiche un nouveau message d'accueil qui encense Donald Trump. Mais l'affaire ne s'arrête pas là, car malgré le délai, la loi votée en 2024 court toujours. En septembre 2025, Donald Trump et Xi Jinping, le président chinois, échangent un coup de fil. L'heure est à l'apaisement.
2: Alors c'est intéressant car j'ai eu une excellente conversation avec le président Xi. J'ai beaucoup de respect pour lui, il en a autant pour moi. Nous avons parlé de TikTok et d'autres sujets, mais surtout de TikTok. Et il nous a donné son feu vert. Vous savez, c'est géré par des investisseurs et des entreprises américaines, des investisseurs de premier plan, les plus importants. Difficile de faire mieux, je crois.
6: Les autorités américaines font alors une proposition à Biden, accepter un montage qui ferait passer la plupart de ses activités sur le territoire américain sous contrôle américain. Le délai court jusqu'en janvier 2026, c'était la semaine passée. Toute la partie données et sécurité est désormais gérée aux États-Unis. Biden conserve la mainmise sur une bonne part de la stratégie d'entreprise, l'évolution de la plateforme et les revenus générés aux États-Unis. Alors, qui a gagné dans cette affaire et qu'est-ce que ça soulève comme enjeu? On a une petite demi-heure pour faire le point. Bonjour Océane Herrero.
10: Bonjour.
6: Vous êtes avec nous en duplex depuis Paris et vous êtes journaliste pour Politico et autrice du livre Le système TikTok, comment la plateforme chinoise modèle nos vies. C'est aux éditions du Rocher. Alors, qui a gagné dans ce dossier? J'ai envie de vous poser cette question-là hein, pour commencer. Est-ce que c'est les États-Unis ou est-ce que c'est la maison mère de TikTok, Biden, qui garde quand même un certain poids dans cette nouvelle structure?
10: On peut dire que quelque part Biden a limité la casse puisque comme ça a été rappelé, il y avait quand même un risque qui a plané assez lourdement sur TikTok, c'était tout simplement d'être banni des États-Unis. Ça a finalement pas été l'option qui a été choisie par les autorités américaines, mais c'est aussi une victoire pour Donald Trump qui a réussi à, disons, faire passer une plateforme extrêmement utilisée par les Américains. Ça a été dit, 170 millions d'utilisateurs aux États-Unis qui passent environ peut-être une heure par jour. Donc c'est voilà un vecteur d'information aujourd'hui qui est très important aux États-Unis et qui parvient à trouver un accord de manière à ce que des entreprises américaines prennent une partie du contrôle du fonctionnement de TikTok. Donc il y a quelque part une réussite qui est un petit peu inédite dans le sens où c'est la première fois que les États-Unis font face à une application qui, comme celle-là, vient de Chine et devient aussi populaire.
6: Donc voilà, une réussite partagée. On va revenir bien entendu sur ce dossier, mais avant cela, je voudrais revenir avec vous sur l'histoire de TikTok, application chinoise donc, mais qui ne porte pas ce nom-là en Chine. Hein.
10: Exactement. TikTok en Chine a un espèce d'alter ego qui s'appelle Douyin et qui est une entreprise, une plateforme qui va être taillée sur mesure pour le marché chinois et pour répondre aux standards de la censure chinoise. Donc il y a un espèce de monde à part quelque part sur Douyin où les utilisateurs de TikTok ne verront pas les contenus de Douyin et inversement. Donc on a voilà deux applications qui avancent de manière parallèle, TikTok pour le monde, Douyin pour la Chine.
6: Et elle est fort différente, cette version chinoise, de celle qui existe à l'étranger. On entend bien que les contenus ne sont pas les mêmes. Mais est-ce qu'au niveau de l'ergonomie, par exemple, de ce qu'on voit sur l'écran, c'est différent aussi?
10: Alors c'est extrêmement similaire en fait, hein. C'est le même principe que TikTok, des vidéos qui s'enchaînent, qui prennent l'entièreté de l'écran et qui sont sélectionnées par un algorithme dans ce fil donc qui s'appelle le fil pour toi tel qu'on le connaît.
6: Et donc qui a page.
10: Exactement, qui a pour but de proposer à l'utilisateur une expérience qui va être extrêmement personnalisée en fonction de ses centres d'intérêt et des éléments qui voilà attirent son attention. Une petite différence au-delà de évidemment du gros aspect de la censure sur Douyin, c'est que le marché chinois a beaucoup avancé sur le e-commerce en fait sur ces plateformes-là, donc il va y avoir beaucoup d'achats qui vont se faire à travers Douyin. On voit que c'est aussi quelque chose que TikTok

0: pour ce qu'on appelle les lip-sync, c'est-à-dire des vidéos où l'utilisateur va se filmer en train de mimer avec les lèvres les paroles d'une chanson et danser sur la chanson. Donc c'était principalement ce qui avait rendu cette application populaire-là, jusqu'à son rachat par ByteDance, donc la société mère de TikTok, qui a repackagé Musical.ly pour en faire TikTok. Donc un jour, voilà, les utilisateurs de Musical.ly se sont réveillés, ont ouvert leur application et ont trouvé cette nouvelle application-là.
1: On est en quelle année à ce moment-là ?
0: Au moment du rachat, on est juste avant la crise du Covid. Ça a été ensuite une espèce de propulsion, hein, 2019-2020, où, aidé par la crise sanitaire, TikTok va devenir une application beaucoup plus grand public, dont les jeunes s'emparent jusqu'à atteindre, voilà, le niveau de popularité qu'on lui connaît aujourd'hui.
1: Alors, on parle souvent de l'algorithme, hein, de TikTok, décrit comme très puissant, dangereux parfois même. Il y a eu plusieurs cas de dossiers portés en justice contre TikTok par des parents qui ont vu leur fille en proie à l'anorexie, ou leur fils qui a fini par se suicider parce qu'il s'est enfoncé dans des contenus qu'il poussait à l'acte. En fait, cet algorithme, et vous le dites, hein, au début du livre, c'est différent d'Instagram ou Facebook où on voit principalement les posts des gens auxquels on s'est abonné. Mmh. Sur TikTok, en fait, même sans liker des contenus, l'algo fait le travail tout seul sur ce qu'il va nous présenter. Il rentre presque dans votre cerveau. Vous dites, je cite, hein, « L'algorithme de TikTok est à la fois réconfortant, intime, totalisant et effrayant. »
0: Oui, c'est un petit peu tout ça qui a fait que TikTok a eu le succès qu'on lui connaît, c'est-à-dire l'impression d'avoir une bulle à soi, des contenus, des opinions de personnes qui peuvent vivre à l'autre bout du monde, mais vont partager une expérience et donner, voilà, un sentiment d'identification que parfois les réseaux sociaux tels qu'on les connaissait avant ne permettaient pas, parce qu'on y voyait plus, voilà, des proches avec qui on peut être proche, mais avec qui parfois on ne partage pas tout. Et voilà, c'est une expérience qui va être totalement différente. Différente, en fait, d'une plateforme sociale. Là où maintenant il faudrait nuancer, et parce que mon livre est sorti en 2023, c'est qu'aujourd'hui la structure et la stratégie de TikTok, elle est quelque part un peu partout. On l'a vu avec le développement sur Instagram des Reels, sur YouTube des Shorts.
1: Des petites vidéos courtes, hein, qui sont typiques en fait du format TikTok.
0: Exactement, et que toutes les entreprises concurrentes se sont mises à répliquer pour éviter de voir leurs utilisateurs en fait s'en aller sur TikTok et ne pas revenir. Et donc aujourd'hui, l'expérience que les utilisateurs vont avoir d'Instagram est beaucoup plus proche de TikTok qu'elle ne l'était par le passé. C'est-à-dire que on a de moins en moins de contenus qui sont ceux des personnes qu'on connaît dans la vraie vie, et beaucoup plus des contenus d'influenceurs, des vidéos courtes recommandées par un algorithme sans qu'on ait besoin de suivre un compte en particulier. Donc quelque part, l'expérience TikTok, on l'a de plus en plus partout.
1: Mmh. Alors cet algorithme, ce format 100% vidéo qui au départ est tout à fait inédit, hein, sur TikTok, qui va être repris comme vous le disiez, tout ça joue sur le côté addictif de TikTok. Et ce côté addictif, il est reconnu en Chine. Là-bas, le temps d'écran sur Douyin, en dessous d'un certain âge, tout ça c'est très réglementé.
0: C'est en effet très réglementé. On sait que la Chine a toujours été dans le contrôle, hein, quelque part, du temps et de l'usage que les utilisateurs font des réseaux sociaux et aussi des jeux vidéo. Donc on a des limitations sur le temps qu'on peut passer sur ce type d'application-là, sur les heures auxquelles on peut se connecter. Et on sent que ce débat commence à voir arrive assez franchement en Europe, hein, avec la France qui est en train de voter une loi pour interdire les réseaux sociaux aux moins de 15 ans. Donc voilà, on rentre dans une phase où la régulation des réseaux sociaux passent beaucoup plus par ce type de limitations qui vont porter sur l'utilisateur. Et ce, après plusieurs textes qui ont tenté de modérer les plateformes, en tout cas de réguler les plateformes via notamment leurs règles de modération des contenus et des mesures de transparence.
1: Mmh. Conséquence aussi, hein, de ces formats bien particuliers liés à TikTok et qu'on retrouve maintenant un petit peu partout sur les réseaux sociaux.
0: Exactement.
1: C'est que la plupart de ces utilisateurs, ils sont passifs. Ils regardent les vidéos sans forcément en produire. Ça se sent même dans l'ergonomie en fait de l'application. Ça.
0: Exactement, c'est une application qui est faite pour scroller sans fin, hein, balayer et continuer à regarder des vidéos sans trop s'en rendre compte. Et c'est ce qui remontait de plusieurs échanges que j'ai eus avec des utilisateurs, c'est-à-dire le sentiment, une fois que l'application est ouverte, de plus trop avoir la notion du temps, de plus trop savoir le temps qu'on y passe. Et on sent que ça modifie beaucoup d'usages, hein, quelque part. Même Netflix est en train d'adapter la manière dont ils écrivent leurs séries, parce qu'ils savent que les utilisateurs passent de plus en plus leur temps à regarder la série, mais en même temps à scroller sur une application sociale.
1: Et donc, par exemple, comment Netflix va modifier, dans quel sens, vous voulez dire?
0: Ça va être, par exemple, faire des dialogues beaucoup plus descriptifs, de manière à ce que la personne qui est en train de regarder son téléphone, en entendant les dialogues, puisse quand même comprendre et suivre l'action, sans avoir à regarder l'écran.

0: écran en permanence ou à faire plus de rappels de ce qui s'est passé pendant les épisodes précédents. Enfin bref, à avoir un côté un petit peu plus explicite, quoi.
1: Ah oui, ça c'est incroyable quand même, hein, de se dire que ça va jusque-là, que ça modifie même la façon dont on construit des séries. Vous dites, Océane Herrero, que vous êtes vous-même une utilisatrice assidue de TikTok, enfin, en tout cas pendant la rédaction du livre, à la fin c'est un petit peu plus distancié. Quel est votre rapport finalement aujourd'hui à l'application? C'est ambigu, c'est un peu admiration, haine face à tout ce que vous avez compris et découvert?
0: Alors, c'est une application que je trouve toujours fascinante dans sa conception, qui me, je pense aussi, avec les années, me correspond moins. En tout cas, le charme que je lui trouvais au moment de l'écriture du livre, c'est un petit peu affadi, mais c'est sans doute une expérience personnelle, étant donné qu'on voit dans les chiffres que les Français et les utilisateurs sont toujours très présents et répondent à TikTok. Mais en effet, c'est quelque chose... en tout cas, c'est des mécanismes sur lesquels il est bon d'avoir du recul pour prendre un peu conscience de l'effet que ça a sur soi. Parmi les effets qu'on remonte assez souvent, il y a la question de la capacité à maintenir une concentration. On évoquait l'exemple de Netflix, mais typiquement, aujourd'hui, regarder des formats longs donne l'impression aux utilisateurs que ça demande plus d'efforts. Mmh. C'est-à-dire qu'un épisode de série, maintenant, c'est long par rapport à une vidéo TikTok. Un film, c'est long. Donc voilà, ça a des impacts sur la manière dont on va, disons, évoluer dans le monde. Et ça, c'est des choses dont j'avais conscience, mais qui s'est renforcée après ce travail-là.
1: Mmh. On en vient à l'actualité du moment, hein, avec TikTok qui passe au pavillon américain, en grande partie. Est-ce que pour vous, les États-Unis avaient raison d'y voir une menace pour leur sécurité ?
0: Alors, il y a des vrais questionnements sur, disons, le traitement des données de TikTok, étant donné que, bon, une des premières inquiétudes qui a pesé sur cette application, c'est est-ce que les données des utilisateurs sont transférées vers la Chine et peuvent, à ce titre, être instrumentalisées par le régime chinois. On sait qu'il y a des données qui ont été transférées, on sait même que TikTok a été sanctionné au niveau européen pour ces raisons-là. Ensuite, ils ont aussi lancé une stratégie, justement, pour tenter de rassurer ces marchés-là en construisant des data centers en Europe, construisant des data centers aux États-Unis, de manière à dire voilà, c'est ici. Mais visiblement, ça n'a pas suffi. Et au-delà de la question des données, il y a la question toujours de cet algorithme, c'est-à-dire est-ce que TikTok peut décider de pousser tout d'un coup des contenus politiques qui vont favoriser un candidat plutôt qu'un autre? Et évidemment, c'est des questions de sécurité et d'intégrité des scrutins qui sont importantes. Après, sur la décision des États-Unis, ce qu'on a pu voir quand même, c'est une évolution du point de vue de Donald Trump sur le sujet. Premier mandat, en 2020, il était le premier à dire qu'il voulait interdire TikTok. Là, il a été un grand défenseur de l'autre option, c'est-à-dire faire entrer des investisseurs américains, mais garder l'application.
1: Investisseurs aussi... proches de lui en plus, donc tout ça est évidemment un peu intéressé.
0: Exactement, puisque à la tête de ce consortium d'investisseurs, il y a l'entreprise Oracle, qui est cofondée par Larry Ellison, qui est un proche et grand donateur de Donald Trump. Donc voilà, c'est des choses qui sont évidemment à noter et qui nous disent quelque part l'importance de qui contrôle ces plateformes-là dans le paysage politique à la fois américain, mais aussi mondial.
1: Mmh. On a entendu ces derniers jours des soupçons de censure de la part de TikTok, donc devenu américain, sur des contenus concernant ICE, hein, la police de l'immigration américaine, ou Epstein, dossier délicat pour Donald Trump. Est-ce que le passage sous pavillon américain pourrait influencer la modération sur la plateforme et effectivement empêcher la publication de certains contenus?
0: Alors c'est la grande question en fait de ces derniers jours, puisque voilà, comme on l'a dit, donc à la tête du consortium il y a quand même des personnalités assez proches de Donald Trump, et le consortium est censé avoir la main sur les règles de modération et voilà, de une politique de sécurité de TikTok. Donc c'est pas anodin. Dans le même temps, là où on a encore des zones de flou, c'est que les événements concernant ICE de ces derniers jours et la transition donc vers le consortium sont arrivés au même moment. Donc le consortium a dit les problèmes sont liés à des difficultés techniques en data center, qui a eu des soucis, etc. Pour le moment, c'est un peu difficile en fait de faire la part des choses entre le discours de ce consortium et de TikTok et ce qui va vraiment être en fait les règles de modération de la plateforme, étant donné qu'elle a jamais été honnêtement très connue pour être transparente sur ces principes-là. Donc, je pense que c'est quelque chose qui se verra à l'usage si ces limitations-là se maintiennent dans le temps et montrent vraiment une évolution importante par rapport au TikTok d'avant. Mais en tout cas, ça montre une chose, c'est que les utilisateurs américains, mais je pense pas que, sont très attentifs, en fait, sensibles à la question de qui contrôle les plateformes, ouais, quel impact ça a.
1: Il y a une vigilance du côté
0: exactement.
1: Du public. On va s'interroger
0: exactement.
1: Aussi sur ce que cela nous enseigne à nous, Européens, parce que le constat est là. En Europe, on utilise TikTok, mais aussi tous les géants américains. Hors des applis européennes, il en existe, et c'est Sarah Pousset qui nous en parle.
2: Même si on est loin des modèles américains, il existe quand même quelques réseaux sociaux européens. Comme alternative à Twitter, on retrouve par exemple Mastodon, créé en Allemagne. Sur ce réseau social, pas de publicité ni de ciblage des utilisateurs. Ce sont des dons qui financent le modèle. Mastodon compte actuellement 7 millions de comptes créés. On pourrait bientôt aussi voir émerger W. C'est le nouveau réseau social que veut lancer Anna Zetter, une chef d'entreprise européenne passée par eBay. Elle en a fait l'annonce au Forum de Davos. Sur ce réseau, les données seront stockées en Europe. La modération se fera par des humains. On ne pourra créer un compte que sur base de sa vraie identité. Et puis l'utilisateur pourra aussi choisir son degré de filtrage des contenus. C'est-à-dire s'il souhaite uniquement voir des contenus personnalisés pour lui ou également lire des opinions divergentes. La version bêta sera disponible en février. L'Europe compte aussi ses propres plateformes vidéo. Le français Dailymotion, par exemple, avec 400 millions d'utilisateurs, ou Peertube, une plateforme décentralisée et open source. Pas de PDG tout puissant donc, mais plutôt un système qui s'améliore avec ses utilisateurs. Pour le streaming musical, eh bien on pense directement au suédois Spotify ou au français Deezer. Et puis en termes de success story, on peut citer l'application BeReal qui était numéro 1 sur l'App Store aux États-Unis en juillet 2022. Une sorte d'anti-Instagram puisque le principe ici est de prendre 2 photos chaque jour en moins de 2 minutes à envoyer à ses amis. Il ne s'agit donc pas de poser mais de capter l'instant présent. L'application compte plus de 20 millions d'utilisateurs quotidiens.
1: Alors, Océane Herrero, ces alternatives européennes, elles ont le mérite d'exister, certaines avec pas mal de succès, mais on a bien du mal tout de même à concurrencer les géants américains Facebook, Instagram et chinois avec TikTok. Est-ce que l'Europe devrait faire comme les États-Unis et imposer des investisseurs européens, une direction européenne? D'abord à TikTok, hein, on parlera des géants américains juste après. Est-ce que ça crée un précédent, cette affaire?
0: Alors, ça crée un précédent, c'est certain. Est-ce que ça va inspirer? On est encore en mal de le dire. En tout cas, aucun responsable européen a pris la parole en ce sens à ce stade. Aussi parce que faire une telle, entrée, en tout cas en contrôle, demande quand même des investissements qui sont très importants. Donc, il faut des investisseurs qui ont le répondant financier et aussi les compétences en fait techniques, hein, pour prendre ces responsabilités-là. On sait que Oracle, qui est une grande entreprise de logiciels et d'infrastructures avait cette capacité-là. En Europe, c'est lié à tout ce qu'on se dit sur la dépendance aux technologies américaines et européennes. C'est quand même plus, ça demande plus d'efforts de trouver des personnes prêtes à financer et à prendre ce type de responsabilité là.
1: Après, vis-à-vis de TikTok, il y a une méfiance. Il y a déjà une méfiance.
0: Il y a une méfiance, c'est certain. Ça a été dit. Donc, TikTok est interdit sur les téléphones de fonctionnaires de plusieurs niveaux, à la fois national, à la fois européen. Cette question de l'utilisation des données, elle est toujours présente. On ajoute aussi que une élection en Roumanie a été annulée, hein, sur la base de soupçons de manipulation par le biais de TikTok. Mm-hmm. Donc, c'est clairement une application sur laquelle il y a beaucoup de vigilance. Aujourd'hui, on sait qu'elle n'est plus la seule, étant donné qu'il y a aussi beaucoup de soupçons concernant, par exemple, la plateforme X d'Elon Musk et l'impact qu'elle aura sur la vie politique européenne. Donc voilà, cette question un peu de dépendance des outils étrangers pour une partie, hein, de notre débat public, elle est de plus en plus pressante et on le voit dans tout ce débat qu'il peut y avoir sur le fait de proposer des alternatives. Après, construire ces alternatives, ça demande aux utilisateurs un effort, hein, c'est-à-dire partir de zéro sur une autre plateforme où leurs proches, leurs amis, les personnes qui suivent ne sont pas forcément là où, voilà, on est tous tellement habitués maintenant à l'usage de ces applications étrangères que la transition peut être compliquée.
1: Oui, c'est ça. Déménager d'appli, ça c'est très compliqué. En tout cas, aller solliciter les utilisateurs pour qu'ils le fassent. Peut-être que la solution qu'on voit ici entre TikTok et les États-Unis serait plus facile à mettre en œuvre, quoi qu'on entend bien, hein, qu'il y a là aussi d'autres obstacles de type financier et peut-être légaux aussi. Si on aborde la question des applis américaines précisément, jusqu'il y a peu, les États-Unis étaient des alliés fiables, c'était indiscutable, cette question se posait à peine. Mais aujourd'hui, est-ce qu'il se pourrait, selon vous, qu'on en vienne aussi à réfléchir à cela pour protéger les utilisateurs européens et le volet influence étrangère aussi ?
0: C'est, je pense, un peu la question qui se pose aujourd'hui. On sent qu'il y a en tout cas, du côté des autorités européennes, au moins une volonté de sensibiliser les utilisateurs sur l'impact que les algorithmes peuvent avoir sur leur opinion, leur perception du monde. On n'en est pas encore à interdire les plateformes et à forcer des ventes aussi, parce qu'on voit que c'est un sujet qui est extrêmement compliqué dans les discussions commerciales qu'on peut avoir avec typiquement les États-Unis, où la régulation des plateformes est un sujet qui est extrêmement urticant pour l'administration américaine et qui brandit assez régulièrement des menaces de rétorsion. Donc voilà, c'est quelque chose qui est toujours... tout le monde est conscient en fait du pouvoir de ces plateformes-là, à la fois commerciales, financières et à la fois dans une question d'hégémonie peut-être culturelle. Donc c'est des discussions qui ne se font pas en tout cas d'un claquement de doigts et demandent d'avoir une stratégie assez concertée.
1: On a finalement assisté à quelque chose d'assez inédit entre TikTok et les États-Unis. Un compromis, en somme. Les États-Unis ont repris la main sur les données de leurs utilisateurs et sur le pouvoir d'influence via la modération des contenus. Donald Trump a aussi au passage placé quelques pions via les investisseurs américains désormais engagés dans TikTok, dont son ami Larry Ellison, le grand patron d'Oracle. De l'autre côté, TikTok conserve son appli sur le territoire américain, pilote toujours l'avenir de la plateforme et continue à se mettre les revenus en poche. Dans un contexte géopolitique plus tendu qu'avant, le protectionnisme numérique s'invite dans le débat. Mais peut-être qu'il existe, comme ici, des solutions qui contournent un simple bannissement des plateformes étrangères. L'Europe peut-elle, doit-elle faire de même ? Elle s'interroge en tout cas. Ce qui est certain, c'est qu'aujourd'hui, au même titre que l'énergie ou les réseaux de télécommunications, ces plateformes sont politiquement stratégiques. Merci à notre invité pour ses éclairages. Océane Herrero est journaliste chez Politico et autrice du livre Le système TikTok, comment la plateforme chinoise modèle nos vies. C'est publié aux éditions du Rocher. À la réalisation de cet épisode, il y avait Jonathan Rémy, à la préparation Sarah Pousset et Marie Van Kutsem. Merci à Radio France qui a organisé le duplex depuis Paris. Et puis merci à vous pour votre écoute chaque semaine. Si vous avez aimé ce podcast, n'hésitez pas à le partager et à en parler autour de vous. À très bientôt dans les Clés Médias.
3: Merci Marie-Van Kutsem et l'équipe des Clés Médias. Vous retrouvez bien entendu les épisodes des Clés et des Clés Médias quand vous le voulez sur RTBF Ovio. Et on repart en rythme avec Bruno Mars, I Just Might, sur la première.

Bonne fin de journée sur la première. Le week-end arrive à grands pas, les vacances aussi peut-être, en tout cas je vous le souhaite. Ici c'est tout aussi réjouissant comme programme puisque c'est Cédric Wauthier qui arrive avec son invité de Tendance Première juste après les infos de 19h présentées par David Riffon.

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3: Il est 19h. David Riffon, bonsoir à tous. Beaucoup d'émotions ce matin devant le bâtiment Oxy, place de Brouckère à Bruxelles. Une centaine de personnes réunies pour un hommage aux 6 ouvriers décédés mardi dans l'incendie qui a frappé une cage d'escalier de cette tour en rénovation. Le Front commun syndical avait appelé à cet hommage aux victimes. Écoutez Marie-Hélène Ska, secrétaire générale de la CSC.
12: Dès qu'un travailleur perd la vie au travail, c'est l'ensemble du monde du travail qui est solidaire, et parce que ça nous semblait important d'être aujourd'hui en empathie, en recueillement, simplement avec des familles qui ont vu leurs proches partir travailler mardi matin et qui ne les ont pas vus revenir mardi soir, de se dire qu'il y a encore aujourd'hui des collègues qui travaillent sur ce chantier, qui sont hospitalisés et dont l'issue de leurs blessures est incertaine aujourd'hui. Et donc ça nous semblait important d'être là simplement pour se recueillir, et parce que dès que l'enquête sera terminée, eh bien, d'autres travailleurs prendront le relais sur ce même chantier et il lui faudra du courage pour revenir sur ce chantier, le terminer. Ça nous semblait important tout simplement d'être là aujourd'hui.
3: Interview Pierre Vandenbulck avec Éric Wathieu. Quelle est la cause de l'incendie? Eh bien, toujours pas de réponse à cette question. L'expertise sur les lieux de l'accident s'est poursuivie aujourd'hui avec l'aide de la protection civile, mais on ne devrait pas avoir de réponse avant quelques semaines. Pas mal de dossiers sur la table du gouvernement fédéral, juste avant les vacances d'été. Pour pas ceux liés aux discussions budgétaires, ceux-là sont repoussés à la rentrée, mais toute une série de dossiers doivent encore passer le cap du Cairn, le Conseil des ministres restreint. Au Royaume-Uni, c'est la dernière marche avant le 10 Downing Street. Andy Burnham a été nommé aujourd'hui chef du Parti travailliste britannique lors d'un congrès extraordinaire à Londres. Andy Burnham, 56 ans, a obtenu un soutien quasi unanime, 95% des 403 députés travaillistes, ainsi que celui des 11 syndicats affiliés au parti. Il est vrai qu'il était le seul candidat en lice. Plus rien ne l'empêche désormais de succéder au démissionnaire Keir Starmer comme Premier ministre. Un séisme de magnitude 7,3, il a frappé la côte mexicaine dans l'état du Chiapas, dans le sud du pays. C'est à la frontière avec le Guatemala, c'est ce que rapporte l'Institut d'études géologiques des États-Unis. Une alerte au tsunami a été émise. C'est un petit coup de théâtre en bourse, ce n'était plus arrivé depuis mai 2025. Apple est brièvement repassé en tête de séance comme la plus grande capitalisation mondiale devant Nvidia. Le géant des puces est en net recul. Les marchés font face à une nouvelle vague de ventes dans le secteur des semi-conducteurs. Ça a encore été le cas cette semaine. Les investisseurs se posent des questions sur la rentabilité des investissements liés à l'intelligence artificielle. Le géant des smartphones, au contraire, retrouve du poil de la bête ces dernières semaines. En cyclisme, la victoire du Suisse Mauro Schmidt aujourd'hui dans la 13e étape du Tour de France avec arrivée à Belfort et avec surtout comme juge de paix le Ballon d'Alsace à 30 km de l'arrivée. Une étape qui a été très animée avec plusieurs Belges dans une échappée monstre. Maxime Van Gils notamment et Tim Wellens qui expliquaient comment le final s'est joué. L'équipe Dzeko du vainqueur du jour et son équipe les UAE étaient deux. Tous les deux, mais la pièce est tombée du côté de l'équipe adverse, peut-être en raison d'une erreur tactique, ne pas avoir suivi quand le vainqueur du jour et le Colombien Terrada sont partis.
10: Il se trouve qu'on a roulé super vite, c'était un très grand groupe. C'est impressionnant que les autres avec Peterson sont revenus parce que le tempo était fort élevé. Et puis on savait que ça allait se jouer sur le Ballon d'Alsace et c'est arrivé comme ça.
13: Dans le final, est-ce que ça s'est joué à la tactique ou à la jambe? On a vu beaucoup de tentatives en fait.
10: C'est toujours sûr quand l'arrivée c'est plat. Et on est avec une échappée, ça va être tactiquement. Si on peut revenir dans le temps, bien sûr, je ferme directement le trou avec les deux. Mais après la course, c'est toujours facile à dire. Peut-être que quelqu'un d'autre ferme le trou et puis on attaque. Et puis c'est nous qui sommes dans l'échappée. Il faut avoir un peu de chance et c'est ça qui est beau, je trouve, dans un final comme ça.
3: Tim Wellens, le Belge très honnête et qui reconnaissait éventuellement une faute tactique au micro de Jérôme Elguers. Le peloton lui a laissé filer. Aujourd'hui, il est arrivé avec près de 7 minutes de retard. Du coup, le Britannique Tom Pidcock, qui était devant, fait un fameux rapproché au général. Il est désormais quatrième. Ce week-end, du costaud au menu des coureurs. Ce samedi, la 14e étape mènera les coureurs entre Mulhouse et le Markstein. 3800 mètres de dénivelé sur 155 kilomètres seulement. Merci de nous suivre, passez une excellente soirée.
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14: Bonjour à toutes et tous, ravi de vous retrouver pour ce Tendance Première. Vous rappelez-vous d'un ou plusieurs professeurs qui vous ont marqué? Iriez-vous jusqu'à parler de ce professeur en disant que c'est un héros? Pour notre invité, eh bien, il n'existe pas de prof héros. On va revenir sur cette notion. Devenu en effet professeur à Drancy, en banlieue parisienne, par accident, c'est lui qui le dit. Jérémy Fontagneux dresse un constat depuis quelques années. Non, l'école et le système scolaire tel qu'il existe, le rapport aux élèves et aux parents, ne permet pas à ces propres élèves de croire en leur réussite, de croire en eux. Alors, fondateur de Réconciliation, une méthode qui a marqué pas mal d'étudiants et qui porte ses fruits aujourd'hui, Jérémy reviendra sur ses choix forts auxquels il croit, avec aujourd'hui de plus en plus de professeurs qui refusent eux aussi cette fatalité, qui refusent que des écoles dans des quartiers dits difficiles restent des écoles dites poubelles, qui refusent que des élèves n'envisagent l'avenir que par le prisme de l'échec. Bonjour Jérémy.
15: Bonjour.
14: Ravi de vous accueillir dans notre studio parisien. On embrasse d'ailleurs toute l'équipe à Paris. On embrasse notre équipe ici à Bruxelles également. Marcelino Costenaro, Sandra Varas et Juliette Stéphane pour ce Tendance Première.
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14: Le mythe du prof héros, c'est pour le seul livre qu'on vous avait reçu, Jérémy, il y a quelques mois de cela. On va revenir sur cette notion de prof héros, revenir également sur votre parcours. Qu'est-ce qui fait qu'à un moment, vous êtes vous-même devenu professeur par accident? Mais on commence par le commencement. Vous êtes né en banlieue parisienne. Vous le dites vous-même, dans un milieu plutôt bourgeois. L'enseignement, ça faisait pas partie vraiment des discussions, de vos possibilités, de vos rêves?
15: Non, en effet, c'est un peu par accident, comme vous l'avez dit. Je suis né en banlieue française, mais dans la banlieue favorisée, autour de Paris, il y a des départements plus modestes que d'autres. Et moi, je suis né dans les Hauts-de-Seine, dans une grande maison. Ma mère était journaliste, mon père éditeur. Et Et on m'a jamais, durant la jeunesse, transmis l'idée qu'être enseignant pourrait être un métier formidable. Et je suis devenu enseignant un petit peu par accident, puisque c'était plutôt la philosophie, la recherche qui m'intéressait. Et j'ai pensé qu'enseigner pourrait me permettre matériellement de consacrer du temps et de l'énergie à ce qui me passionnait, c'est-à-dire la philosophie.
14: Oui. Et puis, la réalité, ce sera que vous allez enseigner dans un lycée dit difficile, dans une région un peu plus compliquée que d'autres. En tout cas, c'est ce qu'on dit, c'est ce qui est souvent mis en avant. Vous, votre rapport à l'école, c'était lequel? Quels sont vos souvenirs d'école?
15: En fait, dans l'école française, mais c'est pas si différent que ça en Belgique, même s'il y a une particularité française, c'est que le système scolaire a été imaginé et organisé d'une façon qui favorise plutôt les enfants de cadre, les enfants de parents qui ont fait des études longues, qui ont les codes, comme on dit. Et donc, du coup, moi, j'ai la scolarité d'un enfant de bourgeois, c'est-à-dire, je suis un enfant slash adolescent tout à fait normal, c'est-à-dire qu'il y a beaucoup de choses qui m'intéressent plus que de travailler et de faire des efforts à l'école. Donc les copains, s'amuser, etc., rendre les profs parfois un peu fous. Mais je m'en sors plutôt bien, j'ai des notes qui sont bonnes parce que la culture bourgeoise, parce que j'ai des facilités, comme on dit, où je donne l'impression de pouvoir obtenir des bons résultats sans forcer, sans m'investir particulièrement. Et donc, du coup, ça a été plutôt facile pour moi. Et la scolarité que j'ai eue dans les établissements publics des Hauts-de-Seine où j'ai grandi, juste à côté de Paris, était une scolarité assez tranquille, sans souci. Et plus le temps passait, plus on voyait au cours de la scolarité qu'il y avait une sorte de tri invisible qui se faisait parmi les élèves. Ceux qui arrêtent les études souvent viennent de milieux sociaux plutôt modestes. C'était pas mon cas. Et donc j'ai continué comme mes frères et sœurs d'ailleurs jusqu'au bac et même au-delà, j'ai fait des études supérieures.
14: Justement, vous vous rendiez déjà compte de cette réalité que certains disparaissaient à ce moment-là?
15: Pas quand on est adolescent. Non, en plus, moi, je me suis mis à étudier la sociologie dans les études supérieures, donc je n'avais pas forcément les outils pour me rendre compte, pour mettre des mots sur ce que je voyais. Et puis, ce qui est intéressant avec les catégories sociales, c'est qu'on ne les voit pas forcément à l'œil nu, quoi, contrairement aux origines ethniques ou parfois la religion, dès qu'on discute un peu. Donc non, je ne m'en suis pas rendu compte, et c'est finalement par les études, à la fois donc, à Sciences Po, où j'ai fait mes études supérieures, et puis surtout quand je commence à enseigner à Drancy, en banlieue parisienne, où je m'en rends compte dans les faits, quoi.
14: Oui. Et justement, vous vous rendez compte de quoi? Quelle est la réalité dans ce lycée quand vous arrivez? Et puis, qu'est-ce que vous allez vouloir mettre en place? On va revenir sur ces notions. Il y a un professeur qui vous a marqué, ou plusieurs professeurs qui vous ont marqué, vous, adolescent ou jeune?
15: Oui, moi, alors, j'ai été marqué, curieusement, par plusieurs professeurs d'histoire-géographie, au collège en particulier, au lycée aussi, enfin, dans le primaire-secondaire, plutôt pour l'équivalent belge, quand j'étais adolescent. Je ne sais pas si c'était tant les personnalités de Monsieur Boudard-Crémieux ou Madame Dayan, par exemple, qui m'avaient touché, ou le rapport que j'avais particulier à cette discipline qui me plaisait beaucoup. Mais j'étais peut-être un peu plus motivé ou un peu plus concentré dans ces matières-là. Et finalement, quand je deviens enseignant 5 ans ou 10 ans plus tard, je me rends compte de la même chose. C'est-à-dire que les enfants, les adolescents, même si Drancy n'est pas, c'est une ville de Seine-Saint-Denis, donc ce n'est pas du tout la même réalité sociologique que dans les Hauts-de-Seine où j'ai grandi, finalement, les élèves que nous avons de 15, 16, 17 ans, là où j'enseigne depuis 15 ans maintenant, ce sont fondamentalement des adolescents. Donc, ils ont la flemme, donc ils préfèrent s'amuser que de travailler, ils manquent de confiance en eux, le regard des autres les pousse plutôt à ne pas s'investir scolairement. Et puis, de nos jours, encore plus, ce qui n'existait pas il y a 15-20 ans, il y a les réseaux sociaux, les écrans, etc. Donc, du coup, très vite, je me rends compte en tant qu'enseignant que... en fait, enseigner est un métier impossible. C'est-à-dire qu'on nous demande à nous, à la fois dans le primaire ou le secondaire, de mettre au travail et de pousser des adolescents ou des enfants, puisque dès le plus jeune âge, c'est la même réalité que nous vivons en France comme en Belgique. On nous demande de faire en sorte que les élèves soient attentifs, soient concentrés, fassent des efforts, fassent des choses qu'ils n'ont pas envie de faire. On en a 25 ou 30. Et... la clé qu'on nous donne, et nous en sommes convaincus, c'est par la liberté pédagogique. C'est-à-dire en préparant des cours, en préparant des évaluations, en faisant une gestion de classe qui est issue de notre imagination ou de nos initiatives subjectives, on va y arriver, on va trouver une espèce de formule magique qui va permettre de faire réussir, de mettre au travail les élèves et de les faire réussir. Et en fait, très tôt, je me rends compte, au bout de quelques semaines, quelques mois, que je n'y arrive pas, enfin, que je suis dans une situation d'échec, ou très frustrante, parce que comme tous les enseignants en France comme en Belgique, je prépare mes séances et mes évaluations avec beaucoup de sérieux, mais j'ai en face de moi un public qui n'a pas envie, pour toutes sortes de raisons, parfaitement compréhensibles d'ailleurs. Et finalement, lorsque je me tourne vers les collègues, ils me disent c'est la même chose. Souvent, il y a comme solution d'essayer de trouver d'essayer d'imaginer des choses un petit peu originales, ou alors de travailler sur des projets particuliers qui sont très chronophages, qui donnent du sens, mais qui n'arrangent pas forcément la situation de la majorité de nos élèves, ou bien une forme de fatalisme ou de résignation qui très vite me tombe dessus.
14: Et vous n'allez pas d'accord avec ce fatalisme. Vous dites aussi, on va devoir impliquer quelque part les élèves, mais aussi les parents, dans cette relation. On va devoir créer un trio, en quelque sorte, et vous créez une méthode, réconciliation. Aujourd'hui, il y a beaucoup de profs qui vous ont suivi et qui continuent à vous suivre. On va revenir sur cette réalité, sur ce que vous mettez en place, sur ce concept de réconciliation, ce qu'il a permis aussi pour vos élèves, pour les parents de ces élèves, et puis pour les professeurs qui, finalement, vous ont fait confiance, se sont dit, OK, on va embarquer sur le même bateau.

0: Eric Clapton, I Shot the Sheriff. Aujourd'hui, notre invité, c'est Jérémy Fontagneux, qui est professeur dans un lycée à Drancy, qui est surtout, eh bien, à la base d'une méthode dont on va parler.
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0: Cette méthode dont on va parler, eh bien, vous l'avez expliqué dans deux livres, Le mythe du prof héros en 2025, mais aussi L'école de la réconciliation pardon, en 2022. On va découvrir tout de suite, si vous le voulez bien, décrire un peu la photo déclic, celle que l'on demande tous les jours aux invités, pour expliquer ce qui s'est passé, qu'est-ce qui fait qu'à un moment, vous avez pris telle ou telle direction. Alors, cette photo déclic, on va vous retrouver au cœur, finalement, d'un groupe de professeurs. Qui sont ces professeurs? Vous êtes là assez nombreux, dans un très beau bâtiment en France, sous un ciel bleu. Qui sont ces professeurs?
2: En fait, cette photo, c'est une photo de la réunion que nous faisons avec les collègues qui utilisent cette méthode qui a été développée donc à Drancy dans les années 2010. Au tout début, moi, j'étais tout seul dans mon coin. Vous disiez tout à l'heure que j'ai refusé le fatalisme. Pour être tout à fait honnête avec vous, c'est pas vraiment ça. Ça a été plutôt une série d'accidents. Moi, j'avais pas comme volonté de créer une méthode magique, si je puis dire. J'ai tenté des choses un peu par hasard et j'ai eu beaucoup de chance de rencontrer certains élèves et certains parents qui ont permis d'aboutir à une méthode que j'ai utilisée moi d'abord seul dans mon coin, puis un collègue m'a rejoint dans le même établissement. Et puis au bout de 10 ans d'expérimentation et de résultats formidables à Drancy, on s'est dit qu'il était temps de la faire connaître publiquement pour que d'autres collègues, s'ils aient envie, puissent nous rejoindre, à la fois en France, en Suisse et en Belgique, puisque dans le collectif, maintenant, nous sommes près de 500, et il y a une dizaine de professeurs qui sont non francophones, mais non français, dont des collègues de Belgique, que je salue. Et dans cette photo, c'est donc la réunion réconciliation qu'on fait chaque année. La dernière édition, on l'a faite la semaine dernière, début juillet à Paris, à la Sorbonne. Les collègues de région parisienne et puis ceux de province, voire de l'étranger, nous rejoignent pour mettre en commun ce que nous avons vécu pendant l'année, puisque, en gros, dans le collectif, il y a, comme je le disais, à la fois des collègues de pays différents et surtout de niveaux différents, des profs d'école primaire, d'école secondaire, qui enseignent en banlieue, comme nous à Drancy, ou en centre-ville bourgeois, parce que ça marche très bien aussi dans les établissements dits favorisés, ou parfois à la campagne.
0: On va peut-être rappeler, en deux mots, ce qu'est cette méthode, ce que vous proposez finalement avec Réconciliation. J'ai dit, vous proposez en fait de recréer un triangle, si on peut dire, entre professeurs, élèves et les parents. Avec quelle méthode, rapidement, on va la réexpliquer, et surtout, quels résultats? Vous avez dit des résultats qui sont très encourageants à Drancy. On va rappeler qu'au départ, vous aviez, par exemple, pour le bac, énormément d'échecs. Aujourd'hui, il n'y a plus d'élèves en échec, des élèves qui croient en eux, qui ont réussi à se redresser, qui ont réussi à s'ouvrir et s'offrir des perspectives d'avenir. Elle repose sur quoi, cette méthode?
2: En fait, comme je le disais, à l'origine, il y a un constat d'impuissance, un constat d'échec pour moi et puis pour les collègues qui nous rejoignent aujourd'hui. Nous n'arrivons pas à exercer notre métier tel qu'on nous demande de le faire, c'est-à-dire de façon solitaire. Puisqu'il y a cette espèce de mythe dont vous parliez en introduction, du professeur un peu magique ou de la maîtresse un peu magique avec des super pouvoirs qui réussirait par lui-même ou par elle-même à mettre tous les élèves au travail. Et donc moi, je constate que je n'y arrive pas de cette façon, que je m'épuise, que c'est très chronophage et que je culpabilise, parce que j'ai l'impression de pas être à la hauteur de ces professeurs géniaux que j'avais en tête et auxquels j'aspirais à ressembler. Et donc, le cœur de cette méthode, c'est justement de ne plus faire notre métier de manière solitaire. C'est-à-dire que la méthode est basée sur deux outils ou sur deux piliers. Le premier, c'est un appel téléphonique à nos parents d'élèves. Et le deuxième pilier, c'est un SMS hebdomadaire. En fait, on appelle les parents très tôt dans l'année, avant même qu'il y ait eu le moindre souci, puisque nous partons du principe que dès la fin août, donc pour les collègues de Belgique ou début septembre pour les collègues français, nous ne voulons pas exercer notre métier de manière solitaire. Donc nous appelons les parents pour nous présenter et puis pour leur dire, écoutez, on va faire notre boulot, on est compétents, vous pouvez compter sur nous, mais si nous le faisons seuls, on ne va pas y arriver. Parce que vos enfants, aussi charmants et sympathiques soient-ils, ne vont pas s'investir assez. Et donc on a besoin que vous preniez votre part de responsabilité pour que vos enfants prennent leur partie de responsabilité. En fait, on passe d'une vision de l'enseignement qui était plutôt centré sur le professeur ou la professeure en espérant qu'il soit magique ou qu'elle soit exceptionnelle, ce dont nous ne voulons plus, nous, au sein du collectif Réconciliation, et on passe plutôt à une vision collective du travail scolaire, c'est-à-dire que nous, en tant qu'enseignants, nous sommes compétents, mais nous avons besoin que vous fassiez votre tiers et que les élèves fassent aussi le tiers du travail. Donc ça, c'est le premier appel. Et puis, le deuxième pilier, comme je le disais, ce sont les SMS hebdomadaires, puisque pour garder les parents au courant et pour faire en sorte qu'ils continuent de s'impliquer, de faire le suivi de la scolarité de leur enfant et qu'ils continuent de faire leur travail, si je puis dire, eh bien, nous leur envoyons un SMS chaque semaine, une sorte de petit compte-rendu qui fait que les parents sont très investis, que surtout très vite, l'enfant, l'adolescent, change complètement de regard sur nous, enseignants.
0: C'est-à-dire, qu'est-ce qui change dans le regard à la fois de l'élève, mais aussi dans le regard des parents, et donc dans le regard de l'enseignant par rapport à ses élèves ?
2: En fait, les élèves, en Belgique comme en France, adolescents comme enfants, lorsqu'une nouvelle année scolaire commence, ils sont convaincus que peut-être cette année, ça va être différent des années précédentes. Vous voyez, c'est un petit peu comme nous, adultes, le 1er janvier, on se dit, allez, cette année, fixer des bonnes résolutions qui, généralement, au bout de 10 jours, ne sont pas tenues et vont à la poubelle, malheureusement. Et donc, c'est finalement pareil dans l'esprit des enfants, des adolescents, pour qui la scolarité n'a pas forcément été un lieu d'épanouissement ou d'investissement outre mesure. Et donc, assez vite, au cours du mois de septembre, les élèves, les enfants, les adolescents se disent « Bon, bah, ça va être comme chaque année, je ne vais pas bosser plus que ça ». Beaucoup sont convaincus que leur niveau s'explique par des causes naturelles, que ce n'est pas leurs efforts qui vont changer quoi que ce soit. Et donc, ils gâchent. Et donc, ils ne s'investissent pas outre mesure. Alors que là, avec le coup de téléphone initial que nous avons passé, les enseignants qui utilisent la méthode réconciliation, tout de suite, l'enfant, l'adolescent se dit « Oula, il y a quelque chose de différent, puisque... » À la maison, concrètement, papa, maman, parfois grand frère, grande sœur, parlent à la maison de l'enseignant ou de l'enseignante. Donc, tout de suite, aux yeux des élèves, nous changeons complètement de statut. Les élèves ont l'impression que nous faisons partie de la famille des parents, ce qui est complètement excessif, mais ils vont du coup s'investir un peu plus par prudence, si je puis dire, par précaution, par peur de se faire gronder, par peur que le SMS qui va être reçu par les parents à la fin de la première semaine ne soit pas bon. Et du coup, c'est aussi bête que ça. Les enfants, ayant changé de regard et faisant un peu plus d'efforts, du coup, vont faire une semaine un peu plus encourageante que prévu, si je puis dire. Donc, nous, en classe, nous faisons notre travail, nous les encourageons. Nous allons le dire dans les SMS aux parents, à la famille. Et donc, le week-end, les parents vont dire à leur enfant, la prof m'a dit que c'était pas mal comme début, continue comme ça, tu vas y arriver. Et donc, ça change, vous voyez, dans l'état d'esprit de l'enfant qui a fait un peu plus d'efforts et qui se voit récompensé. Ah bah tiens, peut-être que cette année ne va pas être comme les autres années. Et donc, ça crée surtout, à l'échelle de la classe, une dynamique très, très positive.
0: Alors, on pourrait se dire, en fait, que c'est assez simple comme méthode et que ça va porter ses fruits chez ou sur certains élèves. Mais en fait, les chiffres sont vraiment très étonnants. Dans votre école, dans vos classes, etc., les chiffres de réussite ont vraiment explosé. Qu'est-ce qui explique qu'à un moment, il n'y a pas juste 3-4 élèves ou 10 élèves par classe qui suivent et qui se disent « Tiens, je suis encouragé par mon prof et par mes parents. Tiens, je suis dans une autre dynamique, donc je vais travailler un peu plus. » Mais c'est l'ensemble des élèves qui va suivre.
2: Oui, en fait, c'est vrai qu'à l'origine, la méthode, ou plutôt ces appels, ces SMS avec les parents, c'était pour les élèves qui étaient en difficulté, qui nous mettaient nous-mêmes en difficulté. Hein. Tous les profs peuvent témoigner du fait que dans chaque classe, il y a 2, 3, 4 élèves qui se sentent pas à leur place, qui ont vraiment pas envie de faire les efforts, qui ont envie de se mettre en avant d'une autre façon que de la façon qu'on espère, c'est-à-dire en faisant le kéké, en faisant la chipie, si je puis dire. Bon, et donc ces élèves-là sont très vite neutralisés, c'est-à-dire que avec papa, maman à nos côtés, puisque le premier appel a fait une impression très positive auprès des familles, du coup l'enfant, l'adolescent, l'adolescente se dit je vais me tenir un petit peu plus à carreau dans cette matière-là ou avec ce prof-là, cette prof-là. Donc ça neutralise, si je puis dire, les élèves qui parfois faisaient un petit peu de mauvais esprit. Et comme l'un des secrets ou l'un des outils ou l'un des principes de la méthode, c'est que nous le faisons pour tous les parents, lorsque nous appelons les parents, nous leur précisons, vous inquiétez pas, il n'y a pas de souci avec vous ni avec votre enfant, on appelle toutes les familles. Du coup, ça va encourager très vite et ça va donner beaucoup de motivation aux élèves sérieux qui l'étaient déjà, si je puis dire, les années précédentes, et qui vont l'être encore plus parce qu'ils se sentent encouragés, motivés par papa, maman et par l'enseignant, et par un cadre de travail, par une ambiance de classe qui est un peu plus sérieuse. Donc, les élèves qui font habituellement un peu de mauvais esprit se calment, les élèves sérieux le sont encore plus, et puis la masse, vous voyez, il y a toujours dans la classe les 2/3 de la classe qui basculent d'un côté ou de l'autre, ou qui basculent bascule pas, qui reste mou malheureusement, mais qui là vont plutôt basculer côté positif parce que eux aussi ont des familles qui ont dit ok pour les SMS, qui parlent de nous positivement à la maison et qui du coup vont s'investir un peu plus. Et donc finalement les élèves qui étaient en difficulté vont devenir moyens grâce à leurs efforts. Les élèves moyens s'investissent plus, deviennent plutôt bons. Les élèves plutôt bons deviennent bons. Et donc ça permet les progrès de tout le monde. Ça pousse tout le monde à se mettre au travail et ça crée aussi dans la classe une sorte d'ambiance. Vous voyez, les élèves sont à égalité, comme la méthode s'applique à tout le monde, ça envoie aussi un message de justice, nous ne stigmatisons personne, vous êtes tous dans le même bateau, ils ont tous cette sorte d'épée de Damoclès, hein. Faut pas faire de bêtises, sinon on va se faire gronder à la maison, les informations circulent vite. Et puis à l'inverse, dès qu'on fait des efforts et dès qu'on fait un peu plus que d'habitude, dès qu'on arrête de bâcler, tout de suite à la maison, les parents encouragent, félicitent, ouais. Et ce qui est beau, c'est que les enfants, c'est vrai, dans l'enfance ça se voit beaucoup, les professeurs qui sont en école primaire, le voient un peu plus que les professeurs qui sont en école secondaire. Les adolescents, vous voyez, ont du mal à assumer d'être le fils de leur maman ou le fils de leur papa. Mais la vérité, c'est qu'à la maison, lorsque papa, maman les félicitent, même s'ils ne l'assument pas tout à fait, ils sont quand même très contents, ils sont fiers. Et quand ils se parlent entre eux, ils disent « Ah bah toi aussi, ta maman t'a dit bravo, toi aussi, ton papa t'a dit pour la première fois depuis 5 ans qu'il était fier de toi. » Ça fait chaud au cœur. Et donc du coup, ça crée une espèce d'émulation au sein de la classe.
0: Jérémy Fontagneux, cette méthode aujourd'hui, eh bien, elle est partagée par toute une série de professeurs. On vous a proposé, pardon, à un moment en France de l'étendre. Vous avez dit non, je ne veux pas que ça devienne un système. Il faut que ça reste quelque chose de personnel, que le professeur ou la professeure se dise tiens, moi, ça m'intéresse et donc je vais m'approprier cette méthode. On va revenir sur ce refus et le pourquoi finalement de ce refus d'étendre ça à un système. Je voudrais aussi revenir sur l'image que ça peut-être fait évoluer. L'image du professeur a-t-elle évolué ou non aux yeux des parents et donc aux yeux de la société? Vous êtes notre invité jusqu'à 11h.

0: Il faisait partie du boys band One Direction, c'est l'Irlandais Niall Horan à écouter sur RTBF la première.
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0: Notre invité du jour est professeur de sciences économiques et sociales dans un lycée à Drancy en région parisienne. Il est également l'auteur de deux livres, L'école de la réconciliation, le mythe du prof héros. Vous avez également réalisé, Jérémy Fontagneux, un documentaire, Le monde est à eux, qui est peut-être encore à découvrir ou redécouvrir sur les différentes plateformes. Je voudrais qu'on revienne un peu, puisque c'est le but de cette séquence, de cette partie d'émission, de revenir un peu sur l'actualité, votre regard sur l'actualité. En Belgique, les derniers mois ont été très fort marqués par une série de manifestations de professeurs, justement par rapport à des réductions budgétaires, et très fort marquée à nouveau par l'image qui est transportée médiatiquement, mais aussi dans la société du professeur. Quelle est pour vous l'image du professeur aujourd'hui, et à quoi ça sert, ou à quoi sert le prof en 2026 ?
2: En fait, quand les collègues nous rejoignent dans le collectif, que ce soit en France, en Belgique ou en Suisse, le vécu et le sentiment, les sentiments ne sont pas très très différents. Les collègues belges qui nous rejoignent nous disent un petit peu la même chose qu'ici, c'est-à-dire il y a ce qu'on appelle un prof bashing, des règlements de compte en quelque sorte vis-à-vis de la profession. Disons que notre métier est à la fois perçu comme un métier très noble, très beau, et il y a cette image ou ce mythe du prof héros qui est très belle, romantique en apparence. Un professeur, ça change la vie, une maîtresse peut avoir un impact très positif toute la vie sur ses élèves. Donc ça, c'est le côté pile, si je puis dire. Mais le côté face, ce sont toutes les petites critiques, les clichés qu'il y a sur notre métier, l'idée selon laquelle nous ne travaillerions que devant les élèves, ce qui est absurde puisque la majorité du travail ne se fait pas devant les élèves, elle se fait dans la préparation des cours, dans les évaluations, dans le travail avec les familles, parfois comme nous le faisons, dans les réunions avec les collègues, etc. L'idée selon laquelle nous ne serions jamais contents, tout le temps en grève, tout le temps en vacances, etc. Donc en fait, c'est vrai que dans le métier d'enseignant aujourd'hui en France comme en Belgique, il y a dans notre quotidien beaucoup de difficultés parce qu'encore une fois, le public auquel on enseigne n'a pas forcément envie de nous suivre et nous sommes un peu délaissés, nous sommes un peu solitaires et donc on souffre beaucoup de cette solitude. Et dès qu'on sort de la salle de classe, eh bien on entend ces remarques, on entend ces critiques. Alors nous en France, on a même eu l'ancien chef de l'État, Nicolas Sarkozy, qui avait insulté publiquement lors d'une conférence les professeurs d'école primaire lors des premières années qui sont si importantes pour la scolarité des enfants, mais qui, lui, issu d'un milieu bourgeois, estimait que ça ne servait à rien et que les professeurs, du coup, étaient 6 mois en vacances. Donc, il y a cette image négative de l'enseignant qui est difficile à vivre pour nous, puisqu'on se sent incompris et il y a une forme d'ingratitude, en quelque sorte.
0: Mais ce que l'on entend souvent aussi, c'est que c'est un manque de moyens. Quelle est votre réaction par rapport à ça et par rapport à l'évolution aussi de l'école en fonction de l'évolution de la société et donc en fonction de l'évolution des moyens ?
2: Le manque de moyens n'est pas très différent ou n'est pas perçu de manière très très différente en France qu'en Belgique. C'est-à-dire qu'il y a le sentiment que ceux qui nous dirigent nous considèrent d'abord et avant tout comme un coût qu'il faudrait réduire. Donc les rémunérations ne sont pas à la hauteur, les conditions de travail ne sont pas forcément à la hauteur et se dégradent, le nombre d'élèves par classe augmente, par exemple, la France est le pays d'Union Européenne, enfin l'un des pays d'Union Européenne où le nombre d'élèves par classe est le plus élevé, il y a des travailleurs non enseignants dans les établissements scolaires qui sont très importants et dont le nombre se réduit, donc il y a en effet la question des moyens qui n'est pas à la hauteur et les discours politiques qui vont avec qui ne sont pas à la hauteur. Et dans le même temps, et c'est ce que nous faisons dans ce collectif, c'est de créer une sorte de bulle avec les parents et les élèves, ce qui fait que ça ne résout pas tous les problèmes, parce que les problèmes structurels, les problèmes qui sont relatifs aux politiques éducatives, qui ne sont pas du tout à la hauteur, ces problèmes-là continuent d'exister malheureusement. Et pour

0: On entend régulièrement, et c'est partagé par, je pense, l'ensemble de la population, ou en tout cas une grande majorité des hommes, d'hommes et de femmes, d'adultes, de se dire c'est essentiel, l'enseignement est essentiel. C'est quoi être un bon professeur en 2026, selon vous, Jérémy Fontagneux, puisque vous refusez le mythe du prof héros, mais alors c'est quoi être un bon prof ?
1: Tous les professeurs ont comme objectif de mettre leurs élèves au travail et de les faire réussir. Donc j'imagine qu'un bon professeur, ce sera un professeur qui arrive, ça. Et en fait, ce professeur n'existe pas, ou quasiment pas. Des professeurs qui arrivent à mettre au travail toute leur classe aujourd'hui, y compris dans les établissements favorisés, hein. Beaucoup d'enseignants qui enseignent dans des établissements plutôt favorisés, bourgeois, ne sont pas dupes. Ils voient bien que les élèves sont plutôt sérieux en classe, mais ne travaillent pas forcément à la maison. Et donc, les résultats scolaires plutôt bons qu'ils obtiennent ne sont pas tendus à leur investissement qu'à leur facilité ou à ce que les parents leur ont transmis. Donc, je ne sais pas si on a besoin du concept de bon professeur. Il me semble que s'il fallait en donner une définition, on pourrait dire quelqu'un qui arrive à mettre tous ses élèves au travail. Et moi, il me semble que, et c'est ce que nous partageons au sein du collectif, que y arriver de la façon dont nous avons été formés, c'est-à-dire une façon solitaire, c'est mission impossible.
0: Tirer les élèves vers le haut, c'est aussi une des missions, ou bien vous n'y croyez pas, ça ?
1: Si, si, je pense que sur le papier, en théorie, l'enseignant, l'enseignante transmet des connaissances à ses élèves, les met dans une situation de réussite parce que les enfants, les adolescents ont des cerveaux qui sont très souples, donc qui sont capables de progresser. Les élèves sous-estiment beaucoup leur potentiel et donc il y a quelque chose de magique dans la relation enseignant-classe. C'est ça qui fait la beauté de notre métier, en théorie. Lorsque les élèves s'appliquent, se concentrent, répètent des tâches qui ne sont pas faciles, mais pour lesquelles ils mettent de l'intention et pour lesquelles ils font des efforts, les élèves sont capables de comprendre, réussir, progresser, et ça produit chez eux des sentiments de réussite, de confiance en eux, de dignité, qui sont magnifiques et qui sont très beaux à voir pour nous, enseignants. Donc c'est un métier qui est très beau, en théorie, si je puis dire, et dans la réalité, dans l'exercice, qui est très difficile.
0: Jérémy Fontagneux, je regarde eh bien, tous ces élèves qui sont sur l'affiche de votre film, Le Monde est à eux, ils ont tous le sourire, etc. Qu'est-ce qu'ils vous disent, ces élèves, qui ne croyaient pas en eux, qui se disaient « je suis nul, de toute façon, j'y arriverai jamais, de toute façon, on ne fait pas attention à moi, de toute façon, l'avenir est bouché, etc. etc. » qui rataient, qui allaient à l'école en tirant les pieds, et qui vont réussir le bac ? Qu'est-ce qu'ils vous disent au moment où ils reçoivent leurs points et au moment où ils savent toutes et tous qu'ils ont réussi ?
1: La semaine dernière, il y a eu les résultats définitifs de la promotion 2026. La promotion qu'on voit dans le film, c'était la promotion 2020. Et c'est vrai, comme vous l'avez rappelé au début, ça fait bientôt 10 ans maintenant, depuis 2018, qu'au fameux baccalauréat, donc cet examen à 18 ans, on est à 100% de réussite depuis bientôt 10 ans, et c'était le cas encore la semaine dernière. Ce que les élèves, moi, m'ont dit la semaine dernière, et que les parents m'ont dit aussi, mais que aussi les parents des élèves que j'ai en majorité, ils ont 15 ans, 16 ans, donc ils passent pas le baccalauréat, c'est juste une classe qui passe le baccalauréat. Moi j'ai 250 élèves par an, et donc c'est le même message de la part des grands de 18 ans, de 15 ans, ou au sein du collectif, les collègues qui ont des enfants qui ont 3 ans, 5 ans, 7 ans ou 11 ans. Les enfants nous disent merci parce qu'ils ont l'impression que nous avons réussi à les faire progresser. Et nous leur répondons toujours la même chose, et c'est pareil à ce que nous répondons aux parents. Nous leur disons que nous avons fait notre boulot, mais que sans l'aide des parents, nous n'y serions pas arrivés. Donc ce qui est intéressant, c'est que tel que nous sommes formés en France comme en Belgique, on nous demande d'être héroïques, on nous demande d'être des super profs, des profs magiques, alors que cette méthode consiste justement à dire, nous ne sommes pas des héros, nous ne voulons pas l'être, on va juste faire notre boulot, et si vous, parents, vous faites le vôtre, et si les enfants, les adolescents font le leur, ensemble on va y arriver. Et ce qui est intéressant, ce qui est un peu ironique, c'est que, comme on le voit dans le film, et comme on voit aussi dans les témoignages qu'il y a sur le site internet du collectif réconciliation.fr, tous les élèves disent, quel que soit leur âge, et les parents disent la même chose, on a eu de la chance d'avoir ce prof-là, on a eu de la chance d'avoir cette prof-là. Avec cette méthode, les enfants et les parents ont l'impression que nous sommes des profs magiques, alors que justement, le premier pas de cette méthode consiste à dire non, nous ne sommes pas magiques, ou alors si nous sommes magiques, vous l'êtes autant que nous, finalement. On va... Donc ils nous disent merci, ils nous disent bravo, alors que finalement, nous avons fait ce travail ensemble.
0: Jérémy Fontagneux, on va se tourner vers vos espoirs pour demain. Espoir pour l'école, espoir pour la société aussi. Je vais vous poser aussi quelques questions, puisque l'intelligence artificielle fait de plus en plus son entrée dans le cursus. Les élèves l'utilisent, les professeurs l'utilisent.

0: Moi.
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2: La question essentielle, évidemment, de Stromae. Mon amour sur RTBF, la première.
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2: Qu'est-ce qui permet à Jérémy Fontagneau d'espérer? Quels sont moteurs? Quels sont ses espoirs? Voilà autant de questions que l'on va vous poser, Jérémy. Le mythe du prof héros, c'est le titre de votre dernier ouvrage. C'est pour ça que vous étiez venu dans notre émission il y a quelques mois de cela. On pourrait se dire, Jérémy, mais voilà, vu les résultats du collectif Réconciliation dans votre classe, mais aussi dans les dizaines ou les centaines d'autres classes où cette méthode est mise en place, qu'on va généraliser, que ça va être formidable. Et vous, en fait, vous avez refusé que l'on généralise l'expérience en France. Pourquoi ?
4: Oui, on nous a proposé de la diffuser nationalement, comme vous l'avez dit tout à l'heure. En fait, plus précisément, c'est l'Élysée qui nous a proposé, c'est le cabinet d'Emmanuel Macron, en 2023. Et nous avons refusé, alors à la fois parce qu'on ne voulait pas être associé de près ou de loin à Emmanuel Macron, Gabriel Attal, qui était Premier ministre à l'époque, et à leurs politiques éducatives qui sont catastrophiques, enfin qui ne répondent pas du tout à nos besoins. Donc on ne voulait pas être associé de près ou de loin à ce pouvoir politique-là qui bientôt appartiendra au passé. On ne voulait pas être instrumentalisé non plus. Et puis, il y a toujours cette vision un petit peu condescendante de l'État selon laquelle les professeurs, il faudrait leur dire quoi faire ou il faudrait leur indiquer la bonne voie, comme si nous avions inventé une recette magique qu'il n'y aurait plus qu'à appliquer, ce qui est une vision un petit peu condescendante ou paternaliste des enseignants. C'est une méthode qui a été inventée sur le terrain par des professeurs qui avaient des difficultés de professeurs et qui se transmet d'enseignant à enseignant de façon horizontale. Et donc, nous, on est très attachés à cette diffusion horizontale et donc, on a refusé. En fait, on nous a dit, si on appuie sur un bouton, l'année prochaine, vous serez 10 000 à utiliser la méthode. Mmh. Et nous, ne voulons pas de ça parce que ça en dit long sur leur vision des enseignants. Et puis, surtout, la méthode, elle fonctionne parce que les professeurs qui nous rejoignent, en France comme en Belgique, en ont envie. C'est une méthode qui n'est pas chronophage, c'est une méthode qui est extraordinairement efficace, c'est une méthode qui porte ses fruits, comme vous l'avez dit, mais qui n'est pas facile parce que se rapprocher autant et dialoguer autant avec les familles, ça nous oblige à faire plein de choses qu'on ne fait pas habituellement, ça nous oblige à changer de posture, etc. Donc s'il fallait obliger les professeurs qui ont déjà beaucoup de choses à gérer, qui sont déjà la tête sous l'eau en France comme en Belgique, ce serait un échec, donc nous avons refusé, ouais. Nous laissons les collègues nous rejoindre individuellement et cette année nous étions 500 à peu près et on grandit petit à petit et pour nous c'est beaucoup plus sain qu'avec une intervention de l'État qui serait malsaine.
2: Qu'est-ce que ça apporte de faire partie d'un collectif? Ça veut dire quoi un collectif comme celui de Réconciliation?
4: Ça veut dire que cette méthode, encore une fois, elle a été développée dans notre coin, à Drancy, moi tout seul, puis avec David Benoît, mon collègue de mathématiques. Et c'était à la fois extraordinaire de voir les élèves arrêter de gâcher leur potentiel, les familles devenir des alliés aussi efficaces et de ne plus subir, parce que c'est vraiment une méthode qu'on a développée pour ne plus subir en tant qu'enseignant, pour ne plus être malheureux, pour ne plus nous sentir inutiles ou inefficaces. Mais dans le même temps, il y avait cette frustration d'être dans notre bulle, dans notre coin, en fait, mon collègue et moi. Et donc, de voir des collègues qui nous rejoignent d'abord par dizaines, puis par centaines au bout de quelques années, ça fait 5 ans maintenant que nous l'avons fait connaître dans les médias français puis belges. Je vous remercie la RTBF, puisque plusieurs fois, j'ai eu la chance de venir dans Tendance Première. Et c'est ce qui a expliqué, d'ailleurs, que des collègues belges nous rejoignent et connaissent le même bonheur. C'est pour nous un soulagement extraordinaire, puisque pendant toutes ces années d'élaboration entre 2012 et 2021, il y avait beaucoup de joie, d'espoir et en même temps de frustration de ne pas pouvoir partager cette méthode-là, de voir des collègues qui, en France comme en Belgique, quel que soit l'âge des élèves et quel que soit le contexte géographique social, de les voir reprendre goût, retrouver la joie d'enseigner, d'exercer ce métier qui est très difficile mais qui est beau dans le fond, de les voir s'épanouir, ça c'est une joie, c'est une fierté et ça donne beaucoup, beaucoup d'espoir.
2: Oui. On va parler un peu d'intelligence artificielle, puisqu'on parle d'avenir aussi, vos espoirs d'avenir. Quel est votre regard sur l'intelligence artificielle et qu'est-ce qu'elle peut apporter? Quelles sont pour vous les limites de l'utilisation de cette intelligence artificielle?
4: Il y a beaucoup d'enseignants qui utilisent l'intelligence artificielle maintenant, en France comme en Belgique, pour produire des cours, des évaluations. À titre personnel, je ne l'utilise pas du tout, parce que le cœur de notre métier, et on se trompe, je crois, en donnant beaucoup, beaucoup, beaucoup d'importance à l'intelligence artificielle. C'est un outil qui peut faciliter le travail des enseignants, mais j'ai l'impression qu'on a tendance à oublier que le cœur de notre métier, il est dans la relation. La relation humaine, la construction d'une confiance avec les élèves, la construction de notre autorité qui est basée sur cette confiance. Et de ce point de vue-là, je ne crois pas que l'intelligence artificielle puisse nous aider dans la relation avec les élèves. l'IA n'est pas utile. Elle peut être utile en amont, elle peut être utile en aval. Grâce à l'IA, on corrige des copies plus vite, très bien. Mais le cœur de notre métier, qui est faire en sorte que les élèves nous suivent et qu'ils fassent ce qu'on leur demande et qu'ils se rendent compte qu'ils en sont capables et que du coup, ça leur donne envie, de ce point de vue-là, l'IA n'est pas utile, je crois. Moi, je ne l'utilise absolument pas. Et finalement, vous voyez, dans notre méthode, il y a quelque chose d'un petit peu old school, si je puis dire. On n'utilise pas d'IA, on prend notre téléphone, on va chercher les parents, ils nous disent « Ok, on y va », on leur envoie des SMS de temps en temps, et ça crée une relation humaine à trois qui est très forte. Et de ce point de vue-là, l'IA, ça peut être intéressant, mais il me semble qu'on exagère un peu l'importance que ça peut avoir pour les
2: gens. On a quand même eu, durant cette saison, et bien pas mal de témoignages, à la fois d'élèves, d'anciens élèves et de professeurs qui disent « Mais l'IA m'a permis, moi, d'avoir un enseignement parfaitement adapté. J'entrais en relation, comme j'entre rarement en relation avec des professeurs, et donc j'ai pu suivre un cursus qui était parfaitement adapté à ma réalité. » Ça, vous n'y
4: croyez pas. Vous voulez dire des élèves ?
2: Oui, des élèves.
4: Si,
2: ouais.
4: Des élèves qui... Je vois ce que vous voulez dire. Mais on ne parle pas d'élèves banals. Ce ne sont pas des élèves comme les autres qui disent ça. On parle d'élèves qui se sont investis, ont utilisé l'IA dans un but précis, qui était celui de l'enseignement ou d'apprendre des choses. Moi, si demain, je veux changer de métier et apprendre un métier à partir de rien, si je puis dire, l'IA peut m'être très utile. Mais c'est parce que je suis déjà un adulte qui a conscience de mon potentiel, qui a suffisamment confiance en moi, qui a la flemme, parce que je suis un être humain, mais qui sait qu'être adulte, c'est aussi surmonter cette flemme-là. Alors que nos élèves, enfants comme adolescents, pour 95% d'entre eux, ils ne sont pas dans cette optique-là. Vous voyez ce que je veux dire ? L'IA peut être très très utile pour des élèves, pour des apprenants, enfants comme adultes d'ailleurs, qui sont déjà dans un état d'esprit responsable, si je puis dire. Et pour les élèves responsables, bien qu'ils n'aillent plus à l'école, ils peuvent se former eux-mêmes grâce à l'IA, finalement. Après tout, si le travail des professeurs est de transmettre des connaissances, l'IA peut remplacer les professeurs. Sauf que, il me semble que le travail des professeurs n'est pas tant de transmettre des connaissances que de jouer ce rôle dans un cadre scolaire qui va pousser les 95% d'élèves qui ne sont pas encore responsables, qui ne sont pas encore autonomes, qui ne sont pas encore adultes, bravo aux 5% qui sont dans ce cas-là, mais pour la grande majorité d'entre eux, il y a déjà tous les outils qui sont à disposition, mais dont ils ne s'emparent pas parce qu'ils ne croient pas en eux, parce qu'ils ont la flemme, parce qu'ils n'arrivent pas à être responsables, et c'est OK, je pense qu'à 5 ans, 10 ans ou 15 ans, on ne peut pas exiger des élèves d'être responsables, et c'est là où nous, notre travail d'enseignant, c'est de les mettre sur ce chemin-là. Et donc, j'imagine tout à fait que l'IA peut être très utile, à la fois pour les élèves déjà autonomes, responsables, et puis pour nous, hein, enseignants, mais ouais. Il me semble que le cœur de notre métier est à côté.
2: Jérémy Fontagneau, les élèves qui sont sortis de différentes promotions, ben certains ou certaines, ont suivi après un cursus, que ce soit en école supérieure ou à l'université. Est-ce qu'ils sont revenus vers vous ? Et quel est leur regard, quand on a suivi un enseignement comme le vôtre, une méthode comme la vôtre, sur l'enseignement supérieur et l'université plus tard ?
4: Alors là, je parle à la fois pour mes élèves à moi, qui sont aujourd'hui maintenant des adultes, hein, 25, 30 ans, parfois plus, mariés avec des enfants. Mais je parle aussi au nom des collègues qui ont 3 ans, 5 ans, parfois de recul, d'utilisation de la méthode, et qui ont vu leurs élèves grandir. Alors parfois pas, des élèves qui parfois avaient 5 ans, qui en ont aujourd'hui 8, ou des élèves qui avaient 10 ans et qui en ont 13. En fait, le point commun entre tous ces collègues-là et tous ces retours d'élèves-là, c'est que la méthode nous a permis à nous, en tant qu'enseignants, de ne plus souffrir, puisque les parents nous soutiennent et poussent les élèves à s'investir. Et les élèves ont vécu une expérience de réussite. Et c'est ça le plus important, quel que soit l'âge, quel que soit le niveau ou quelle que soit la matière enseignée pour le secondaire, les élèves ont beaucoup moins gâché leur potentiel que d'habitude. Ils se sont beaucoup plus investis et donc ils ont obtenu des résultats qu'ils n'obtenaient pas avant. Ils se sont rendus compte de choses à leur propre sujet. Donc ils ont gagné en confiance en eux-mêmes et c'est ça qui reste. C'est-à-dire que les connaissances que nous transmettons aux enfants, aux élèves, aux adolescents, finalement ne restent pas. Par contre, ce qui reste, c'est le sentiment de valoir quelque chose, la confiance en eux, en fait, j'en suis capable. Et ça, c'est quelque chose qui dure. Alors évidemment, après, dans les aléas de la vie, dans toutes les trajectoires subjectives différentes, ce serait mentir que de vous dire que tous les élèves réussis sont aujourd'hui heureux. D'ailleurs, on pourrait avoir un débat philosophique sur que veut dire réussir. Ouais. Mais simplement, durant cette année scolaire-là, avec cette façon de faire-là, ils n'ont pas subi leur scolarité, et nous-mêmes, en tant qu'enseignants, nous n'avons pas subi notre métier.
2: Bon, Jérémy, nous sommes en vacances, on va donc se déconnecter un tout petit peu dans quelques instants.
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0: Et bien voilà un artiste que je ne connaissais pas, avec Jérémy Enfantagneux. Aboutal, et ce titre Achaïs, c'est ce qui représente la déconnexion pour vous.
1: Oui, c'est un artiste que j'aime beaucoup et qui, sur son dernier album, est parti dans une direction assez brésilienne, comme on l'entend. Et c'est un album qui m'a beaucoup marqué cette année et qui me fait penser aux vacances, ce titre-là en particulier, en raison du côté un petit peu soleil et soda au sens positif, si je peux dire.
0: On regarde votre photo de déconnexion également. C'est une photo d'une marque de jeu très connue, en tout cas de la Switch, pour ne pas la citer. Ça veut dire que le prof, de temps en temps, quand il veut se déconnecter, quand il veut se vider la tête, il passe des heures derrière sa Switch.
1: Oui, alors ma femme et moi, ma femme est enseignante, elle est en école primaire, et nous ne jouons quasiment pas aux jeux vidéo. Il se trouve que l'été, on joue aux jeux vidéo, c'est un peu notre bulle. Donc nous avons recours à ce divertissement qui nous amuse beaucoup et que nous mettons de côté durant l'année, comme si ce n'était pas assez sérieux. Et donc c'est au cours du mois de juillet, août, que nous le faisons.
0: On entend très souvent les professeurs qui disent, pendant l'été, c'est indispensable de recharger les batteries. Ça veut dire quoi, dans votre expérience de vie, recharger les batteries?
1: En fait, l'une des difficultés du métier d'enseignant, c'est que nous ne déconnectons jamais tout à fait. Il y a beaucoup de métiers dans lesquels on peut couper les mails et fermer au moment de la soirée, du week-end ou des congés. C'est difficile pour nous les enseignants parce que tout est prétexte à réflexion pédagogique, si je puis dire, et que il y a un contact qui est très fort avec les élèves, et donc ça nous poursuit. Pour le meilleur et parfois aussi souvent pour le pire. Donc il y a beaucoup d'enseignants qui passent un tiers des vacances à essayer de se remettre de ce qui s'est passé, un tiers qui anticipe avec un petit peu d'angoisse ce qui va arriver, et c'est la raison pour laquelle on n'a pas tant de congés que ça, en quelque sorte. C'est vrai que la chance que moi j'ai, ma femme a, et que les collègues du collectif avons, c'est que comme nous ne subissons plus du tout la scolarité, les vacances, les congés scolaires nombreux, nous permettent parfaitement de déconnecter. C'est-à-dire que nous n'avons plus de sentiment de culpabilité ou de sentiment de gâchis, ce qui fait qu'on peut complètement déconnecter. Moi, je suis assez radical là-dessus. D'ailleurs, je fais une exception en venant pour cette interview. Mais la semaine dernière, l'année scolaire, c'est fini. Il y a 10 jours pour les collègues d'école primaire, un peu plus pour les collègues belges, bien sûr. Mais moi, personnellement, je travaille très peu. Je vais reprendre le 20 août et j'ai cette chance-là. Et ça permet de respirer pour repartir à fond, mais sans du tout le sentiment de subir comme ça a été le cas pendant tant d'années et comme ce n'est plus du tout le cas avec la méthode maintenant.
0: Oui. Jérémy, est-ce que quand vous voyez vos anciens élèves qui vous disent merci parce que j'ai appris à travailler, j'ai appris à avoir confiance en moi, j'ai appris à croire en moi, on se dit quand même que quelque part on a été héroïque?
1: Non, pas du tout, parce que lorsqu'ils me disent ça, je leur dis, j'ai fait mon boulot, donc merci de vos gentils mots, et merci à vous, parce que je tire autant vers le haut, et au sein du collectif, nous tirons autant vers le haut nos élèves, qu'ils nous tirent vers le haut, et que les parents nous tirent vers le haut, puisque les parents sont très reconnaissants, sont très gentils, mais à chaque fois nous leur répondons, attendez, merci beaucoup, c'est très gentil, mais merci à vous, parce que sans votre aide, on n'y serait pas arrivé. Pendant tant d'années, on le faisait sans les familles, on n'y arrivait pas. Donc finalement, soit nous sommes héroïques, mais dans ce cas-là, les élèves le sont autant, et les parents aussi, soit personne ne l'est. La méthode permet de ne plus subir, et ça vaut aussi bien pour les élèves que pour les parents que pour nous. Par contre, il n'y a plus la conviction qui est belle, mais qui me semble un petit peu toxique, que notre salut viendrait de quelqu'un d'extérieur. Ouais. Moi, je ne suis pas héroïque parce que je ne sauve personne, et je ne pense pas que les élèves me sauvent non plus. Je pense juste qu'en travaillant ensemble, plutôt que de manière solitaire, nous nous sauvons mutuellement.
0: Il nous reste deux toutes petites minutes, Jérémy Fontagneux, pour parler un peu de ce collectif, pour ceux et celles qui, en nous écoutant, se disent « mais voilà, cette méthode, ce travail, cette manière d'envisager l'enseignement m'intéresse ». Réconciliation.fr, réconciliation au pluriel.fr pour en savoir un peu plus. Mais ça veut dire que quoi? On peut participer, on peut vous contacter, on peut contacter d'autres professeurs ici en Belgique en se disant, tiens, ça m'intéresse.
1: Oui, bien sûr, c'est aussi simple que ça. La méthode fonctionne de façon formidable, j'espère qu'on a convaincu les auditeurs, et puis il y a des témoignages sur le site qui le montrent très bien et mieux que ce que nous avons fait, je crois. la seule condition pour que ça fonctionne, c'est d'avoir envie de le faire. Comme on l'a dit, lorsqu'on nous a proposé de l'imposer, de le diffuser de manière verticale, nous l'avons refusé. La méthode fonctionne parce que ce sont des professeurs qui s'en emparent de façon complètement volontaire, parce qu'ils se disent... Ok, pourquoi pas se rapprocher des parents pour que ça marche. Il y a plein de collègues, en France comme en Belgique, qui n'ont pas envie de travailler avec les parents d'élèves, et il faut respecter cet avis subjectif. Simplement, s'il y a des professeurs qui nous écoutent et qui ont envie de se rapprocher des parents, de faire en sorte que les parents se mettent à notre service, puisque c'est vraiment l'idée de la méthode, pour ne plus subir, eh bien, ils peuvent passer par le site internet, il y a un petit formulaire qui permet de nous contacter. On leur transmet les outils qui leur permettent de se lancer, et puis ils font leur chemin, et ce sera formidable.
0: Réconciliation.fr, réconciliation au pluriel.fr. Merci beaucoup, Jérémy Fontagneau. Merci pour justement ces explications. On vous souhaite d'excellentes vacances, comme pour tous les professeurs évidemment qui nous écoutent aujourd'hui. On vous souhaite d'excellentes vacances. Nous, on va se quitter. On se retrouve évidemment lundi avec un autre invité pour Tendance Première.

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12: Il est 20h. David Riffon, bonsoir. Une personne est morte et un policier a été blessé dans une fusillade à Noresundby, dans le nord du Danemark. Le tireur a été grièvement blessé. Les faits se sont produits dans une zone industrielle. Les policiers ont été appelés à la base pour un incendie, mais ils ont essuyé des tirs à leur arrivée. Les forces de l'ordre ont riposté. Le suspect a été touché. Ses motivations ne sont pas connues. C'est un civil qui a donc perdu la vie et un policier blessé. 12 000 hectares partis en fumée dans la région de Saragosse, dans le nord-est de l'Espagne. L'incendie présente surtout un risque de propagation très élevé à cause du vent, selon les autorités régionales. L'incendie n'a pas fait de victimes. Il s'est déclaré mercredi dans la localité d'Aurès, une zone peu peuplée de l'Aragon, où 5 villages ont tout de même dû être évacués. Malgré l'intense mobilisation des pompiers dans la nuit de jeudi à vendredi, la nuit dernière, le feu est resté très actif et plus de 450 pompiers avec 300 renforts de l'armée luttaient encore contre les flammes ces dernières heures. En France, les incendies dans la forêt de Fontainebleau ont désormais brûlé 2200 hectares, selon les pompiers, qui là aussi restent très vigilants, notamment aux alentours de l'autoroute A6. Le but est de garantir la circulation sur l'autoroute ce week-end, marqué par des départs en vacances. Le feu est désormais fixé depuis mardi soir, mais il n'est toujours pas éteint. Et les sapeurs-pompiers, qui sont encore près de 1000, se concentrent sur les réactivations. Fermée sur une vingtaine de kilomètres depuis dimanche, l'A6 a rouvert hier soir, mais ce week-end, sur une partie du tronçon. Une voie sera réservée dans les deux sens à la circulation des véhicules de secours et la vitesse y sera limitée à 90 km/h. C'est un petit coup de tonnerre dans le football belge. C'est désormais officiel. Un groupe d'investisseurs autour de Wouter van den Hout rachète le club de l'Antwerp à Paul Gijsens. Gijsens, dont le groupe Gelamco est en difficulté, cherchait un repreneur depuis des mois. C'est donc Wouter van den Hout, l'ancien journaliste, organisateur de courses cyclistes, mais surtout président jusqu'il y a peu du Sporting d'Anderlecht pendant 5 ans et où ça s'est terminé de manière assez tumultueuse. C'est donc Wouter van den Hout qui reprend les rênes du club anversois comme investisseur principal. Il débarque à Anvers en compagnie notamment de l'ancien capitaine du club Toby Alderweireld et l'ancien président du port d'Anvers-Bruges, Jacques van der Meyren, qui va prendre la présidence du club. Merci pour votre écoute. Passez une belle soirée.
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4: Il fait chaud. La puanteur est pestilentielle. À Paris plus qu'ailleurs, les rues sont sales, étroites et dangereuses. Le roi Henri IV le sait mieux que quiconque. Au pouvoir depuis 1589, celui qu'on appelle le Vert-Galant est loin d'être en sécurité lorsqu'il se promène dans la capitale. Depuis toujours, le souverain est persuadé d'être protégé par la Providence, qui lui permet de guider le royaume vers un avenir paisible. Son prédécesseur, Henri III, a été assassiné par un moine alors qu'il se trouvait sur ses toilettes. Oh oui, drôle de fin pour un roi, oui. Le gaillard venu de Pau y repense souvent. Il se répète que lui a plus de chance. Et pour cause. Henri IV peut se targuer d'avoir échappé à une vingtaine de tentatives de meurtre. L'une d'elles lui a coûté une dent et une taillade profonde à la lèvre. Quelques centimètres plus bas et l'assaillant l'égorgeait. Les régicides courent les rues et une épée de Damoclès plane au-dessus de sa tête. Henri IV est détesté. On veut sa mort dans bien des strates de la société. À Paris comme ailleurs, les rumeurs les plus folles n'arrêtent pas de courir. Il serait des dizaines à se liguer contre lui dans l'ombre. Mais le souverain se sait protégé par une puissance plus haute que lui. Alors, comme à son habitude, il n'hésite pas à quitter le Louvre dans le carrosse royal peu escorté. Il se rend chez son ami Sully à l'Arsenal, d'un court trajet d'un peu moins de 2 kilomètres. Henri IV a fait relever les tentures de son carrosse. Paris est en fête, alors que Marie de Médicis, sa deuxième femme, vient d'être couronnée reine de France. Le roi veut voir la qualité des ornements et des décors installés pour l'occasion dans sa capitale. Autour du souverain, la vie parisienne suit son cours. Les maires hurlent après leurs marmots qui passent entre les jambes des chevaux et risquent leur vie. Les commerçants tentent de vendre leurs marchandises aux curieux qui se trouvent non loin de la résidence royale. Ouais. En somme, rien ne semble anormal. Et pourtant, la bonne étoile du roi s'est cachée derrière les nuages printaniers. L'espace d'un instant, elle va se détourner de lui et provoquer un véritable séisme au cœur de la France et de l'Europe. Le choc sera perceptible jusqu'à Mantoue, où un certain Claudio Monteverdi s'apprête à composer l'une de ses œuvres les plus célèbres. Deux salles, deux ambiances. Ici, nous entrons par une porte dérobée, celle des loges, des salles de répétition, là où résonne encore le dernier accord d'un concerto ou d'un opéra. Le but de notre voyage, prendre la musique comme point de départ et laisser les notes nous conduire là où l'histoire, la grande, bascule. 14 mai 1610. Aujourd'hui, dans les notes de l'histoire, histoire et musique entrent en résonance. À son poste, le cocher du roi est un visage bien connu du Louvre. Homme de confiance, il est au service de la couronne depuis de nombreuses années. Accompagné du duc d'Épernon et d'autres membres de la cour, Henri IV dicte la marche à suivre. Pas d'itinéraire planifié, ça évite les mauvaises surprises. Cette visite à l'Arsenal lui a été déconseillée par une partie de ses courtisans. Elle n'est pas indispensable. Mais c'est le souverain qui décide. Et avec un Sully malade, rien ne pouvait être plus important que de rendre une visite de courtoisie à cet ami de toujours. En premier lieu, le cortège emprunte la rue d'Autriche, avant de bifurquer rue Saint-Honoré. Partout, la voiture royale attire l'attention des habitants de Paris, souvent subjugués de voir passer l'homme qui détient les rênes du royaume. Mais le carrosse ne s'arrête pas. Les rues sont si étroites qu'en rien peut entraver la marche folle du souverain. Au bout de la rue Saint-Honoré, la croix du Trahoir est la prochaine destination de la voiture. Déjà, l'Arsenal n'est plus très loin. Encore 1 kilomètre. Henri IV ordonne que son cocher se rende le long du cimetière des Saints-Innocents. Le roi communique avec le maître des chevaux en donnant des coups contre les parois du carrosse. Le cocher se demande bien pour quelle raison Henri IV souhaite emprunter ce trajet, qui n'est pas nécessairement le plus court, ni le plus pratique. Mais l'homme, un petit bourru au dos voûté, ne discute pas. Il se plie aux volontés royales, un point c'est tout. Les quatre destriers hennissent et annoncent leur arrivée prochaine au rythme des fers qui s'écrasent contre les pavés. Bientôt, la rue de la Ferronnerie est en vue. L'endroit qui longe le cimetière est particulièrement animé en cette journée nuageuse. Des jeunes femmes déambulent tranquillement entre les échoppes et devant les maisons. Des gens discutent, sans heurts. Au passage du souverain, personne ne se tait. La vie suit son cours et l'espace d'un instant, Henri IV a presque l'impression de passer incognito. Mais bientôt, la voiture s'arrête. Le cocher grommelle. Un chariot de foin est renversé en plein milieu de la rue. Un de ses essieux est brisé. Impossible d'aller plus loin et encore moins de faire demi-tour. La rue est beaucoup trop étroite. Les chevaux piaffent. Accrochés aux portières du carrosse royal, les laquais descendent pour dégager le passage. Mais le véhicule accidenté est lourd. La manœuvre prend du temps. Pour encourager le mouvement, le cocher n'hésite pas à déverser des jurons sur les pauvres bougres, à les frapper de son fouet. Henri IV, impatient mais tolérant, regarde de temps à autre la scène, en passant la tête hors du véhicule. Il est serein. Dans quelques minutes, il sera à l'arsenal. Ses lunettes sont restées au Louvre. Alors c'est le duc d'Épernon qui est chargé de lui faire lecture d'une lettre reçue ce matin. Le roi passe son bras autour du cou de son ami. Le moment semble suspendu, l'ambiance est bonne. Badaud et Curieux ne se pressent pas autour du souverain et continuent de vivre leur vie. Pourtant, dans le paysage, s'immisce une ombre. Un homme grand, habillé en vert, roux de barbe et de cheveux, se fond dans la masse. Il ne devrait pas passer inaperçu. Athlétique comme un roc, laid comme un pou, ses yeux enfoncés n'inspirent pas confiance. Il traîne là, dans la rue de la Ferronnerie. Celles et ceux dont il croise le regard se détournent de lui. Cette lueur dans ses yeux, elle est incandescente. Elle témoigne d'une détermination sans faille. Son nom ? Ravaillac. Dans quelques instants, cet homme mystérieux va changer le cours de l'histoire. Au même moment, en Italie, à Mantoue. Sur sa table d'écriture, Claudio Monteverdi est en pleine séance de travail. Devant lui, le soleil et l'inspiration. Des années que l'un des plus grands compositeurs de son temps s'emploie à tresser les louanges de Dieu. Depuis toujours, l'Italien suit de près les événements qui se passent en Europe et plus particulièrement en France. Lui, le fervent catholique, a du mal à supporter le déchirement qui oppose l'Église romaine au protestantisme. Au début de l'année, sa messa a cappella a quattro voci a fait un carton. Alors que son regard se perd au loin, Monteverdi est à mille lieues d'imaginer ce qu'il se passe à Paris. En un instant, tout va basculer.

Retour à Paris, rue de la Ferronnerie. Ravaillac s'est glissé derrière le carrosse royal. Son ombre suit le véhicule depuis qu'il est sorti de la cour du Louvre. Henri IV est pisté. Il ne va pas avoir une seule chance. En un instant, voilà que l'homme mystérieux bondit, tout en grimpant sur une des roues de la voiture. Il brandit un long couteau et frappe le roi sans attendre. Mais son premier coup est raté. Henri IV est surpris, sonné. Il lève le bras. « Je suis blessé, c'est rien !» Mais il n'a pas le temps de reprendre sa respiration que déjà un autre coup le touche. Immédiatement, de gros jets de sang s'échappent de sa bouche et il perd connaissance. Ravaillac tente une troisième attaque qui échoue. Mais le roi est déjà en train de mourir. Sa chère Providence l'a abandonné. Le duc de la Force qui lui fait face a pour lui ces quelques mots « Sire, souvenez-vous de Dieu ». Tout est déjà très clair. La France s'apprête à perdre son souverain. Ravaillac et Bété restent immobiles à côté du carrosse. Il comprend qu'il vient de réussir son coup. Pourtant, il ne se sauve pas. Il ne peut pas bouger. Autour de lui, la foule comprend qu'il est l'assaillant. Oui, Henri IV est très impopulaire. Mais les badauds, jusqu'alors d'humeur légère, se jettent sur ce géant. On veut le lyncher. Persuadé qu'on l'aurait porté en triomphe, Ravaillac est surpris, décontenancé. Il ne se défend pas. Le duc d'Épernon sort de la voiture, maculé de sang. « Ne le tuez pas ! Vous en répondez sur votre tête. » Déjà, on pense à l'après. Le régicide est arrêté. Vite, il faut tenter le tout pour le tout. Les chevaux se remettent en marche, direction le Louvre, à toute vitesse. Mais Cronos est le seul maître du temps, et il est trop tard. Alors qu'on l'installe dans le petit cabinet de la reine, le souverain ne respire déjà plus. Il est mort, à l'âge de 56 ans. La France et l'Europe vont se réveiller avec une sacrée gueule de bois. Henri IV, roi pacificateur, était apprécié au-delà des frontières. En Italie, Monteverdi et d'autres s'inquiètent. Déjà, les murmures les plus atroces se répandent. Et si Ravaillac n'était pas un tueur isolé? Et si Henri IV était la victime d'une terrible machinerie, d'un complot? Qui pouvait bien lui en vouloir? Autant de questions qui vont transformer cette affaire en un véritable feuilleton qui, plus de 400 ans après les faits, n'a toujours pas trouvé de dénouement. Nuit du 23 au 24 août 1572, Paris. La nuit noire s'est emparée de la capitale du royaume. Derrière ses fenêtres de chambre ouverte qui donnent sur le cœur battant de la ville, l'amiral de France, Gaspard de Coligny, se fait un sang d'encre. Alors qu'il est alité, ses blessures le font souffrir plus que de raison. Et pour cause. Depuis bien des années, règne en France une violence religieuse sans précédent. Elle oppose les catholiques aux protestants. Les tensions vives entre les communautés religieuses ont déjà débouché sur bien des jours sanglants partout dans le pays. La capitale, pourtant, est en fête depuis le début de l'été. Un mariage a été organisé afin d'éteindre le brasier. Il y a quelques jours, la reine Catherine de Médicis a donné en mariage sa fille, Marguerite ou Margot. Elle est un véritable trésor de beauté. L'air rêveur, Coligny se remémore cette journée particulière où Paris s'est mise en mouvement pour célébrer le bonheur des mariés. Le tout nouvel époux de la princesse, Henri de Navarre, un homme beaucoup plus âgé qu'elle. La jeune Margot est dégoûtée par son promis. Oh, l'amiral l'a bien vu. On dit qu'il sent le bouc, lui le grand consommateur d'ail et de femmes. Margot se sent piégée. Déjà, elle déteste cet homme qui s'est avancé face à l'autel. Mais ces considérations personnelles ne sont pas importantes lorsqu'on parle de l'échiquier géopolitique national. Henri est protestant, Margot est catholique. L'union doit permettre de réconcilier les Frances. L'amiral de Coligny était ravi, mais bientôt, la politique et ses intrigues ont fait un fracassant retour. Coligny a manqué de mourir, victime d'une tentative d'assassinat. Un tir d'arquebuse lui a transpercé le bras. Lui, le chef militaire des Huguenots, les protestants de France,
est en convalescence depuis, reclus et vulnérable. Ses partisans réclament justice au roi de France, Charles IX, chaperonné par sa mère, la Médicis. Le jeune souverain a promis aux Huguenots de retrouver le coupable et de le châtier. Mais face à cette prise de position nette, les catholiques se sont dressés contre Charles IX. Une révolte est proche. Et sans ses princes, la couronne risque bien de tout perdre. Tout cela, l'amiral de Coligny le sait parfaitement bien. Pourtant, il est à mille lieues d'imaginer ce qui se trame. Catherine de Médicis vient de décréter l'impensable. Tous les Huguenots, à l'exception des princes de sang, doivent périr. Des tueurs arrivent, bientôt, ils forcent la porte de l'amiral. Le blessé ne peut rien faire. L'un des plus importants militaires du royaume est poignardé dans son lit à coups de dague. Il est mortellement touché, mais son supplice ne s'arrête pas là. Empoigné par Besme, un de ses tueurs, il est jeté par la fenêtre sans ménagement. Son agonie est terrible. Mais le sanguinaire assassin ne s'arrête pas là. Voilà qu'il descend dans la cour et que l'amiral est éviscéré, émasculé, décapité. Sa dépouille est traînée dans les rues par des enfants jusqu'au tristement célèbre gibet de Montfaucon. Une soirée d'horreur pendant laquelle Coligny n'est pas le seul à y passer. Pour tous les protestants, c'est la terreur la plus absolue. La nuit de la Saint-Barthélemy et les jours de violence qui suivent coûtent la vie à plusieurs dizaines de milliers de personnes sur le territoire, dont 4000 rien qu'à Paris. Les catholiques se défoulent et Henri de Navarre, lui, n'imagine pas encore qu'il va devenir roi de France. Loin des affres parisiennes en Italie, Claudio Monteverdi n'est qu'un enfant de 5 ans. Elle est encore loin, sa destinée de compositeur. Au cœur d'un duché de Milan sous domination espagnole et donc catholique, les guerres de religion française sont un sujet de préoccupation majeure. Le jeune Monteverdi va se former dans un contexte européen particulièrement tendu, ce qui ne va pas l'empêcher de marquer son temps, lui qui composera les madrigaux.

En France, la nuit de la Saint-Barthélemy n'est qu'un point d'orgue d'une situation terrible. Les guerres de religion durent depuis 1562, par 8 fois. Huguenots et catholiques se déchirent et s'entretuent. Ce jeu de massacre, qui devait s'achever avec le mariage d'Henri de Navarre avec la sœur du jeune Charles IX, provoque l'effet inverse. Il faut dire que plus encore que des conflits religieux, ces guerres fratricides entraînent bien des chamboulements au niveau géopolitique européen. L'Espagne, la France et l'Angleterre se retrouvent au milieu d'un jeu d'échecs où tous les coups sont permis. C'est sur ces braises ardentes qu'arrive sur le trône un souverain que rien ne prédestinait à l'être, Henri IV. Né protestant en Navarre, il accède à la plus haute marche du pouvoir en 1589. Mais la levée de boucliers des catholiques est totale. Alors, à la surprise générale, et parce que son objectif est de calmer le jeu, Henri abjure sa foi et se convertit au catholicisme peu de temps avant son sacre. Qu'on se le dise, personne n'est convaincu de sa bonne foi, mais qu'importe. Le nouveau maître à bord compte bien mener une politique d'ouverture. C'est dans ce cadre qu'en 1598, Henri va se faire bon nombre d'ennemis mortels en ratifiant ce qu'on appelle l'Édit de Nantes. Pour la toute première fois de l'histoire européenne, une tolérance religieuse est institutionnalisée. Il n'est pas ici question d'égalité entre le protestantisme et le catholicisme. Le texte accorde plutôt une liberté de culte pour les huguenots et un accès aux charges publiques qui leur étaient jusqu'alors refusées. Cette politique du compromis ne satisfait personne, mais elle permet d'atteindre un équilibre pas si précaire. Dans le même temps, Monteverdi est devenu un prodige. Au début de la décennie 1590, il est embauché à Mantoue, alors qu'il n'a que 23 ans. Dans l'une des cours parmi les plus puissantes de la botte morcelée, le musicien s'affirme comme le maître de musique du duc de Mantoue dès 1602. Vincent Ier de Gonzague, grandiloquent personnage, est l'un des plus importants alliés des Habsbourg. La cour catholique, de fait, regarde d'un mauvais œil la politique menée en France par Henri IV. Monteverdi, pas si loin des luttes de pouvoir, se détache des normes et des cadres. La polyphonie, née au début de la Renaissance, est abandonnée. L'italien va plus loin et se place en chantre de la révolution musicale du XVIIe siècle. Avec l'Orfeo, composé en 1607, il permet au genre de l'opéra de connaître son premier chef-d'œuvre. Henri IV, lui, pose les jalons d'un rebond français qu'il a construit avec son ministre Sully. Outre la paix, un véritable assainissement du pays est en marche, ce qui ne l'empêche pas de développer une politique étrangère totalement tournée vers la lutte contre les Habsbourg. Le souverain français ne déclenche pas de guerre ouverte, enfin du moins, pas encore. Car au moment de l'attentat qui lui coûte la vie, il préparait, semble-t-il, une opération militaire contre la dynastie des Habsbourg. Alors que Ravaillac est arrêté, une question s'impose avec fracas dans l'opinion. Son acte est-il celui d'un fou isolé? Ou bien a-t-il succombé à un complot? L'enquête qui s'ouvre s'annonce déterminante.

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1: Aujourd'hui dans les notes de l'histoire, histoire et musique entrent en résonance. Dans une France meurtrie par les guerres de religion, l'arrivée d'Henri IV sur le trône est un véritable tremblement de terre. Avec sa politique de tolérance religieuse incarnée par l'édit de Nantes, le roi se fait des ennemis considérables. Après de nombreuses tentatives d'assassinat, Ravaillac parvient à tuer Henri IV en mai 1610. Débute alors une enquête et un procès qui doivent permettre de trancher une question centrale. Henri IV a-t-il été victime d'un complot ou de l'acte désespéré d'un fou isolé ? Place de Grève, Paris, 27 mai 1610. Henri IV est mort depuis 13 jours. La foule réunie ce jour est immense, et pour cause. Dans quelques minutes, on va châtier le criminel du souverain. Ravaillac, emprisonné à la conciergerie, a été condamné après un procès express. Sa culpabilité ne fait aucun doute. Des témoins étaient présents dans le carrosse royal lors du drame. Parmi eux, le duc d'Épornon. Il a vu Ravaillac de ses yeux. Il a même tensé la foule, interdisant au badaud de tuer le régicide. C'est le pouvoir qui va s'en charger aujourd'hui même. Pour le criminel, la couronne a vu les choses en grand. Aux quatre coins de la place, quatre chevaux de trait massifs viennent d'arriver. Le condamné, lui, attend son heure, les yeux fermés. Son supplice s'apprête à devenir l'un des plus tristement célèbres de l'histoire. Pour commencer, la main avec laquelle il a tué Henri IV est recouverte de soufre fondu. La douleur est insoutenable. Mais alors que la foule sanguinaire est venue pour le voir hurler et supplier, elle est déçue. Alors que la peau, les tendons et les chairs disparaissent, le supplicié n'émet pas un son. Le géant, rongé par la douleur, se tait. Pas un cri ne sort de sa bouche. Mais pour Ravaillac, le plus dur commence. Ses plaies sont cautérisées avec de l'huile bouillante et du plomb fondu. La vision est insoutenable. Le duc d'Épernon se surprend à avoir un houle-cœur. Les chevaux patientent. Les juges ont décidé que Ravaillac serait écartelé. Autrement dit, ses jambes et ses bras seront attachés aux quatre chevaux qui devront, tous en même temps, tirer pour détacher les membres du supplicié. La foule, rongée par la haine, acclame le bourreau. Le duc ne regarde déjà plus ce qu'il se passe. Les animaux, là de l'attente prolongée, ne sont pas capables d'arracher les articulations du géant. L'horreur dure une éternité. Une des bêtes manque même de mourir d'épuisement. Il faut, pour les aider, l'intervention de cavaliers qui viennent les stimuler. Le supplice dure 30 minutes avant que le condamné expire. Un temps extrêmement long qui témoigne de la musculature du criminel. Le duc quitte la place avant la fin de la mise à mort, dégoûté par ce qu'il vient de voir. Les Parisiens, eux, ne perdent pas une miette des actes du bourreau. Ils ont l'impression d'avoir obtenu justice. En Italie, Claudio Monteverdi est loin de cette effervescence morbide. Devenu maître de chapelle dans la basilique Saint-Marc de Venise, le musicien commence une nouvelle carrière. Ses maîtres, depuis quelques jours, sont d'excellente humeur. Il semblerait que la France, depuis la mort du roi huguenot converti, se soit adoucie. La guerre contre les Habsbourg, il n'en est plus question. Un rebondissement de taille qui va poser question. Le compositeur repense souvent à ses années passées à Mantoue. Malgré une relation compliquée avec le duc, Monteverdi y a composé de nombreux chefs-d'œuvre. C'est notamment le cas de ses Vespro della Beata Vergine, qui lui ont permis de devenir le plus important homme de musique de la Cité des Doges. Chaque morceau de son œuvre, découpé en 25 parties distinctes, est développé musicalement mais aussi théâtralement. Magnifique, les Vêpres de la Vierge se sont imposées dans toute l'Europe comme des modèles du genre. Assurément, Monteverdi est devenu l'un des plus grands compositeurs de tous les temps.

Une fois l'assassinat commis, Ravaillac est donc arrêté et emprisonné dans un hôtel parisien, quelques jours avant son transfert à la célèbre prison de la Conciergerie. Loin d'être repentant, le tueur est fier de son œuvre. Son procès permet d'en apprendre plus sur lui. D'après ses dires, il est âgé de 32 ans et vient d'Angoulême. De basse extraction sociale, sa famille est catholique fervente.

il ne semble pas l'être. Ce qui transparaît aussi dans les échanges durant son procès, c'est sa propension à vouloir rencontrer le roi. Par deux fois, il est refoulé aux portes du Louvre, alors qu'il est porteur d'un message pour le souverain, celui de faire la guerre aux protestants. Ravaillac annonce que sa volonté de tuer le roi est née lorsque Henri a montré de plus en plus d'hostilité contre les Habsbourg, dans les Flandres. Dans cette lutte programmée, le monarque voulait marquer un rapprochement avec les puissances protestantes en affaiblissant les catholiques. Plus de 30 000 hommes s'amassent près des frontières des Pays-Bas espagnols avant le drame. L'affaire n'est pas que politique. La nouvelle lubie féminine du roi, Charlotte de Montmorency, femme de Condé, est recluse à Bruxelles. Henri IV veut la récupérer, lui qui ne voit que par elle. Une campagne militaire est le meilleur moyen de parvenir à ses fins. La volonté du souverain d'attaquer les royaumes catholiques serait donc le mobile de Ravaillac. Dès lors, d'aucuns pensent que le gaillard est un assaillant isolé, un régicide sans cohorte. En tous les cas, son parcours s'achève le 27 mai 1610, après un supplice terrible. Fin de l'histoire. Enfin, pas tout à fait. Certains contemporains de l'affaire font part de leurs doutes au sujet de la version officielle, dès son exécution. Pour eux, pas de doute. Henri IV est la victime d'un terrible complot, fomenté contre lui en plus haut lieu. Et il y a un homme, plus que les autres, qui va concentrer bien des soupçons. Le duc d'Épernon, celui-là même que nous venons de quitter place de Grève et qui assista au dernier moment du souverain dans la voiture royale. Cela semble dingue et pourtant, les bruits autour d'une culpabilité du duc vont se multiplier. Cela est alimenté par un étonnant revirement politique. Le fils du roi assassiné, le futur souverain Louis XIII, n'a que 9 ans. Alors la femme du défunt, Marie de Médicis, prend les rênes du royaume dans le cadre d'une régence. Plutôt que de soutenir la politique enclenchée par son mari, la régente braque à 180 degrés. Les Habsbourg, considérés encore il y a peu comme les ennemis publics numéro un, deviennent de nouveaux alliés. Les alliances avec les États protestants sont abandonnées et Sully, l'homme de confiance d'Henri IV, n'est plus en odeur de sainteté. Une bien étrange évolution, aussi soudaine qu'imprévisible, qui appelle à bien des questionnements. L'affaire est loin d'être terminée. Alors que l'Europe bascule dans une nouvelle période d'incertitude après la mort du bon roi Henri, la grande histoire ne va pas oublier les mystérieux contours de son assassinat. La paix retrouvée sous son règne s'étiole déjà.

aujourd'hui, dans les notes de l'histoire, histoire et musique entrent en résonance. En 1610, alors que les guerres de religion ont ravagé la France et une partie de l'Europe, le roi qui avait permis de stabiliser la situation pendant 12 ans est assassiné. Ravaillac, le régicide, est écartelé en place de grève. Alors que la version officielle du drame évoque un acte isolé, les théories d'un complot contre Henri IV surgissent dès le lendemain de son trépas. Qui aurait eu intérêt à faire tuer le souverain ? La reine ? Sa femme ? Le duc d'Épernon, que d'aucuns suspectent déjà ? La grande histoire se remet en route, et la situation sur le continent est sur le point de basculer. Venise, 1619. Monteverdi, nouveau maître de chapelle de la basilique la plus célèbre du monde, se balade dans les travées de Saint-Marc. Autour de lui, les présences de ses prédécesseurs, de Adrien Willaert en passant par Andrea et Giovanni Gabrielli, le suivent partout. Le compositeur, attelé à l'écriture d'œuvres religieuses, se détourne depuis quelque temps des compositions théâtrales. Ça ne va pas durer. Pour le moment, sa préoccupation est importante. Depuis quelques mois, l'Europe a replongé dans un conflit majeur. Les protestants de Bohême se sont révoltés contre les Habsbourg catholiques. Une première étape loin d'être anodine, qui annonce la terrible guerre de 30 ans. Cela aurait-il été possible si Henri IV de France n'avait pas été assassiné ? Monteverdi se le demande. Certes, une guerre contre le Saint-Empire était prévue en Flandre, mais cela aurait-il mené à la même escalade ? Voilà le pouvoir de l'Uchronie, qui mène vers des rivages inconnus, multiples et, bien souvent, irréalistes. Claudio Monteverdi, les mains jointes dans le dos, quitte la basilique Saint-Marc. Il doit retourner au travail. Sur sa table d'écriture, le 7e livre de ses madrigaux. Une œuvre considérable, débutée au tout début de sa carrière avec un premier livre composé dès 1587.

0: Ravaillac. N'est-il que le bras armé d'une machinerie énorme? D'aucuns le croient dès le départ. La population française rebascule dans l'incertitude. Le spectre de la guerre civile n'est pas loin. De nombreuses théories vont émerger. En premier chef, certains contemporains du meurtre d'Henri IV n'hésitent pas à pointer du doigt les jésuites, un ordre religieux catholique particulièrement opposé à la politique du défunt. Après tout, Ravaillac était lui-même un ancien membre de l'organisation. Les hautes têtes de l'institution auraient-elles pu profiter de son fanatisme pour le pousser à assassiner le souverain? Il ne faut pas longtemps pour que cette piste soit écartée. Les intérêts des deux parties étaient trop importants, trop forts et liés pour que les jésuites prennent un tel risque. D'autres théoriciens estiment que la reine, Marie de Médicis, a tout pour être la commanditaire de la mort de son mari. Pour mettre en avant leurs soupçons, ils se basent sur ses revirements politiques pendant la régence et plus encore sur sa jalousie à l'égard des conquêtes du souverain. Depuis le départ, leur relation est particulièrement fade. Henri se marie avec elle dans le cadre d'un jeu d'alliance, par procuration, sans même être présent lors de la cérémonie. Et puis, lorsque la nouvelle reine arrive en France, il ne l'accueille même pas. Ambiance. Marie de Médicis pousse pour se faire couronner en France, afin de gagner en légitimité si le roi venait à mourir. Et la cérémonie, tenez-vous bien, a lieu la veille de l'assassinat. Vous avez dit étrange? Fervente catholique, la reine aurait-elle pu sauter le pas? Là encore, les soupçons vont se détourner d'elle. Les différents regards se tournent vers le duc d'Épernon, présent sur la scène de crime. Plusieurs indices jouent contre lui. Proche de la reine, ses rapports avec Henri IV ne sont plus aussi chaleureux qu'ils pouvaient l'être. Plus encore, Jules Michelet, entre autres, estime que le duc connaissait Ravaillac avant le jour fatidique. Certaines informations rapportent que le régicide aurait été logé chez la maîtresse du noble avant le meurtre. Et puis les rapports d'Épernon avec Balzac d'Entragues, une ancienne conquête éconduite d'Henri IV, laissent à penser qu'il aurait pu vouloir venger cette femme en colère. Elle a déjà trempé dans une conjuration contre le monarque. De nombreux faisceaux d'indices tournent donc autour du duc d'Épernon. Mais il n'est jamais inquiété grâce à sa place dominante dans la nouvelle gestion du royaume. Son comportement après la mort du roi le disculpe aussi aux yeux de ses contemporains, notamment parce que c'est lui qui intime à la foule l'ordre de ne pas toucher à Ravaillac sous peine de mort. Suffisant pour écarter la piste d'une implication de sa part? Certainement pas, non. Quoi qu'il en soit, il n'existe toujours pas aujourd'hui de consensus au sujet de la mort du ver galant. Le mystère reste entier, malgré les dernières études à ce sujet, notamment celle de Jean-Christophe Petit-Fils. L'historien est partisan de la théorie d'un complot. La mort d'Henri IV prend une place fondatrice dans la construction d'un récit national français. Les côtés positifs de son règne sont mis en scène, parfois bien longtemps après sa mort, et on élude au passage sa fin sinistre. Quant à l'Europe, elle se meut de nouveau dans l'horreur guerrière qui, cette fois, va mobiliser bien des hommes et des moyens. La guerre de 30 ans, premier conflit total, va redessiner la carte du continent et du monde. Henri IV avait compris que la tolérance et la paix religieuse sont des concepts que la conviction ne peut pas animer. Il fallait les figer dans la loi. Ce fut l'édit de Nantes, imposé par la force du pouvoir royal. Mais lorsque le ver galant disparaît, la paix devient une notion fragile, une fois de plus. Il faudra attendre le règne de Louis XIV, descendant direct d'Henri IV, pour que le sujet de l'édit de Nantes revienne sur la table. Le roi Soleil va le révoquer sans ménagement, rayant d'un trait l'héritage politique de son aïeul. Voilà pour ce récit que j'ai eu le plaisir de partager avec vous grâce à la plume d'Antoine Charpagne et à la collaboration des équipes de LDV Productions.
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4: David Riffon, bonsoir à tous. La surmortalité en raison de la vague de chaleur a atteint le chiffre vertigineux de 2000 décès, a indiqué aujourd'hui Cienzano. C'est 48% de décès en plus que pour une année normale sans pic de chaleur. La semaine dernière, le précédent chiffre communiqué par l'Institut de santé publique s'élevait à un peu plus de 1700 décès. Le sud du pays a été le plus durement touché avec une surmortalité en Wallonie de 77% et plus de 1000 décès. Une surmortalité a été enregistrée à 63% à Bruxelles et 31% seulement, si l'on peut dire, en Flandre. Après 2 jours de fouilles dans le Tarn, dans le sud de la France, et la découverte d'ossements à l'endroit où Cédric Jubilard affirme avoir enterré son épouse Delphine fin 2020, le dispositif de recherche a été levé en fin de journée. Les fouilles ne devraient pas reprendre. Les recherches menées dans une zone située à une dizaine de kilomètres de la maison du couple Jubilard ont permis d'exhumer des ossements là où il affirme avoir enterré son épouse. Les ossements retrouvés sont en cours d'analyse au laboratoire de l'Institut de recherche criminelle de la Gendarmerie nationale situé en région parisienne. Et le résultat visant à établir si ces ossements sont bien ceux de Delphine Jubilard est attendu dans un délai relativement court. Le 6 juillet, à la surprise générale, il y a une dizaine de jours, donc à la surprise des enquêteurs, Cédric Jubilard, peintre plaquiste de profession et qui avait toujours nié sa responsabilité dans la disparition de son épouse et mère de leurs 2 enfants, a été entendu par la justice et il a révélé ce jour-là le lieu où il avait dissimulé le corps. Un glissement de terrain dans le sud-est de la Chine, il a fait au moins 8 morts et plus de 34 disparus. Selon les médias d'État, les opérations de sauvetage se poursuivent. Des images diffusées par CCTV, la télévision d'État chinoise, montrent un énorme amas de roches et de terre recouvrant une partie d'une rue résidentielle et commerçante au pied d'une montagne. La 13e étape du Tour de France, remportée par le Suisse Mauro Schmidt à Belfort. Mauro Schmidt est un costaud, un rouleur habitué des efforts en échappée, ce qui était le cas aujourd'hui. Le Suisse s'était aussi classé, souvenez-vous, 2e de la Flèche Wallonne en avril dernier, derrière Paul Sexas. Ce week-end, du costaud au programme des coureurs. Demain, ils sont attendus au Markstein, dans les Vosges, après plusieurs ascensions. Merci de nous suivre. Passez une très belle soirée.
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1: C'est le temps des vacances, c'est le temps de l'amour et de l'aventure. C'est le temps de ralentir aussi. On écoutera ce soir Barbara Carlotti, l'idéal, Véronique Vincent et Aksak Maboul avec les Honeymoon Killers, afflux de luxe. On écoutera les Sunday Charmers, le cœur d'artichaut de Bonnie Banane et voici Serge Gainsbourg en 1969, L'Anamour.
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Indy, c'était Noir Brésil dans Sacré Français, le remix de l'été. Et avant Indy, Ours, la cinquième saison. Voici Le Couleur et Désert. Je vous souhaite une excellente soirée en musique, en français dans le texte, sur le thème de l'été.

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2: Bonjour à toutes, bonjour à tous. La journée se termine comme elle a commencé, dans une ambiance très agréable. La chaleur s'est faite beaucoup plus discrète et la douceur prend progressivement le relais pour les prochains jours avec des températures autour des 22-24 degrés. Et aujourd'hui, c'est le genre de soirée où l'on profite volontiers d'une terrasse. Au fil des prochaines heures, les derniers nuages vont s'effacer progressivement et le ciel deviendra largement étoilé. Le vent restera faible, les températures descendront doucement entre 13 et 17 degrés pour les minima. Demain matin, quelques nuages bas pourront temporairement s'inviter dans certaines régions, avant de laisser progressivement revenir les éclaircies. L'après-midi, les nuages seront davantage présents sur la moitié nord, tandis que le sud profitera d'un ciel plus lumineux, avec des températures proches des normales. Températures demain, comprises entre 19 et 26 degrés.
3: Il est 22h. David Riffon, bonsoir à tous. Le gouvernement fédéral toujours réuni ce soir pour tenter de boucler une longue série de dossiers avant la trêve de l'été. La réunion a commencé en début de matinée. Elle est toujours en cours. L'équipe de Weaver est rassemblée en comité restreint, c'est-à-dire le Premier ministre et les vice-premiers. Les autres ministres sont reçus successivement si un dossier particulier les concerne.

0: Et cette jeune femme n'est autre que Holly Golightly qui, chez elle, va faire la connaissance de son nouveau voisin, Paul Varjak, un écrivain qui s'enlise depuis longtemps et qui se laisse entretenir par une riche maîtresse. Surnommant son nouveau voisin Fred, en souvenir de son frère parti à l'armée, les deux jeunes gens apprennent à se connaître. Peu à peu, Paul, Fred, découvre l'enfance misérable d'Holly, son mariage trop précoce, sa détermination à trouver l'homme qui la mettra à l'abri du besoin et qui la protégera. En apparence, Holly est pourtant une femme qui respire le bonheur. Elle ne cesse d'ailleurs de répéter à quel point elle est divinement heureuse. À qui veut bien l'entendre ? Ses journées défilent paisiblement, du verre de champagne au réveil, ses balades à Sing Sing pour récupérer le bulletin météo d'un parrain de la mafia, aux nuits d'orgie dans son appartement. Et entre les jeunes gens, l'amour pointe son nez. Mais Holly fuit, trouve un mécène, un riche brésilien, finit par tomber pour complicité de trafic de drogue, et Paul, profondément amoureux d'elle, finit par la mettre face à elle-même et à leur futur. Breakfast at Tiffany's, diamant sur canapé, c'est une nouvelle, ou si vous préférez, un court roman, dû à la plume acérée de l'écrivain Truman Capote. Alors Capote, vous le connaissez peut-être, journaliste, nouvelliste, écrivain, scénariste de films, c'est aussi un dramaturge. Cet Américain est l'auteur de « De sang froid »,« Cold Blood », également adapté au cinéma. Et c'est en 1958, alors qu'il flirte avec les milieux littéraires new-yorkais, qu'il a l'idée d'écrire sur une jeune fille franchement entretenue, futile et mondaine, racontée par un narrateur lui aussi entretenu. Capote est un excellent maître de l'écriture venu du Sud, cultivé, baigné d'Europe et imprégné de ce style particulier d'humour et de sophistication que des magazines comme le New Yorker ou le Harper's Bazaar adorent. Pourtant, le Harper's Bazaar refuse de publier des extraits de Breakfast at Tiffany's. De nos jours, ça ne nous choque pas et on l'oublie même, mais l'héroïne est plus ou moins une cool girl, une fille qui cherche un sugar daddy. Et Hollywood fait son possible pour masquer cet aspect de Holly Golightly. Et de même, il faut se débrouiller pour transformer le narrateur homosexuel du roman en un jeune premier romantique, un peu gigolo sur les bords, mais bon, c'est un homme et ça passe mieux à l'époque. Tout ce qu'on sait, c'est que Hollywood s'intéresse tôt à cette histoire. Et l'affaire se conclut dans un restaurant aux Colonies sur Madison Avenue à New York où Truman Capote a ses habitudes. Et c'est dans ce restaurant que le producteur Marty Jarrow acquiert les droits du livre durant le déjeuner avec l'auteur. Une carte de Manhattan est ouverte sur la table entre les deux hommes. Elle répertorie le New York de Holly Golightly, son appartement, la prison de Sing Sing, la 5e avenue, le grand magasin Tiffany. L'accord est conclu et Hollywood s'empare du sujet. C'est John Frankenheimer qui le tournera. On engage George Axelrod qui s'attelle au scénario. Lui, c'est un as en matière de comédie romantique. Les 7 ans de réflexion avec Marilyn Monroe, c'est lui. Très vite, il pose son cadre, il transforme le personnage de Paul comme celui de Holly. Celle-ci est un petit animal asocial, inadapté, livré aux hommes sans vice, à l'alcool sans goût et à l'argent sans vraie malhonnêteté. Jolie description, non ? Une petite tricheuse qui hésite entre la carrière de cover girl et celle de noctambule. Et pour elle, les moyens d'existence équivoquent puisqu'elle sert de boîte aux lettres aux gangs de la drogue. Quant à Paul, il est entretenu par une dame pour 300$ par semaine, à la place d'être entretenu par un monsieur. Tout l'art du metteur en scène et du scénariste sont de nous rendre cette situation fantaisiste et non choquante, surtout en 1961.
1: Travelling.
0: D'autant que le personnage doit à la base être incarné à l'écran par le sex-symbole ultime des années 60, Marilyn Monroe. Truman Capote a d'ailleurs écrit son histoire en pensant à Marilyn. Et lorsque les choix des producteurs de la Paramount se portent finalement sur Audrey Hepburn, qui a un contrat avec cette société, tout est chamboulé. Truman Capote ne comprend pas ce choix, il reniera le film. Pourtant, Audrey Hepburn incarne tout autre chose que Marilyn Monroe. Elle est la grâce et une autre forme de féminité. Elle est la femme des années 60 et non plus celle pulpeuse des années 50. Et c'est elle, cette nouvelle icône, auréolée de son Oscar pour Vacances romaines et de sa

0: travelling.
1: Oui, oui, bien sûr. Puisque vous me le demandez.
2: Très bien.
1: Venez.
3: Le magasin Tiffany, institution new-yorkaise, est surtout connu pour sa bijouterie. Mais il est en fait spécialisé dans les produits de luxe de toutes sortes. Et c'est ce magasin et sa vitrine de la 5e avenue à New York qui ouvrent le film Diamant sur canapé, Breakfast at Tiffany's, mais ça vous le savez.
4: J'arrive.
3: Ce que vous ne savez peut-être pas, ce sont tous les détails du casting. On vous en parle.
4: Oh, c'est vous, chérie. Justement, je m'apprêtais à sortir. On m'attend depuis plus d'une demi-heure. On pourrait peut-être prendre un verre demain, si vous voulez.
1: Bien sûr, Irma. Si vous êtes encore ici demain.
4: Oh mon Dieu, mais où est-il? Fred? Fred?
5: Oh. Irma. Dis, on te donne donc pas à manger ici, tu as l'air d'un squelette.
4: Salut, Doc.
5: Te voilà donc, Irma. Je te retrouve enfin. Oh.
3: Audrey Hepburn, c'est Edna Hepburn von Hemstra. Elle naît en 1929 dans une famille riche et respectée. Sa mère est une baronne hollandaise, son père un banquier britannique. Après un passage dans un internat à Londres, la petite fille suit sa mère à Amsterdam, celle-ci s'étant séparée de son mari à cause de ses contacts avec des fascistes anglais. À Amsterdam, mère et fille font partie d'un mouvement de résistance contre l'occupation allemande. Elle racontera souvent la peur, la faim, tout ce qu'elle a vécu pendant la guerre et qui lui vaudra cette maigreur qu'elle portera comme un stigmate. Mais laissons Miss Hepburn, en 1958, nous raconter ses débuts dans le monde du spectacle.
6: Dites-nous, êtes-vous passé par le théâtre avant d'arriver au cinéma?
7: Oui, au fond, oui. Je suis commencé mon carrière comme danseuse de ballet. J'ai étudié le ballet pendant des années. J'ai dansé à Londres. Et un jour, j'ai eu la chance de faire deux, trois jours au studio dans un film.

0: Et après ça, 4-5 jours, après ça, un petit rôle, après ça, un rôle plus grand. Et tout d'un coup, en 52, j'ai fait un essai pour Vacances romaines, pour William Wyler, le metteur en scène, comme vous connaissez. Et au même temps, la même année, j'ai joué Gigi à Broadway, à New York.
1: Ce rôle de Gigi, elle le joue à Broadway 217 fois. Et puis, vient le cinéma. Concrètement, c'est Vacances romaines de William Wyler en 53 qui lui ouvre les portes de Hollywood. Elle obtient un Oscar de la meilleure actrice en 54 et surtout elle développe un style vestimentaire particulier. Malgré ses défauts, c'est elle qui le dit, « Je suis trop maigre, j'ai les oreilles décollées, les dents de travers, les pieds trop grands et le cou trop long. » Grâce à Hubert de Givenchy, son couturier, l'actrice lance une mode en révolution avec les codes de la beauté des 50s, coiffure à la garçonne et queue de cheval au lieu des longs cheveux blonds, talons plats remplaçant les talons aiguilles et robe droite à la place des pull-overs moulants.
2: Hubert, je ne peux pas m'empêcher de vous demander de rappeler encore l'anecdote de votre rencontre avec elle. C'est tellement touchant.
3: Mais oui, c'est une très belle anecdote et un très beau souvenir pour moi parce que j'allais présenter ma première collection.
2: Vous étiez tout jeune.
3: J'étais tout jeune. Et Gladys de Segonzac, que j'avais rencontrée et qui s'occupait de films, m'annonce l'arrivée à Paris de Miss Hepburn. Et à ce moment-là, Romain Hollyday n'avait pas été présenté à Paris, donc on ne connaissait pas Audrey Hepburn.
2: On en connaissait une autre Hepburn.
3: Oui, et moi je connaissais celle-là,
2: Catherine,
3: qui avait toujours été pour moi l'image d'une femme tellement élégante qui pouvait aussi bien s'habiller presque avec des pantalons et des vestes d'homme qu'avec des robes du soir très glamour, très extraordinaire. Et quelle joie, imaginez, pour un jeune couturier, j'avais à l'époque 24 ans, et je me dis, mon Dieu, quelle chance pour moi de recevoir Catherine Hepburn dans mes salons. Qu'est-ce que je vais pouvoir faire pour elle? Puis la porte s'est ouverte et ce n'était pas du tout Catherine Hepburn. C'était une très jolie jeune fille, filiforme, comme une gazelle, des yeux immenses. Et elle était habillée avec un petit pantalon en Vichy, très étroit, comme on les refait maintenant, des petites ballerines, un petit pullover et un chapeau de gondolier avec le ruban rouge marqué Venise. Je me suis dit, mais comme c'est curieux, cette jeune fille qui veut faire du cinéma et qui arrive habillée comme ça. Puis, elle m'a expliqué...
2: Mais vous ne saviez rien d'elle.
3: Non, pas du tout. Moi, je ne savais rien du tout. D'abord, j'étais, je dirais, sous le choc de dire, mais ce n'est pas du tout Catherine Hepburn que Gladys m'amène. Et puis, tout de suite, elle m'a expliqué l'idée de Billy Wilder, du scénario...
2: C'était pour Sabrina.
3: C'était son deuxième film important. Alors, je lui ai expliqué que j'avais malheureusement que 8 ouvrières, je ne pouvais pas l'habiller, que je n'avais pas le temps. Et vous savez, les grandes compagnies de films sont très exigeantes, parce qu'il ne faut pas faire un tailleur, il en faut en faire 5. Pareil, si jamais quelque chose arrive, il fallait faire. Oui. Bon, si quelque chose arrive. Alors finalement, nous sommes allés dîner le soir. Elle m'a dit, mais écoutez, dînons ensemble, je suis sûr que vous pouvez faire quelque chose pour moi. Elle a voulu essayer les modèles de la collection. Tous les modèles lui allaient parfaitement bien, parce qu'elle avait une taille absolument fantastique. Elle m'a dit, mais c'est le tailleur qu'il me faut quand j'arrive à la gare, c'est la robe du soir qu'il me faut quand je danse sur le tennis court. Et puis, je lui ai dit, écoutez, la seule chose qu'on peut faire, prenez les robes, vous me les rendrez, je les présenterai, et puis montrez-les au metteur en scène, et puis on fera les robes comme ça. Et vous voyez, la chose fantastique, c'est qu'elle n'a jamais oublié, c'est que Audrey était d'une telle loyauté, d'un personnage tellement vrai, que le deuxième film, je ne sais plus si c'était Fanny Fair, je crois, après ça c'était Breakfast, enfin, tous les films contemporains, elle m'a demandé de l'habiller.
1: Hubert de Givenchy, en 1998, dans le Cercle des Arts, une archive INA. Pour elle, le couturier invente la ligne révolutionnaire de la femme chat. Il sublime sa maigreur. Cette singularité d'Audrey Hepburn, une maigreur aussi affichée que l'étaient les courbes de l'autre icône hollywoodienne de l'après-guerre, Marilyn Monroe. Billy Wilder, qui a fait jouer les deux actrices, affirme à elle seule, Hepburn est capable de faire de la poitrine une valeur démodée. En 8 ans. Entre 1952 et 1960, Audrey Byrne impose son style. Les producteurs lui font la cour et parmi eux, Martin Jarrow et Richard Shepherd qui ont acquis les droits de Breakfast at Tiffany's. Ils la choisissent, elle, plutôt que Marilyn Monroe, pourtant préférée et imaginée par Truman Capote, l'auteur du livre. Audrey Hepburn sera Holly Golightly, 19 ans dans le film, 31 ans dans la vraie vie. L'actrice a souvent affirmé que Holly était le personnage le plus difficile qu'elle avait eu à jouer. Holly est tout le contraire de moi, elle me fait peur, ce rôle appelle un caractère extraverti, or moi je suis introvertie. C'est ce que j'ai fait de mieux parce que c'est ce qu'il y a eu de plus dur. Mais Audrey Hepburn n'est pas seule dans Diamant sur canapé, elle a comme partenaire George Peppard. Alors lui, vous le connaissez pour son rôle d'Hannibal dans la série télé L'Agence Tourisque. En 1961, c'est un jeune comédien issu du Serail Actor Studio et il a ce côté beau garçon, un peu simple, qui laisse toute la place à sa partenaire. Blake Edwards nous en parle.
4: That's all.
5: We liked each other.
6: On s'aimait bien avec George, en tant que personne. J'ai découvert qu'il m'admirait comme réalisateur. Il aimait aussi ce que j'ai fait dans ce film. Le hic, c'est que moi, je ne le voulais pas dans mon film. Si vous me demandiez, et j'espère que vous ne le ferez pas, si je l'engagerais maintenant, je ne pense pas. Il n'avait pas... Peu importe finalement. Ce que je cherchais, il n'était pas ma tasse de thé. Et pourtant, je l'aimais beaucoup. On a eu des bons moments.
1: Pour le reste du casting, nous avons encore Patricia Neal, qui joue la maîtresse de George Peppard. Elle l'aime beaucoup, elle s'entend à merveille avec lui. Il n'y a que Audrey Byrne qui ait quelques difficultés avec son partenaire. Il ne joue pas vraiment de la même manière. Et puis, Patricia Neal, c'est une grande actrice qui a défrayé la chronique à la fin des années 40 lors de sa relation avec Gary Cooper, qui a quitté femme et enfant pour elle. Et ils vont tourner 3 films ensemble à l'époque de leur romance, dont Le Rebelle de King Vidor. Voilà, voilà. Quant à Mickey Rooney, il se grime et il joue le voisin colérique et japonais. Il préfigure le personnage de Kato, le valet de l'inspecteur Clouseau dans plusieurs films de La Panthère Rose. Le fait d'utiliser un acteur grimé va agiter les communautés asiatiques à la sortie du film, cliché raciste, voire avilissant à profusion. Et puis, pourquoi ne pas avoir engagé directement un acteur asiatique ? Bien des années plus tard, le producteur reviendra sur cette erreur de casting. Le dernier rôle important est lui, laissé au chat, un chat étonnant qui apporte pas mal de vie dans l'appartement de Holly Golightly. Pour le trouver, la Paramount a même organisé un casting de chats. 25 minous se sont présentés devant la caméra et c'est un matou rouquin particulièrement bien dressé qui obtient le rôle. Il joue, on peut le dire, avec énormément de grâce et de naturel. Un Oscar pour le matou, lisait-on dans Lettres françaises en 1962.
7: Je suis désolé. Il est normal?
8: Oui, tout ce qu'il y a de normal, hein? Que tu l'aies. Viens, va, viens, mon chou. Il n'a pas de nom, le pauvre. Pour l'instant, je n'ai pas le droit de lui en donner un. Tout ce que je pourrais lui attribuer en ce moment serait indigne de lui. Je le baptiserai quand je pourrai vivre dans un endroit élégant où ma personnalité s'épanouira. Je ne sais pas encore où ce sera, mais je sais que ce sera. Une sorte de Tiffany.
7: Tiffany? Vous voulez dire le joaillier?
8: C'est ça. C'est fou ce que j'aime, Tiffany.
1: Tous les gestes de Holly ressortent de l'imprévu, de son goût, de l'indépendance non concertée. Elle répond à une fraîcheur à la fois poétique et burlesque, ainsi qu'une amoralité innocente. Et c'est aussi cela que l'on recherche dans le film comme dans la musique de Norah Jones, dans Traveling.

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1: Le roman de Truman Capote est beaucoup, beaucoup plus sulfureux que le film de Blake Edwards. La transformation des personnages principaux vers des sortes de doudingues hétérosexuels qui galèrent comme ils peuvent pour survenir à leurs besoins est liée aux exigences de l'époque et du code Hays, un code de moralité pour le moins sévère. Mais il n'empêche pas cette comédie sentimentale avec un happy end de soulever quelques questions de fond, tout en acquérant l'adhésion du public et en évitant la censure du grand art.
2: Mais vous avez raison pour Jack Fitzsimmons, c'est un beau dégoûtant. Il faudrait chercher bien loin pour trouver un homme qui ne le soit pas. Bien sûr, il y a des exceptions, Fred entre autres. Je trouve Fred très gentil, et vous, Sally?
3: Pour vous, j'espère qu'il l'est.
2: Au revoir, oncle Sally. À la semaine prochaine.
4: Au revoir, oncle Sally.
3: Au revoir, et n'oubliez pas ce que j'ai dit pour votre bouquin.
4: Tu penserais.
2: Oh, on a oublié de parler de la météo.
3: Oh oui, je crois qu'on prévoit une grosse tempête de neige samedi sur la Nouvelle-Orléans.
2: On prévoit une grosse tempête de neige samedi sur la Nouvelle-Orléans? Ça alors, c'est fantastique. Je parie qu'ils n'ont pas eu de neige à la Nouvelle-Orléans depuis un million d'années. C'est inouï ce que Sally peut trouver.
1: La première scène du film, celle de l'arrivée en taxi sur la 5e avenue avec Audrey Hepburn qui descend Royal, un café et un croissant à la main pour déjeuner devant la vitrine de Tiffany, est aussi la première à être tournée en extérieur, dans la rue, chez Tiffany. Nous sommes le 2 octobre 1960 et c'est un dimanche à 6h du matin. Le magasin Tiffany's a accepté d'ouvrir ses portes exceptionnellement. 20 agents de sécurité sont chargés de surveiller les figurants et techniciens qui circulent au milieu de plusieurs millions de dollars de bijoux exposés.
5: Came the time to shoot.
6: Arrive le moment de tourner.
5: And it was as though...
6: Et c'était incroyable.
5: God said, well,
6: c'est comme si Dieu nous avait dit, on vous laisse celui-ci, mais pour le reste de votre carrière, il faudra nous rendre des comptes. Personne n'est apparu, pas une voiture. C'était tout d'un coup déserté. Je ne sais pas ce qu'il y a eu, peut-être un problème de trafic, mais on a eu notre plan.
1: Ce plan, c'est donc celui où Audrey Hepburn s'éloigne du magasin après avoir mangé. Pour la suite du tournage, les séquences sur l'escalier extérieur de secours et celle finale sous la pluie sont filmées dans les studios de la Paramount. Tout comme la séquence de la fête, une fête gigantesque dans l'appartement de Holly. Et ça, c'est du pur Blake Edwards. Ça s'entremêle, ça s'interpelle, ça boit, ça fume, ça rit. Le tournage se fait avec une chorégraphe, 540 litres de thé glacé pour imiter le whisky dans des verres, 60 cartouches de cigarettes. Rien n'avait été écrit au préalable. Blake Edwards dans le making-of.
5: When I ordered up champagne...
6: J'ai commandé du champagne et on a fait la fête. Et j'ai réuni toute l'équipe autour de moi et je leur ai dit, j'ai besoin de vous, voyez si vous avez des idées, des envies. Et connaissant mes acteurs et tous les participants, je savais que j'aurais de la matière. J'ai sélectionné beaucoup de choses que je pensais créatives et rigolotes. Et donc on a eu une vraie fête. Si on avait fait autrement, ça nous aurait pris en tout cas 2 semaines.
5: And it didn't take anything like that.
1: La séquence de la fête nécessite 1 semaine de tournage. À l'écran, elle dure 13 minutes. Le reste du tournage, lui, se passe bien. Le rapport entre les deux interprètes principaux n'est pas au beau fixe. Peppard surnomme Audrey la non-joyeuse. Mais c'est égal. Parce que quand, pour la scène finale, il faut jeter le chat hors de la voiture sous une pluie battante, la scène la plus pénible qu'elle ait jamais tournée, dit l'actrice, ils sont tout à fait crédibles, offrant au cinéma un des baisers les plus mouillés et les plus félins du 7e art. Quelques mois plus tard, le film sort. Le 5 octobre 1961, l'avant-première a lieu au Radio City Music Hall de New York, le deuxième au Chinese Grauman Theater sur Hollywood Boulevard. En 1962, le film reçoit l'Oscar de la meilleure chanson originale pour Moon River, ainsi que l'Oscar de la meilleure musique originale à Henry Mancini. Et très vite, il devient un classique, entre dans la légende du cinéma en proposant une nouvelle iconographie, une nouvelle image de la femme. Parce que celle-ci ne ressemble pas du tout à Marilyn Monroe. C'est une jeune femme frêle, classe, en talons plats, indépendante. Et donc, elle préfigure la liberté. Après ce film, Blake Edwards fera La Panthère Rose et tous ses dérivés, The Party, Darling Lily, Victor Victoria. Audrey Byrne, elle, tourne Charade, puis My Fair Lady. C'est elle qui chante la dernière chanson d'anniversaire du président Kennedy le 29 mai 1963, un an après Marilyn. Et petit à petit, elle se retire du cinéma, se consacre à sa famille, vient vivre à Tolochna, dans le canton de Vaud, et s'engage en tant qu'ambassadrice de l'UNICEF.
7: It can't be 4:30. It just can't. Do you mind if I just get in with you for a minute? It's all right. Really, it is. We're friends, that's all. We are friends, aren't we?
8: Sure.
7: Okay. Let's don't say another word.
1: Nous avons terminé notre petit déj chez Tiffany et nous sommes confortablement installés dans notre canapé pour dérouler le générique de l'émission. Catherine Fadbert et John Hasselbacher à la réalisation, Garance Parvis, notre assistante de production, Alain Freudiger, Véronique Rabou, la Cinémathèque Suisse sont à l'œuvre pour les recherches et les archives, Bastien Arnold est à la programmation musicale.

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1: Bonjour à toutes, bonjour à tous. La journée se termine comme elle a commencé, dans une ambiance très agréable. La chaleur s'est faite beaucoup plus discrète et la douceur prend progressivement le relais pour les prochains jours avec des températures autour des 22-24 degrés. Et aujourd'hui, c'est le genre de soirée où l'on profite volontiers d'une terrasse. Au fil des prochaines heures, les derniers nuages vont s'effacer progressivement et le ciel deviendra largement étoilé. Le vent restera faible. Les températures descendront doucement entre 13 et 17 degrés pour les minima. Demain matin, quelques nuages bas pourront temporairement s'inviter dans certaines régions, avant de laisser progressivement revenir les éclaircies. L'après-midi, les nuages seront davantage présents sur la moitié nord, tandis que le sud profitera d'un ciel plus lumineux, avec des températures proches des normales. Température demain, comprise entre 19 et 26 degrés.
2: Il est 23h. Le Parlement bruxellois a donné son feu vert sur les recommandations de la Commission sur le foyer andorlectois juste avant les vacances, comme c'était prévu. Mais les travaux ont été bâclés, fulmine l'opposition, et les conclusions ne sont pas crédibles. Émotion ce matin devant la tour Oxy à Bruxelles. Une centaine de personnes s'est réunie pour rendre hommage aux 6 ouvriers tués mardi dans l'incendie de ce bâtiment en rénovation. Donald Trump est en difficulté à 3 mois des élections de mi-mandat aux États-Unis et donc il utilise une vieille recette, pointer du doigt des influences extérieures et accuser les médias de manipulation. Il promet même de contester le résultat de l'élection s'il perd. David Riffon avec vous pour ces informations. Bonsoir à toutes et à tous. Ce n'est pas une surprise. Le Parlement bruxellois a adopté ce soir majorité contre opposition les conclusions et les recommandations de la commission parlementaire d'enquête sur les éventuelles irrégularités au sein du foyer andorlectois. Cette société de logements sociaux épinglée par l'émission Panneau de la VRT, nos confrères avaient mis en lumière l'omniprésence du président du foyer, le socialiste Lofty Mostefa. Pour le député Défi, Bernard Clairfailly, les travaux de cette commission on fait pchit.
3: On a écouté tous ces gens, mais il n'y a pas eu d'accord de la majorité pour dire les choses. Certains, à titre individuel, ont dit « Ah oui, le président est intervenu dans les dossiers sociaux, le président perturbe le bon fonctionnement en intervenant directement auprès des agents, etc. » Donc tout ça est clairement, tous ceux l'ont entendu, mais le PS a interdit aux partenaires de la majorité d'écrire noir sur blanc ce que tout le monde a pu constater, à savoir cet interventionnisme, ce clientélisme du président du foyer andorlectois.
4: Donc on peut le dire en séance publique, mais on ne peut pas l'écrire dans un rapport.
3: Ben voilà, c'est absolument surréaliste. Presque tout le monde ici à la tribune a dit, sauf le PS, et tout le monde a dit haut et clair pour dire c'est vrai, mais c'est tellement vrai qu'ils ne peuvent pas l'écrire dans un rapport, qu'ils ne peuvent pas voter un rapport qui serait la vérité officielle, à savoir qu'on a constaté et le clientélisme du président et l'abstention de la SLRB qui n'a pas exploité ses modes de contrôle pour empêcher ce système.
2: La SLRB, la Société du logement de la région Bruxelles-Capitale, qui chapeaute tout cela, des propos recueillis par Philippe Carlo. Ils ont démarré en début de journée et ils pourraient encore y passer quelques heures la nuit prochaine. Les principaux ministres du gouvernement fédéral sont en Cairn, en comité restreint, le dernier avant les vacances. Il s'agit de boucler toute une série de dossiers entre Premier ministre et vice-premier. Ils sont tous liés les uns aux autres, ces dossiers, de l'annualisation du temps de travail à l'interdiction, par exemple, d'importation de produits des colonies israéliennes, en passant par la privatisation partielle de la banque Belfius. À bonne source, on apprend toutefois que l'envie est d'aboutir. Émotion, recueillement ce matin devant le bâtiment Oxy, place de Brouckère à Bruxelles. Une centaine de personnes étaient réunies à l'appel du Front commun syndical pour un hommage aux 6 ouvriers décédés mardi dans l'incendie qui a frappé cette tour en rénovation. On écoute Marie-Hélène Ska, la secrétaire générale de la CSC.
5: Dès qu'un travailleur perd la vie au travail, c'est l'ensemble du monde du travail qui est solidaire. Et parce que ça nous semblait important d'être aujourd'hui en empathie, en recueillement, simplement avec des familles qui ont vu leurs proches partir travailler mardi matin et qui ne les ont pas vus revenir mardi soir, de se dire qu'il y a encore aujourd'hui des collègues qui travaillent sur ce chantier, qui sont hospitalisés et dont l'issue de leurs blessures est incertaine aujourd'hui. Et donc ça nous semblait important d'être là simplement pour se recueillir et parce que dès que l'enquête sera terminée, eh bien, d'autres travailleurs prendront le relais sur ce même chantier. Et il lui faudra du courage pour revenir sur ce chantier, le terminer.
2: Interview Pierre Van den Bulk et Éric Wathieu. Quelle est la cause de l'incendie? Toujours pas de réponse à la question. L'expertise s'est poursuivie aujourd'hui avec l'aide de la protection civile. Pas de feu d'artifice, pas de feu tout court pour la plupart d'entre nous en raison de la sécheresse. En province de Namur, à Bièvre, pourtant, un conscout ne l'a pas entendu de cette oreille. Ni une ni deux, le bourgmestre de la commune est venu arrêter le camp. C'est extrêmement rare. François-Louis.
6: Accompagné de deux policiers, Michael Modave, le bourgmestre de Bièvre, s'est rendu ce vendredi après-midi dans la prairie des scouts pour leur annoncer la fermeture du camp.
7: Ben, tout simplement parce que le gouverneur de la province de Namur a pris un arrêté donc interdisant les feux d'artifice, les feux, sauf les feux de cuisson. Les jeunes ont été informés donc, par leur fédération, ils ont été informés par la commune à leur arrivée. On ne peut pas dire qu'ils ne savaient pas. Et ils ont eu la mauvaise idée de en fait, faire un feu d'artifice digne d'un 21 juillet. Et en bordure de forêt, bien entendu, donc c'est totalement inadmissible et totalement inconscient.
6: La Fédération des scouts de Belgique dit comprendre la décision du bourgmestre Gilles Beckers.
8: En tout cas, ce qu'on comprend, c'est qu'aujourd'hui, on a des risques qui sont très importants en matière de départ d'incendie et qu'il y a à l'égard de l'ensemble de la population une certaine fermeté par rapport à ce qui peut être mis en place ou pas. En l'occurrence, l'arrêté d'interdiction des feux n'a pas été respecté par le groupe sur place. Ici, il appartient au bourgmestre de déterminer quelles mesures doivent être prises pour s'assurer que ce risque disparaisse ou en tout cas soit le plus faible possible.
6: La commune de Bièvre accueille près de 80 camps scouts durant l'été. Le bourgmestre a manifestement voulu envoyer un message de fermeté. La troupe qui a joué avec le feu a 48 heures pour plier bagages.
2: Si vous êtes candidat à la rénovation de votre logement en Wallonie, vous y voyez sans doute un peu plus clair. Le nouveau régime de soutien aux rénovations énergétiques a été présenté par le gouvernement wallon hier. On parlera désormais de prêts plutôt que de primes directes. Le secteur de la rénovation et de l'isolation énergétique attendait cette clarification depuis très longtemps. Grégoire Tunis est directeur technique d'Isolution, une société spécialisée dans l'isolation à Namur.
9: On passe d'un régime où il y avait 120 primes différentes à un régime unifié. C'est plus simple pour les candidats qui vont faire de la rénovation, c'est plus simple pour les entrepreneurs pour comprendre c'est quoi le système actuel et qu'est-ce qu'on peut en retirer. C'est un bon coup de pouce pour tous les ménages à faible revenu et qui ont un PEB bas. Donc nous, effectivement, on s'attend à ce qu'on ait pas mal de demandes, mais principalement en toiture, en façade, en châssis, qui sont des postes qui viennent vraiment booster le PEB des habitations.
2: L'interview signée Philippine Wambercy. Ce nouveau système de prêt entrera en vigueur à partir du 1er octobre prochain. En difficulté dans les sondages et à 3 mois des élections de mi-mandat, Donald Trump tente un nouveau coup dont il a le secret. Le président américain pointe du doigt les autres. La Chine, Pékin, est accusé d'ingérence. Les grands médias traditionnels américains seraient dans la machination pour cacher les déficiences du système. Des affirmations sans fondement, pourtant lancées dans un discours à la Nation la nuit dernière. Le président américain laisse entendre aussi qu'il est prêt à contester le résultat du scrutin de novembre qu'il pourrait perdre. Selon Simon Desplanques, professeur de sciences politique à Lucé-Louvain, le président Trump prépare en fait le terrain pour ses élections.
10: Ici, c'est un peu pile je gagne, face tu perds. Si Donald Trump l'emporte, il pourra dire que le système a fonctionné, que ses appels à la prudence, à la vigilance ont marché. Et s'il perd, il pourra toujours dire, je vous l'avais dit, je vous l'avais annoncé, nos instances, nos institutions sont corrompues, les démocrates ont gangréné notre système électoral, il est temps de procéder à une mise à jour fondamentale. Le risque réel de mettre encore plus d'huile sur le feu et d'assister à des éléments un peu semblables à ce qu'on a pu voir le 6 janvier 2021 avec des Trumpistes convaincus qui en viendraient à s'en prendre à des bureaux électoraux. Avec ceci d'un peu inquiétant tout de même, c'est que dorénavant, Donald Trump a fait de la crédibilité dans les instances démocratiques américaines, dans le système électoral lui-même, un enjeu de politique partisane et donc un enjeu de débat. Alors que dans une démocratie fonctionnelle, l'ensemble des adversaires politiques sont d'accord pour se dire que les règles du jeu fonctionnent pour tout un chacun.
2: Des propos recueillis par Alice Debatty. En cyclisme, la victoire du Suisse Mauro Schmidt dans la 13e étape du Tour de France, avec arrivée à Belfort tout à l'heure et avec comme juge de paix à 30 km de l'arrivée le Ballon d'Alsace. Une étape très animée avec plusieurs Belges dans une très grosse échappée, Maxime Van Gils et Tim Wellens. Tim Wellens qui avait un équipier dans le final, c'était le cas également pour le vainqueur Mauro Schmidt. Ces deux équipes l'ont donc joué tactique, j'attaque et c'est l'autre équipe qui doit boucher le trou. Sauf qu'une fois, le trou n'a pas été bouché. Trop tard, Mauro Schmidt est allé s'imposer. Tim Wellens le reconnaissait sans se cacher.
11: C'est toujours sûr quand l'arrivée c'est plat et on est avec une échappée. Ça va être tactiquement, si on peut revenir dans le temps, bien sûr, je ferme directement le trou avec les deux. Mais après la course, c'est toujours facile à dire. Peut-être que quelqu'un d'autre ferme le trou et puis on attaque et puis c'est nous qui sommes dans l'échappée. Il faut avoir un peu de chance et c'est ça qui est beau, je trouve, dans un final comme ça.
2: Interview Jérôme Elguers, demain la 14e étape. On entre vraiment dans les étapes difficiles. 3800 mètres de dénivelé en 155 km seulement. Les coureurs vont parcourir les Vosges et sont attendus au Markstein. Excellente fin de soirée.
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13: Hola. Hoy estamos en la playa de la Barceloneta. 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
14: Bonjour tout le monde, bonjour Philippe.
15: Hola Sophie.
14: Bienvenue sur notre plage du vendredi, cet été à 7h06 sur la première. Vous le savez, on s'évade, on voyage et on se pose. On se pose sur le sable, devant la mer, une heure de détente, tout en douceur, pour bien démarrer votre week-end ou vos vacances. Et aujourd'hui, nous allons donc sur une plage urbaine.
15: Et oui, on s'installe sur la plage la plus ancienne de Barcelone, la bien nommée Playa de la Barceloneta.
14: Un petit mot de météo, c'est un large soleil qui nous inonde ce midi. Quelques cumulus décorent le ciel bleu. Le thermomètre affiche 29 degrés à la Barceloneta. On rentre facilement dans l'eau. Elle est à 26 degrés. Bienvenue donc sur la plage de la ville la plus touristique d'Espagne.
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14: Elle est justement espagnole, originaire de Barcelone, c'est Rosalia.

0: C'était Rosalia avec la participation d'Ozuna pour ce morceau au nom imprononçable avec des X partout. Yo XT to XMe.
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2: Nous avons donc étalé nos serviettes sur le sable de la plage de la Barceloneta face à la Méditerranée. Et on a bien fait de venir un vendredi parce que le week-end s'est bondé ici. Il faut dire que sur cette plage, nous sommes bien protégés des vents grâce aux Pyrénées, puisque nous sommes pas loin de la France, hein, 180 km. Au nord, c'est la Costa Brava, au sud, la Costa Dorada. Alors qu'avons-nous mis dans notre sac de plage ce midi, Philippe ?
0: Moi, j'ai pris mon casque pour découvrir la musique et faire un retour dans les années 80.
2: Moi, j'ai glissé un livre, L'ombre du vent, c'est Pascal Devard de la librairie La Page d'après qui nous le conseille. Il permet de découvrir Barcelone à une certaine époque. On va bien sûr aller déguster des tapas.
0: Oh non, trop cliché, pas de tapas. On va parler d'un plat traditionnel que l'on propose dans quasiment tous les petits restos ici à la Barceloneta. Et comme boisson, ce ne sera pas non plus de la sangria.
2: Ah non ?
0: Ce sera quand même à base de vin.
2: Voilà, on savoure, on se détend. Nous sommes bien sur la plage de la Barceloneta ce midi, surtout avec un peu de rumba.

0: C'était Pedro Pubil Calaf, plus connu sous le nom de Peret, probablement le plus célèbre guitariste de cette rumba catalane aux accents gitans, qu'on appelle aussi la rumba de Barcelone.
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2: Et la plage où nous nous sommes donc installés ce midi est bien aménagée, hein, la Barceloneta Transat, douche, un endroit agréable. Mais ça n'a pas toujours été le cas. Si vous voulez vous faire une idée de ce qu'était la plage de la Barceloneta avant, je vous conseille d'aller pousser la porte du musée Picasso de la ville. L'artiste l'a en effet dessiné, c'est une petite peinture à l'huile, dans les tons pastels, qui date de 1896. Et le tableau montre le bord de mer de Barcelone avec une mule en premier plan et puis des usines derrière. L'endroit ne poussait pas vraiment à la baignade et à la détente.
0: C'est vrai que la peinture ne donne pas envie d'aller se baigner.
2: Non, la Barceloneta était une plage un peu mal famée, avec plus de bidonvilles que de transats.
0: Surtout que, et puis... Vous vous souvenez, Sophie, l'hymne des JO de 1992.
2: Oui, le fameux duo Freddie Mercury et Montserrat Caballé, hein, c'est ça.
0: Oui, parce que les JO ont métamorphosé Barcelone. Les grands travaux ont tout changé à la Barceloneta. Le front de mer, où il y avait des usines, comme vous le disiez, a été réhabilité. Les plages ont été aménagées, on a ramené du sable, et cet endroit est devenu le lieu où on va se baigner, et aussi où on va manger et boire un coup.
2: Ou les deux à la fois.
0: Oui, Sophie, je sais que vous ne loupez jamais une occasion. Bon, c'est devenu touristique, mais l'ambiance est sympa quand même. Alors Sophie, ce livre qu'on a pris dans le sac?
2: Eh bien oui, c'est un livre que Pascal Devard de la librairie La Page d'Après nous propose. Un livre qu'il faut lire, bien évidemment, quand on est installé comme nous sur cette plage de la Barceloneta, Pascal.
3: Alors pour moi, c'est incontestable. Le livre sur Barcelone à emporter dans sa valise, c'est L'ombre du vent de Carlos Ruiz Zafón. Il ne s'agit pas d'une nouveauté, puisque ce livre est sorti en 2001 dans sa version originale, La Sombra del Viento, excusez-moi, je ne parle pas très bien espagnol, et en 2004 pour sa traduction française. Mais dès que j'ai entendu que nous allions parler aujourd'hui de Barcelone, ce titre a surgi dans ma tête immédiatement, tant il incarne cette ville, son identité et sa mémoire, et tant il m'a profondément bouleversée. En effet, depuis plus de 20 ans que je suis libraire aujourd'hui, ce roman reste indétrônable de mes top 10 coups de cœur, et son, ou plutôt ses histoires, sont inscrites durablement dans ma mémoire et mon imaginaire. Ce roman sur Barcelone, écrit par un natif de Barcelone, s'est imposé à moi comme une évidence.
2: Que nous raconte ce roman? Vous aviez parlé d'histoire.
3: Alors accrochez-vous. Nous sommes un petit matin cendreux et brûlant dans la Barcelone de 1945. Daniel Sempere, 10 ans, suit son père, un modeste libraire spécialisé dans les livres rares et précieux, dans les ruelles étroites et tortueuses de la ville, jusqu'à un lieu tenu secret, soigneusement caché. Une bibliothèque immense, labyrinthique, connu des seuls initiés, qui renferme des œuvres anciennes et perdues, le cimetière des livres oubliés. En tant que nouveau détenteur de ce secret qu'on se transmet de génération en génération, Daniel est invité à choisir un livre, un livre dont il sera le gardien. Il va devoir le chérir, veiller sur lui et s'engager à ce qu'il ne soit jamais perdu. Il choisit un ouvrage, son titre « L'ombre du vent
2: oui. »,
3: son auteur, un certain Julian Carax, totalement inconnu. Mais Daniel va apprendre qu'on ne choisit pas un livre, c'est lui qui vous adopte. Sa lecture le passionne, le marque à jamais, et il se lance sur la piste de cet auteur inconnu à la recherche de tous ses autres livres. Mais il n'en retrouve aucun. Tous ses ouvrages semblent maudits, condamnés à périr par les flammes, et une mystérieuse et tenace odeur de brûlé semble suivre Daniel et se rapprocher dangereusement.
2: Aïe. Et Pascal, alors c'est quoi? Plutôt un roman historique, policier?
3: Alors oui, oui, et pas que. Oui. C'est un roman historique parce qu'il nous fait replonger dans l'Espagne franquiste d'après-guerre civile, durablement marquée par la défaite, la peur, la haine et la vengeance. C'est un roman d'initiation puisque l'enquête de Daniel s'étend jusqu'à son entrée dans l'âge adulte. C'est évidemment un roman d'intrigue, de suspense même. Les intrigues s'entremêlent, les personnages affluent. Une galerie de personnages pittoresques tellement attachants, comme l'inoubliable Firmin, un vagabond rescapé des prisons franquistes de Montjuïc, donc qui est la forteresse militaire qui domine Barcelone,
2: oui.
3: Qui est vraiment mon préféré. C'est à la fois un allié et un mentor, un homme cultivé et brisé, et le plus grand mangeur de Sugus devant l'éternel.
2: Il mange des Sugus.
3: Absolument, toutes les 5 minutes. Et si ce roman est un labyrinthe d'aventures, un dédale foisonnant, la lecture est pourtant très fluide grâce à une véritable maîtrise de la construction narrative. C'est rythmé, luxuriant, aussi rocambolesque qu'un roman feuilleton, parfois drôle, parfois effrayant, mais toujours émouvant.
2: Voilà, et Pascal, un petit mot, est-ce qu'on découvre l'ambiance de Barcelone au travers ce livre, L'ombre du vent ?
3: Alors absolument, mais pas l'ambiance de Barcelone de la Playa, quoi. On va plutôt avoir l'ambiance des ruelles tortueuses, on va avoir l'ambiance des petites maisons d'artisans, on va avoir l'ambiance assez lourde de la fin de la guerre civile où on se dénonce un peu entre voisins. Donc c'est une plongée dans Barcelone, mais la Barcelone qu'on a essayé d'oublier derrière le strass et les paillettes. C'est un livre qui donne envie de lire des livres. C'est d'ailleurs un véritable best-seller mondial, devenu un classique de la littérature contemporaine. Il a été traduit dans 36 langues et vendu à plusieurs millions d'exemplaires dans le monde.
0: C'est donc un best-seller, on en rappelle le titre, « À l'ombre du vent » de Carlos Ruiz Zafón.
2: Allez, on poursuit dans notre découverte de la musique catalane, puisque ce midi, je vous rappelle, nous sommes sous le soleil et sur la plage de la Barceloneta, et on est bien.

0: Con la mano levanta par Macaco et Estopa, que des chanteurs catalans qui nous invitent à dire adieu au passé et profiter pleinement du présent, les mains levées vers le ciel. C'est sympa, non, Sophie?
1: Oui, très sympa. Ça sent en tout cas les vacances. Dans un instant, depuis notre plage de la Barceloneta, on évoquera aussi l'identité catalane qui fait partie de Barcelone.
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1: Il est 13h30 et nous sommes toujours sur la plage de la Barceloneta à Barcelone et on va peut-être dire un petit mot justement sur cet esprit catalan. Car Barcelone, c'est la capitale de la Catalogne, cette région d'Espagne qui compte 8 millions d'habitants et qui a donc une forte identité. Henri de la Guérie, vous êtes notre correspondant en Espagne, vous la connaissez bien.
3: Ben, je dirais que l'identité catalane, son principal ciment, sa principale caractéristique, c'est sa langue, qui est une langue latine. Certains la résument à un mi-chemin entre le français et l'espagnol. Et je dirais que Barcelone est presque moins catalane que le reste de la Catalogne. Le cœur de l'identité catalane, on le trouve plutôt dans l'arrière-pays qu'à Barcelone, qui est devenue une ville-monde un petit peu, où il y a un quart ou un tiers de ses habitants qui sont nés à l'étranger aujourd'hui. Mais ça reste une ville qui affirme et affiche son identité. Par exemple, dans le quartier de Gracia, eh bien, tout le mois de juillet, les gens sont dans les rues et préparent les fêtes de Gracia qui ont lieu au mois d'août. Et là, c'est vraiment quelque chose qui fait partie de l'identité catalane. Il y a encore ces castellers, c'est les tours humaines qu'on voit souvent les week-ends. La sardane, c'est une danse traditionnelle catalane. Les géants, ce qui se promènent dans les rues. Après, dans la rue, les panneaux, les commerces, tout est en catalan, même si en majorité, on parle plus espagnol que catalan à Barcelone aujourd'hui.
1: Voilà, une ville en tout cas mondiale. Merci Henri. Depuis 13h, nous sommes avec vous sur la plage de la Barceloneta. On est bien, il fait beau. D'ailleurs, j'irai bien prendre un rafraîchissement.
0: Bon, Sophie, vous avez déjà soif, alors
1: oui.
0: On va aller faire un petit tour au bar de la plage pour y retrouver Oscar.
1: Et étonnamment, nous n'allons pas boire une sangria.
0: Non, ce qu'on boit beaucoup à Barcelone, c'est le vermouth, Oscar.
4: Oui, c'est pas seulement une boisson, c'est une tradition. Ça, et voir les terrasses remplies de petits verres de vermouth avec des glaçons, arandelles de citron orange et l'olive, que c'est la manière plus traditionnelle de les boire.
1: Voilà, un petit verre de vermouth sur notre plage. C'est donc très tendance. Et c'est à base de quoi?
4: C'est à base de vin. Normalement, de vin blanc, mais c'est pour utiliser aussi le vin rouge. Et on ajoute de l'alcool à base de l'absinthe et des épices et des herbes. C'est des épices que vous pouvez trouver facilement dans quelque part. On parle de cardamomes, les anis, différents herbes comme c'est le romarin. C'est ça qui donne le goût du vermouth, on va dire. C'est les épices et les herbes qu'on l'ajoute.
0: Et chaque maison a un peu son secret qui est bien gardé, donc si je comprends
4: exactement.
0: Bien.
4: Exactement, il y a des épices qui font son vermouth différent que les autres et ça, il garde la recette pour lui-même.
1: Et ça se boit comment, le vermouth? Vous l'avez dit, avec une tranche d'orange, une olive, mais dans un petit verre ou un verre à cocktail?
4: Non, c'est un petit verre, on va dire, similaire comme un verre de whisky, des glaçons. La rondelle de citron ou orange, on va dire le orange c'est plutôt pour le vermouth rouge et le citron c'est pour le vermouth blanc et indispensable l'olive.
0: Oscar, on m'a parlé de l'aura du vermouth, l'heure du vermouth.
4: Je ne le connaissais pas tellement avant d'arriver à Barcelone, mais là-bas c'est une tradition. C'est une tradition que c'est, on va dire, un excuse pour faire une réunion avec les amis, la famille, même si c'est à la maison, c'est pas nécessaire que c'est dans le bar. Et de boire ton petit verre vermouth avant le déjeuner, manger. Après, il y a aussi l'après-midi, plutôt plus proche le soir, que facilement tu peux le prendre aussi avec des petites tapas à partager.
1: C'est faire pica-pica, c'est ça?
4: Pica-pica, c'est ça. Ça veut dire que tu peux aller facilement dans une terrasse et commander des petites tapas à partager et que tout le monde il pique directement dans les plats et tout le monde le partage. Ça veut dire ça, le pica-pica.
1: Voilà, un moment de partage à la maison, au restaurant ou bien évidemment sur la plage avec donc un verre de vermouth, même sans alcool.
4: Je peux vous dire que jusqu'à présent, maintenant, vous pouvez même trouver des vermouths sans alcool. C'est hyper intéressant. Et même vous pouvez faire un cocktail à base de vermouth sans alcool. Vous pouvez même faire un petit vermouth spritz avec des prosecco sans alcool.
0: Donc aujourd'hui, c'est vermouth pour tout le monde avec ou sans alcool.
4: Exactement.
0: Merci Oscar. On peut donc découvrir ces différents vermouths chez vous, au bar Essentia, tout près à Saint-Gilles.
1: Allez, après ce petit verre de vermouth, vous allez nous parler de musique, Philippe. et la plage où nous sommes ce midi.

36 années de dictature. Succède au caudillo le roi d'Espagne, Juan Carlos. La transition démocratique commence et dans cette Espagne conservatrice et corsetée, commencent à émerger de nouvelles scènes musicales et artistiques. Côté musique, on parle entre autres de punk rock, de hard rock et de new wave. Au cinéma, ce seront le tandem Pedro Almodovar et Victoria Abril. Même si c'est tout à fait relatif, on considère que la Movida a commencé à se faire une notoriété à la suite d'un événement bien précis. C'était le 9 février 1981. Un grand concert donné à l'École supérieure technique des ingénieurs civils, attention, de l'Université de Madrid. Le mouvement part bien évidemment de Madrid et les médias vont lui donner un nom, la Movida madrilène. De nouveaux lieux apparaissent, des salles de concert, des bars, des pubs, bref, une nouvelle vie, noctambule cette fois, s'offre aux jeunes Espagnols. J'ai bien dit espagnol et pas uniquement madrilène, car la movida est contagieuse. La contre-culture se propage comme une traînée de poudre dans les autres grandes villes du pays. Bilbao, Grenade, Vigo et bien entendu Barcelone. Et autant vous dire qu'ils sont tous en soutien, et autant vous dire que les jeunes, ils sont tous enthousiastes. Il règne en Espagne un vent de liberté. Autodidactes pour la plupart, apolitiques, sûrement, les jeunes créateurs de la Movida sont rebelles. Ils s'opposent aux bonnes mœurs, mais sont apolitiques, comme je le disais, à l'image du groupe Mecano, qui n'a pas hésité à aborder des sujets sensibles et controversés.

0: Mecano fut le groupe espagnol le plus populaire et le plus prolifique de la fin des années 80 et début des années 90. 90. Car la Movida, c'était aussi aborder l'homosexualité, comme dans Mujer contra Mujer. La Movida représente un mouvement capital dans l'histoire de l'Espagne. Elle a forgé l'identité culturelle du pays tout entier. Les exubérances esthétiques colorées, l'ouverture d'esprit et le sens collectif de la fête, qui étaient les leitmotifs de la jeunesse branchée de l'époque, on les retrouve encore aujourd'hui dans les soirées spéciales Movida organisées dans les bars et les boîtes de la page de, devinez où ?
1: Barceloneta. Voilà, avec un peu de Movida, et on va s'écouter quoi alors ce midi, Philippe ?
0: Ah ben la new wave 100% Movida, le groupe La Union dans Lobo Hombre en Paris.

0: Alors, pour ce qui est de manger sur cette plage, on a l'embarras du choix parce que... Mais pas vraiment l'embarras du choix, en fait.
1: Pourquoi ?
0: Tous les restaurants proposent, entre autres, le plat iconique espagnol, la paella. Et pas comme on a tendance à le prononcer, la paella, sinon on va se faire reprendre.
1: Voilà, c'est reconnu, de toute façon, paella qui veut dire poil en espagnol. Nathalie Bernard, vous tenez la Casa Paco, non pas à Barcelone, mais à Ans, que met-on dans la poêle ?
2: Alors, de base, la paella, c'était, on va dire, le repas du pauvre, entre guillemets. Donc, à l'origine, c'était du riz et un peu ce qu'on avait sous la main. Donc, c'était les légumes du jardin, les restes du frigo. Donc, ça, c'est vraiment, à l'origine, c'était ça. Et évidemment, avec le temps, ça a évolué. C'est devenu un produit un peu plus luxueux. Vu qu'on peut y mettre des fruits de mer et ce genre de choses. En fait, on peut vraiment y mettre ce qu'on veut. À l'origine, donc, c'est parti de Valence. C'est là qu'ils ont commencé à faire ça. Eux, c'est donc du riz, des légumes et du poulet ou du lapin.
0: Et les fruits de mer sont arrivés plus tard, donc, si j'ai bien compris.
2: Oui. Donc ça, ben voilà, au final, chacun y a mis un peu sa petite touche pour l'améliorer, la recette, entre guillemets. Maintenant, voilà, une paella sans fruits de mer, les gens disent que c'est pas une paella, mais de base, il n'y en avait pas.
1: Vous parliez de riz, c'est vraiment la base de la paella et c'est un riz particulier.
2: Alors, ça doit être un riz rond, parce que c'est un riz qui doit pouvoir absorber au moins 3 fois sa capacité et qui peut supporter une longue durée de cuisson, puisqu'il faut que ça doit cuire au moins 20 grosses minutes, une demi-heure, avec un bouillon.
0: J'imagine
2: un bouillon avec du fond de poisson, du fond de poulet, ça, ce que vous préférez.
0: En fonction, effectivement.
2: Oui.
1: Chacun a sa recette, finalement.
2: Oui, c'est comme une bolognaise, c'est comme un couscous. Au final, chacun y met ce suivant ses goûts.
0: Et j'imagine que la meilleure paella, c'est toujours celle de la maman.
2: Exactement. Mais oui, c'est la cuisine de notre enfance, c'est avec ces saveurs-là qu'on a grandi. Donc évidemment, ce sera toujours meilleur celle de la maman ou de la mama que celle que vous allez aller manger ailleurs.
1: Est-ce qu'il faut
2: une... Elle sera peut-être très bonne, mais voilà, ce ne sera pas la même chose, ce ne sera pas les mêmes saveurs, vu que quand vous cuisinez à la maison, vous cuisinez réellement suivant vos goûts. Au niveau des épices, même chose, il y en a qui aiment que ce soit très épicé. Il y en a qui n'aiment pas du tout que ce soit épicé. La cuisson du riz, il y en a qui préfèrent le riz caldos, comme on dit ça en Espagne, donc très juteux. Il y en a d'autres qui aiment bien que le riz soit un peu caramélisé dans le fond de la poêle.
1: Est-ce que, justement, à propos de poêle, c'est aussi important dans la recette, justement, d'une paella? Est-ce qu'on peut prendre n'importe quel poêle?
2: En fait, l'idéal, c'est de cuisiner au gaz. Donc, il faut vraiment que ce soit une poêle qui supporte le gaz et qui ne soit pas faite parce que le gaz va saisir, on va dire, le fond. Et c'est ce qui va pouvoir donner ce côté caramélisé dans le fond. Maintenant, je vous dis de nouveau, il y a des gens, vous leur servez une paella qui est un peu caramélisée, ils vont vous dire elle est brûlée. Non, elle n'est pas brûlée. C'est juste que ben voilà, le jus a caramélisé en dessous. Vous ne pouvez pas avoir cet effet-là avec de l'adduction, par exemple.
0: Donc, si je comprends bien... Chacun a sa recette, on le veut caramélisé ou pas, on met du poisson ou du lapin ou du poulet ou que des légumes. Finalement, chacun peut l'adopter à sa mode.
2: Oui.
1: Et vous, votre préférence ?
2: Moi, c'est celle où il y a poulet et fruits de mer.
1: Voilà, bon appétit. Merci Nathalie. Et vous, Philippe, votre préférence ?
0: Ah, moi, je suis plutôt lapin, même si j'en ai même goûté une aux escargots. Alors, si vous voulez tout savoir sur la paella, je vous conseille le livre d'Alberto Herraiz, qui s'appelle tout simplement « Paella ». Et là, c'est une bible, 108 recettes de paella, où vous aurez le choix.
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0: n'y a pas que Rosalia en Catalogne. Une autre artiste catalane qui cartonne, c'est Bad Gyal, qu'on écoutait avec le titre Chulo.
1: Nous sommes ce midi sur la plage de la Barceloneta, l'une des plages de Barcelone. La ville en comporte beaucoup, une dizaine environ. Face à la Méditerranée, il fait bon ce midi. Saviez-vous justement que de cette plage, celle-ci en particulier, on a pu voir Christophe Colomb de retour des Amériques en 1493. Le navigateur est en effet revenu au port de la ville pour annoncer sa découverte au roi catholique Ferdinand d'Aragon et Isabelle de Castille. Ils avaient évidemment financé son voyage. Le navigateur italien a permis, il faut le dire, à l'Espagne de devenir un grand empire. Ça valait bien donc une statue. Elle est perchée au bout de la Rambla, célèbre avenue. La statue de Christophe Colomb qui pointe son doigt vers l'horizon. Alors beaucoup pensent qu'elle indique l'Amérique. En réalité, elle montre la mer en direction de l'Inde, où le navigateur pensait arriver en passant par le Pacifique. Une autre info, Phil.
0: Oui, la corrida. Bon, en Catalogne, c'est un sujet très controversé. Elle a été interdite en 2010, puis finalement réétablie par le tribunal constitutionnel en 2016. Entre-temps, ben, les arènes étaient vides, donc on a essayé de leur trouver une autre utilité. Alors Sophie, un petit quiz pour vous ?
1: Ça devient une habitude en fin d'émission, je vous écoute.
0: Alors la plus ancienne des arènes de Barcelone, sur la Plaza d'Espagna, elle a trouvé une autre fonction que la tauromachie. Et donc trois possibilités.
1: On les a transformées donc ?
0: Ou pas.
1: Je vous écoute.
0: Alors la première, c'est que les arènes sont devenues une espèce de grande salle de danse en plein air où on organise des cours géants de sardane, la danse traditionnelle catalane.
1: Qu'Henri nous parlait tout à l'heure.
0: Voilà. Deuxième possibilité, bon, les lieux, on ne les a pas transformés. Par contre, on y organise des brocantes tous les premiers dimanches du mois. Donc, si vous voulez faire des emplettes, ça serait l'endroit idéal. Et la troisième possibilité, c'est que, bon, on en a fait un centre commercial.
1: Les arènes devenues un centre commercial. Oh non, moi j'opterais bien pour la première, les arènes qui sont devenues une salle de danse en plein air. Je trouve ça séduisant, moi, avec les cours de sardane.
0: Effectivement, je trouve ça sympa, des cours géants de sardane où tout le monde est en cercle à faire des petits pas en se tenant la main sur une musique
1: traditionnelle
0: et avec un orchestre qui s'appelle d'ailleurs une cobla. C'était une belle histoire, mais malheureusement, c'est la triste réalité, c'est que finalement, le centre commercial a pris la main sur ces arènes qui sont devenues une véritable ruche où on peut trouver à la fois boutique de mode, restaurant, magasin alimentaire, même un cinéma.
1: Voilà donc pour cette information concernant les arènes de Barcelone qui sont devenues un centre commercial. Voici pour poursuivre José Padilla. Adios ayer.

0: Ah, ben c'était le moment de la sieste, ici sur notre plage avec José Padilla et ce titre donc, Adios Ayer. Je vous réveille peut-être, Philippe.
1: Non, non. Mais juste pour vous dire que José est un disjockey espagnol, bien sûr, mais surtout célèbre parce qu'il a produit des musiques d'ambiance. Il est né à Barcelone, donc il est complètement raccord avec le thème. Et il est connu pour son travail à Ibiza, où il officiait en tant que DJ au bar Café Del Mar.
0: Voilà, il est 13h56, ben, ça sent déjà la fin pour notre heure passée à la plage de la Barceloneta, qui a aussi, figurez-vous, séduit Georges Ezra.

0: Georges Ezra, qui a été à Budapest, mais aussi donc à Barcelone, peut-être sur la plage de la Barceloneta, où nous avons passé ensemble ce début d'après-midi. La semaine prochaine, nous vous emmènerons sur une autre plage, hein, Philippe ?
1: Ah oui, la semaine prochaine, on quitte l'Europe, on quitte Barcelone et la Méditerranée, direction l'Australie, les eaux turquoises, le sable blanc et la mer de corail.
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1: 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Il est minuit.
2: David Riffon avec vous pour ces informations. Les incendies dans la forêt de Fontainebleau au sud de Paris ont désormais brûlé 2200 hectares. Les pompiers restent très vigilants. Le feu est fixé depuis mardi soir, c'est-à-dire qu'il ne progresse plus, mais il n'est toujours pas éteint. La vigilance est renforcée notamment aux alentours de l'autoroute A6. Le but est de garantir la circulation ce week-end marqué par des départs en vacances. Fermée sur une vingtaine de kilomètres depuis dimanche dernier, l'autoroute a rouvert jeudi soir. Vous le constaterez peut-être si vous passez par là. Sur une partie du tronçon, une voie sera réservée dans les deux sens à la circulation des véhicules de secours et la vitesse limitée à 90 km/h. Le bilan du double séisme du 24 juin au Venezuela dépasse désormais les 5000 morts selon un nouveau bilan toujours provisoire publié par le président du Parlement. Des séismes meurtriers de magnitude 7,2 et 7,5 ont frappé à moins de 40 secondes d'intervalle le nord du pays, particulièrement l'état de la Guaira, pas très loin de la capitale, Caracas. La chambre du conseil de Marchand-Famen a confirmé le maintien en détention de l'auteur présumé du meurtre avec préméditation d'une femme commis la nuit de dimanche à lundi à Marche. Un Marchois de 20 ans a été inculpé de l'assassinat avec préméditation d'une femme avenue de la Toison d'Or ainsi que de tentative de meurtre à l'encontre d'une autre femme présente également sur place. Quelques heures après avoir pointé du doigt la Chine pour ingérence dans le processus électoral américain, Donald Trump s'en est pris, cette fois, à son voisin, le Canada, accusé de pollution sur le nord-est des États-Unis. Plusieurs feux de forêt ravagent en effet une partie du Canada à deux jours de la finale du Mondial près de New York. Ottawa est accusé de ne pas entretenir correctement ses forêts. Totalement inacceptable, a écrit Donald Trump sur son célèbre réseau social. En attendant la finale de dimanche, à suivre en toute fin de soirée ce samedi, la finale de consolation. La finale pour la médaille de bronze, en quelque sorte, à la Coupe du Monde. La France affronte l'Angleterre à 23h. La victoire de Mauro Schmidt dans la 13e étape du Tour de France qui menait les coureurs à Belfort. Le Suisse s'est extirpé d'une très grosse échappée. Le peloton a laissé filer et en a gardé sous la pédale, enfin un petit peu, car ce samedi, c'est la première de deux étapes très difficiles. Entre Mulhouse et le Markstein, on est dans les Vosges. 155 km seulement à parcourir, mais avec 3800 mètres de dénivelé. Et les ascensions du Grand Ballon, une nouvelle fois du Ballon d'Alsace et du col inédit du Hague avant de basculer vers l'arrivée. Les hommes du général devraient nous offrir une belle bague. Étape à suivre sur les médias de la RTBF. La RTBF mobilisée également pour le Grand Prix de Formule 1 de Spa-Francorchamps. C'est tout ce week-end. Merci de nous suivre où que vous soyez. Passez une belle et douce nuit.
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1: C'est le temps des vacances, c'est le temps de l'amour et de l'aventure. C'est le temps de ralentir aussi. On écoutera ce soir Barbara Carlotti, l'idéal, Véronique Vincent et Aksak Maboul avec les Honeymoon Killers, afflux de luxe. On écoutera les Sunday Charmers, le cœur d'artichaut de Bonnie Banane et voici Serge Gainsbourg en 1969, L'Anamour.

nous dit, c'était Noir Brésil dans Sacré Français, le remix de l'été. Et avant Indie, Ours, la cinquième saison. Voici Le Couleur et Désert. Je vous souhaite une excellente soirée en musique, en français dans le texte, sur le thème de l'été.

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0: Il est 1h.
1: David Riffon avec vous pour ces informations. Les incendies dans la forêt de Fontainebleau au sud de Paris ont désormais brûlé 2200 hectares. Les pompiers restent très vigilants. Le feu est fixé depuis mardi soir, c'est-à-dire qu'il ne progresse plus, mais il n'est toujours pas éteint. La vigilance est renforcée notamment aux alentours de l'autoroute A6. Le but est de garantir la circulation ce week-end marqué par des départs en vacances. Fermée sur une vingtaine de kilomètres depuis dimanche dernier, l'autoroute a rouvert jeudi soir. Vous le constaterez peut-être si vous passez par là. Sur une partie du tronçon, une voie sera réservée dans les deux sens à la circulation des véhicules de secours et la vitesse est limitée à 90 km à l'heure. Le bilan du double séisme du 24 juin au Venezuela dépasse désormais les 5000 morts selon un nouveau bilan toujours provisoire publié par le président du Parlement. Des séismes meurtriers de magnitude 7,2 et 7,5 ont frappé à moins de 40 secondes d'intervalle le nord du pays, particulièrement l'état de la Guaira, pas très loin de la capitale, Caracas. La chambre du conseil de Marchand Famène a confirmé le maintien en détention de l'auteur présumé du meurtre avec préméditation d'une femme commis la nuit de dimanche à lundi à Marche. Un Marchois de 20 ans a été inculpé de l'assassinat avec préméditation d'une femme avenue de la Toison d'Or ainsi que de tentative de meurtre à l'encontre d'une autre femme présente également sur place. Quelques heures après avoir pointé du doigt la Chine pour ingérence dans le processus électoral américain, Donald Trump s'en est pris cette fois à son voisin, le Canada, accusé de pollution sur le nord-est des États-Unis. Plusieurs feux de forêt ravagent en effet une partie du Canada à 2 jours de la finale du Mondial près de New York. Ottawa est accusé de ne pas entretenir correctement ses forêts. Totalement inacceptable, a écrit Donald Trump sur son célèbre réseau social. En attendant la finale de dimanche, à suivre en toute fin de soirée ce samedi, la finale de consolation. La finale pour la médaille de bronze en quelque sorte à la Coupe du Monde. La France affronte l'Angleterre à 23h. La victoire de Mauro Schmidt dans la 13e étape du Tour de France qui menait les coureurs à Belfort. Le Suisse s'est extirpé d'une très grosse échappée. Le peloton a laissé filer et en a gardé sous la pédale, enfin un petit peu, car ce samedi, c'est la première de 2 étapes très difficiles. Entre Mulhouse et le Markstein, on est dans les Vosges. 155 km seulement à parcourir, mais avec 3800 mètres de dénivelé et les ascensions du Grand Ballon, une nouvelle fois du Ballon d'Alsace et du col inédit du Hague avant de basculer vers l'arrivée. Les hommes du général devraient nous offrir une belle bagarre, étape à suivre sur les médias de la RTBF. La RTBF mobilisée également pour le Grand Prix de Formule 1 de Spa-Francorchamps. C'est tout ce week-end. Merci de nous suivre où que vous soyez. Passez une belle et douce nuit.
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5: Bienvenue dans ce nouvel épisode d'Ouvrir les vannes. On a toutes et tous déjà entendu quelqu'un dire « Ah, ça, on ne pourrait plus le dire aujourd'hui ». Une phrase qu'on entend partout, à la télévision, sur les réseaux sociaux, dans les repas de famille et surtout quand il est question d'humour. Parce qu'une blague n'est jamais seulement une blague, elle raconte aussi l'époque dans laquelle elle est née. Ce qui faisait rire hier peut mettre mal à l'aise aujourd'hui. Et ce qui choque aujourd'hui finira peut-être un jour dans les archives d'un humour révolu. Dans nos précédents épisodes, nous sommes arrivés à une forme de constat. En démocratie, on peut sans doute toujours tout dire, mais les conséquences, elles, évoluent. Les publics changent, les sensibilités aussi, et les espaces d'expression se sont multipliés. Une blague qui passait presque inaperçue il y a 20 ans peut aujourd'hui déclencher un débat national ou un fil de commentaires interminable. Alors, est-ce que l'humour est devenu plus fragile ou est-ce qu'il évolue simplement avec la société qui l'entoure ? Dans cet épisode intitulé « Ça passe ou ça casse », on s'intéresse à ces blagues qui ne passent plus ou plus de la même manière. Qui décide qu'une blague est allée trop loin ? Les humoristes ? Les médias ? Le public ? Ou cette étrange conversation collective qui se déroule désormais en permanence sur Internet ? Aujourd'hui, le public ne se contente plus de rire ou de se taire, il commente, critique, partage, détourne. Parfois, il devient même, malgré lui, une partie du spectacle. Une blague ne s'arrête plus à la scène, elle continue sa vie dans les fils d'actualité, les captures d'écran et les débats. Nous parlerons aussi d'un outil comique vieux comme le monde, les accents. Pourquoi les humoristes les utilisent-ils ? Qu'est-ce qu'ils permettent de raconter ? Et à partir de quand un accent cesse d'être un personnage pour devenir un cliché ? Au fond, derrière toutes ces questions, il y a peut-être une question encore plus grande. Si l'humour est vivant, doit-il forcément évoluer ? Et si certaines blagues disparaissent, est-ce le signe d'une censure ou simplement d'une société qui change ? Vous écoutez Ouvrir les vannes et aujourd'hui on cherche à savoir si ça passe ou si ça casse et s'il existe peut-être une formule magique pour faire une bonne blague.
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6: Je me suis amusé un jour à essayer d'établir ce qu'était une blague avec une équation.
4: Pierre Cherette, humoriste belge.
6: Qui donnerait quelque chose comme contexte plus attente égale prémisse, prémisse divisée par surprise égale chute, chute fois delivery égale effet qui peut être positif ou négatif. Je vais vous expliquer. Le but d'une blague, c'est de déjouer l'attente qui est induite par un contexte. Donc c'est la thématique d'une blague, c'est le sujet d'une blague. Ce contexte, il pousse l'auditeur à une attente. Et le but d'une blague, c'est vraiment de court-circuiter cette attente par une surprise. Et c'est ça qui va donner la chute qui, elle, sera, on va dire, magnifiée par le delivery. Le delivery, c'est-à-dire la manière de raconter une blague. Et ça va faire un effet qui, je disais, sera positif ou négatif, c'est-à-dire qui sera réussi ou non. C'est ce qui fera en sorte que la blague sera réussie ou non.
7: Ben, comme je suis un vieux machin, je trouve qu'on se fait beaucoup de soucis. Et puis, faut tenter des choses.
4: Gérard Mermet, producteur des Decodeurs, Suisse.
7: C'est la manière de le faire qui a changé, la manière de dire les choses. Depuis les débuts de la radio jusqu'à maintenant, c'est les mêmes gags. On fait des pastiches, on se moque, on n'invente rien. Sauf que c'est la manière de le dire qui est différente. Au XXe siècle, il y a eu une période où on pouvait faire n'importe quoi, ça c'est sûr. Et de faire n'importe quoi, est-ce que c'était bien ou pas, sauf qu'on s'est bien marré. Et puis c'est surtout la manière dont on le fait et comment on l'a réfléchi. C'est-à-dire que si on fait un sketch sur le pape, parce que la religion c'est toujours un tabou, il faut pouvoir répondre après. Quand quelqu'un vous dit « Monsieur, vous avez dit du mal sur le pape », c'est marrant de pouvoir répondre. Quand on se pose la question de comment répondre à ces critiques, on est bon. S'il se passe quelque chose au niveau de la direction, au niveau des auditeurs, des amis, des collègues, on puisse dire, ben j'ai fait ça parce que je trouve que si, et puis j'arrive à défendre la chose.
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7: Bitman et Rabin, c'était un pastiche de Batman et Robin. Bitman avait une bite dessinée sur son t-shirt. Comment il a Batman? Il a un truc.
5: Une espèce de juste au corps.
7: Un juste au corps. Ouais. Et moi, j'étais Rabin, donc j'avais une bite aussi, mais elle était circoncise. Et puis, j'avais un chapeau et puis des coquillettes là. Donc ça passerait plus du tout. Mais pourquoi à cette époque-là? Mais ça faisait nos amis juifs, parce que j'ai des amis juifs, ça les faisait beaucoup rire. Maintenant, ça fait. Non, ça se fait plus, mais il faut faire autre chose maintenant. Mais il faut faire toujours dans l'humour, il faut faire quelque chose qui dérange un peu, parce que sinon c'est pas. Sinon c'est tranquille, quoi, c'est rions un peu.
5: Oui, faire des blagues sur ou avec les juifs, c'est devenu compliqué en 2026. On en parle avec plusieurs invités, mais avant ça, on écoute un sketch de 1993. C'est Eli Kaku au point virgule qui joue Madame Sarfati.
12: Dites-moi, je peux vous poser une question? Vous êtes juif? Ah, vous êtes pas juif? Ah non, je croyais, non. Non, je croyais. Non, remarquez, il en faut aussi, hein. Qui c'est qui va acheter au détail après? Peut-être vous êtes juif, vous le savez pas. Peut-être votre père, votre grand-père, ou... Juif! Comment vous vous énervez? Qu'est-ce que j'ai dit? J'ai rien dit. Eh ben, vous n'êtes pas juif, vous n'êtes pas juif, je suis pas responsable, non?
2: Bon, bah écoutez, je ferai pas de blagues sur les juifs, hein. À ce moment.
11: Valérie Ndongo, humoriste camerounais.
5: Ça, c'est interdit, c'est pas possible pour vous. Par peur ou...
2: Non, c'est pas possible en Europe. Non, je ne ferai pas parce que je connais pas. C'est pas mon histoire, en fait. Vous voyez un peu quoi? Ça c'est, on va dire, c'est un problème des Blancs. C'est-à-dire, c'est les Blancs qui ont fabriqué les chambres à gaz, c'est les Blancs qui ont niqué les Juifs, c'est les Blancs qui ont fait là-bas. Moi, j'étais pas là. Nous, on était en Afrique, sur les arbres. On vivait notre petite vie d'Africains dans la forêt d'Afrique. Donc, du coup, c'est pas un thème qui me concerne. Mais, force est de constater, quand je vois les médias, que c'est le sujet hors piste. Celui qui s'aventure là-bas, c'est fin de carrière assuré.
13: Alors on m'a dit que des juifs s'étaient glissés dans la salle. D'accord. Vous pouvez rester, hein. C'est pas...
11: Blanche Gardin, humoriste française.
13: Voilà, c'est pas de moi, hein, bien sûr, hein, vous avez reconnu, c'est des proches, mais ça me tenait à cœur de citer des proches pour venir remettre ce Molière de l'humour. Parce que maintenant, c'est devenu un lieu commun de se lamenter sur... Oui, des proches pourraient plus dire aujourd'hui ce qu'ils disaient. La preuve que si, je viens de le faire. Donc on arrête avec ça maintenant.

J'ai grandi à Villeneuve. J'étais entouré d'Albanais, d'Espagnols, de Portugais, d'Italiens. Cette diaspora-là, c'est ma génération, c'est-à-dire les Serbes, les Bosniaques, les Albanais. Ils faisaient partie du paysage autour de moi. Je pense que là où j'ai peut-être eu la bonne idée, c'est que j'ai jamais dénigré. J'ai toujours mis en avant. J'ai fait exister cette part de notre population. Le nombre de fois qu'on m'a dit « mais tu t'es pas fait péter la gueule et tout », ben non, justement parce que c'est une façon de dire « vous êtes là avec nous, regardez, vous existez aussi » et de pouvoir faire des blagues, ça montre que vous êtes inscrit et que vous êtes avec nous, quoi. Moi, c'est comme ça que je l'interprète. MC Darkbeat, je suis Senati, oh, c'est parti.

0: La question des accents, elle a beaucoup évolué depuis que j'ai commencé. La preuve en est, c'est que maintenant, je le fais plus, ce personnage albanais, parce que j'ai évolué, j'avais envie d'aller ailleurs. Enfin voilà, c'est des causes artistiques avant tout. Mais pour moi, la dynamique entre l'incarnant, c'est-à-dire moi, ce que je représente en tant que mec blanc qui a grandi en Suisse, qui a un nom de famille un peu exotique, qui s'appelle Provenzano, et qui commence à faire, je sais pas, un accent congolais, par exemple. Là, on vient raviver des décennies d'utilisation de cet accent pour rabaisser la population mimeille. Donc pour moi, là, par exemple, c'est un no-go. Et là où je veux aussi nuancer, c'est que l'utilisation de mes accents, c'était pas simplement des accents. Pour moi, ça venait participer à la construction de personnages. Et c'est là où je trouve qu'il y a une nuance, c'est que l'accent n'est pas gratuit. Si tu fais des trucs où l'enjeu comique réside uniquement dans le fait que tu sais bien faire l'accent, pour moi, ça n'a pas lieu d'être, il n'y a pas de plus-value. Par contre, si l'accent vient participer à la construction d'un personnage, d'une opinion, d'une expression, là, pour moi, il est intéressant. C'est de la comédie, c'est de l'interprétation, plus que de l'utilisation simple de l'accent.
1: Faire les accents, généralement, c'est toujours génial.
2: Valérie Ndongo, humoriste camerounais.
1: C'est toujours plaisant d'entendre quelqu'un d'une autre culture essayer l'accent de ta culture. Et c'est même un peu plaisant, en fait, de savoir que quelqu'un essaye ton accent et tout. Maintenant, tout dépend du contenu de ce que vous mettez quand vous faites l'accent. Il y a des humoristes européens qui ont fait de l'accent africain, qui ont fait des imitations africaines qui sont magnifiques. Paix à son âme, il y a Bounaïmin. Il faisait pas les accents, mais il parlait beaucoup des Africains. Il y a Jamel. Bon, Jamel, peut-être que ça compte pas parce qu'il est aussi un peu africain et tout. Il y a d'autres humoristes européens que j'ai déjà entendu faire des accents africains. Mais quand c'est un contenu drôle, c'est drôle. De toute façon, quand c'est drôle, c'est drôle.
3: Moi, par contre, j'ai un vrai problème. Quand je marche dans la rue, les gens me confondent avec Denzel Washington.
2: Donnell Jacksman.
4: Mais dans quelle rue tu traînes, mon frère?
2: Bounaïmin.
4: La rue des aveugles. Même en braille, tu ne lui ressembles pas. T'es noir, frère.

Cette maison est en vente, comme vous le savez, je me présente, agent immobilier. Je dois vous prévenir, si vous voulez l'acheter, je préfère vous le dire, cette maison est hantée.

0: Un titre de 2005, Benabar, c'était 4 murs et un toit.
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0: À présent, on s'intéresse au public, ces personnes venues de tous horizons et milieux sociaux partout dans le monde qui ont décidé d'aller voir un spectacle ou un autre et qui parfois se retrouvent face à des blagues qui les mettent peut-être mal à l'aise. Est-ce qu'ils sont toujours d'accord de recevoir toutes les blagues que font les humoristes en direct devant eux? Est-ce qu'ils acceptent de parfois faire partie de la blague? Est-ce qu'il faut leur demander leur avis avant? Je vous propose qu'on écoute ce public aux quatre coins du monde et puis on entendra Grégoire Führer du Montreux Comedy Festival.
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2: Qu'en pense le public à Bruxelles?
3: Parfois, est-ce que vous avez juste envie de rire sans penser à rien?
4: Je pense que c'est bien quand même d'avoir des limites parce qu'on ne connaît pas la sensibilité d'autrui. Et je pense que c'est important de savoir à quel public on fait face.
1: À Abidjan.
5: Dans les mots, il faut connaître qu'on rit de tout. Que ce soit au niveau de la politique, de la religion, tout au fait. L'humour n'a pas de barrière au fait.
1: À Montréal.
6: Je pense qu'on peut rire de tout si on a la plume qui accote ça. La plume qui va chercher la nuance. Et moi, cette plume-là, je la trouve très rare.
7: C'est sûr que si on commence à nous dire on peut pas rire de ça, on peut pas rire de ça, on peut rire de la maladie, on peut pas rire de la vieillesse, on va tuer l'humour en fait. Parce que l'humour, c'est justement d'aller chercher les choses qui peuvent un petit peu déranger. Le seul bémol ou la seule limite, c'est de le faire avec des gens qui sont consentants sur la procédure. Et c'est ça qu'il faut. Il faut faire attention. Et les humoristes de la nouvelle génération l'ont très bien compris. Beaucoup de gens disent « ne nous filmez pas ». C'est pas du tout parce qu'on veut vous interdire de nous filmer pour des questions de droit. C'est juste parce qu'on veut pas que ça sorte, pour pas que ça tombe, entre guillemets, devant des yeux qui ne sont pas préparés à ça. Et je pense que ça, c'est vraiment l'enjeu.
8: Dites les filles, en parlant de consentement du public, j'ai entendu qu'il en était question dans la charte du Kitsch Comedy Club à Genève. Faut qu'on demande absolument à Sarah Mottet de nous expliquer pourquoi, non?
9: De rendre sensible à ce que le public soit consentant, c'est parce que dans nos débuts, on a eu un cas où sur scène, il y avait un magicien qui a fait participer quelqu'un du public. Et bon, le consentement avec le public, c'est vraiment une grande question parce que moi, ça m'est arrivé moi-même de faire ça et après coup d'être qu'on vienne un peu me remettre à l'ordre de la personne n'était pas tout à fait consentante parce que quand on demande publiquement à quelqu'un est-ce que tu veux le faire, bah il y a la pression de dire oui pour le spectacle, etc. Donc ça, c'est encore une autre question. Et bref, le magicien a fait monter une personne du public sur scène pour, je me rappelle plus des détails, mais au final, la fin du tour de magie, c'est qu'il sortait, je vous jure, une carte de son anus. Et c'était la personne du public qui devait prendre la carte de son anus. Et en fait, on était tellement choqués que moi, au bout d'un moment, j'étais à côté, je me suis levée, mais quand je me suis levée, c'était déjà fini. Donc on a un peu rien pu faire sur le moment pour préserver cette pauvre personne du public. Donc là, après coup, on a réagi, on a écrit au magicien, mais même après la soirée, tellement on était sidérés sur le moment. Et à partir de là, on a mis dans le formulaire, il faut absolument s'assurer du consentement du public. Ouais. On est retourné vers le magicien en lui exposant notre point de vue, etc. Mais ouais. Disons, avant d'expérimenter ça, on ne pouvait pas savoir.
10: Moi, ce qui me fait le moins rire, en tout cas, et j'ai l'impression que c'est un peu la vague du moment, c'est...
1: Jonathan Cartelli, producteur belge.
10: Les impros avec le public, qui sont assez souvent les mêmes, assez vides, et parfois même un peu dans l'agression, sur le ton de l'humour, mais... J'aime pas trop que les humoristes appuient sur un physique ou sur une phrase pour se moquer du public, quoi. Moi, je suis souvent dans les comédie clubs et souvent, j'entends les gens qui arrivent et qui demandent pour ne pas être dans les premiers rangs parce qu'ils ont peur de se faire apostropher par l'artiste, alors que, heureusement pour tout le monde, la plupart des artistes ne font pas ça.
11: J'en peux plus de l'impro avec le public, là, ils font tous la même chose. Mais comment tu t'appelles?
1: Walidia, humoriste français.
11: Daniel? Eh ben, mange tes morts, Daniel, fils de pute!
1: Montreux Comédie Festival.
12: Au Kitsch Comédie, on organise surtout des open mic, donc... Les personnes qui vont sur scène, elles testent des choses. Donc nous, on n'a aucune vision sur ce qui va être dit. On ne connaît pas les textes en avance. Donc potentiellement, il y a une part raciste ou sexiste ou discriminante. On ne peut pas savoir. On ne lit pas les blagues en avance. Donc c'est aussi un peu le pari. Ben, c'est un open mic. C'est aussi le public qui décide ce qui passe ou ce qui passe pas dans un open mic. Les humoristes disent qu'on a un public woke au Kitsch. Donc le public fait comprendre à l'humoriste, ça nous fait rire ou là, il y a un truc où ça nous fait pas rire.
13: Wow, ça va, laisse la musique, ça va, regardez-moi. Ça
1: Alexandre Cominec.
13: Ouais, je me chauffe, regardez-moi.
1: Humoriste suisse.
13: Tiens-moi la barre. Oh, je me chauffe, putain.
1: Couleur 3 Comedy Club.
14: Ah, c'est bien. Ça vous fait marrer, mais moi, il faut savoir que là-dessus, je gagne des droits d'auteur. Voilà. T'es choqué, toi, déjà. Oh là là. Et je viens de commencer. Non, non, mais il faut que j'arrête de baiser mon public. Ça, c'est... C'est une évidence. C'est... Non, mais c'est pas sain. Mais...
15: Il y a un aspect un peu rage room.
16: Johan Provenzano.
15: Dans le sens où, on y va... On se défoule de toutes les choses que peut-être qu'on s'autorise pas à dire, qu'on pense mais qui ne sortent pas, etc. Et là, on l'extériorise en se marrant. Et ben, c'est une espèce de purge. Voilà. Ça veut pas dire que si tu vas voir le spectacle et que tu te marres sur ces trucs sales, ça veut pas dire que t'es pas une vraie dans tes convictions. Ça veut juste dire que voilà, à un moment donné, on est des êtres humains avec nos incohérences et il faut juste que la soupape, elle siffle, que ça sorte et puis après on peut recommencer à se battre au quotidien, quoi.
0: Le public est quand même attendu pour donner son avis, parfois sous forme de critique, qu'elle soit professionnelle ou non. Elle se fait en direct ou au lendemain d'un spectacle, mais comme nous l'explique l'humoriste québécoise Catherine Levac, elle a toute son utilité dans la proposition qu'un artiste fait à son public chaque soir.
17: J'adore la critique. Moi, je suis une première de classe. Hein. Je veux bien faire.
18: Mais j'ai la chance aussi de faire un... Tu sais, du stand-up, c'est qu'à chaque soir, tu peux le modifier, tu peux recommencer, tu peux repeaufiner, tu peux... recommencer à zéro. Des fois, c'est aliénant, là, puis ça devient que ça donne mal à la tête. Mais je trouve que c'est un privilège versus quelqu'un qui a fait un film, qui a travaillé des années, et là, le film sort, et là, il y a une critique, mais c'est dans la boîte, là. On peut rien modifier. Parce que moi, je trouve que, ben, certaines critiques, évidemment pas toutes, mais certaines critiques me font avancer, me font réfléchir. Je me dis pourquoi pas m'en nourrir plutôt que d'être fermée à ça, tu sais. Évidemment, je vais pas changer un show complet parce que quelqu'un a dit que c'était pas bon, mais tout de même, je suis ouverte à ça. Puis je trouve que les humoristes, on est quand même souvent ouverts à la critique, peut-être plus que les autres, parce que chaque soir, on la vit, la critique. La critique, c'est le rire, tu sais. Ça rit ou ça rit pas. Donc, quand il y a une critique qui sort, moi, ça fait déjà un an que je suis en rodage, puis que ça rit ou que ça a pas ri. Chaque soir, je vis la critique à chaque... 6 secondes, je vis la critique. Je le prends pas personnel. Pour moi, une joke, c'est quasiment comme une formule mathématique. Si ça fonctionne pas, ben il y a une raison autre que... C'est pas parce que t'es nul à chier, c'est parce que, je sais pas, est-ce que c'est un référent qui est trop niché? Est-ce que tu as parlé trop vite? Tu l'as peut-être mal joué? Je sais pas c'est quoi l'affaire, mais c'est pas parce que t'es poche, là, tu sais.
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0: On a donc fait le tour des blagues qui grincent, des outils qu'il faut peut-être utiliser avec parcimonie et du public partie prenante d'un spectacle en 2026. Pour la fin de cet épisode, on va comprendre que pour durer en humour, il faut aussi savoir s'adapter. Certaines blagues qui passaient il y a quelques années font moins rire aujourd'hui et d'autres prennent leur place. On retrouve Bruno Coppens, cet humoriste actif depuis 40 ans, a vu les mentalités changer face aux Belges notamment. Mais juste avant, écoutons un autre Belge qui a fait grincer quelques dents à l'époque où il prenait le rôle de Monsieur Manhattan, c'est bien évidemment Benoît Poulvorde.
19: Monsieur Jean Manhattan, qui, avec le sérieux et la pondération qu'on lui connaît, a tenu à rendre un dernier hommage à son ami.
20: Nicolas, vous commencez à me courir sur l'haricot.
2: Benoît Poulvorde, humoriste et comédien belge.
20: Pondération, pondération. Je vous emmerde, vieux, hein? Parce que pour ce qui est de la rigolade, je sais être drôle, hein? Et je n'ai de conseils à recevoir de personne. C'est vrai que j'avais ce don inimitable de raconter des histoires à l'occupant, des plaisanteries. Je ne résiste pas à l'envie de vous en raconter une. Écoutez celle-ci. C'est l'histoire d'un bon gros curé qui puait de la bite. Ouais. Alors il décide de se rendre chez le droguiste afin de remédier à ce terrible désagrément. Hé, hey, monsieur l'apothicaire, auriez-vous de la poudre insecticide? Demande Paul d'une voix qui trahissait quand même quelque peu son embarras. Certainement, répond l'apothicaire. En voulez-vous en sachet ou en voulez-vous dans une boîte? Demande-t-il. Ni en sachet, ni en boîte, dit-il. Il entrouve sa soutane, hein, dégage son membre malade et dit « Tape tout là !» Oui, extraordinaire, hein. C'est ce qu'on appelle du comique de narration.
21: Bon, il y a une quarantaine d'années, le Belge, c'est quelqu'un qu'on invitait dans un dîner de con à Paris.
2: Bruno Coppens.
21: Un dîner de con avec un Belge, c'était génial parce qu'il comprenait pas. Voilà. Après, en 30-40 ans, on s'est rendu compte que le Belge avait quand même de l'humour, le mec, l'autodérision, un talent certain en culture, etc. Mon Dieu, bah ouais, les Schtroumpfs qui sont belges triomphent à Hollywood. Enfin bref, il y a plein d'acteurs belges qui sont en France. Du coup, l'image du Belge est revalorisée. Donc quand on veut un dîner plus que parfait à Paris, on invite un Belge pour que la soirée soit belle. Donc le regard sur le Belge a changé.
0: En Suisse, nous avons un humoriste qui monte sur scène depuis 40 ans. C'est Joseph Gorgoni, il interprète Marie-Thérèse Porchet. Et là aussi, vous allez l'entendre, il a fallu évoluer avec son temps.
3: Vous sonnez la Lopez du 5e, hein ?
2: Joseph Gorgoni, Marie-Thérèse Porchet, humoriste suisse.
3: Ça va, oui, c'est-à-dire que depuis une semaine, elle prend des cours de flamenco. Oui, alors maintenant, c'est la Lopez du 4e, forcément.
16: Dans les blagues classiques de Marie-Thérèse, il y a des blagues sur la Lopez.
2: Sébastien Cortési, producteur suisse.
16: Qui est la grosse voisine, la voisine obèse de Marie-Thérèse. Et il ne me semble pas qu'on dise partout « Attention, l'obésité, on ne peut plus en parler ». Il ne me semble pas que ce soit un sujet qui paraisse ultra touchy. En revanche, on a vu que ces blagues-là faisaient moins rire maintenant. Alors que ce n'est pas la préoccupation première des gens. Mais on s'est bien rendu compte dans les 30 ans que les blagues, pourtant très traditionnelles sur la Lopez qui sont faites depuis 30 ans, aujourd'hui, elles ne trouvent plus le même écho. Par contre, on a des blagues sur les frontaliers qui marchent depuis 30 ans.
22: Je trouve que la question de vieillir en humour, elle est assez intéressante, en fait.
2: Rosana Di Vincenzo, journaliste pour Télérama.
22: Comment est-ce qu'on fait pour rester proche du réel, quoi, de la réalité, quand ça fait 25, 30 ans, voire plus, qu'on est sur scène, qu'on a bien gagné sa vie, que je dis pas qu'il faut vivre d'amour et d'eau fraîche, mais en tout cas, qu'on est dans un truc confortable, quoi. Enfin, moi, c'est plus ce genre de choses qui m'interroge aujourd'hui quand je pense à l'état de l'humour actuel.
23: Voilà, récemment, j'ai partagé la scène avec Nathanaël Rocha. Moi, je commence avec mes blagues de « je suis woke, je suis queer, nanana, j'avais les cheveux super roses sur cette scène-là et tout ». Et puis Nathanaël Rocha, il finit la scène et il commence par blaguer et dire « ah ouais, bah Sarah Motet, on a dû la mettre le plus loin de moi sur le line-up, tellement on est différents ». Et sur le moment, je suis là « bah en vrai, c'est marrant, il fait un petit clin d'œil à mon passage, etc. » Puis après, il fait ses blagues sur le LGBT qui comprend pas trop et tout machin. Et en fait, c'est des blagues qui, ouais, fondamentalement, sont pas méga drôles. De dire LGBT, QXYZ, ça dénigre juste un peu la communauté, même si c'est pas bien méchant. Mais comme c'est Nathanaël Rocha, et qu'en fait, on est très attaché à lui en Suisse, et ben on rigole d'avance, juste en le voyant arriver sur scène, on rigole, on le valide, etc. Et ce que je me dis, c'est que oui, on laisse passer des choses parce qu'on a validé le personnage et on l'aime, le personnage. Donc après, on accepte tout ce qu'il dit. Pareil pour Alexandre Kominek, il remplit des arénas alors que moi, je l'ai vu faire des sketchs qui sont fondamentalement pas OK. Mais ce que je vois aussi, en tout cas ce que j'ai vu chez Nathanaël Rocha, c'est que c'est aussi des hommes qui sont dépassés et qui fondamentalement sont là. Merde, qu'est-ce qui est en train de se passer? Qu'est-ce qui est en train d'arriver? Je comprends pas, je suis plus dans le coup. Et du coup, j'essaye de faire des blagues pour rester dans le coup, mais c'est des trucs que je comprends pas. Et des fois, j'arrive à avoir un tout petit peu d'empathie et d'être là, ben, ouais, en fait, ils étaient bien pépouses pendant 40 ans, et puis là, on arrive, on les secoue, et puis, ils sont perdus, en fait.
2: Jamel Comedy Club 2026.
24: Merci beaucoup, asseyez-vous.
2: Noam Sanso, humoriste martiniquais.
25: Merci beaucoup, enchanté. Alors oui, je suis PD. Alors, PD, oui, mais attention, gros PD, hein. Gros PD, très gros PD. Dites-vous que je me fais insulter dans la rue de petit PD par des PD. Donc vraiment, je suis très PD. Et il n'y a pas longtemps, un monsieur m'a vu dans la rue, il m'a dit petit PD. Et j'ai dit, tu me sous-estimes tellement. Vraiment, je suis en haut de l'échelle des PD, je suis un super PD. Je suis un PDG. Voilà ce que j'essaie de dire. Un PDG. Il y a une différence, les amis, c'est très important. Entre gros PD et petit PD, c'est différent. Gros PD, c'est moi. Petit PD, Macron, c'est différent. C'est une blague homophobe, je le sais, mais j'ai le droit parce que je suis... humoriste.
23: Moi, je me dis, dans ma tête et dans ma vision, je suis radicale, mais dans ma pratique, je suis un peu plus nuancée parce que... si le public ou si les woke, on est de plus en plus, on devient complètement intolérant à tout et qu'on veut plus discuter et on veut plus entendre et on veut plus rien tolérer en termes de, on peut plus entrer en discussion, et ben c'est là que ça va encore plus se radicaliser et que les milieux vont complètement se scinder.
26: Il faut se dire qu'on n'arrivera jamais
4: à vexer personne. Alors après, il faut choisir qui on vexe et comment.
5: Thomas Wiesel, humoriste suisse.
4: Et l'assumer, je pense que la grosse différence en termes de liberté d'expression, c'est pas qu'elle s'est rétrécie, c'est qu'elle a augmenté pour tout le monde, y compris celles et ceux qui peuvent répondre, qui peuvent dire bah moi je suis pas d'accord avec ça. Et donc il faut accepter que les gens peuvent répondre, il faut accepter que parfois on a eu tort et que la réponse est pertinente et que parfois la réponse ne nous paraît pas juste ni pertinente à nous, et puis on accepte que certains sont pas d'accord et nous ont dit qu'ils étaient pas d'accord, et on est capable d'avancer dans un monde où pas tout le monde pense la même chose.
12: L'attitude à avoir, ce serait ça m'intéresse pas, je m'y intéresse pas, je fais pas de blagues là-dessus. Il y a tellement de sujets, enfin, qu'est-ce qui te concerne? Parle de des choses qui te concernent. Si t'es pas LGBTQA+, enfin, tu fais pas partie de la communauté, en fait, t'en fous, enfin, tu peux rigoler d'autres choses.
6: 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Alors, ça passe ou ça casse? Comme souvent avec l'humour, il n'existe pas de réponse universelle. Les limites évoluent avec les époques, les publics et les contextes. Une chose est sûre, l'humour n'avance jamais seul, il évolue avec la société et parfois contre elle. Parce qu'une blague n'est jamais seulement ce que son auteur a voulu dire, elle est aussi ce que chacun entend, reçoit ou refuse. C'est peut-être là que réside sa force, révéler autant celles et ceux qui parlent que celles et ceux qui écoutent. Encore faut-il parfois ne pas confondre le sujet d'une blague avec sa véritable cible, comme le disait très bien l'humoriste britannique Ricky Gervais. Dans le prochain épisode d'Ouvrir les vannes, nous quitterons les frontières du rire pour explorer ses vertus les plus intimes. Pour certains humoristes, monter sur scène n'est pas seulement une façon de divertir, c'est aussi se raconter, se réparer, parfois même se soigner. Quand le public partage les mêmes blessures ou les mêmes questionnements, le rire devient-il plus qu'un simple divertissement? Peut-il devenir une forme de thérapie collective? On le verra dans le prochain épisode d'Ouvrir les vannes.
7: J'espère que vous avez bien ri à mon détriment. J'ai cru comprendre que tout le monde ne partageait pas vraiment mon humour fascinant. J'ai donc décidé d'arrêter et de me consacrer à ce qui fut sans doute ma véritable vocation, le ski nautique. Je vous remercie de votre fidélité. En vous remerciant, adieu.
6: 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Produite par Marie Riley et Pascaline Sordet, réalisée par Jessica Amar.